0: mais en chantier. Ça veut dire que quand tout est pulvérisé, on peut se reconstruire?
1: Oui, c'est pas tout à fait évident. Il faut un petit temps d'attente. Il faut se regarder en chantier, il faut regarder les ruines qui sont à terre avant de se dire qu'on est capable de tout reconstruire. C'est pas simple, mais à un moment donné, quand on comprend que finalement on s'est en chantier toute sa vie, ça détend. Il y a moins d'injonctions, on se met moins de poids sur les épaules. Et finalement, être en chantier, travailler, ramasser tous ces petits gravats, bah, ça fait quelque chose à faire de sa vie.
0: On parlera de ce livre avant 21h. Cette reconstruction, elle passe aussi par l'écriture, elle passe bien évidemment par le dessin. Pour comprendre comment le dessin, lui, est arrivé dans votre vie, c'est ce qu'on va faire ce soir. On va retracer ce parcours à travers les lieux, les ancrages qui ont pu être pour vous très importants. Puis c'est hyper intéressant pour ceux et celles qui peut-être ont envie de faire le même métier que vous, ou alors qui ont envie de s'inspirer d'un tel parcours. Bon, tout commence à Tours, j'ai envie de dire, et presque tout à Tours. Parce que on pourrait résumer votre vie entre Tours et Paris.
1: Ouais, c'est vrai que Tours, c'est la moitié de ma vie. Et puis après, je suis parti, je suis monté à la paix capitale, comme on dit, même géographiquement. Et puis, voilà, je fais partie de ces provinciaux, régionaux, français qui sont happés par la capitale. Et puis après, finalement, j'en suis sorti aussi, puisque à Charlie Hebdo, je faisais des reportages. Oui. Et donc, du coup, finalement, après, je me suis répandu dans toute la France pour ramener des choses.
0: On va rester à Tours, parce que c'est là que tout a commencé. Si je vous demande, alors bien sûr, on va parler de Tours, on va parler des bâtiments où vous avez vécu. Si vous m'écrivez une carte postale, on fera un petit dessin d'ailleurs.
1: Oui, bien sûr.
0: Sur les cartes postales, il y a toujours 2-3 photos. 2-3 images comme ça qui tout de suite à l'esprit sans vraiment réfléchir, Luz, vous viennent de Tours.
1: Alors déjà une photo, première photo, c'est une photo de notre appart. Enfin pas forcément l'appart, mais l'entrée. C'est-à-dire que on était dans une espèce de résidence. Moi, je l'appelle ça des HLM, mais mes parents disent non, c'est une résidence.
0: Là, vous parlez de votre enfance.
1: Je parle de mon enfance. Et ce sont des bâtiments qui sont blancs avec un sol rouge et puis des pare-soleils bleus. Donc j'ai réalisé ça il y a pas très longtemps. Finalement, j'ai fait mon enfance dans un drapeau français, quoi.
0: C'est vrai. C'est marrant que ces couleurs vous reviennent. Effectivement, il y a ce sol qui est rouge, il y a ces voitures avec ces pare-brises que vous venez d'évoquer. Si j'ai bien compris, effectivement, c'est des HLM. Plus on avançait dans la résidence, comme disaient vos parents, plus les barres étaient hautes, c'est ça?
1: Oui, exactement. Il y avait le jardin donc Gabriel où on était. Après, il y avait le jardin Hockey Game et après le jardin Bousignac. Ouais. Alors j'ai appris bien longtemps après que c'était des compositeurs de musique. Et effectivement, plus on allait vers l'école primaire, maternelle, primaire et collège, plus les bâtiments devenaient de plus en plus hauts et du coup une faune de plus en plus nombreuse. Alors nous, on était à l'entrée, donc on était peut-être entre guillemets les mieux lotis. Ouais. Voilà.
0: Plus tard, vous irez dans Tours, mais là vous êtes un peu en dehors de Tours. Quel souvenir vous gardez de cette période? Parce que c'est dans ce coin-là qu'il va y avoir la primaire, qu'il va y avoir en tous les cas les premières années de la scolarité. Je sais que vous avez des souvenirs de jouer aux billes, par exemple, sur les grilles. Vous avez une enfance insouciante, agréable, malgré un décorum qui n'est pas le meilleur, on va dire.
1: Ah, j'ai l'enfance d'un gamin qui porte des lunettes. Donc ça, c'est un truc, c'était avant Harry Potter. Là où on était, il y avait un jardin, enfin justement c'est des jardins, ouais. Donc il y avait à chaque fois un petit parc, des endroits pour jouer au football. Et donc moi, j'ai passé ma vie à être dans les buts, puisque j'étais choisi en dernier, et du coup j'ai passé ma vie à recevoir des ballons dans la figure et à casser des lunettes.
0: C'est moche, ça.
1: Oui, c'est très très moche. Très très moche. Ça m'a donné une certaine aversion envers la masculinité toxique, notamment le foot. Voilà.
0: Alors vous fabriquez des cabanes, je sais pas moi, comme tous les gosses. Vous avez des lieux doudous. Il y a des endroits quand même au cœur de ce foot que vous prenez dans la tronche. Des endroits un peu sympas quand même. Le sapin.
1: Ah bah oui, il y a un sapin. Il y a un sapin. Un seul sapin, derrière lequel j'ai roulé mes premières
0: pelles.
1: Enfin, mes premières pelles, on peut dire ça.
0: Bah oui.
1: Et je me rappelle bien, c'était avec Sandrine et Caroline. On était tous les trois. Okay. Et puis, c'est elle qui m'avait emmené derrière ce sapin. Mmh. Et puis, on s'est entraînés. voilà. Et ça, j'en ai pas roulé avant 24 ans, ensuite.
0: Ça, c'était pendant 24 ans, vous avez fait une pause de 24 ans.
1: Mais j'ai fait une pause de pelle pendant à peu près Attends, j'ai 11, 13 ans.
0: Non, sérieux ?
1: Ouais. Ah ouais, j'étais pas, je suis arrivé assez tard dans la vie sexuelle. Enfin, sexuelle d'ailleurs, c'était pas sexuel. C'était dans la vie sentimentale.
0: En tous les cas,
1: assez tard.
0: Ce sont les lieux de vos premiers émois. Pour le reste, on fera une autre émission si vous voulez bien à ce moment-là. Bon, en tous les cas, voilà, ce sont ces premiers lieux de vie. Vous dites d'ailleurs que ce n'est pas de la nostalgie quand vous y retournez, parce que je sais que vous y retournez souvent, ou en tous les cas, vous avez l'occasion d'y repasser. Vous dites que vous y allez pour vérifier que ce lieu n'est pas seulement un rêve dans votre tête.
1: Oui,
0: c'est joliment dit ça. Hein.
1: Y a déjà un truc, c'est moi je rêve en noir et blanc, et quand je rêve souvent de cet endroit-là, je rêve souvent du parking, précisément du parking.
0: Couvert.
1: Parking couvert sous les immeubles, et avec j'ai une vision très très très très claire, et il faut vraiment que je retourne en dehors de ces souvenirs olfactifs du bitume. Il faut vraiment que je retourne régulièrement là-bas pour voir effectivement que c'est en bleu, blanc et en rouge, et peut-être aussi en vert parce qu'il y a les sapins.
0: Luz est votre invité, très coloré malgré ses rêves en noir et blanc. On va continuer de se balader dans votre enfance, on vient juste de commencer le voyage. Mais je vous l'ai dit, on s'échappe un petit peu partout en France, on va aller dans le Gard et dans la Lozère pour un rendez-vous des merveilles avec Benoît Prospero, qui nous présente aujourd'hui un passionné, écoutez.
2: Ah, sa passion dans la vie, ce sont les castors. Alors, dit comme ça, ça prête à sourire. Hein. Bah oui, si, c'est vrai. Mais vous allez comprendre pourquoi c'est merveilleux. Lui, c'est Lionel Coste, professeur de mathématiques, et avec ici Gard Lozère, on vous emmène à sa rencontre. Et pour comprendre comment tout a commencé, d'abord un souvenir d'enfance.
3: Je me souviens de ces odeurs quand on arrivait au printemps, ces insectes qui volaient, cette nature. Les premières fois, on m'a montré les barrages de castors qui étaient revenus. Et c'était pour moi un peu le paradis. C'est quand même des lieux magiques.
2: Voilà, ça c'est donc durant l'enfance de Lionel. Et des années plus tard, de manière assez inattendue, on va lui demander d'écrire un article sur le castor, donc, alors qu'il n'y connaît rien. Et ce qu'il va découvrir va le fasciner. D'abord...
3: Donc pour observer les castors, il faut sortir la nuit, c'est comme quand vous allez à un spectacle. C'est quand la lumière s'éteint, le spectacle commence. La journée, il n'y a rien. C'est le désert total, à part les plantes qui ne peuvent pas nous fuir. Et là, dès que le soleil se couche, vous avez une faune absolument incroyable. Des fois, je me croirais dans la savane africaine. Il y a tout qui sort devant vous. Et c'est des moments d'émotion que je ne retrouve nulle part ailleurs.
2: C'est pas génial comme histoire. Et vous allez voir, ce qui plaît à Lionel dans le fait d'observer les animaux, c'est pas seulement le côté scientifique, c'est aussi et surtout l'idée de se reconnecter au vivant.
3: Il y a ce côté presque de méditation avec la nature. C'est assez surprenant. Des fois j'ai des larmes aux yeux, je vois des choses absolument incroyables. Des fois j'endors pas la nuit.
2: Ah, ça fait envie. Hein. Et au cas où, sachez que les castors, oui, il y en a en France.
3: Donc le Gard, le castor est très présent. La loutre est revenue d'ailleurs il y a presque une vingtaine d'années. Le Gard, la 16, même le Vidon, là. Vous avez le castor et la loutre partout. Bon, bien sûr, on peut rajouter le Rhône. Hein, et la plupart des petits ruisseaux, enfin des affluents de ces rivières, le castor et la loutre sont présents.
2: Eh ben voilà. Et vous savez ce qui fait avancer Lionel Coste dans la vie ? Quelle est sa philosophie de vie ?
3: Moi, je pense qu'il faut jamais jouer à l'adulte. On n'est rien, on va pas mourir demain, on est là de passage. Moi, je suis un enfant, mais sur la sensibilité, quand je vois mes animaux, je suis un vrai enfant. Éternellement émerveillé. Oui, c'est ma curiosité. J'ai envie de vivre, de me sentir vivre, de découvrir. J'ai une soif d'apprendre. J'ai toujours eu cette impression de rien savoir. Parce qu'on me dit souvent, mais tu sais beaucoup de choses. J'ai dit, mais non, je sais rien. Et en fait, il n'y a pas que moi. Nous ignorons quasiment tout.
2: Qu'est-ce que vous voulez rajouter ? Continuez à regarder le monde vivant avec les yeux de quelqu'un qui découvre encore le monde. Essayez. Vous verrez, c'est une merveille. Merci Lionel Coste, message bien reçu. Et merci, ici Gard Lozère.
0: Luz, on a écouté l'invité qui dit, j'ai retenu, il ne faut jamais jouer à l'adulte. Parce qu'être dessinateur, c'est jamais jouer à l'adulte.
1: En tout cas, c'est essayer de repousser l'âge adulte, tant qu'on peut.

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2: Et merci encore une fois d'être avec nous sur Ici. Notre voyage à travers les souvenirs continue avec un invité. Alors cette fois qui connaît particulièrement bien les histoires de famille, les lieux de tournage et les paysages qui peuvent donner naissance à une aventure. Réalisateur et scénariste, notamment des films Camping ou encore 3-0, Fabien Onteniente était avec nous cette semaine face à Éric Bastien. Il nous parle de son parcours, de ses souvenirs et de cette France qu'il a traversée au fil de ses projets. C'était lundi dans Il n'y a pas que Paris dans la vie. On réécoute cette rencontre.
3: Bon, on va en parler de cette Dordogne, parce qu'on a parlé des Vosges. Votre enfance, elle est aussi en Dordogne. Qu'est-ce que vous y faisiez?
4: Ah bah, ça a été la deuxième partie de nos premières vacances, qui a duré 7 ans. On y est allé pendant 7 ans. Alors, il y a eu le Périgord noir, puisque c'est, on allait du côté de...
3: On mange très bien.
4: De Sarlat. Et puis après, il y a eu le Périgord vert, du côté de Périgueux.
3: On mange très bien aussi.
4: De toute façon, c'est le dénominateur commun, c'est de manger très bien. Ouais. Et donc, j'aime beaucoup cette région où il fait quand même beau, chaud. Et donc, il y avait un parfum de Dordogne. C'est là que j'ai appris à nager, dans le fleuve de la Dordogne.
3: Après les eaux gelées de la Vosges.
4: Voilà, j'ai appris à nager vraiment dans la Dordogne. Oui. Et j'avais mes copains avec qui je faisais les 400 coups. Et surtout, on y allait, nous, on n'était pas vraiment des juilletistes, on était des Aoussiens.
3: Ouais.
4: Et donc, on y allait après le Tour de France. Donc, on refaisait des étapes.
3: Dont vous êtes fan.
4: Dont je suis énormément
3: ultra
4: fan. Ultra fan. Et donc, on refaisait le Tour de France dans ces petites routes,
3: à vélo, ouais.
4: Sur ces petites routes. Moi, je me rappelle, j'avais un vélo sans vitesse, donc ouais. C'était plus dur pour suivre les autres, mais c'était extraordinaire.
3: Et vous avez voulu aller jusqu'en Andorre, je crois, à un moment donné.
4: Alors après, oui, c'est plus tard.
3: Quand
4: j'ai eu mes examens, quand j'ai eu mon BTS, on a traversé toute la France avec les copains du lycée, et on est allé jusqu'en Andorre en vélo. Ouais.
3: Vous avez pris un train à un moment donné.
4: Ah oui, j'ai pris un train.
3: Quand même, faut être honnête. Ah, oui. Une petite étape, voilà. Alors, une grande étape pour vous qui a changé votre vie, c'est à 12 ans. On a écouté le coup de manivelle tout à l'heure pour raconter l'histoire de votre vie. Je retourne à Villiers-sur-Marne. Il y a une voie ferrée qui passait à côté de votre immeuble. Tout le monde pensait que votre famille était garde-barrière, d'ailleurs. C'est vrai, je n'invente pas. Bon, et de l'autre côté de la voie ferrée, il y avait des bidonvilles portugais, pour qu'on comprenne bien l'univers dans lequel vous allez grandir. Vous mangez des prunes à l'époque, qui n'étaient peut-être pas un peu plus polluées aujourd'hui. Et un jour, vous jouez. Et vous apercevez des camions.
4: Ouais.
3: Et vous découvrez un plateau de tournage.
4: Voilà. Dans ce bidonville où vivait une grande communauté portugaise, on voit débarquer des camions, des voitures de luxe et des techniciens qui construisent en 2 jours une maison Louisiane, ce qui est très étonnant dans ce bidonville. Et évidemment, de ces camions et de ces voitures sortent des comédiens, Bernard Blier, Maurice Birot, Annie Girardot, Jean Carmet.
3: Vous avez 12 ans, c'est énorme là.
4: C'est énorme.
3: C'était film Elle cause plus, elle flingue.
4: C'était la suite de Elle boit pas, elle fume pas, mais elle cause.
3: Qu'est-ce qu'elle cause,
4: ouais. Et là, Elle cause plus, elle flingue. Et donc c'était signé Michel Audiard. Petit bonhomme avec sa casquette, je le revois encore. Et à un moment, donc moi j'allais de plus en plus sur le tournage et de moins en moins à l'école. Et j'allais voir évidemment ce qui se passait, je voulais comprendre. Ouais. Parce que c'est pas facile à comprendre un tournage de l'extérieur. Surtout ce tournage-là de Michel Audiard. Ouais. Parce que quand j'ai revu le film, je comprenais pas non plus. Donc c'était encore... Donc, je regardais, je m'accrochais, etc. Et il avait dû me repérer. Donc, à un moment donné, Jean Carmet sort de cette maison Louisiane avec une chaussette grise en disant à Jésus, le personnage de Jésus, vous avez oublié ça cette nuit. La script fait remarquer à Michel Audiard que la chaussette, on ne la voit pas parce qu'elle est grise et qu'il faut mieux d'avoir une chaussette de couleur. Donc, à un moment donné, Audiard se tourne vers moi, il voit que j'ai des chaussettes rouges. Il vient vers moi, il me dit, dis-moi gamin, il serait possible d'emprunter des chaussettes juste pour le temps de la prise. Alors je dis, ben oui, bien sûr. Et donc je tends mes chaussettes, moteur, action, et là tout le monde se marre, parce que la chaussette est bien trop petite, je faisais du 32. Donc Audiard revient me voir, il me dit, gamin, la chaussette ne va pas convenir, mais si tu veux, tu peux rester avec nous.
3: Génial.
4: Il m'a donné une pièce de 5 francs
3: vous
4: en
3: avez
4: argent.
3: Un cachet 5 francs, c'est génial.
4: Et le droit de rentrer dans cette maison Louisiane et d'être la mascotte de ce film.
3: Waouh,
4: voilà.
3: Donc là, quelle chance, incroyable. Voilà, bon, c'est le déclic, me dites pas
4: c'est,
3: que
4: c'est le déclic.
3: C'est de là que tout part. On est bien d'accord.
4: C'est la piqûre.
3: À 12 ans, vous n'avez pas d'idée de ce que vous voulez faire en ce moment-là.
4: Non, Je pensais juste à déconner. Mais
3: Alors c'est vrai que vous êtes quand même aussi un gros déconneur. Merci pour cette très belle histoire, parce que un petit peu plus tard, vous allez aussi en Dordogne. Vous l'avez dit pendant 7 ans, grandir, c'est l'adolescence, c'est les premiers amours, c'est les premiers bals, c'est les premières fêtes de village. Je vous fais un petit clin d'œil à Camping.
4: Ah oui.
3: Pour la petite valse.
4: Petite valse de Gérard Lenormand.
3: Ouais, c'est dans Camping 3. C'était la fête de village au camping. Et ce sont ces années-là que vous vivez, que ce soit en Dordogne ou sur l'île d'Oléron. C'est cette époque-là où vous allez aussi faire du camping, Fabien Antonion.
4: Ben oui, c'est là que j'apprends à planter des sardines.
3: Les sardines, les tentes de l'époque, ils se font plus maintenant, mais bon.
4: Les tentes de l'époque étaient, on les attachait par des piquets métalliques qu'on appelait les sardines. Je dis ça pour nos auditeurs. C'est surtout apprendre à connaître l'autre d'une manière assez facile. Ouais. Dans un camp de camping, on se parle. Tu viens d'où, toi, de Haute-Normandie, et toi, tu viens d'où, de Loir-et-Cher, bon, voilà, on se parle facilement, et on se parle encore plus facilement au moment de l'apéro. Donc, c'est ces souvenirs de rencontres vers l'autre qui m'ont marqué, qui ont fait que ça a inscrit, ça a mis une pièce un peu dans la machine pour que un jour je réalise Camping.
3: Je vous propose pas une petite couillette, il a encore un petit peu de temps.
4: Vous savez que cette couillette, l'histoire de la couillette,
3: c'est
4: le bec verseur dans lequel on verse la dose de pastis. Ouais. Mais en fait, c'est Jacques Villeray qui m'avait appris. Et parce que l'origine, le film était écrit pour Jacques Villeray. Et c'est Claude Brasseur qui l'a fait, parce que Jacques Villeray est décédé entre-temps. Ouais. Et voilà, donc la couillette est restée, Jacques Villeray est parti.
3: Il y a quelqu'un qui compte dans votre vie, c'est un oncle qui travaille à la SNCF. Il n'avait pas d'enfant, c'était un peu vous finalement. Et alors lui, avec sa Peugeot 403 à la Colombo, puisqu'il avait vraiment une 403, il va vous emmener partout en France.
4: Là, ouais. Une Peugeot 403 bleue. Avec des sièges en sky qui sentaient fort quand il faisait un peu chaud. Ouais. Et il nous emmenait un peu partout en France. Il nous a fait découvrir
3: Compiègne,
4: Pierrefonds, les châteaux de la Loire. Il nous a fait découvrir aussi tous les châteaux. Quand il venait nous rejoindre en Dordogne, tous les châteaux qui existent, et Dieu sait s'ils sont nombreux en Dordogne. Le château de Bénac, le château de Rouffignac, enfin, le château de... Et les gorges aussi, les gouffres, et notamment les Eysiques, où il y a eu le premier homme préhistorique, il y a encore des traces. Et donc, on a visité beaucoup de choses, avec beaucoup de monuments, avec cet oncle Paul, qui était un espèce de tonton Cristobal, qui arrivait avec sa voiture, trois coups de klaxon, on sortait. C'était merveilleux. Et il nous a ensuite fait visiter aussi toute la région où il vivait, la région du Puy de Sancy, Mont-d'Or.
3: On va aller en Auvergne. Vous pouvez pas, là vous parlez du Puy de Sancy. Boire un petit coup, c'est agréable. On parlait de la couillette il y a un instant, Fabien Antoniante, surtout avec l'entrepreneur du jour. On s'échappe un instant de votre vie pour aller en Auvergne, retrouver Catherine Quicandon. On sort un verre et une paille et on vous suit. Où est-ce que vous nous emmenez donc du coup aujourd'hui?
5: À Thiel, sur Acolin, dans l'Allier, à une vingtaine de kilomètres à l'est de Moulins. Ça pétille. Ça pétille de bonheur pour Jérôme Boireau et sa compagne qui fabrique les limonades Bulles Gourmandes.
6: On a investi en masse dans du matériel français dernier cri qui nous permet aujourd'hui de travailler à deux simplement et de pouvoir avoir une forte cadence. C'était primordial. Et aujourd'hui, je travaille tout seul et elle est quand même derrière moi pour donner un coup de main. Mais tout est automatisé. Il n'y a pas grand-chose à faire, mis à part... créer la recette, préparer la recette et tout ce qui est des phases de nettoyage et de réglage.
5: Et si pour la production, il se débrouille seul, enfin presque, Jérôme travaille avec quelqu'un pour les saveurs.
6: Aujourd'hui, nous, on travaille avec des arômes qui sont 100% naturels. On a un aromaticien qui nous fabrique les arômes à la demande. On a une dizaine de jours d'attente à chaque fois. Et on travaille vraiment avec l'essence même des fruits, des plantes, des fleurs.
5: Et cela donne des recettes intéressantes. Il y a par exemple violette, pêche basilic, framboise hibiscus, poire miel, ou encore rose litchi. Pour la couleur, Jérôme a fait appel à un chef pâtissier qui a imaginé des colorants particulièrement flashy, encore un peu et ça brille dans le noir. Les limonades de Jérôme se vendent sur place, à l'usine ou dans les grandes surfaces du coin, et elles se vendent bien, même très bien, et ce, dès le début de l'aventure.
6: On finit l'année 2024 en ayant fait 7000 bouteilles, tranquille. 2025, on a fait 42 000 bouteilles, et on est passé à 10 références. Et là, cette année, on est déjà à 45 000 bouteilles. On en a fait 19 000 sur le mois de juin-juillet.
5: Et oui, cela fait seulement 2 ans que Jérôme est dans la limonade. Avant, son domaine, c'était la bière. Le passage de l'un à l'autre s'est fait par hasard. Un comité des fêtes lui demande de la limonade pour un événement, et voilà. Et comme ça marche bien, il a d'autres projets. L'année prochaine, il sort des thés glacés et un tonique. On ne l'arrête plus, le Jérôme. Plus d'infos sur les pages Facebook et Instagram Bulle Gourmande. Merci à Noémie Guillotin d'ici Pays d'Auvergne pour cette idée qui pétille. Ici, ça entreprend dans l'Allier avec Bulle Gourmande, une limonade qu'on redemande.
3: J'ai compris, Fabio Antoniente, pourquoi vous avez choisi l'Auvergne pour votre prochain film. Vous êtes en repérage en ce moment. On connaissait l'Allier d'ailleurs, près de Moulins.
4: Oui, je suis allé il y a pas longtemps pour des dédicaces à Vichy.

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19: Allez, la soirée continue et notre France continue de se raconter sur Ici. Après les artistes et les réalisateurs, place maintenant un visage familier de la télévision, passionné depuis toujours par la transmission et la découverte. Jamy Gourmont était au micro d'Éric Bastien il y a quelques jours. Et avec lui, les souvenirs prennent forcément quelques chemins de traverse. Des lieux, des expériences, comme son arrivée à Paris, des découvertes, comme ses pas sorciers, et cette curiosité qui permet de regarder notre pays autrement. On retrouve cet échange dans... Pas que Paris dans la vie.
20: Merci encore une fois, Jamy, d'être avec nous. J'ai évoqué ce parcours. Il y a eu Presse Océan. Il y a eu de la radio à Bordeaux également. Vous avez travaillé où à Bordeaux?
21: Alors, ben, j'ai travaillé chez vous à Radio France à l'époque.
20: Radio France Gironde à l'époque.
21: Alors, c'était Radio France Bordeaux Gironde.
20: Radio France Bordeaux Gironde. On voilà. Salue l'équipe d'ici Gironde.
21: Ça, c'était en 88, en août 88. Et puis, j'ai travaillé aussi à peu près à la même époque à Fréquence Nord à Lille.
20: Ah ouais?
21: Voilà, donc je...
20: Ancêtre aussi de notre radio. Hein,
21: absolument, donc, tout à fait, tout à
20: je
21: fait.
20: Je salue les équipes d'ici Nord également, et ici Gironde, qui ont fait beaucoup cet été dans la mobilisation aussi par
21: évidemment,
20: rapport aux évidemment. Événements et ce qui s'est passé. Il y a Angers aussi dans votre vie?
21: Non, je suis...
20: Ah, me dites pas non à chaque fois, hein, parce que vous avez reçu un prix.
21: Ah,
20: prix de jeune reporter au Festival International du Scoop, pour une émission que vous aviez fait sur les maternités roumaines.
21: Absolument.
20: Et c'est à Angers que ça se passe.
21: Absolument, tout à fait. Le Festival du Scoop d'Angers.
20: Vous avez un souvenir d'Angers? Une ville que vous avez découvert ou vous n'avez peut-être pas eu le temps?
21: Non, ce jour-là, je n'ai pas eu le temps de découvrir Angers, même si là aussi, il y a un très beau château, le château du roi René,
20: évidemment,
21: qui est magnifique.
20: On revient toujours au château. Je rappelle le château de votre enfance à Montaigu. Alors, on remonte un petit peu le temps. On vient de parler du fait que vous installez à Paris pour des études de journalisme. Vous installez où à Paris, dans quel quartier?
21: Alors, je suis d'abord allé dans le 17e arrondissement. J'étais à La Fourche. Voilà. Brochant, exactement.
20: La ligne 13, pour ceux qui connaissent.
21: Brochant, rue Truffaut.
20: Mais d'arriver à Paris, c'est un choc d'émotion?
21: Ah, c'était un bonheur. Un bonheur. J'étais... je quitte la région nantaise où je m'ennuie un peu et je me revois débarquer à Paris. C'est presque Rastignac. Hein.
20: C'est Eugène Rastignac. Je me voyais déjà. Et à nous deux Paris maintenant.
21: À nous deux Paris maintenant. Il y a vraiment cet enthousiasme. J'arrive, je bois cette ville.
20: Oui.
21: Je bois, mais parce que j'adore les avenues, les rues parisiennes, les monuments parisiens. Je passe mon temps à me balader. Je ne m'ennuie jamais. Et je me sens bien. J'ai l'impression, en fait, c'est assez étrange, mais j'ai l'impression de rentrer dans une sorte de village. Donc,
20: des fois, certains disent que Paris est un grand village. Hein.
21: Non, mais je vous promets, je me sens, je me sens dans un cocon. Je me sens bien.
20: Oui, mais il n'y a pas les huîtres de Noirmoutier que vous aimez. Ils sont pas là. Il manque quand même des choses. Il n'y a pas la brioche vendéenne.
21: Voilà, mais j'en suis pas loin non plus.
20: Il y a une rencontre qui change votre vie, c'est Fred Courant.
21: Oui, Fred. Absolument. Ouais.
20: À quelle occasion vous rencontrez?
21: On se rencontre en 1989, lui est rédacteur en chef d'une chaîne de télévision qui s'appelle Canal Santé. C'était une chaîne qui était diffusée par satellite et accessible aux professions de santé. Et donc il est rédacteur en chef. Moi, je suis après mon épisode radio, je suis redevenu pigiste et je fais surtout de la presse écrite. Et un peu de télévision.
20: Vous faites une rubrique à ce côté, je crois.
21: Et donc, on va faire quelques reportages ensemble. C'est avec lui, d'ailleurs, que je monte cette expédition-là en Roumanie. Et puis, on va plus quitter. Et quelques années plus tard, on travaille sur une émission de science, un magazine de science, et un magazine assez classique. En travaillant sur ce magazine, on se dit, il y a des choses à améliorer, etc. Et on imagine, comme ça, le midi, quand on est au resto, notre magazine de science idéale.
20: C'est celui-là ?
21: C'est celui-ci.
20: On peut pas ne pas parler de C'est pas sorcier qui fait... Évidemment, partie de votre vie, votre prolongement, c'est Fred, hein, vous êtes tous les deux un peu le Roland Gras, vous, parce que vous êtes dans un décor, à l'intérieur du camion, décor qui va tourner quand même en France aussi. Hein. Et Fred, lui, c'est l'extérieur, lui, c'est d'ailleurs, parce que vous vulgarisez les choses, vous nous les expliquez, et lui, il est dehors. Vous l'avez bien vécu, de ne pas voyager comme il a pu le faire ?
21: Ah mais très bien, très très bien, parce qu'au départ, c'est un choix. Moi, j'avais été JRI pendant plusieurs années. Fred était au desk à la rédaction. Et à un moment donné, il se trouve que j'allais devenir papa. Et donc, j'avais envie
20: de rester.
21: Voilà. Donc, ça a sûrement aidé. Mais j'avais envie de tenir ce rôle... autour de l'explication. C'est vraiment quelque chose dont j'avais
20: envie. Vous êtes l'expert scientifique.
21: Chacun, je pense que chacun a choisi la place qui lui convenait.
20: Quand on entend ça, on voit le camion, un Kenworth W900. Et on a les images en tête, aériennes, en plongée. C'est en Lozère, c'est sur le plateau de l'Aubrac.
21: C'est sur le plateau de l'Aubrac, absolument.
20: Mais vous n'étiez pas à ce moment-là, c'est les images qu'on
21: a découvertes.
20: Alors, vous étiez là à ce moment-là.
21: Là, on a pour le générique, on a participé. D'ailleurs, on nous voit quand le.
20: Je ne revois que le camion.
21: Vous voyez le camion, mais il y a un moment, il y a une image. On voit le camion qui rentre dans le champ, la cabine du camion qui rentre dans le champ, et on s'avance tous les deux vers le pare-brise. Voilà, on est à bord du camion.
20: Je vais regarder à nouveau. Voilà. Alors pour les fans, c'est entre Rieutort d'Aubrac et le pont de Marchastel.
21: Absolument. Ouais.
20: C'est vous vous souvenez ce jour-là ?
21: Ah ben je m'en souviens comme si c'était hier. On n'est pas très loin de l'Aïeul.
20: Ouais. Voilà.
21: Et pour l'anecdote, quand on a tourné, donc il y avait ce camion, les images ont été tournées en hélicoptère. Quand la productrice a réservé un hôtel qui était juste à côté, qui était en pleine campagne, elle demande à l'hôtelier s'il y avait un grand parking. Il lui répond oui, elle lui dit oui, parce qu'il va y avoir un camion américain. Il dit, vous foutez de moi, et il raccroche. Bon, elle le rappelle, elle dit non, je ne me moque pas de vous, ouais, vous êtes sûr, c'est pas un camion de la radio. Oui, il y a un grand parking, vous pourrez mettre un camion américain. Les routes sont tout petites. Elle dit, j'ai pas fini. Est-ce qu'on peut faire atterrir un hélicoptère ? Et il raccroche, évidemment.
20: Bien sûr.
21: Il a fallu le convaincre que vraiment, il y avait un hélico qui allait se poser sur le parking de son hôtel et à côté d'un Kenworth.
20: Combien d'années ? Combien de saisons ? Combien d'épisodes ?
21: 570 épisodes, 19 ans.
20: C'est énorme. On va continuer de parler de cet univers. Il y a eu des prolongements, il y a eu le monde de Jamy, et puis encore plein de choses aussi par rapport à votre actualité. Jamy Gourmaud, ça marche ici, qu'en pensez-vous ? Je quitte la Lozère un instant pour aller dans la Drôme. Imaginez un logement étudiant pour un loyer de 0 euro par mois. Rêve. Vous vous dites que c'est impossible ou qu'il s'agit d'une arnaque. Eh bien, pas du tout. Figurez-vous que ça existe bel et bien. Votre radio ici a trouvé ce bon plan dans la Drôme, je vous le disais, avec Robin Bernot et Florence Gauthier. Reportage.
11: Un logement étudiant gratuit en échange de quelques heures de bénévolat auprès des seniors.
16: C'est gagnant-gagnant, je trouve.
11: À Valence, le groupe de résidence pour seniors Domitis propose à des étudiants de se loger gratuitement en échange de quelques heures passées aux côtés des résidents. Inès, 18 ans, vient par exemple d'emménager dans l'un de ses appartements. Florence Gocho est allée à sa rencontre.
18: Mes parents, ils n'arrivent plus à payer un logement étudiant, mais au final, là, j'ai un appart qui est beaucoup mieux. Comparé au logement étudiant, je fais des heures de bénévolat pour pouvoir me le payer, donc c'est mieux pour mes parents et pour moi.
11: L'appartement d'Inès est un T2 tout équipé, déjà meublé, climatisé, lumineux. Il dispose même d'un balcon, le tout pour 0 euros de loyer en échange d'une quinzaine d'heures de bénévolat chaque semaine auprès des résidents. L'étudiante s'engage par exemple à organiser des ateliers de pâtisserie, des sorties au marché ou encore des jeux.
22: Pompiers et militaires. Ouais, c'est facile. Tu croyais être tranquille avec des vieux, hein?
11: Pour Denise, 81 ans, c'est un lien intergénérationnel très précieux.
23: C'est amusant parce que des fois, on dit des choses, ah non, je sais pas, j'étais pas née. Et elle-même en bénéficie de notre savoir aussi. C'est dans les deux sens.
11: Alors ici, dans la Drôme, ça marche, mais vous, qu'en pensez-vous? Je suis allé en discuter avec Fabien qui salue l'initiative.
24: Bah, c'est une bonne initiative pour permettre aussi aux jeunes étudiants, s'ils galèrent à trouver un logement, de pouvoir se loger et en même temps de faire une bonne action.
11: Et au-delà du logement, cette solution permet aussi de créer du lien entre les étudiants et les seniors, un aspect important pour Fabien.
24: Totalement, parce qu'on se rend compte qu'il y a de plus en plus aussi de personnes âgées qui se trouvent abandonnées par leur famille parce que trop loin, à la distance ou autre, et qui se retrouvent seules. Et donc je trouve ça bien aussi de permettre à ces personnes âgées d'avoir une activité, des contacts et du lien avec des jeunes.
11: Aujourd'hui, avec cette solution, Inès économise plus de 500 euros chaque mois et ce dispositif Génération Partage a déjà permis à plus d'une centaine d'étudiants de se loger gratuitement.
22: Et c'est là qu'on n'en trouvera pas...
20: Voilà, et cette année pour la 10e édition de Génération Partage, 44 résidences Domitis participent. Il y a encore des places disponibles sur ces résidences seniors, notamment à Berck dans le Pas-de-Calais, à Amiens dans la Somme, à Villars dans la Loire, à Moulins dans l'Allier ou encore à Gap dans les Hautes-Alpes.

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2: Et toujours avec vous pour ce best-of de Y a pas que Paris dans la vie et pour cette dernière rencontre du week-end, on va retrouver un artiste qui connaît particulièrement bien l'univers de la musique et de la télévision. Magali Ripoll. Bah oui, tout le monde la connaît. Si, si, vous allez voir. Elle était récemment au micro d'Éric Bastien pour évoquer son parcours, ses souvenirs et les endroits qui ont accompagné son histoire. Une conversation pleine de souvenirs à retrouver maintenant avant de refermer cette heure de Y a pas que Paris dans la vie.
3: Magali Ripoll est notre invitée jusqu'à 21h, musicienne, chanteuse de talent dans la vie et à la télé dans cette émission.

0: on a fait deux intervilles à Wallers et le premier interville à Beauvais.
1: Ça, c'est génial parce qu'interville, voilà, c'est une institution et ça permet de mettre aussi en relief et en avant toute la France. Alors, je sais que dans vos émissions un peu de référence, il y a 40 degrés à l'ombre.
0: Ah ouais.
1: Vous adoriez reprendre cette émission qui était présentée par Vincent Perrault sur FR3 à l'époque.
0: J'adorerais. Alors, moi, déjà, déambuler en France, me balader en région et retransmettre au mieux en direct une ambiance et des couleurs et plein de choses pour tous les spectateurs, c'est quelque chose dont je rêve.
1: Qu'est-ce que vous avez découvert des Français, vous qui avez fait toutes les régions, toutes les villes de France?
0: Ce que je retiens, et ce dont j'ai l'impression, c'est que les Français aiment les rendez-vous. Je trouve hyper rassurant quand je débarque dans une ville, quelle qu'elle soit, une petite ville, une petite bourgade ou une plus grande ville. Déjà, on arrive à la gare, il y a plein de petits cafés, il y a plein de... Voilà, les gens se regroupent. Et quand je vais donner un spectacle dans une ville ou que j'accompagnais un artiste qui faisait une tournée, il y a des rendez-vous en province, en fait. On se donne rendez-vous. Tiens, le samedi 23 septembre, on va voir... tel artiste, on se prépare, on y va, on va participer à quelque chose et j'aime ça.
1: Et ça, c'est, à Paris, ça n'existe pas ?
0: Alors, oui, ça existe aussi, mais comme Paris est très grand et qu'il y a quasiment autant de spectacles tous les soirs à Paris qu'il en est proposé tout au long du Festival d'Avignon, par exemple, ça fourmille encore plus. Donc, il y a beaucoup, beaucoup, beaucoup de repères pour plein de choses de styles différents. Donc, on s'y perd peut-être un petit peu. Mais en province, voilà, il y a le rendez-vous. Et souvent, il y a des festivités ou des festivals, d'ailleurs, qui sont organisés par un système intercommunal. Donc, voilà, on est dans une vallée, il y a plusieurs petites communes et paf, ça forme un groupe, on se rassemble comme ça, on se donne rendez-vous.
1: Parler d'Avignon, ça tombe bien, parce qu'Avignon, vous connaissez. Je crois même que vous y avez joué votre spectacle. Vous avez décroché le prix du meilleur seul en scène au Festival d'Avignon.
0: Oui, c'est un petit peu l'Oscar d'Avignon.
1: And the Oscars goes to Magali Ripoll. C'est pour Radioactive.
0: Oui, c'est
1: en
0: ça,
1: deux
0: exactement.
1: Mots, je précise, Radioactive.
0: Oui, oui, Radioactive, oui.
1: Avignon, le Vaucluse, le Palais des Papes, l'ambiance, l'effervescence du théâtre, c'est un endroit que vous aimez, une ville que vous aimez?
0: Ah, c'est une ville que j'aime et en même temps qui est tellement remuante, parce que on a... D'ailleurs, c'est marrant, parce qu'il m'est toujours arrivé des trucs de dingue à Avignon. Je me suis cassé la jambe, je me suis fait larguer, il m'est arrivé plein de trucs.
1: C'est un peu la ville de la loose, du coup, pour vous.
0: C'est un peu la ville de la... Oui, mais c'est la ville de la... Voilà, il faut se relever de tout
1: vous
0: ça.
1: Vous avez eu un prix, quand même, pour Avignon. Donc
0: voilà, c'est ça. Donc, tout ça, c'était la cerise sur le gâteau.
1: Alors, un petit mot sur les engagements, parce qu'au-delà d'être engagé, justement, bon, voilà, auprès du public, parce que vous donnez énormément et beaucoup d'énergie et beaucoup d'amour, vous avez aussi défendu ces valeurs de la musique à travers différentes associations. Vous voulez peut-être en dire un mot, Magali?
0: Oui, bien sûr, on me sollicite souvent et c'est un grand honneur pour moi pour être présente en tant que marraine ou présidente d'un jury de concours de chant, de festivals et justement de petits festivals qui se montent dans les régions, qui sont des festivals tout à fait très bien organisés et des festivals professionnels, mais on sent que voilà, tout le monde met la main à la pâte et ce sont des petites structures, donc j'essaie de les soutenir et de répondre présente, et je tiens surtout aussi à soutenir et à répondre présente et à être fidèle à des associations qui défendent aussi les droits des enfants, les droits des gens en général, et aussi qui viennent en aide médicalement aux enfants. Et je pense à des associations comme Princesse Margot, Princesse Juju, et aussi le Secours Populaire auquel je suis fidèle.
1: C'est très bien d'en parler.
0: Je suis fier de représenter.
1: Et puisque vous parliez justement de ce que vous faites de la musique, j'avais juste noté, vous avez été marraine il y a déjà quelques années du festival Le Salagou. Je me souviens du Salagou, j'ai voulu en parler parce que je me souviens du lac, j'ai passé des vacances.
0: C'est
1: très égoïste de ma part, dans le village de Liosson et Clermont-l'Hérault. Voilà. Et c'est autour d'un lac, et c'est vraiment très joli.
0: C'est magnifique.
1: Magali Ripoll est votre invitée jusqu'à 21h. Vous vivez où aujourd'hui ?
0: Je vis à côté de Vincennes, à l'Est parisien, dans la banlieue proche de l'Est parisien.
1: Vous avez besoin de forêt, de nature, d'environnement, vous n'êtes pas au cœur de la capitale. Quoi,
0: non, voilà, j'ai vécu dans la capitale, dans des arrondissements que j'aime beaucoup et dans lesquels je vais me balader, où je donne des rendez-vous de temps en temps. Mais là, je suis en dehors de Paris, mais en même temps très proche, parce que j'ai besoin d'avoir un métro, j'ai besoin d'être en 20 minutes, montre en main, parce qu'il y a un rendez-vous imprévu ou un travail à faire. Enfin voilà, j'aime bien ça. Et en même temps, c'est vrai que le côté, bon, je suis à côté d'un bois, j'ai de la chance, donc je peux aller marcher, et quand je suis un peu énervé, shooter dans des marrons, ça va mieux.
1: Alors, peut-être quelques villes comme ça qui seraient votre top 3 en France aujourd'hui. Je sais que vous aimez beaucoup La Rochelle.
0: Oui, j'aime La Rochelle.
1: Parce qu'il y a les Franco.
0: Il y a les Franco.
1: Ouais.
0: Et puis, La Rochelle, j'ai l'impression d'être une éternelle touriste à La Rochelle, parce que je ne viens pas du tout de cette région. Je ne suis pas familiarisée vraiment avec... Et en même temps, je m'y sens bien. J'adore. Je trouve que les gens sont hyper sympas. Déjà, c'est une très belle ville. Je trouve que c'est les constructions, ils sont très préservés. Et puis, il y a une ambiance bon enfant. C'est chouette. On ne se prend pas le chou. Puis, j'ai un très, très bon ami que j'embrasse qui s'appelle Didier, qui se reconnaîtra.
1: Et ben voilà. Il y

0: l'île de Ré, à deux pas, que vous aimez aussi beaucoup.
1: Oui, oui, oui, c'est pareil, l'île de Ré, c'est, il y a un côté mystérieux. Je comprends pourquoi les trains sont pleins pour aller à l'île de Ré. Et c'est vrai que rien que d'aller sur cette île, et même pour une journée, on a l'impression d'être au bout du monde.
0: Ce sont les lieux où vous lâchez prise, où vous avez besoin, je ne sais pas si vous voulez vous échapper de votre vie parisienne, de vos tournages, les lieux de réconfort, les lieux où vous ressourcez.
1: Alors, le lieu où je me ressource, c'est à Saint-Raphaël, c'est sur la côte. Je peux aller marcher dans l'Estérel pendant une heure, ça y est, tout va mieux. Mais rien quand j'y vais en train, très souvent, d'ailleurs, j'y vais en train. Et quand le train commence à longer la côte après avoir quitté Marseille, oh, mais rien que d'en parler, je sais pas comment vous dire. Je pourrais même rester dans le train et remonter à Paris,
0: partez,
1: j'aurais changé.
0: Si vous voulez, on arrête l'émission maintenant.
1: J'y vais, il est quelle heure? Ah, bah non, je vais prendre un train.
0: Il est presque 21h, là, mais bon.
1: Train de nuit.
0: Alors, justement, et presque 21h, vous n'avez pas dîné, moi non plus. Ça tombe bien, il y a aussi la carte de France de la gastronomie. Mmh. Alors, on mange bien dans toute la région de France, on va pas les opposer. Je vais pas vous demander où est-ce que vous aimez bien manger, mais malgré tout, je sais que vous aimez la ratatouille.
1: Ouais.
0: Et donc, la ratatouille, c'est pas dans le Nord. Hein.
1: Non, c'est sûr, c'est pas dans le Nord. Quoique, peut-être que certains. Non,
0: alors, on la mange où, cette ratatouille?
1: Ah, on la mange. Bah, déjà, on la mange chez ma mère.
0: Oui, c'est pas mal, donc ça rappelle.
1: Chez mes parents, et j'ai de la chance parce que mon chéri fait une très bonne ratatouille aussi. En fait, j'ai passé un casting. J'ai dit, voilà, je veux bien que tu sois ma maman parce que tu fais une bonne ratatouille. Je veux bien que tu sois mon mec parce que tu fais une bonne ratatouille. Non, c'est vraiment les légumes confits comme ça, cuits à part les uns des autres, et ensuite qui se retrouvent. Et le meilleur, Eric, c'est la ratatouille quand il en reste, le lendemain. Froide.
0: Ah bah, toujours le lendemain.
1: Tartinée, mais sûr. Froide. Tartinée sur une grosse tranche de pain de campagne, là. Vous entendez, là.
0: Vous allez prendre le train tout de suite. Moi, je vais partir tout de suite pour aller manger. Parce que là, on n'en peut plus, c'est pas possible.
1: Ouais,
0: c'est presque vicieux ce que vous faites, là. Il y a salade niçoise aussi, hein.
1: Ah ouais, les olives noires.
0: Ouais, donc c'est Nice.
1: Ouais, Nice.
0: Ah, la salade niçoise, elle est à Nice.
1: Bien sûr.
0: Avec la soca.
1: Ah, la soca, c'est bon.
0: Alors, c'est quoi la soca?
1: Alors la soca, c'est une sorte de galette, de crêpe faite à base de farine de pois chiche, tout à fait.
0: Oui.
1: Et ça s'effrite un peu comme ça, c'est bien. Oh là là, moi j'aime bien ce qui est un peu gras et qui s'effrite.
0: Est-ce qu'il y a des régions?
1: Je parle de la nourriture.
0: Oui, bien sûr. Est-ce que il y a des régions comme ça que vous connaissez pas? Et que vous vous dites, oh là là, mais j'aimerais bien découvrir, j'y suis peut-être passé pour un concert, mais voilà. Il y a des régions comme ça en France où c'est votre prochain voyage, quoi, en gros.
1: Alors, je ne sais pas si c'est le prochain, mais il faut vraiment, et je me dois de prendre le temps d'aller découvrir la Bretagne.
0: Je connaissais pas, ou peu.
1: Je connais peu. C'est-à-dire que j'y suis allée vraiment pour des sauts de puce. J'ai été invitée là-bas pour un mariage, j'y ai passé 2-3 jours. Et en même temps, bien entendu, voilà, les discours tout faits. Oui, en Bretagne, il fait pas beau, il pleut. Oui, mais bon, j'ai les cheveux qui moussent. Bon, c'est pas grave. Oui, mais j'adore les crêpes. Oui, mais les gens sont sympas. Ouais, puis leurs traditions sont formidables. Non, mais c'est vrai que la Bretagne, c'est magnifique. C'est très très beau. J'ai vraiment envie d'aller découvrir. J'ai l'impression qu'il y a 1000 paysages différents en Bretagne.
0: Bah, je vous invite à y aller parce que c'était effectivement magnifique.
1: Vous m'invitiez tout court.
0: je crois qu'on a beaucoup d'invitations, Magali. Il va falloir qu'on s'organise à un moment donné. Il y a la vallée de la faïence. Alors ça, c'est quelque chose que vous connaissez.
1: Oui, la vallée.
0: Vous recommandez. Là, on est dans vos recommandations à vous.
1: Ah bah, tous les petits villages de la vallée de Fayence, après avoir longé le lac de Saint-Cassien, sur la route de Grasse, là, voilà, on longe. Alors, il y a Montauroux, il y a Calian, plus loin, il y a Seyans, il y a Fayence, il y a Tourette. C'est magnifique, ces petits villages-là. Oh, puis alors, on y déguste l'été, lors des fêtes du village, une aïoli. Mais vous m'en direz des nouvelles.
0: Ah, si, je l'entends bien. Dans les gorges du Verdon, qu'est-ce qu'on déguste alors là-bas? Ça, c'est un endroit que vous nous recommandez aussi.
1: Qu'on déguste, qu'est-ce qu'on déguste? On déguste plein de choses, on déguste la Provence.
0: Bon, en tout cas, c'est un très bel endroit que vous recommandez. Vous avez découvert peut-être récemment.
1: Oui, je l'ai redécouvert récemment, j'ai eu très envie d'y retourner. J'ai eu la chance d'y aller en camping avec mes grands-parents quand j'étais enfant.
0: Et c'est pas là que vous avez vu l'éclipse?
1: Si, exactement. Sur un plateau, dans un champ. Oh là là, l'endroit rêvé.
0: Et le Lavandou?
1: Le Lavandou?
0: C'est joli, le Lavandou.
1: C'est très très beau.
0: Je suis venu baigner au mois d'octobre.
1: Oui, c'est possible. Vous êtes quand même courageux.
0: Mathilde Mallet a envoyé le générique. Je pense que ça veut dire qu'il faut qu'on aille dîner. C'est surtout que je crois qu'il faut qu'on passe à table. Parce que là, vous nous avez donné vraiment envie. On vous retrouve sur France 2. Je l'ai évoqué pour N'oubliez pas les paroles. Le rendez-vous des légendes et des duels au sommet à partir du 5 octobre, 18h40 avec l'ami Nagui. Le tour préliminaire dès le 29 septembre, c'est dans quelques jours. Les maestros, qui parviendra à détrôner Arsène? Qui va soulever le trophée des masters? Vous y serez.
1: Oui, et ce ne sera pas moi.
0: Ce ne sera pas vous. Et puis tous les beaux projets autour de l'univers de Magali Ripoll, avec les spectacles qu'on a évoqués, avec la télévision. On va continuer de vous suivre. C'était un plaisir, ce Tour de France.
1: Merci pour moi aussi. Merci pour cette invitation, Eric.

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2: Youpi, c'est dimanche. Salut à toutes, salut à tous et bienvenue dans Décibel. Je dis youpi parce que le dimanche, c'est l'émission des auditrices et des auditeurs. Emmanuel, David, Charlotte, Jean-Maurice, Jean et Christophe choisissent les chansons ce soir. Et jusqu'à 20h, on va se régaler. Mais avant de leur laisser la place, je vous donne un rendez-vous. Nous sommes le 4 octobre, donc dimanche prochain, nous serons le 11 octobre, qui devrait être un jour férié puisque c'est le jour anniversaire de Jean-Jacques. Dois-je préciser son nom de famille ? Allez, pour ceux qui dorment au fond de la classe, Jean-Jacques Goldman aura 75 ans dimanche prochain. Alors nous allons lui consacrer une émission complète. Si vous avez envie de participer, envoyez-nous un email. L'adresse de l'émission, décibel, avec un S à la fin, @radiofrance.com. décibel@radiofrance.com. Vous nous mettez dans le mail votre numéro de téléphone pour qu'on puisse vous rappeler et votre chanson préférée de Jean-Jacques. Cette fois-ci, je ne redonne pas son nom de famille et on écoute.

0: Goldman, vous avez noté, sera donc à l'honneur dimanche prochain, jour de son 75e anniversaire, pour un décibel spécial avec les chansons préférées des auditrices et des auditeurs. Et puis, c'est un petit peu plus loin, mais notez-le déjà dans vos agendas. 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
0: Et il est temps d'accueillir la première auditrice de la soirée, c'est Emmanuelle. Bonsoir.
2: Bonsoir Émilie, bonsoir tout le monde.
0: Et après le bonsoir, je dois ajouter un merci Emmanuel, merci infiniment de m'avoir fait découvrir les louanges que je ne connaissais pas.
2: Ben moi non plus, j'ai découvert tout récemment, il y a quelques semaines, et j'ai été enthousiasmée par son travail, et notamment la chanson « Ne me quitte pas des yeux ». Alors, je me suis dit, ben peut-être que ça pourrait plaire à d'autres personnes, voilà.
0: Ah, mais j'en suis sûre. Alors, moi, je suis toujours très curieuse. Hein, quand un auditeur, une auditrice envoie un mail avec un nom que je connais pas, je me dis, ah bon, tiens, qu'est-ce que c'est? Et là, je suis allée écouter, et dès la première écoute, j'ai trouvé ça fabuleux. Alors, j'ai enquêté un peu, c'est un Québécois. Ouais.
2: Voilà, c'est ça. Et derrière les louanges, en fait, c'est un artiste canadien, donc québécois, ouais, qui s'appelle Vincent Roberge. Et moi, ce qui m'a attiré, que quand j'ai entendu pour la première fois « Ne me quitte pas des yeux », j'ai été scotché, voire limite hypnotisé par la rythmique, la basse, enfin la rythme, enfin la rythmique très basse. Et je me suis dit, waouh, qu'est-ce que c'est, écoutons mieux. Et là, j'ai été complètement prise. Et au bout de plusieurs écoutes, je me suis dit, quand même, je vais écouter, je vais me pencher sur les paroles. Et c'est là que j'ai encore plus aimé la chanson, parce que les louanges dédient cette chanson « Ne me quitte pas des yeux » aux aidants et aux personnes qui accompagnent les aidants. Et c'est vrai que toutes ces paroles, ça prend encore plus de sens et ça m'a vraiment touchée. J'aime encore plus cette chanson, quoi.
0: Et on découvre, grâce à Emmanuel et ses oreilles curieuses, les louanges « Ne me quitte pas des yeux ». Merci Emmanuel, à bientôt.
2: Avec grand plaisir, à bientôt, au revoir.
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Après cette jolie découverte qui vient du Québec, les louanges ne me quittent pas des yeux. Deux classiques arrivent dans Décibels. David nous passera du Pet Shop Boys et Charlotte débarquera avec un bon Rita Mitsouko. Belle soirée ici et à tout de suite.

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1: Eh oui, Décibels, le dimanche, la seule émission programmée intégralement par ses auditrices et ses auditeurs, qui en plus sont des personnes de goût. Bonsoir David.
2: Salut Émilie.
1: Comment ça va?
2: C'est gentil. Mais écoute, ça va. Bah, contre le blues du dimanche soir, il y a Décibels. Et en plus, moi, j'ai choisi un truc un peu festif. Hein.
1: Ah bah oui, j'allais dire, il y a Décibels, il y a les Pet Shop Boys.
2: Exactement.
1: Et effectivement, alors certaines chansons des Pet Shop Boys sont éminemment mélancoliques, mais enfin, c'est pas le cas de
2: exactement,
1: celle-ci.
2: Exactement, oui, mais non. Eh ben oui, alors ça, c'est, je me suis dit, les fans hardcore des Pet Shop Boys vont pas être contents parce que, alors, j'ai choisi Servidae, That's the way life is.
1: Ouais.
2: Et je pense que c'est pas la chanson préférée des fans hardcore des Pet Shop Boys, mais on s'en fout.
1: Mais oui, mais j'aime bien ces phénomènes, moi. Parce que t'as toujours une chanson dans la discographie d'un artiste vraiment impeccable et tout. Et t'as toujours une chanson, c'est un peu le bouton au milieu du nez. Mais pour les fans, c'est comme les gens qui trouvent que Dao, mon manège à moi, la reprise, c'est un peu trop pouet-pouet.
2: Ah ouais.
1: Mais en fait, on s'en fout si ça donne du plaisir aux gens. Alors.
2: Pas de snobisme en chanson. Et encore moins là avec les Pet Shop Boys, on va pas en avoir.
1: Mais oui.
2: Et on prolonge l'été. Alors là, c'est l'automne, mais c'est festif. Et en fait, moi, j'ai découvert cette chanson à l'époque où il y avait les chaînes de clips.
1: Oui.
2: C'était sur MCM à l'époque. Et ils arrêtaient pas de passer Servidae. Et c'est vrai que moi, j'avais découvert les Pet Shop Boys quelques années plus tôt avec des chansons beaucoup plus sombres. Enfin, toujours un peu, je sais plus comment, up-tempo, mais avec des trucs un peu sombres.
1: Oui, des nappes de synthé un peu crépusculaires et tout. Voilà, oui. Alors que là, c'est vraiment du pur fun, quoi, cette chanson.
2: Ouais. Et le clip, c'était des gens qui étaient mieux sur un bateau. en vacances, plein soleil. Enfin bon, voilà, c'était festif. Et je me suis dit, tiens, on pourrait passer ça ensemble avec Émilie, et voilà.
1: Moi, je trouve que c'est une très bonne idée. Et surtout, n'oublions pas, on est quand même sur une période un peu charnière de la semaine, qui est le dimanche soir. On a besoin aussi de se sentir comme invité à une fête sur un yacht. Je vois pas pourquoi ce serait que les stars. Hein, on est d'accord.
2: Je dois faire un peu de champagne, Émilie.
1: S'il te plaît, chin chin, David. À la tienne. On y va.
2: Ben c'est parti.
1: Allez. Servidae, I love you.
2: I love you.
1: Merci David.
2: C'est du portugais, ça veut dire la vie est ainsi, je crois.
1: Oui,
2: voilà.
1: C'est ça. La vie, c'est comme ça.
2: La vie, c'est comme ça, voilà.
1: Merci David. Chin chin.

0: 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Chantaient les Pet Shop Boys en 96 sur leur 6e album Bilingual.
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0: Voici Charlotte qui vient aussi s'occuper de vos oreilles et de la mémoire de Catherine Ringer que nous avons perdue au début de ce mois de septembre. Bonsoir Charlotte.
2: Bonsoir tout le monde.
0: Bienvenue.
2: Et ouais, j'étais très très très émue parce que c'était quelqu'un qui comptait finalement dans ma vie et je l'ai su que là en fait. Voilà.
0: Bah oui, oui, on s'en rend compte quand ils sont partis que les gens qui étaient là depuis toujours, ils étaient importants parfois.
2: C'est ça. Bon, surtout que moi je l'ai découvert de façon assez impressionnante pour moi.
0: Ah bon?
2: J'avais 8 ans, oui. Ouais. Avec mon papa qui m'avait fait une cassette et qui aimait beaucoup le morceau Petite fille princesse.
0: Alors ça me fait plaisir qu'on écoute, alors on adore les tubes d'Erita Mitsuko évidemment, mais Petite fille princesse, c'est sur un album où il y a Le petit train ou Singing in the Shower, donc des chansons très très connues. Petite fille princesse, elle est moins connue. Qu'est-ce qui plaisait, tu crois, à ton père et à toi d'ailleurs sur cette chanson?
2: Ben, le côté très théâtral, le côté conteur, et puis c'est aussi que ça avait un petit rapport avec la famille aussi, c'est qu'on y retrouvait quelque chose. Moi, j'étais un petit peu, vous voyez, l'enfant un peu, on dirait qu'on m'avait volé, l'enfant de Claude François, très blonde, avec des petites boucles, des petites robes, alors que mes parents étaient rock'n'roll à fond.
0: À fond.
2: Et donc, on aurait dit des fois qu'on m'avait kidnappée, quoi.
0: La petite fille princesse.
2: Donc, la chanson faisait écho, et puis voilà, puis elle est très impressionnante, je trouve.
0: Oui, non, elle est incroyable, mais je crois qu'elle passe jamais à la radio, donc c'est vraiment une aubaine. C'est exactement en fait pour ça que ce format d'émission existe. C'est pour que les auditrices et les auditeurs arrivent avec leurs chansons à eux. Donc je suis vraiment, vraiment très, très reconnaissante, Charlotte. Je pense qu'on va passer un très bon moment. Juste, je suis un peu ma curieuse, mais vous avez fini par la voir sur scène après, Catherine Ringer, avec Lerita ou en solo?
2: Alors j'ai eu la chance de les voir en 94. J'avais tout juste 14 ans.
0: Wow.
2: Il se passe rien dans mon bled où j'étais à l'époque, sauf que un jour la mairie a eu la bonne idée de les inviter, de nous offrir ça, ainsi que Réglisse y avait en première partie.
0: Mais de l'huile, Réglisse, incroyable,
2: en première partie et en deuxième. Et bien Catherine est arrivée, a fait le tour de la place 3 fois en bus, nous a fait des coucous de princesse. Et ensuite, ben, la sauce, quoi, qu'elle envoie.
0: Génial, ça doit être inoubliable. Merci Charlotte de partager ce souvenir avec nous. Merci beaucoup.
2: Super, je suis enchantée.
0: Allez, on va faire un tour en 1988, donc sur le classique d'Erita Mitsuko, Marc et Robert. Et cette petite fille princesse qui arrive dans vos oreilles grâce à Charlotte.

Et si vous avez envie de continuer à rendre hommage à Catherine Ringer, sa vie, son œuvre et son talent, n'hésitez pas, vous êtes au bon endroit. Ici, on l'aimait beaucoup. Elle est venue nous voir d'ailleurs souvent dans Décibel. Et puis, pas plus tard que tout à l'heure, on l'écoutera en solo, puisqu'il y a un autre auditeur ce soir qui s'appelle Christophe et qui avait envie d'écouter un extrait de l'album Chronique et Fantaisie de Catherine Ringer. Donc, ça sera un petit peu après 19h45. Allez, à tout de suite.

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3: Les auditrices et les auditeurs de Décibel ont très bon goût. Depuis le début de l'heure, on a écouté les louanges, une découverte qui venait du Québec, les Pet Shop Boys et les Rita Mitsouko. Puis je vous ai passé un petit Jean-Jacques, parce que petit Jean-Jacques du dimanche soir, ça fait du bien. La suite s'écrit avec Jean-Maurice, qui est avec nous au téléphone. Salut Jean-Mo.
4: Oui, bonjour Émilie, bonjour.
3: Un des auditeurs les plus fidèles de l'émission depuis la création de Décibel. Jean-Maurice répond présent. Et alors là, écoute, Jean-Mo, tu me prends par les sentiments. Le petit Stevie Wonder qui va bien. Franchement, ça fait plaisir. T'es fan depuis toujours. T'as été biberonné à Stevie.
4: Oui, oui, j'ai mis un peu de temps pour acheter l'album à l'époque. Je me souviens très bien. Mais... en fait, il n'y a pas une chanson que... C'est peut-être une chanson que je sautais quand j'écoutais le disque.
3: Ouais.
4: Mais franchement, elles sont toutes très très bien. Et je vais t'expliquer en fait ce qui m'a fait choisir Az.
3: Alors avant, je vais juste t'interrompre deux secondes, expliquer que l'album dont tu parles, c'est Songs in the Key of Life, qui est un album culte de Stevie et qui fête ses 50 ans cette année, l'album.
4: Ah oui, oui, voilà. C'est important.
3: Et donc dessus, il y a plein de tubes, mais toi, tu as choisi Az. Alors pourquoi? Vas-y, je t'écoute.
4: Alors pourquoi That is a question.
3: Yes.
4: Parce que ça a été repris notamment en 99. Enfin, je pense qu'il y a eu d'autres prises, mais enfin, c'est la plus marquante de George Michael et Mary J. Blige.
3: Oui, oui.
4: Et il y a toutes les sonorités qu'on adore.
3: C'est merveilleux.
4: Voilà.
3: C'est rare d'ailleurs, parce que déjà, il faut y aller. Tu reprends du Stevie Wonder. Alors bon, tu reprends du Stevie Wonder à la kermesse de tes enfants. Personne n'est au courant. Mais tu es George Michael. Tu reprends du Stevie Wonder, t'es obligé de réussir. Et en plus, t'invites Mary J. Blige. Enfin, voilà. Je pense qu'il y avait une pression immense. Mais qu'est-ce qu'elle est belle, cette reprise. C'est vrai. Mais t'as quand même choisi l'original.
4: Bah oui, parce qu'il est quand même là le 15 octobre. Enfin, je pense qu'il y aura d'autres dates, mais bon, pour l'instant, avec le 15 octobre.
3: Mais parlons-en.
4: Donc,
3: cette annonce surprise, enfin surprise, il y a deux semaines maintenant, c'est plus une surprise, trois semaines,
4: oui,
3: du concert de Stevie Wonder à Paris. Est-ce que tu as eu des places, Jean-Mo?
4: Oui, j'en ai.
3: Mais c'est génial. Écoute, alors t'es mon premier parce que je connais que des gens qui voulaient y aller mais qui n'ont pas eu de place. Alors je suis tellement contente pour toi. Tu vas aller voir Stevie Wonder le 15 octobre à Bercy.
4: Oui, c'est très très possible. Merci. Ma santé le permet.
3: Oh bah dis ta santé. Ouais, hey, on s'en fout hein. Si t'as le Covid, tu fous un masque et tu y vas quand même hein.
4: Non. C'est pas le cas pour l'instant, donc croisons les doigts d'ici là. Mais franchement, je serais impressionné par la bande son et je sais qu'il est très très émotif en plus, puisque j'ai vu chanter du Stevie Wonder en larmes, du Michael Jackson,
3: oui.
4: Qu'on rectifiait, en larmes sur quelques peu de temps après sa mort. Donc bon, c'est une personne réelle,
3: ouais.
4: Avec des musiques fabuleuses. Donc je sais pas comment louper ça, quoi. C'est pas possible.
3: Non,
4: c'est
3: on ne possible. Le loupe pas. Félicitations Jean-Mo pour ces places de Stevie Wonder et merci d'avoir pensé à nous pour écouter Az. Et on a le droit de chanter très fort et très faux, ça va, personne ne nous entend. Merci Jean-Mo, à bientôt.
4: Allez, de rien, à bientôt Émilie.

0: Alors, vous avez bien chanté. Quel bonheur. Ah, c'est Stevie Wonder sur son album, je vais dire culte, mais non, mais c'est au-dessus. Cultissime, cultissimo, cultissimissimo. Enfin bref, un album sublime qui s'appelle Songs in the Key of Life, un album qui a 50 ans cette année.
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0: Alors si comme Jean-Maurice ou un petit peu plus tôt dans la soirée Emmanuel, Charlotte et David, vous avez envie de venir partager vos chansons préférées avec nous, il suffit d'envoyer un email. Notre adresse c'est Décibel avec un S à la fin @radiofrance.com. Décibel @radiofrance.com. Dans le mail, faut mettre votre numéro de téléphone pour qu'on puisse vous rappeler et la chanson que vous avez envie de partager. Et la semaine dernière, on a reçu un mail de Jean. Jean avait très envie d'écouter Charles Doré. Et le voilà avec nous à l'antenne. Bonsoir Jean.
2: Bonsoir Émilie Rodrigue.
0: Comment ça va?
2: Très bien, et vous?
0: Ça va très bien, je vous remercie. Cher Jean, ce Charles Doré est un ami de la maison ici. Il va d'ailleurs très bientôt donner un concert, hein, ici, par en live. On se réjouit d'avance. Vous, vous l'avez découvert comment, Charles Doré?
2: Ben justement, je crois que c'était ici. Avec la chanson « La famille ou pas famille », j'ai acheté le CD sur le bon coin. Ouais. Et puis j'ai découvert qu'il y avait la chanson, il y a plusieurs chansons qui sont sucées, il y a plein de tubes dans ce disque.
0: Beaucoup de tubes, ouais, dans le premier album de Charles Doré.
2: Il y a aussi Hypersensible, oui. Et Hypersensible aussi qui passe, et puis à la radio, il pourrait passer aussi l'autre chanson qui s'appelle La fille de Sanary.
0: Ouais.
2: Sanary-sur-Mer. Et puis il y en a d'autres encore, mais il y a que des chansons bien sur cet album. Hein.
0: C'est vrai. Alors, c'est un garçon.
2: C'est un grand chanteur, Charles Doré, je l'ai découvert, je trouve que c'est un grand... Là, il aura un grand avenir, je pense.
0: Il a été découvert par celles et ceux qui regardent la télé, et notamment TF1, dans la Star Academy. C'était en 2024, la saison 12 de la Starac. Et c'était Clara Luciani qui était la marraine de cette édition. Et c'est Marine qui avait gagné. Mais Charles, il avait vraiment été remarqué. Et il fait son petit bonhomme de chemin. Est-ce que vous l'avez déjà vu sur scène, Jean?
2: Non, jamais.
0: Alors, il est en tournée en ce moment. Charles Doré, il est en concert à Lille samedi prochain, ensuite le 30 octobre à Rennes, et puis il y a plein de dates jusqu'au printemps 2027. Il fera une grande date parisienne au Trianon le 2 mars 2027. La chanson que vous avez choisie, Jean, c'est « Si demain tout s'arrête », c'est votre préférée ?
2: C'est la musique qui m'a... C'est le synthétiseur derrière la mélodie qui est très belle.
0: Alors,
2: ça m'a frappé tout de suite. Je me dis, c'est encore mieux que famille ou pas famille, qui est la chanson qui va souvent à la radio.
0: Alors, on va la découvrir ensemble. Si demain tout s'arrête et les synthés qui ont beaucoup plu à Jean, c'est Charles Doré sur votre radio ici.

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Charles Doré dans vos oreilles en ce dimanche soir, grâce à Jean qui a craqué sur cette chanson. J'espère qu'elle vous a plu. Aussi, dans la suite de Décibel, et jusqu'à 20h, il y aura un petit Beatles, parce que ça fait pas de mal. Et puis, Catherine Ringer, en solo, sur son album Chroniques et Fantaisies, son dernier album solo. On savait pas à l'époque que c'était le dernier. Une très très belle chanson que Christophe a choisie pour vous. On arrive.

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1: Et oui, le dimanche, ce sont les auditrices et les auditeurs de Décibel qui assurent la programmation musicale. Pour votre info, le samedi, c'est un ou une artiste invitée qui prend cette grande responsabilité. Puis ensuite, du lundi au vendredi, c'est une émission d'actu musicale. Mais voilà, on est tous les soirs avec vous sur votre radio ici à 19h. Alors là, d'ici à 20h, justement, je vous donnerai quelques infos sur nos invités de la semaine prochaine. On s'écoutera les Beatles, puisqu'il sera question des Beatles la semaine prochaine dans Décibel. Mais là, tout de suite, c'est notre dernier auditeur de la soirée. Il s'appelle Christophe. Salut Christophe.
2: Et bonsoir.
1: Comment ça va?
2: Particulièrement bien.
1: Ah,
2: dimanche, on est détendu, tout va bien.
1: Oh, mais voilà. Et on a un petit accent de Toulouse ou quoi?
2: Oui, complètement, région toulousaine.
1: Et c'est que j'ai grandi là-bas, moi.
2: Il paraît.
1: Bah oui, mais oui. En deux temps. D'abord, mes parents étaient dans le Gers quand j'avais l'âge de l'école primaire. Donc ça, c'était trop chouette. Et après, j'ai fait, oui, une bonne partie de mon collège, tout mon lycée.

0: tout ce qui est caché dans cette dans les paroles de cette chanson-là, qui est très émo, très émouvante, qui prend aux tripes, puisque c'était une chanson qui avait été écrite en hommage à son mari, guitariste Fred Chichien.
1: Ouais.
0: Et donc beaucoup d'émotions quand on la réécoute. Aujourd'hui, on a l'impression que c'est une chanson qu'on peut lui chanter, ou que c'est un poème qu'on peut lui conter même, parce que c'est très émouvant.
1: C'est vrai. C'est vrai, je suis d'accord avec toi. Elle m'avait dit, donc, l'album Chronique et Fantaisie sort en 2017. Ça veut dire que ça fait 10 ans que Fred Chichien est mort à ce moment-là. Et il y a des traces de lui un peu partout dans l'album. Mais ce texte-là, voilà, c'est vraiment un poème qu'elle lui avait écrit. Et là où tu as raison, Christophe, c'est qu'en fait, en gros, ce qu'elle dit dans les paroles, c'est que, bon, bien sûr, il est mort, mais que. On peut transcender la mort, voilà, il est toujours là, elle entend sa guitare, elle sent la chaleur de son corps dans leur lit, elle voit son visage dans le visage de ses enfants, dans le sourire et tout, et bien sûr, oui, qu'on peut appliquer ça aussi à Catherine Ringer aujourd'hui.
0: C'est une chanson très, très touchante, qui prend vraiment aux tripes, et bien entendu, quand il y a quelqu'un qui disparaît, ben c'est une chanson qu'on a envie de lui adresser à elle maintenant, effectivement, pour lui rendre hommage. Hein. Tout simplement.
1: Mais c'est vrai, Christophe. Tu retiens quoi d'elle ? Là, si tout de suite je te dis Catherine Ringer, c'est quoi l'image qui te vient ?
0: Bah, Catherine Ringer, c'était le rock français à l'état pur. C'était une des grandes personnalités de la chanson française, tout simplement. Ouais. Au même niveau que Goldman, au même niveau que Téléphone, au même niveau que Panique, que les plus grands, tout simplement.
1: Oh, bah
0: c'est une grande, très très grande artiste. C'était une grande femme, une grande artiste.
1: Merci vraiment. Pour ce bel hommage, Christophe. On va
0: Elle
1: écouter.
0: Mérite tellement, tellement.
1: Sa chanson maintenant, grâce à toi. Merci, je t'embrasse et je te souhaite un bon dimanche soir et une bonne semaine à venir.
0: Merci infiniment.
1: Merci,
0: à très
1: Christophe.
0: Bientôt à Toulouse.
1: Ah oui, ah j'espère bien. Voici Tristessa. C'est beau, c'est triste, comme son nom l'indique, mais lumineux aussi, puisqu'à la fin, elle nous dit, Catherine Ringer, et elle a raison, qu'on finit toujours par retrouver ce qu'on aime.

0: Il y a tout l'amour du monde dans cette chanson. Elle s'appelle Tristessa. Catherine Ringer l'a regrettée sur son album Chroniques et Fantaisies, sorti il y a un petit peu moins de 10 ans.
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0: La semaine prochaine, c'est déjà demain. Alors, qu'est-ce qu'on vous réserve dans Décibel? Demain soir, il viendra en direct Icar, qui a signé notamment la chanson comeback de Céline Dion.

0: soir, Icar est l'invité de Décibel. Au rayon revenant, mercredi soir, on sera avec Sinclair. Sinclair, nouvel album, nouvelle tournée. Il va avoir une année 2027 pleine de folie et de musique. Il viendra nous raconter tout ça mercredi. Jeudi, dans Décibel, on sera avec un illustre Québécois.
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0: Robert Charlebois avec son nouveau spectacle en Charlebois-scope qui s'arrêtera à Paris au Grand Rex au mois de mars prochain. On va en savoir un petit peu plus. Vendredi soir, Dominique A sera notre invité. On l'avait découvert dans les années 90 avec Le Courage des Oiseaux.

artistiquement super intéressante. Dominique A dans Décibel, vendredi soir. Et là, vous vous dites, mais elle a sauté mardi soir. Oui, c'est normal, parce qu'on va terminer là-dessus mardi soir. On sera avec l'auteur de BD et grand fan de musique, Hervé Bourris, qui sort aux éditions Casterman un bouquin consacré à un Beatles parfois un peu sous-estimé. C'est Ringo Starr. Alors, en attendant de parler de Ringo mardi soir, on l'écoute dans Décibel. Bah oui, c'est lui qui chante Yellow Submarine.

0: Yellow Submarine, les Beatles sur l'album Revolver en 66, et la voix de Ringo, donc, dont nous parlerons la semaine prochaine dans Décibel le 6 octobre. Allez, c'est terminé les amis, pour ce soir évidemment. Arrivent les meilleurs moments de Yapak Paris dans la vie, qui va vous accompagner à partir de 20h avec notre cher Benoît Prospero. Merci à l'équipe de l'émission. Il y avait ce soir Antoine Griffin, Diana Alcide et Julien Moulet à la technique. Ah oui, c'était un soir faste pour la technique. Merci l'équipe. Oumaïma Abaz au standard, Iris Guitoni à la réalisation, Thierry Boffa, Thomas Demol de la délégation musique, Mélodie Chaïb à la programmation des invités. Et donc je vous l'ai déjà dit, mais je vous le répète, je vous aime, vous êtes très beaux, et à demain 19h avec Icar. Salut.
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3: Bonjour, bon dimanche, sous vos applaudissements, c'est Willy vient déjeuner chez vous, numéro 1094.
4: Oh là là,
3: ça filoche. Bonjour la tribu.
4: Bonjour.
3: Alors, qui est là aujourd'hui? Nicolas Malabeuf, notre enfant de télé. Bonjour, mon bon Nicolas.
4: Bonjour Willy, bonjour tout le monde.
3: Et Fabien Imo, notre geek. Bonjour mon Fabinou.
5: Bonjour Willy, bonjour à
3: et
5: tous.
3: Bienvenue à tous. Jusqu'à 13h30, non, c'est rien du tout. On raconte que des. Le problème, c'est là, c'est qu'on raconte que des bêtises.
4: À longueur de journée.
3: Et on peut pas vous dire la moitié de ce qu'on a. Je sais que c'est très frustrant, c'est nul de faire ça. Parce que les gens disent, bah oui, mais pourquoi ils rigolent? Et je ne peux pas vous l'expliquer. Je sais, sinon, on sera viré dans les 2 minutes. Et je tiens à mon poste. Bon, bienvenue à tous, mes amis. Jusqu'à 13h30, vous le savez maintenant, les samedis et dimanches. On vous propose un talk show pas comme les autres, des infos avec nos invités, des sourires avec nos chroniques, de la musique, des cadeaux. Ici, on apprend et on se détend. Ici, c'est la radio utile, alors vite notez les 2 dossiers du jour. Dans un instant, si comme moi, vous vous apprêtez à payer votre taxe foncière, si comme moi, jusqu'en décembre, vous payez le reste de votre impôt sur le revenu, si comme moi, vous avez l'impression de payer plus et encore plus et toujours plus, eh bien, restez ici parce qu'on va apprendre qu'on va encore payer plus. Dans une minute. Et à 12h30, la tendance du moment, attention, nos hippodromes sont en danger. Véritable part du patrimoine français, l'hippodrome, où se retrouvent des parieurs, bien sûr, mais aussi des familles qui viennent se balader avec les enfants. Il y en a vraiment partout en France. Et bien, nos hippodromes souffrent de la baisse du nombre de joueurs qui a été divisé par 2 ces dernières années. Alors, si comme Guilux, le tiercé, c'est votre dada, eh bien, on en parle dans 20 minutes. Et puis, vous commencez à le savoir maintenant, c'est la nouveauté de cette saison, dorénavant entre 13h et 13h30, alors ça c'est le moment qu'on adore, c'est vous qui avez les clés de cette émission, c'est 30 minutes 100% rien qu'avec vous, venez à l'antenne vous nous raconter vos youpis, vos moments de la semaine, les trucs sympas que vous voulez nous rencontrer, la belle rencontre, la jolie histoire, la bonne nouvelle, venez nous faire un petit coucou, venez réagir sur les thèmes du jour, les impôts, est-ce que vous aimez payer vos impôts, est-ce que vous comprenez pourquoi vous payez des impôts, est-ce que vous êtes joueur ou joueuse de tiercé, ou est-ce que vous pariez à autre chose, venez nous raconter tout ça. Le samedi, c'est youpi la vie, certes, mais le dimanche,
4: c'est youpi aussi.
3: 0810 055 056 et vous repartirez aujourd'hui.
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3: Voilà, vers 13h25.
5: Et vous pouvez réagir aussi en direct au 0810 055 056 sur le WhatsApp de l'émission. On reçoit vos photos, vos vocaux, vos messages en direct dans notre studio.
3: Merci beaucoup, on a tout dit.
4: On a tout dit.
3: Alors, démarrons. Allez, hop, hop, hop.
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0: Bonjour Olivier Redoulès.
1: Bonjour.
0: Bienvenue ici mon cher Olivier, vous êtes le directeur des études chez Rexcode. Alors, il y a quelques jours, vous avez sorti votre bilan annuel des prélèvements obligatoires. Et alors mon cher Olivier, le moins qu'on puisse dire, c'est que ça pèse lourd, hein. Ça fait mal, ça fait même très mal, ou c'est qu'une impression? Parce que j'ai l'impression qu'on nous prend de plus en plus, mon cher Olivier.
2: Alors ça pèse lourd et effectivement ça pèse de plus en plus lourd. Parce que dans le décompte que nous avons fait, les prélèvements, en tout cas les nouveaux prélèvements nets des baisses éventuelles augmentaient d'à peu près 13 milliards d'euros en 2026. Pour les ménages en fait c'est 6 milliards. 6 milliards c'est à peu près 200 euros par ménage. Mais ça c'est venu après deux hausses de prélèvements en 2025 et 2024. Donc au total on a à peu près 37 milliards de hausse de prélèvements sur ces trois années. Donc, dont la moitié à peu près pour les ménages, et ça représente à peu près plus 600 euros par an, par ménage. Donc, effectivement, la facture pèse lourd.
0: Voilà. Et les ménages, et vous parliez aussi des entreprises, hein. Ça, c'est même
2: oui,
0: elles sont
2: absolument
0: pas épargnées, hein. Voilà, ouais.
2: Non, en fait, sur le total, elles ont pris une partie un petit peu plus grosse. Les ménages, c'est 18 milliards, les entreprises, c'est 19 milliards depuis 3 ans. Avec le sujet, c'est qu'une partie des taxes, des hausses de prélèvements sur les entreprises, ça va in fine peser sur les ménages. Vous prenez par exemple les allègements de cotisations, si on les réduit, ben ça va, les entreprises auront moins de marge pour augmenter les salaires.
0: Voilà.
2: Pour l'an prochain, le gouvernement veut fiscaliser l'épargne salariale, la faire rentrer dans le calcul des allègements de cotisations. Ben ça va juste tuer l'épargne salariale pour beaucoup de salariés.
0: Exactement. Donc, mon cher Olivier, on va revenir sur les chiffres que nous avez donné là. En 3 ans, donc plus 37 milliards d'euros supplémentaires en taxes et impôts. Qu'est-ce que vous entendez, pardon, par taxes et impôts? Ça a été prélevé où, en plus?
2: Alors, vous avez tout. Vous avez les cotisations sociales sur les salaires, fois du côté employeur et du côté salarié.
0: Ouais.
2: Les contributions sociales, comme la CSG et la CRDS,
0: tout le monde paie.
2: Tout le monde. Mais vous avez aussi l'impôt sur le revenu, vous avez aussi la TVA, bien sûr, vous avez les impôts fonciers, vous avez l'impôt sur les bénéfices.
0: Alors,
2: impôts et cotisations, c'est un champ très large. Champ très large. Et il faut savoir que les impôts et cotisations représentent à peu près 44% du PIB, c'est-à-dire de la richesse nationale produite. C'est logique, parce qu'on a aussi un État, une dépense publique qui est très élevée et qu'il faut bien financer. Donc l'un dans l'autre, on s'y retrouve en quelque sorte. Mais la facture s'accroît.
0: Et on entend souvent qu'on est les plus taxés d'Europe, c'est vrai ça?
2: Alors c'est vrai, mais c'est vrai. Mais en même temps, en face, on a aussi les dépenses publiques les plus importantes.
0: Voilà.
2: Le vrai sujet, c'est qu'entre les deux, on a un écart qui est important, ce qu'on appelle notre déficit. Et tout le paradoxe de ces 3 dernières années, c'est que même si on a prélevé 37 milliards d'euros de plus sur les ménages et les entreprises, le déficit est exactement au même niveau, autour de 5,4 points de PIB.
0: Donc on nous prend tout cet argent pour faire quoi? Pour boucher des petits trous,
2: Alors il y a plusieurs choses. La première, c'est que déjà la facture des intérêts a augmenté. Et donc une partie des hausses d'impôts depuis 3 ans a juste servi à équilibrer la hausse de la facture d'intérêt. On parle quand même de cette année de près de 80 milliards.
0: C'est
2: énorme pour 2026 et ce sera encore plus élevé ensuite. Et puis aussi, sans doute qu'une partie des prélèvements, en fait, on est arrivé à la zone de ce qu'on appelle de rendement décroissant. Le mauvais côté de la courbe de l'affaire, c'est quand l'impôt tue l'impôt.
0: Donc
2: partie en fait des prélèvements qu'on compte en points de PIB comme font les économistes, en fait, on retrouve pas toujours ces petits.
0: Et Olivier, je vais vous demander un truc vraiment tout bête, mais par exemple, quand je gagne 100 euros, d'accord, mon employeur me donne 100 euros, j'ai combien qui va dans ma poche?
2: Vous avez sans doute un peu moins de, autour de 40 euros qui vont dans votre poche.
0: Mais tu te rends
3: moins de la moitié.
4: Mais non, mais on donne trop.
2: Mais une partie sert, vous permet d'acquérir des droits à la retraite ou au chômage.
0: Oui, donc, d'accord.
2: Ce qu'on appelle le salaire différé. Donc ce n'est pas neutre.
0: Bon, ce n'est pas neutre. Et pour terminer aussi sur un petit chiffre, mais pour celles et ceux qui nous écoutent là, qui ont par exemple une activité avec des employés qui sont payés au SMIC, parce que je l'ai vu là dans votre rapport aussi. Si par exemple, je voulais augmenter mon employé de 100 euros, Ça me coûte combien en réalité?
2: Ça vous coûte très cher. En fait, ça vous coûte, c'est pour, si votre employé est à temps plein autour de 1,2, 1,3 SMIC, ça va vous coûter 520 euros.
0: Donc si je veux l'augmenter de 100 euros, ça me coûte 520 euros.
2: Alors, mettons, clarifions ce que veut dire augmenter. Si vous voulez qu'il ait 100 euros de plus la fin du mois.
0: Voilà, c'est ça.
2: Si vous voulez qu'il arrive, qu'il ait 100 euros de plus sur son compte en banque à la fin du mois, le problème, c'est que il va perdre de la prime d'activité.
0: Voilà.
2: Il va perdre de la prime d'activité, donc vous allez devoir payer juste 90 euros de plus pour la prime d'activité qu'il perd. Mais comme vous allez perdre, payer de l'argent en plus, ça va déclencher toute une cascade de prélèvements. Et au total, la perte de la prime d'activité va vous coûter 240 euros plus. Il y a quand même des cotisations de droit commun qui viennent. Et donc là, on est à peu près à 120 euros de cotisations et d'impôts de droit commun, plus 50 euros de perte d'allègement.
0: Non, mais c'est démentiel. C'est un puits sans fond, en fait. On n'y arrivera jamais. Qu'est-ce qu'on fait? On met la clé sous la porte, Olivier. Qu'est-ce qu'on fait?
2: Une solution très simple, c'est quand même techniquement, mais politiquement ultra complexe, mission impossible, c'est de réduire la dépense ces prélèvements financent. Ces prélèvements, ils financent une dépense. Et même quand on dit qu'on a un déficit public, ça veut dire qu'au fond, globalement, en moyenne, on reçoit plus que ce qu'on paie. Ouais. On n'en a peut-être pas l'impression. Ouais. Il n'y a qu'à voir ce qui se passe dans nos lycées ou au collège cette semaine. Mais globalement, le fait qu'on ait un déficit public, ça veut dire que l'État, la sphère publique française distribue beaucoup plus, exactement à peu près 150 milliards de plus que ce qu'elle prélève.
0: Bon, cachons l'argent.
2: C'est la seule solution de votre modèle.
0: Oui, voilà, faites comme moi, allez tous planquer votre argent en Suisse. C'est le message qu'on peut donner,
3: une
0: Olivier.
3: Une petite astuce.
0: Et Olivier, merci beaucoup, c'était très très clair, merci. C'est vrai que dès qu'on parle complexe, tout ça, c'est vite compliqué, mais avec Olivier, c'était très clair. Merci infiniment. Olivier Redoulès, directeur des études donc chez Rexcode. Allez, si vous voulez réagir là-dessus, à partir de 13h, vous passez à l'antenne, 0810 055 056. Venez nous parler, si vous avez la sensation de payer de tous côtés. Et puis venez nous raconter tout ça, on en parle à partir de 13h. On parle de quoi avec toi dans un instant, mon Fabinou?
3: L'actu web, je vais vous présenter une application qui va plaire à tous les propriétaires de camping-car.
0: Très bien.
3: Restez ici.
0: Restez tes parents ou un camping-car?
3: Mes parents, camping-car.
0: Voilà.
3: Il vadrouille.
0: C'est vrai, il vadrouille?
3: Pas beaucoup.
0: Pas très bien.
3: Ça va.
0: Ça sert à rien qu'ils aient un camping-car. Ils ont une maison, c'est très bien déjà. tiens.
3: On parlait des impôts.
0: Oh,
3: on est comme par hasard.
0: Avec les Pink Floyd.

0: très bien. Ça, ça j'aime bien démarrer l'émission comme ça. C'était évidemment les Pink Floyd.
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0: Un petit mot sur le groupe Facebook, mon Fabinou, parce qu'on n'en a pas encore parlé. On est bien d'accord que le groupe existe toujours.
3: Ah, mais oui.
0: Comment il s'appelle ce groupe?
3: Alors, il est gratuit. Vous tapez dans votre barre de recherche Facebook, Youpi la vie avec Willy Rovelli, bim, vous tombez sur nous.
0: Voilà, venez, inscrivez-vous là, parce que c'est mou. En ce moment, au niveau des inscriptions, c'est mou.
3: En plus, c'est gratuit, donc profitez-en.
0: Venez, venez. Allez,
3: la question du dimanche, avez-vous déjà gagné, vous savez, à des jeux de hasard, loto, TRC, jeu à gratter? On attend vos réponses.
0: Alors, voilà, n'hésitez pas, on vous attend. En attendant, c'est toi.
3: Oui, Je garde la parole.
0: Allez,
3: c'est parti pour toute l'actu web de la semaine. On démarre avec la mobilisation des étudiants partout en France. Les jeunes réclament, vous savez, plus de moyens. Et pour se faire entendre, ils sont dans la rue. Et ce qui a fait rire les internautes cette semaine, c'est le niveau d'humour sur les pancartes, vous savez, de manif.
0: Oui.
3: On a pu lire 8h-18h, on est au lycée ou en garde à vue? Voilà, ça y va fort. Sur une autre, c'était marqué augmenter nos bourses, la bière coûte trop cher. Et bien voilà un vrai combat. On a pu lire également la nuit, c'est pour faire l'amour, pas pour réviser. Et une petite dernière, une heure de pause, 50 minutes de queue, c'est la 13 ou la cantine. Et oui, ça bouchonne apparemment dans les cantines scolaires. Nos étudiants ont du talent. En tout cas, toutes ces pancartes font un carton sur Internet. Toujours dans l'actu web, alors là, c'est génial. J'ai repéré une application qui va plaire à toutes les personnes qui possèdent un camping-car. Vous l'aurez remarqué, les vacances sont finies depuis bien.
4: On est en octobre.
0: On l'a remarqué. Merci.
3: Vous l'aurez remarqué. C'est une info.
0: C'est une info.
3: Ah ouais. Eh bien, la question.
0: C'est chez nous, hein.
3: La question qui va se poser pour nos amis camping-caristes. Où stocker les camping-cars cet hiver? Parce que forcément, on n'a pas forcément toujours de la place chez nous.
0: Ou stocker, ou garer peut-être.
3: On stocke aussi les camping-cars. Eh bien, bonne nouvelle, j'ai repéré une application géniale qui est gratuite, ça s'appelle Mon Hangar. Airbnb du camping-car. En gros, sur cette application, il y a des agriculteurs qui vous proposent des bâtiments, des granges ou des hangars vides pour stocker votre camping-car. L'utilisation est simple, vous vous connectez donc sur l'application Mon Hangar, vous tapez votre code postal et là, vous verrez des exploitants qui mettent à votre disposition des grands bâtiments sécurisés pour garer votre camping-car tout l'hiver. Alors c'est trop bien et tout le monde est content. L'exploitant, lui, se fait un peu d'argent, entre 40 et 80 euros par mois. Et les propriétaires de camping-cars sont rassurés de savoir que leur maison roulante est à l'abri et en sécurité tout l'hiver. Ça fonctionne aussi pour les caravanes.
0: Ah, très bien.
3: Donc voilà, franchement, moi je trouve ça, c'est une idée géniale. C'est mon appli coup de cœur de ce dimanche et ça s'appelle Mon Hangar et c'est une application française, monsieur.
0: La France.
3: Et on passe maintenant au concombre de la semaine.
0: C'est ma vacance préférée. On n'est jamais dedans.
3: bientôt, vous inquiétez pas.
4: On pourrait.
0: Non, on pourrait largement.
3: Alors, le concombre de la semaine. À l'université de Bordeaux, un prof s'est fait gauler en train de regarder un porno sur son ordinateur. Petit détail, l'ordi était encore branché au vidéoprojecteur de la classe.
4: Ah oui, quand même.
3: Comme ça, tout le monde a pu en profiter. C'est notre champion de la semaine. Alors, l'enseignant concerné a été convoqué et suspendu à titre conservatoire le temps qu'une instruction permette.
0: Il a été quoi ?
3: Je cite.
0: Il a été quoi ?
4: Suspendu.
3: Suspendu ? Oh là là, vous avez vraiment tissé le placé. Alors, donc une instruction est en cours afin de permettre d'établir précisément les circonstances et de déterminer les suites à leur donner. Bon. J'ai rien compris. Voilà une histoire qui va rester dans les annales. Voilà. Bravo, monsieur.
0: Merci beaucoup. Mon bon Fabinou, hier t'as réparé ton toit. Ouh, il y avait des problèmes de toit.
3: J'ai plein de problèmes.
0: On
3: accumule les emmerdes.
0: Ah mais les maisons, c'est dès qu'il y a un truc est fini, il y a autre chose.
3: J'en peux plus. Et puis les entreprises, donc ça prend les devis. Milliers d'euros, je vais le faire moi-même.
4: Et vous avec votre villa.
0: Moi j'ai le petit
3: votre
0: personnel.
3: Yacht et votre
0: moi
3: château.
0: J'ai un personnel qui s'en occupe, c'est pas moi. Merci beaucoup mon cher Fabien. Alors tu sais quoi, dans un instant on va vous présenter un invité pas banal.
3: Ah oui.
0: Parce qu'on aime vous présenter des invités pas banaux. C'est juste après ce jingle. Regarde, écoute.
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0: Et voilà, bim, comme promis, place à la personne pas banale du dimanche. Bonjour Héloïse.
5: Bonjour Willy.
0: Elle est souriante, Héloïse. Bienvenue ici, ma chérie. Alors Héloïse, on va se tutoyer, d'accord? Tu peux me dire tu et je te dis tu. Allez, es lycéenne en terminale, c'est ça, dans les Yvelines?
5: Tout à fait.
0: Voilà. Et il y a 15 jours, pendant une semaine, ma chère Héloïse, tu as fait quoi pendant une semaine?
5: Pendant une semaine, j'ai marché de chez moi à mon lycée et au retour de mon lycée à chez moi, 5 jours.
0: Ouais.
5: Donc ça faisait 10 km aller, 10 km retour, 100 km en tout.
0: Wow. Et donc à pied, à pied donc entre Houille et Saint-Germain-en-Laye. Donc tout dans les Yvelines, donc 10 km le matin, 10 km le soir, tout ça à pied. Et pourquoi est-ce que tu as fait ça, Laure-Héloïse ?
5: Eh bien, j'ai fait ça pour récolter des fonds pour l'UNICEF, pour l'éducation pour chaque enfant.
0: Voilà. Donc l'idée, c'était que donc, quand tu marchais, on est bien d'accord, tu avais quoi ? Des drapeaux, des vêtements pour qu'on te remarque ?
5: Tout à fait, j'avais un manteau UNICEF et quand il faisait plus beau, j'avais mes drapeaux derrière mon sac et un t-shirt.
0: Voilà, et donc l'idée c'était quoi ? De récolter des fonds ?
5: Oui, il y avait une collecte qui avait été faite en amont et sur un site de collecte pour l'UNICEF.
0: Ouais.
5: Et les personnes qui souhaitaient me soutenir donnaient de l'argent et voilà... Pour l'organisation.
0: Et donc, tu t'étais fixé un budget, enfin une somme à atteindre ?
5: Oui, mon objectif, c'était de récolter 1000 euros.
0: Oh, et alors ?
6: Et alors ?
5: J'ai bien dépassé cet objectif parce que là, je l'ai doublé.
0: Oh.
5: Quand je suis à plus de 2200 euros.
0: Oh là là ! Donc, les 1200 euros en plus, tu les gardes pour toi. C'est dans ta poche, Héloïse, c'est dans ta poche.
5: Non,
0: c'est bien, dis donc.
5: Bravo,
0: à l'initiative. Et pourquoi est-ce que tu as eu cette envie de faire ça ? Parce que je crois que l'idée de t'engager chez toi, elle est présente depuis longtemps, hein, longtemps.
5: Oui, tout à fait. Bah, quand j'étais petite, en CM2, on avait fait une visite à la maison de retraite. Oui. J'ai fait... le service national universel et ma mission d'intérêt général.
0: Oui. Il paraît que t'es scout aussi, il paraît, c'est vrai ça ?
5: Oui, le scoutisme aussi, t'as une grande place aussi pour l'engagement, servir les autres.
0: Voilà.
5: Et j'ai passé plus de 100 heures dans une maison de retraite et je fais des maraudes et tout.
0: Oh là là.
5: Voilà.
6: Tu aimes bien les personnes. T'as que 16 ans en plus.
0: Ouais, elle a que 16 ans, hein, Héloïse. Hein.
5: Donc
0: tu aimes bien les personnes. Tu peux venir un jour ici parce que.
6: Il y en a.
0: Hein. La maison de la radio, il y en a pas mal. Hein. C'est vraiment, tu aimes ça. Tu vois, on est très sympa. Hein. Encore très propre. Enfin, pas tous. Globalement. Et donc, ton prochain défi, Héloïse, tu sais déjà, ça va être quoi ?
5: Là, pour l'instant.
0: Elle se repose. Pour l'instant, Héloïse, elle se repose. C'est bien.
5: Voilà. On verra s'il y a un autre projet de MC qui me fait faire un autre projet un peu comme ça.
0: Voilà. Donc, tu as récolté donc, un peu plus de 2000 euros pour les enfants, c'est ça, hein, avec l'UNICEF.
5: Tout à fait.
0: Voilà, c'est ça.
5: Oui.
0: Et en plus, je crois qu'Héloïse, tu rêves d'être médecin. Donc voilà, hein, bon, bah, tu es tournée vers les autres. Et puis c'est tout, Héloïse. Bah écoute, bravo. Héloïse, bravo.
6: Bah, oui.
0: Voilà, ça c'est la jeunesse qu'on aime. Du coup, cette semaine, tu vas faire quoi ? Tu vas aller à pied casser devant les écoles ? Non. Elle est sympa, Héloïse. Hein. Moi j'adore Héloïse. Bravo, Héloïse. Si un jour tu veux venir à pied jusqu'à la maison de la radio, on t'attend avec beaucoup de plaisir. Elle est très sympa.
6: Et Willy ne fera pas de don.
0: Non,
6: garde l'argent.
0: Bravo Héloïse, donc pendant une semaine, tu as fait chaque jour 20 km à pied de chez elle à l'école pour soutenir l'UNICEF. Bravo Héloïse, voilà, on t'embrasse très très fort et merci d'être passé nous voir.
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4: Allez, partons gaiement vers la deuxième demi-heure de votre talk show du dimanche. Alors ici, c'est comme la messe du dimanche, mais pas pareil.
5: Non, sinon, c'est la même chose.
4: Dans un instant, attention, hippodrome en danger.
6: Oh là là.
5: Ah oui.
4: Et votre tribu est là, notre enfant de la télé, Nicolas Malabeuf. Tu joues des fois ?
6: Alors, je suis allé une fois à l'hippodrome de Longchamp et mon cheval est tombé.
7: Non, mais c'est Pierre Richard, le gars.
4: Il n'arrive que des poisses. Et ça va, tu l'as mangé le cheval après ? Il va bien ?
6: Fin du seul.
4: Dire qu'avant je mangeais du steak de cheval.
7: Oh là là, c'est bon.
4: Ouais. Ouais,
7: mais il n'y a plus de boucherie chevaline.
4: Il n'y a plus de boucherie chevaline, c'est vrai.
7: Non, mais c'est vrai.
4: Ouais, c'est vrai.
7: Mais ça gueule.
4: Et notre spécialiste web, oui. Fabien, et moi, toi, tu joues un petit peu.
7: Moi,
4: tu...
7: je joue.
4: Tu joues ?
7: Oui, je gratte.
4: Ah, d'accord, t'as gagné un petit peu ?
7: Au mois d'août, 100 euros.
4: Oh là là, pas mal. Ouais. Pas mal. Jamais. Moi, je joue jamais. Je ne gagne pas. J'ai assez d'argent.
6: Vous gagnez déjà plus gros.
4: C'est la question qu'on vous a posée d'ailleurs sur le groupe Facebook.
7: Pour nous retrouver, vous tapez Youpi la vie avec Willy Rovelli. La question du dimanche, avez-vous déjà gagné à des jeux de hasard ? Donc pas mal déjà de commentaires. Francis, lui, il a gagné en 2011 2500 euros.
4: Ah oh là là, bien.
7: C'est pas mal. Miange, j'ai gagné 60 francs il y a très longtemps.
4: Il y a très longtemps.
7: Et Marine, il y a 10 ans, j'ai gagné 2500 euros à l'euro million.
4: C'est pas mal.
7: Donc continuez à réagir, c'est gratuit sur Facebook. Voilà. Pour nous retrouver, vous tapez Youpi la vie avec Willy Rovelli.
4: Et appelez-nous à partir de 13h, on vous donne les clés de cette radio pendant 30 minutes. J'adore. C'est unique au monde, ça. Imagine, tu viens, tu dis ce que tu veux pour nous donner vos youpis, la bonne nouvelle du moment, le truc sympa qui vous est arrivé, le coucou que vous voulez passer à nous ou aux autres. Faites ce que vous voulez. Réagir sur les thèmes du jour. On a parlé des impôts, là. Est-ce que vous en avez marre de payer ? Est-ce que vous trouvez ça normal d'en payer autant ? Est-ce que vous pariez sur des jeux, tout ça ? Voilà, 0810 055 056. On vous attend et vous repartez.
6: Et l'un d'entre vous aura la chance de partir en vacances grâce à votre radio ici, mais aussi Bellambra Club, un séjour qui vaut 2000 euros.
4: Voilà, appelez-nous, on vous attend, 0810 055 056. Mais d'abord, si vous n'avez pas suivi l'actu, pas de panique, l'actu vous suit. Il est temps pour moi de mettre les points sur les i.
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4: Et on commence avec la colère des étudiants. À Bordeaux, un prof d'université projette par erreur son porno au vidéoprojecteur. Dès qu'il s'en est aperçu, il l'a vite arrêté. Bah oui, mais faut pas s'étonner après. Tu m'étonnes que les étudiants cassent tout. Ils veulent voir la fin. C'est normal. Ils sont malins. C'est pas un prof d'université, hein, mais un prof de qu'université. En tout cas, voilà une méthode originale en maths pour leur apprendre à compter jusqu'à 69. Dans son nouveau budget, le gouvernement prévoit une nouvelle taxe.
6: Ah ouais.
4: Génial, il y avait bien 24 heures qu'on n'avait pas eu une nouvelle taxe. Quelle joie, mais quelle joie. Cette taxe sera sur les produits sucrés pour lutter contre l'obésité. C'est vrai que c'est tellement plus courageux de créer de nouvelles taxes plutôt que de pousser les industriels à changer leurs recettes. En tout cas, le seul qui continuera à bien être obèse dans ce pays, c'est l'État. Et Gérard Larcher, le deuxième homme de l'État. Selon le renseignement sud-coréen, le dirigeant nord-coréen Kim Jong-un dépasserait les 140 kilos. On rappelle que Kim Jong-un, au petit-déjeuner, au déjeuner ou au dîner, c'est pas l'ami Ricoré du Nord. Dans une déclaration à la presse, le ministre américain de la Défense a déclaré que dans les rangs de l'armée, il devait n'y avoir pas de barbus, pas de gros, pas de trans, pas de cinglés, pas de mauviens. Merde, j'en coche déjà trois. Moi qui voulais m'y engager. Claude-François Junior, condamné à 3 ans d'interdiction de gérer une société pour faute de gestion.
5: Mal géré, j'en suis le mal géré.
4: Oui, le téléphone pleure et cette fois, c'est le comptable à l'autre bout du fil. Ça s'en va et ça revient, sauf la trésorerie apparemment. Entre lui et la gestion, le courant passe mal. Son père avait les Claudettes, lui, juste les dettes. Voilà, c'est bon, je crois que vous êtes toutes faites. Bon, ça va. Après 130 ans d'existence, le chausseur André, placé en liquidation judiciaire. André connaît un sérieux coup de pompe. Il avait pourtant tout fait pour redresser la boîte, même les talonnettes. Un jury de l'émission La meilleure boulangerie viré après avoir dérapé avec une consoeur. Il lui a renvoyé une photo de son sexe, ou comme dirait Patrick Bruel, de sa demi-baguette. Enfin, la question du jour, la fin du chausseur André. Est-ce que c'est parce que les gens se sont lassés?
8: Lassés.
4: Ben, vous avez 2 heures. Alors, heureusement, dans 88 jours, c'est fini 2026.
6: Voilà,
4: mon bébé.
6: Vous savez que Kim Jong-un, à chaque fois qu'il va dans un autre pays, il se déplace avec ses propres toilettes.
4: En même temps, tu vas pas me placer après Kim Jong-un. Ouais. Allez, si vous avez un petit coup de mou,
7: j'ai pas le moral.
4: Si vous faites du mou, on a le truc là. À mon signe, vous allez faire palabapapala et tout ira beaucoup mieux. D'accord. Je vous le certifie. Tiens, écoute ça.
7: Là, ça va pas bien.
4: Tu passes après Kim Jong-un, c'est pas bien. À vous. Palabapapala. Et voilà, ça va mieux. Beaucoup mieux. Je vous l'avais dit. Allez, dans un instant, on va parler de l'hippodrome. Après Céline Dion. Tous les

0: c'est pas mal. Hein. C'est qui cette chanteuse dont on n'entend pas parler?
1: Ça ne dit rien.
0: Ça me... hein. Céline Dion, tu l'as vue toi récemment? Alors,
1: oui,
0: comment c'était?
1: Alors, j'ai perdu au tiercé, mais j'avais ma place pour Céline Dion.
0: Voilà, donc tu as réussi à la voir parce qu'on a vu une
1: photo. Oui, alors.
0: Tu n'étais pas proche, proche.
1: J'étais tout là-haut, tout là-haut, tout là-haut.
0: Tu étais dans la même salle quand même?
1: Oui, oui, quand même.
0: Ah, très bien.
1: Sur le parking.
0: merci Céline Dion, au revoir.
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0: On parle de quoi dans un instant, Monico, avec toi?
1: Eh bien, je vous emmène justement à l'hippodrome, je vais vous faire galoper.
0: Ah, très bien. Mais d'abord, ouvrons notre nouveau dossier.
4: Oui, gardez, c'est mon dada.
0: Hey, bonjour Géraldine Bagné.
5: Bonjour.
0: Bienvenue ici Géraldine, vous êtes députée Modem de la Mayenne. Et vous avez publié avec une soixantaine de vos collègues parlementaires une tribune qui appelle à sauver les hippodromes régionaux. Alors allez-y, expliquez-nous d'abord pourquoi certains hippodromes régionaux sont en danger.
5: Bah écoutez, on a 233 hippodromes en France, ouais. Et il y a eu une proposition de France Gallo, d'une task force, qui prenait une préconisation de la Cour des comptes,
0: ouais.
5: et qui propose de supprimer des réunions de galop et de plat,
0: ouais.
5: Ce qui peut mettre en péril une trentaine d'hippodromes en France. Et c'est une décision qui est très descendante. D'ailleurs, c'est France Gallo qui a décidé depuis Paris de faire ça,
0: ouais.
5: Sans consulter les présidents de sociétés d'hippodromes, les élus locaux, voilà. Les bénévoles qui travaillent sur les hippodromes. Donc ça fait un peu des mois dans la filière, parce qu'évidemment, le terrain attend d'être consulté.
0: Et voilà. Et je disais qu'en fait, ce sont surtout les hippodromes régionaux, voilà, qui souffrent plus que Longchamp ou Auteuil, par exemple, c'est ça, hein.
5: Pas du tout. Il y a une érosion du jeu depuis 20 ans. On a perdu la moitié des parieurs. Mmh. Donc, il faut vraiment encourager nos auditeurs à jouer aux courses,
0: ouais,
5: de chevaux, parce que,
0: ouais,
5: si on veut maintenir toute la filière, il faut jouer aux courses. C'est vraiment un des seuls jeux éthiques qui existent en France, parce,
0: ouais,
5: que vous soutenez des entraîneurs, des jockeys, des drivers, etc.
0: Ah.
5: Mais en fait, le choix de viser les petits hippodromes, c'est un choix politique.
0: Ah.
5: Parce qu'on peut très bien supprimer des courses sur toutes les réunions, partout,
0: d'accord,
5: en France.
0: D'accord.
5: Et ce serait quelque chose de plus équilibré.
0: D'accord.
5: La ruralité réagit parce que là, ce sont les petits hippodromes de nos provinces auxquels on est très attachés qui sont,
0: eh oui,
5: les plus concernés.
0: Vous dites que ça fait partie du patrimoine local.
5: Ben oui, l'histoire locale. Alors, vous avez l'hippodrome de Tarbes, par exemple, qui est menacé. C'est un des plus vieux hippodromes de France, quoi. Il date de 1806. C'est avant même Longchamp, où il y a une belle course aujourd'hui, l'Arc de Triomphe, mais c'est 1857, Longchamp.
0: Ouais.
5: Vous voyez, et puis là, je suis aujourd'hui avec le sénateur de la Sarthe. Nous sommes à Segré.
0: Oui.
5: En Maine-et-Loire, c'est un petit hippodrome, et là, il y avait de la musique il y a 5 minutes, c'est champêtre,
0: voilà.
5: Ça fait partie de l'ambiance.
1: Il y a une vraie ambiance.
5: Il y a beaucoup de monde.
0: Voilà, parce qu'il n'y a pas que, que des gens qui viennent parier, c'est aussi
1: l'ambiance,
0: la balade, etc.
1: Et le lien social.
5: Bien sûr. Évidemment, si on veut détacher les enfants des écrans, par exemple, c'est une super balade le dimanche. Vous baladez vos enfants pour voir un spectacle de course.
0: Ouais.
5: Et c'est vraiment, ça reste très sain. Et c'est quelque chose qui est fédérateur.
0: Voilà.
5: En plus, il y a des gens de tous les milieux sociaux.
0: Ouais.
5: C'est formidable.
0: Vous nous disiez qu'il y avait un baisse du nombre de parieurs. C'est dû à quoi, à votre avis?
5: Alors, il y a eu un départ des parieurs vers le pari sportif, notamment, qui s'est beaucoup développé. Donc, les gens parient davantage maintenant sur les champs de les jeux de football plutôt que les hippodromes. Mais il y a aussi une érosion, parce que c'est vrai que c'est les parieurs plus jeunes partent vers d'autres activités. Mais il y a du public sur les hippodromes, et en fait, c'est le jeu qui s'est un peu érodé. Donc, il faut vraiment encourager le public qui vient encore nombreux sur nos hippodromes à jouer. Parce que c'est un jeu, encore une fois, si on perd, on se dit finalement, je fais profiter toute la filière et je fais perdurer en fait le système des spectacles de course qui est magnifique, qui fait l'histoire de nos territoires.
0: Il y a aussi les défenseurs des animaux qui mettent un peu la pression, vous savez, voilà, sur les courses des chevaux, tout ça, ça
5: alors, je pense que c'est un enjeu pour revoir les courses de chevaux dans les années 80. Donc, quand j'ai grandi, on voyait les courses sur, par exemple, France Télévisions, sur tous les écrans, on voyait les courses avec, vous vous souvenez, Léon Zitrone.
0: Oui.
5: Il y avait des grandes figures comme ça qui portaient les courses. Et c'est vrai que je pense que le lobby, c'est effectivement animaliste, n'aide pas à montrer, en fait, toute la filière, les jockeys, les drivers, les chevaux qui sont aussi de formidables athlètes. On les voit moins sur les écrans, peut-être à cause de ce sujet-là.
0: Mmh.
5: Et c'est bien dommage, parce que depuis toujours, les courses de chevaux, il y en avait déjà chez les Romains dans l'Antiquité. Donc, c'est vraiment... ça fait partie de l'identité du... identité humaine quasiment de travailler avec le cheval. Donc c'est pas un truc qui doit être caché. On doit montrer effectivement ce qu'on fait. Et il y a eu beaucoup d'améliorations et les acteurs vous le diront sur le bien-être animal. C'est des progrès permanents. Évidemment, on réfléchit au fait du bien-être animal. Mm-hmm. C'est un sujet qui a gagné toutes les couches. Moi qui suis fille d'agriculteur, je peux vous dire que le bien-être animal, que ce soit chez les agriculteurs ou chez les entraîneurs de chevaux, ça progresse.
0: Ça vous parle. C'est une filière qui rassemble 30 000 chevaux de course, 1100 propriétaires, 2500 entraîneurs. Voilà, c'est ça. Hein.
5: 40 000 emplois.
0: Voilà. Il y a Eric Woerth, le président du PMU, qui a dit on parie moins sur le cheval aujourd'hui. Il faut redonner vie au pari hippique. Donc vous êtes dans cette lignée-là,
5: oui, ma chère Véra. Oui, voilà. Il faut effectivement, on a besoin des médias pour nous aider à populariser ce sport.
0: On est là.
5: L'identité de nos territoires et la ruralité, elle a besoin de ce soutien-là parce que c'est une très belle filière qui permet aussi. Alors, on pourrait en parler des heures, mais il y a aussi des personnes qui sont d'en bas et qui vont se mettre à entraîner, à travailler dans cette filière et qui vont avoir de très beaux parcours. Et c'est grâce au cheval, ça.
0: Voilà.
5: Et c'est assez rare dans nos sociétés. Il faut montrer ces parcours d'exception. J'ai remis une médaille la semaine dernière à une femme qui était entraîneuse en 1980, première femme à driver des chevaux, à monter des chevaux au monté. Quel parcours extraordinaire d'une femme aussi. Bon. Donc vous avez aussi des histoires extraordinaires avec les chevaux.
0: Voilà. Le message est passé. Merci infiniment Géraldine Bagné, députée MoDem de la Mayenne. Il faut sauver nos hippodromes locaux. Voilà le message que vous êtes venu passer ce midi chez nous. Merci infiniment. Passez un bon dimanche à l'hippodrome du coup.
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0: Allez, 12h46, nous sommes en direct, bien évidemment, quand il y en a mal. Nicolas Malabeuf, notre enfant de la télé. Alors, mon bon Nicolas.
1: Eh bien, on reste dans le thème. Aujourd'hui, on va retracer l'histoire des courses hippiques à la télé. C'est d'abord en 1836 que se tient à Cherbourg la première course officielle de trot. Et dans les années 1940, les Français galopent de plus en plus dans les hippodromes. Mais c'était quand même une certaine caste.
6: Les courses ont repris. Ce premier beau dimanche de l'année est un prétexte pour les élégantes d'arborer les nouvelles toilettes printanières.
7: Les toilettes de Kim Jong-un, ça n'a rien à voir.
1: Ils sont pas du tout printaniers. Puis c'est en 1954 que la télévision diffuse pour la première fois les Grands Prix et on le doit à Guy Lux. Au début des années 50, le jeune Guy travaille dans une quincaillerie de Boulogne-Billancourt. Mais comme il s'ennuie, il organise des pronostics sur le Tour de France. Son idée cartonne dans le quartier. Tout le monde s'empresse. Et alors, parmi les clients, il y avait André Caruche, qui était le PDG de PMU de l'époque, qui décide de faire pareil pour les courses de chevaux. Voilà, c'est comme ça que ça a débuté. Le 22 janvier 1954 se dispute donc à Enghien-les-Bains le tout premier tiercier de l'histoire, sauf que ça cartonne pas des masses, et c'est Georges Decaune qui va décider de téléviser les courses, ce qu'il fait pour la première fois le 17 juin 1956, les Français deviennent fans.
8: Est-ce que vous jouez au tiercé ?
9: Ah oui monsieur, comme chaque Français, tous les dimanches.
10: Début, on n'avait que les fanatiques, maintenant tout le monde s'est habitué à jouer soit son numéro de voiture, soit son acte de naissance, soit son numéro de téléphone ou un numéro quelconque.
11: Moi je me demande toujours ce que l'on faisait quand il n'y avait pas le tiercé le dimanche.
1: Eh ben oui, qu'est-ce qu'on faisait le dimanche ? Et alors à l'époque, les chevaux étaient de vraies stars. En 77, Yves Mourougy reçoit sur le plateau du JT de TF1 Bellino 2.
12: Aujourd'hui, je suis content de recevoir sur le plateau de TF1 Actualité celui qui est notre invité, c'est Bellino 2. Donc, bonjour d'abord à Bellino. Bonjour Bellino 2.
1: Il répond pas.
13: Oui. Que l'on appelle un phénomène. Il a eu beaucoup de surnoms. L'appelle notamment le bulldozer de Vincennes, tout simplement parce qu'il écrase ses adversaires.
1: Et B, alors le pauvre Bellino, on ne lui rend pas assez hommage, je trouve. Bellino 2, 1m68 au garrot, plus grand que vous, Willy. Il est né en Haute-Savoie également. Il aura fait gagner plus de 9 millions de francs. Comme vous, vous avez beaucoup de points communs. Et Bellino 2 avait même échappé à une tentative d'enlèvement à Naples. C'est dire. C'est fou. Et alors, l'un des commentateurs hippiques qui a le plus marqué, on en a parlé, c'était Léon Zitrone. C'est au lycée que le jeune Léon prend goût aux courses. Il séchait carrément les cours pour aller à l'hippodrome. Souvenir de ses commentaires enflammés.
14: Elle en a passé un, elle en a passé deux, elle en a passé trois, elle en a passé quatre, elle en a passé cinq. Elle vole là-bas en l'espace de 150 mètres. Elle a doublé tout le peloton. C'est proprement inimaginable. Et voici que Rock Épine est en tête. C'est époustouflant. En l'espace de 200 mètres, elle leur a pris 50 mètres. Je vais aux courses depuis 40 ans, j'avoue que je n'ai jamais vu ça.
1: Et alors, sprint final, c'est l'extase pour Léon.
14: Rock Épine entre en tête dans la ligne droite, poursuivi par Querido 2. Rock Épine, le driver, lève la cravache. C'est l'attaque de...

0: content de passer Gaëtan Roussel. Oui, on va vous le passer. Bah oui. Non, alors non.
1: Ah non.
0: Vous vouliez écouter Gaëtan Roussel, et bah tant pis pour vous. Non, mais on va peut-être le passer après. D'accord, on va passer la pub avant, faire toutes les choses proprement. Et est-ce que vous connaissez... Oui. Écoutez-moi bien. Oui. Est-ce que vous connaissez les câlins gratuits? Ça, vous les connaissez, les free hugs?
2: Ah oui.
0: Bon,
2: ah
0: bah, il y a encore un truc mieux.

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1: Allez, de retour ici, c'est Willy vient déjeuner chez vous. On passe à table tous ensemble le samedi et le dimanche en direct entre midi et 13h30. Mais vite, ce sont les 5 dernières minutes
2: déjà
1: avant le journal de 13h.
3: Dépêche-toi.
1: Oui, je me dépêche. Alors, place à la bonne initiative du jour. Ah. Bonjour Mathilde Kressmann.
4: Bonjour Willy.
1: Bienvenue ici ma chère Mathilde. Vous êtes la coordinatrice de l'association Les Rencontres du Regard. Alors vous allez voir, c'est très étonnant. De quoi s'agit-il ma chère Mathilde?
4: Alors Les Rencontres du Regard, l'idée c'est que dans un monde où on ne se regarde plus, on est souvent dans nos téléphones portables, dans un monde où tout va très vite et où l'isolement social grandit, c'est comment proposer dans la ville, dans l'espace public, des petits moments où on se pose et on se met 2 minutes face à un inconnu. Voilà, c'est assez simple.
1: Donc effectivement, je parlais des free hugs. Donc parfois, il y a des gens qui ont des petites pancartes et qui vous disent « câlin gratuit ». On se prend dans les bras, comme ça, quelques petites secondes.
4: Alors nous, on va pas jusque-là.
1: Bien sûr.
4: Parce que parfois, c'est un petit peu intrusif, le câlin.
1: Bien sûr.
4: Là, c'est vraiment, on est à distance, sur des chaises.
1: Voilà,
4: on a fait ça à la gare de Nantes, par exemple.
1: Lundi.
4: Lundi.
1: Et donc, on s'assoit face à un bénévole de votre association.

0: association.
1: Voilà, exactement.
0: Pendant 2 minutes.
1: Pendant 2 minutes et on ne parle pas.
0: Voilà. On se regarde dans les yeux.
1: On se regarde dans les yeux, incroyable. Dans le blanc des yeux, dans le fond des yeux.
0: C'est incroyable.
1: Et c'est très simple. On peut faire ça avec des gens qui ne parlent pas notre langue, ouais. avec des enfants, avec on a fait ça avec un monsieur de la sécurité, par exemple, de la gare. Et voilà, c'est très très modeste et en même temps c'est très puissant.
0: Le bénévole qu'on a en face de nous, il a été formé ouais. pour ça. Il a été formé pour nous regarder, oui. pour ne pas nous parler.
1: Il a été ouais. formé.
0: Incroyable.
1: Enfin bon, c'est assez simple.
0: Oui, hein, bien sûr, bien
1: voilà,
0: sûr.
1: Voilà, c'est Florence. Pas de souris, c'est et Éloi Deschamps qui ont monté cette initiative à Lyon il y a un an.
0: Ouais.
1: Et donc eux, ils proposent des formations en ligne, c'est gratuit. Moi, je les ai connus comme ça via ouais. LinkedIn. Ils avaient vu un très très beau reportage, qui s'appelle Look Beyond Borders. Ouais. Vous pouvez regarder sur internet.
0: Donc Mathilde, on s'assoit en face du bénévole, d'accord.
1: Ouais.
0: On s'assoit et pendant 2 minutes,
2: on se regarde
0: dans les yeux,
2: sans parler.
0: Sans parler. Et donc, il se passe quoi ? Il se passe quoi ? On ressent quoi ? On ressent quoi ?
1: Ben moi, par exemple, je l'ai fait l'autre fois avec une dame qui avait en plus des yeux magnifiques.
0: Ouais.
1: Et il se trouve qu'on avait le piano de la gare à côté qui jouait un très bel air.
0: Ah, wow.
1: Et il y a eu quelque chose qui est... Enfin voilà, on a eu les larmes aux yeux. En fait, il y a quelque chose qui se passe de notre humanité profonde.
0: Vous savez ce qu'on va faire, Mathilde ? Là, vous êtes toute seule, là ? Vous êtes toute seule, là, vous ?
1: Ouais, je suis toute seule.
0: Alors, c'est pas grave. Vous me regardez dans le blanc du combiné, d'accord? Je sais pas lequel des deux, je vais regarder.
2: Nicolas.
0: Je vais peut-être regarder Fabien.
3: Je louche un peu, moi.
0: C'est toi, tu louches. Je vais me regarder. Alors, regarde, on va pas le faire 2 minutes parce que c'est un petit peu long. Alors, nous, on est obligé de mettre un petit peu de musique parce que vous savez, à la radio, au bout de 5 secondes, s'il n'y a pas de bruit, il y a un disque de secours qui part. Voilà. Donc, on va mettre un petit quelque chose. On va tenter une expérience jamais faite à la radio.
3: Faites-le aussi à la maison.
0: Et vous le faites à la maison si vous êtes avec quelqu'un.
1: Vous
0: conduisez, c'est pas grave.
3: Restez habillés.
0: Et on va jouer le jeu, d'accord ? Pas 2 minutes, mais au moins 30 secondes, d'accord, Fabien ? On se regarde.
1: Ouais.
0: Et vous, Mathilde, vous me regardez bien dans le blanc du combiné. Hein. Allez, 30
1: secondes. Je regarde bien. Ouais.
2: Je sais pas qui regarder, moi.

0: Et bah franchement, non, c'est Fabien.
1: Oui, il y a un truc.
0: Hein? Et Mathilde, je vous assure que c'est pas
2: des
0: bêtises.
2: Vous allez voir deux minutes.
0: Ouais.
2: Et en plus là, vous vous connaissez.
0: Ouais. Et là, on se connaît.
2: Pas la personne.
0: Ouais.
2: Voilà. Moi, c'est là où c'est fort.
1: J'ai des frissons.
3: Vous, ouais. J'allais vous pécho là. Ouais.
0: Bah, il va déjà nous donner son numéro, Fabien. Mais Fabien, c'est non. Hein, insiste. Et Mathilde, c'est vachement bien. Donc ça a commencé lundi à la gare de Nantes. La prochaine date, c'est où et quand alors?
2: C'est à Rennes. J'ai plus la date en tête, mais tout est sur le site.
0: D'accord.
2: Lesrencontresduregard.com. Et donc vous pouvez nous rejoindre pour vous inscrire pour aller aux rencontres en tant que bénévole.
0: Ouais.
2: Vous pouvez organiser aussi des rencontres dans votre ville, parce que nous, on démarre, on est un mouvement citoyen.
0: Ouais.
2: L'idée aussi, c'est que c'est gratuit. C'est vraiment le côté offrir
0: gratuit.
2: Ce moment
0: et bah, bravo.
2: Complètement
0: incroyable. C'est un moment suspendu. Du temps.
1: Ouais, c'est
0: moment
1: ça.
0: Suspendu.
2: Ouais, exactement.
0: Bravo. Merci, donc, Mathilde. Bravo, Mathilde. Mathilde Cressman. Elle est très sympa.
2: Merci
0: coordinatrice
2: beaucoup,
0: de l'association Les Rencontres du Regard. Vous vouliez Gaëtan Roussel.
1: Ah oui.
0: Bah, ça y est, il est là. Enfin, voyons.
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0: on est tous ensemble, mes amis. Et dans un instant, je vous donne les clés de la radio.
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0: Ah oui, de retour ICI, c'est Willy, viens déjeuner chez vous. On passe à table tous ensemble, vous le savez, hein, le samedi et le dimanche, entre midi et 13h. Et là, 13h30 même, hein, sinon on serait parti. Donc c'est pas logique. 13h30, et là, effectivement, Nicolas Malabeuf, vous venez de l'entendre,
4: notre enfant
0: de la télé. Fabien et moi, notre guide,
4: toujours là.
0: Est toujours là. Et effectivement, c'est le moment qu'on adore, vous le savez.
4: Oh là là,
0: le samedi, c'est Youpi la vie. Certes, mais le dimanche,
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0: Vous avez les clés là jusqu'à 13h30. Vous venez, on prend plein d'auditeurs pour discuter de ce que vous voulez.
4: De tout.
0: On est de tout, de tout. Si vous avez une bonne nouvelle, un truc sympa à nous raconter, même un truc banal, vous êtes allé ce matin, vous êtes allé au marché acheter des poires. Oui. Et alors? Bah pourquoi pas? Ça peut être une belle chose. Et ben bah, appelez-nous.
4: Vous avez croisé quelqu'un? On vous a dit bonjour.
0: Dites bonjour, bon sang.
4: C'est les petits bonheurs de la vie.
0: Exactement.
4: Oui.
0: Puis vous pouvez aussi réagir sur les thèmes qu'on a développés aujourd'hui. On a parlé des impôts, on paye.
4: Oh,
0: est-ce que vous aimez ça? On a parlé des hippodromes, est-ce que vous jouez au tiercé, est-ce que vous jouez à des jeux de hasard?
4: Je vais m'y remettre, moi, je pense.
0: Eh ben voilà, 0810 055 056 0810 055 056. On prend le premier appel dans quelques minutes.
4: Et vous ne rêvez pas, un séjour Bellambra est en jeu.
0: Oui.
4: Il vaut 2000 euros et il tombe en fin d'émission chez l'un d'entre vous.
0: Mais
4: bien
0: exactement,
4: sûr.
0: Le groupe Facebook.
4: Il y a le groupe Facebook, pour nous retrouver, vous tapez Youpi la vie avec Willy Rovelli. On vous a demandé, tiens, si vous avez déjà gagné à des jeux de hasard. Sophie nous a répondu, au loto, j'ai gagné 1677,80 €. Pour 2,50 € de mise.
5: Bah, c'est bien.
4: Eh bien, c'est pas mal. Continuez à réagir. Voilà. On a posté aussi une photo. Pour nous retrouver, vous tapez Youpi la vie avec Willy Rovelli sur Facebook.
0: Allez, 0810 055 056. Appelez vite. On prend le premier appel juste après. Ah, bah, c'est mon chanteur préféré.
4: Ah.
0: Mon chanteur mort.
4: Préféré. Ah oui.
0: C'est lui, il est bien mort. C'est Michael Jackson. Avec...
4: On n'est sûr de rien.
0: Non, il est sur une île.
4: Sur l'île.
5: Sur l'île.
4: Avec Clo-Clo.
5: Avec Clo-Clo.
0: voici la Bayer. Bon, enfin, vous savez.
4: Ouais.
0: Bon, écoutez ça.

0: Okay. Ah mais franchement, Michael Jackson, mais
1: oui. Et comme par hasard, on passe le disque en entier, c'est rare.
0: Oui, c'est vrai.
2: 6 minutes quand même.
0: Et j'allais te dire, on va le remettre tout de suite. Remettez-le.
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0: Vas-y. Ah, oh, dis donc, on n'a pas salué Yann depuis hier. Attends. Faut qu'on salue Yann. Vas-y, tu peux laisser Michael Jackson. On salue Yann. Alors, Yann, parce que jusqu'à la semaine. Vas-y, Yann, tu peux laisser Michael Jackson. La semaine dernière, Philoche, notre réalisateur,
4: est
0: parti à la retraite. Puisqu'il a 700 ans. Et Yann vient d'arriver. Alors on appelle Yann. Bienvenue, mon Yann. Pour l'instant, dis donc, zéro faute.
1: Non. C'est parfait.
2: C'est trop parfait.
0: C'est trop parfait, Yann. Faudrait que tu nous plantes un peu des choses. on n'est pas habitué à ce que tout aille bien, mon Yann. Alors n'hésite pas à faire des trucs qui vont pas. Tiens, on va réécouter Michael Jackson.
2: Ah oui,
0: c'est... Je sais que ça fait plaisir à Christophe. Ça va, Christophe, t'es là?
5: Ah, ça va, Willy, toi?
0: Mais ça va très... Hey, Christophe,
1: il chantait pendant 10
5: minutes. La vie n'est mélotée, ma voix. C'est là que ça nous... La vie n'est
0: C'est du à peu près, c'est du à peu près.
2: C'est Michel Jackson.
0: Oui, c'est déjà pas mal. Ça va, tu nous appelles d'où, mon cri-cri?
5: Évry.
0: Qu'est-ce que tu fais de bois, Évry, mon Christophe?
5: Je travaille avec des personnes âgées, voilà. Je suis donc, en fait, à SH.
0: D'accord, très très bien, mon Christophe. Et aujourd'hui, qu'est-ce que tu as fait depuis ce matin? Tiens, j'ai envie de savoir. Qu'est-ce que tu as fait ce matin? Déjà, à quelle heure tu t'es levé?
5: 5h45.
2: Ah oui.
0: Ah non, tu te lèves tôt. Hein. Ah ouais, tu te lèves tôt tous les jours.
2: Tu te lèves tôt un dimanche.
5: Ouais, même et même si je ne travaille pas, une petite horloge en fait dans ma tête.
0: Et Christophe, c'est exactement, je suis exactement comme toi.
1: Pareil.
0: Ah ouais, je suis pareil. Je me lève très très tôt. J'adore me lever tôt en plus. Et même quand je bosse pas, tic de la petite horloge, effectivement. Donc alors, levé 5h40. Est-ce que tu as bu de la ricorée? Tu as bu du thé?
1: Ricard.
0: Du Ricard. Tu as bu du Ricard? Tu as bu du Ricard?
5: Oui. J'ai bu donc en fait un pastis à 6h du matin.
1: Ah oui, quand même.
2: Ah oui, c'est normal. Tout est normal jusque
0: là. Là, ça va, ouais.
1: C'est nos auditeurs.
5: Voilà, et puis j'ai donc en fait enchaîné avec un Jacques Daniel après.
0: Ah, très bien. C'est parfait. On a les auditeurs qu'on mérite.
2: Savez
0: quoi, on a les auditeurs qu'on mérite. Et puis c'est tout.
2: Connaisseur, en tout cas.
0: Eh, mon Christophe, tu voulais nous parler des hippodromes, c'est ça, du tiercé dont on a parlé tout à l'heure?
5: Ouais, c'est ça. En fait, pour être franc, honnête, en fait, moi, ça fait pas très longtemps que je joue à ça.
0: D'accord.
5: Mais j'ai eu la chance de venir, en fait, à l'Arc de Triomphe, voilà, pour le tiercé, en fait.
0: Oui.
5: Et je vois l'ambiance.
0: Ah, voilà.
5: Voilà.
0: Toi, c'est-à-dire qu'au-delà...
5: J'ai vu, en fait, l'ambiance, je me suis dit, bon... Pourquoi pas?
0: Ouais.
5: Et le problème, c'est que j'ai en fait joué et maintenant le souci, c'est que je suis trop.
1: C'est devenu un peu.
0: Ah,
5: En fait, pour être honnête, je gagne. Enfin, je perds plus en fait.
0: Ah ouais. Là. Ouais. Ah là, là, t'es tombé dedans. Alors attends, parce que toi, tu nous disais, je suis allé voir une course et t'as apprécié aussi l'ambiance.
5: Oui, c'est ça, voilà. Oui, c'est ça. En prenant des exemples sur en fait l'Arc de Triomphe et les festivités, c'est en fait une fois tous les... C'est une fois par an, tu
0: vois. Ouais.
5: Et voilà, l'ambiance, les festivités, tu vois même des jeunes.
0: C'est ça.
5: Tu vois des moins jeunes et tout ça. Je dis bon, pourquoi pas essayer.
0: Aïe.
5: Le problème, c'est que je suis trop à ça.
1: T'as perdu beaucoup d'argent?
5: Pardon?
1: Tu as perdu beaucoup d'argent?
5: Après, je pars avec 50€.
0: Ouais.
5: Et il faut que ça soit pas plus, quoi.
1: Tu te mets des limites.
2: Il faut se limiter, sinon.
5: Voilà, c'est ça.
0: Alors, tu as raison. Tu sais ce qu'on va faire, tiens, mon Nico, comme tu es devant ton ordinateur, tu veux bien chercher le. Je crois qu'il y a un numéro de téléphone, tu sais qu'il faut appeler quand les gens se sentent un petit peu oppressés par ça. T'as essayé de te faire aider, mon Christophe? Parce que.
5: Non, mais attends.
0: Ça va, c'est pas.
5: Je vais bien.
0: Tu vas bien, d'accord.
2: Oui, c'est ça.
0: D'accord. T'es pas tombé dans le surendettement ou je sais pas quoi à cause de ça, c'est ça que je veux dire.
5: Je sens que
0: d'accord.
2: Ouais, c'est ça.
5: Sauf que
2: on peut basculer
5: en fait,
2: vite.
5: Moi, bon, pour ton fait de donner en fait un exemple, en fait moi je mise souvent sur l'en fait gros spot. Tu vois, c'est ça passe, ça casse.
0: Donc, ah oui, oui.
5: Souvent, je mise 10 ou 20 euros.
0: Ouais.
5: Tu vois, donc en fait, si c'est là, et ben je remporte le jackpot. C'est pas là, bah, je rentre à la maison.
0: Voilà, bon, j'ai bien. Compris. Bah, d'accord, d'accord. Donc tu sais t'arrêter à temps, c'est l'essentiel.
5: Oui.
0: Mais voilà, là c'est quand même devenu un petit peu une petite drogue pour toi, quoi. Donc c'est quoi? C'est que tu mises toutes les semaines? C'est ça, hein? À peu près?
5: Ouais.
0: Ouais.
5: Ouais, c'est ça, bon. Ouais. Après, même si je touche pas énorme,
0: ouais, ouais.
5: Mais bon, voilà, je sais faire la part des choses.
2: Ouais, voilà. Bravo, bravo.
0: Bravo, mon Christophe, je compte sur toi. Tu continues à faire la part des choses et que ça reste une fête et un amusement, tu vois, ouais. Et que ça ne tombe pas dans un truc insupportable. Tu as trouvé
5: ce niveau? Oui, mais, voilà. Mais oui. Après, oui. Je le conseille à tout le monde et de voir, en fait, voilà. Une course à l'hippodrome.
0: C'est ce qu'on disait tout à l'heure.
5: En fait,
0: voilà.
2: Le spectacle est beau.
5: Je conseille à tout le monde et franchement, en fait, une fois à voir, en fait, dans sa vie, parce que c'est en fait magnifique.
0: Alors, je suis d'accord avec toi. Ouais.
5: Pour les adultes, pour les enfants, franchement, c'est magnifique à voir.
0: Eh bien, le message est passé. Merci, mon Christophe. Prends bien soin de toi. Et
1: pour ceux qui souffrent d'addiction liée au pari hippique, le numéro, c'est le 09 74 75 13 13.
0: Voilà, c'est pas le cas de Christophe, mais on en profite pour le dire pour s'il y a d'autres qui sont un peu plus concernés. Christophe, merci infiniment. Prends bien soin de toi. Oui, oui, mon Christophe.
5: Oui, j'habite sur Évry. Est-ce que tu peux te venir
0: chez toi
5: sur en fait Évry ou pas du tout?
0: Pourquoi faire? Pour se promener? Je peux me promener à Évry. Si c'est que ça, je peux me promener à Évry.
5: Un petit bisou d'amour déjà pour commencer.
0: Oui.
5: Pour te voir en fait en spectacle.
0: Ah d'accord. Oui. Alors écoute, pour l'instant, on n'a pas de date de prévu par là-bas, mais.
2: Mais si tu es en région parisienne.
0: Tu te déplaces facilement, Christophe, ça va ou?
5: Ça va.
0: Bon, parce que là, on joue à Boulogne dans pas longtemps, Boulogne-Billancourt. Si tu veux venir.
5: Si en fait, tu m'offres une place ou deux.
0: Bah oui, je te les offre. Mais on te les offre, on t'en offre deux, on va pas n'offrir qu'une. Tu as quand même des gens. Tu aimes bien des gens autour de toi qui veulent venir avec toi, mon Christophe.
2: Viens avec un cheval.
5: Oui.
0: Bah viens avec un cheval, exactement.
5: Willy, je vais en fait venir avec Céline. Parce que. Elle serait tellement contente.
0: Ah, va pour Céline. Mon Christophe, merci beaucoup. On t'embrasse fort et on s'occupe des places. Tu t'inquiète pas, on te les fera parvenir pour Boulogne. On joue quand Boulogne?
1: C'est le 14 novembre, place de la Clarté.
0: Oui, et ce vendredi, on en profite pour dire qu'on joue
1: à Lyon.
0: À Lyon.
1: Au théâtre à
0: l'Ouest. À Lyon, ce vendredi, venez nombreux. Christophe, on t'embrasse.
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0: Et on accueille Jocelyne. Ça va, Jocelyne?
6: Oui, bonjour, Willy, bonjour l'équipe.
0: Ça va, bonjour Jocelyne, tu vas bien?
6: Bonjour, je vais super bien.
0: Bon, tu nous appelles d'où? Oui, tout va bien.
6: Moi, je vous appelle de Haute-Rive. Haute-Rive, c'est un petit village de la Drôme.
0: Tout à fait.
6: Qui est célèbre parce que dans ce village, il y a le palais idéal du facteur cheval.
2: Ah oui, je l'ai fait cet été.
0: Alors, Nicolas l'a fait cet été. Alors, il vaut mieux.
1: C'est dans la Drôme.
0: Alors, il vaut mieux.
2: C'est ce qu'elle vient de dire.
0: Ouais. C'est ce qu'elle... Alors il vaut mieux que tu vendes toi ça, Jocelyne, que Nicolas, parce qu'il n'est pas très bon pour vendre les choses. Alors c'est quoi exactement ce dont tu viens de nous parler?
6: Alors le palais idéal du facteur cheval, c'est une construction qui a été faite par un facteur qui faisait 33 km à pied dans la campagne de notre village. Un jour il a buté contre une pierre qu'il a trouvée très belle, il l'a ramenée dans son jardin et pendant la nuit il a rêvé qu'à partir de cette pierre il construisait un palais pour sa petite fille. Et après, il n'a cessé de ramasser des pierres et de les ramener dans son jardin. Et après, pendant 33 ans, il a fait quelque chose de fabuleux.
0: Donc c'est un vrai truc, c'est pas un conte, c'est pas une légende.
2: Non, tout est vrai.
6: Non, ça n'est pas un conte, il a appelé ça son palais idéal. Ça n'est pas une maison, ça n'est pas habitable, mais c'est...
0: C'est moche, c'est beau.
6: Ça a été classé par André Malraux.
0: Oh oui, ça pourrait être moche quand même. André, il n'avait pas toujours. Je plaisante,
6: Ça a été classé comme chef-d'œuvre de l'art naïf.
1: Et on peut le visiter et arpenter les allées du palais.
0: Dis donc.
6: Voilà, il y a des petits passages, il y a des escaliers, il y a une galerie, il y a une terrasse. Voilà. Et l'été, nous avons de fabuleux concerts.
2: Oui, il y a des concerts.
0: Ah oui, Nicolas, t'as vu un concert toi?
1: Non, quand même.
0: Non. C'est concert de.
6: Nous avons eu Véronique Sanson.
0: Oh, dis donc.
2: C'est pas mal.
0: C'est pas mal,
6: c'était
0: Véronique.
6: Son premier concert après son retour.
0: Ah ouais, bien.
6: Ouais, c'était très chouette, c'était fabuleux. Et puis bon, j'en passe des meilleurs, il y a eu des artistes fabuleux qui sont venus chez nous.
0: Bah voilà, et qu'est-ce que tu fais toi là-bas dans la vie, ma Jocelyne ?
6: Alors moi, je ne travaille plus, mais j'étais commerçante dans ce merveilleux petit village.
0: Ah, ça se voit, ça se voit. Que t'étais, ouais, ça s'entend que t'étais commerçante. T'as un truc de bonjour.
1: Avec ceci.
0: Ouais.
1: Ce sera tout.
0: Ouais. Tu disais bonjour un peu en chantonnant. Parce que souvent les commerçants, bonjour. Voilà. T'as vu. Au revoir. Voilà. Et tu vendais quoi ?
6: Oui. Alors j'avais un bar-restaurant souvenir.
0: Ben, on adore tout ce qui est bar-resto, nous on adore. Tu voulais nous dire quoi, ma Jocelyne ? Pourquoi tu es
6: Je voulais dire que j'étais commerçante, mais qu'hier il m'est arrivé un drôle de truc.
0: Vas-y.
6: Alors je vous raconte et j'ai pensé à Fabien tout à l'heure en début d'émission. Hier, dans notre région, il y a une foire annuelle.
0: Oui.
6: Où nous allons de temps en temps quand les besoins se font sentir et qu'on se dit on va se faire des affaires ou trouver des choses intéressantes. Et il se trouve que nous avons, tout comme Fabien, fait des travaux dans la maison.
1: C'est galère, Fabien.
6: Et quand on commence, on a refait tout le carrelage. Donc la maison est flambant neuve. Mais quand on refait le carrelage, on abîme un peu les peintures, on abîme les plaques, on abîme
0: Donc tu as refait toute la maison.
6: Ouais. Alors pour l'instant non, et justement on en est aux peintures et on cherchait des idées pour aménager ce petit coin d'une façon différente, etc. Donc on a arpenté les allées, on a pris des idées, mais voilà, des cartes de visite comme on fait quand on est dans les foires.
2: Bravo.
6: Voilà.
0: Et
6: à un moment nous sommes allés dans le hall du mobilier.
0: Ah oui, hall du mobilier.
6: Voilà. Oui. Et là on rentre dans les allées, on arpente les allées. Toujours avec nos amis, et puis on s'assoit sur un canapé qui nous plaisait bien, il était beau, il était beau.
2: Bon, et alors
6: il était beau, le prix est sympathique également, et puis évidemment on a une vendeuse charmante qui s'est approchée de nous, qui a commencé à nous faire l'article, etc. Alors que nous n'étions pas venus pour acheter un canapé, nous sommes repartis deux heures après avec un bon de commande.
0: Bravo!
2: Bravo, alors ça!
0: Excellente vendeuse! Elle s'est bien fait avoir!
2: Ah oui, là!
0: Mais t'es reparti avec la peinture quand même ou pas? Quand même, ou le.
2: Mais c'est toujours comme ça.
0: C'est toujours comme ça que ça se passe.
6: Mais on a un canapé qui arrivera à la maison dans 15 ans.
0: T'avais besoin d'un canapé à la base ou pas du tout?
6: On en parlait parce que quand on refait la maison, on a envie de changer.
0: Moi aussi, je me fais avoir tout le temps.
6: C'est vrai.
0: Tout le temps.
6: C'est fou, hein. Ils sont fous.
2: Ah, mais ils sont fous.
6: Mon époux et moi-même sommes deux anciens commerçants. On s'est quand même fait avoir. On l'a bien voulu, bien sûr, je me doute bien.
0: Jocelyne, reste avec nous une petite seconde. Tu repars évidemment avec
1: ta sélection. On se rappelle peut-être dans 5 minutes pour le séjour Bel Embras, enfin le bon de commande.
0: Voilà. Pour l'instant, bouge pas, Jocelyne. Tiens, on va accueillir Florian. Ça va, Florian ?
7: Oui, ça va.
0: Ça va et toi, mon Flo-Flo ?
7: Youpi la vie, hein.
0: Youpi la vie, évidemment. Tu nous appelles d'où, mon Flo-Flo ?
7: Je vous appelle de Seine-et-Marne. J'ai eu la chance parce que je fais partie d'un club des supporters. J'étais au premier match de Zizou au Stade de France.
0: Vendredi.
1: Contre l'Italie.
7: Vendredi, ouais. Voilà. Ouais.
0: Et alors ?
7: J'ai vu une banderole, il y avait marqué Youpi la vie.
0: C'est parce que les gens nous aiment. C'est Zizou qui l'a demandé.
7: Et donc, c'était génial. J'ai fait un selfie avec Fabien Barthez. Mais je me suis aperçu que c'était un.
0: Non.
7: Le gars, il avait bien fait son jeu, parce que le mec, il avait le maillot et tout, c'était pas lui, en fait.
2: C'est un sosie.
7: Un sosie, voilà.
0: Genre, c'était un show, tu t'es dit, et hop, c'est lui.
7: Non, c'est bien, ils ont fait un hommage à Zizou, ils ont fait un chiffon, il y a feu d'artifice et tout. C'est vrai que c'est émouvant de retrouver Zizou après 98, parce que moi, je l'avais vu en finale en 98.
0: Et alors, ça l'a fait. Voilà, ça l'a fait. C'est là où il a joué un peu?
1: C'était le match d'avant. Pour l'instant, il y a eu deux victoires, un match nul, et le prochain match, c'est demain contre la Belgique.
0: Ah, très bien, là, c'est tout.
7: Et j'y retourne.
0: Tu retournes. Un fan.
2: C'est encore au Stade de France, c'est ça?
7: Stade de France,
1: Tu vas peut-être voir le vrai Fabien Barthez, ce coup-ci.
7: J'espère,
0: T'es fan. Et comment tu le sens, alors? Tu sens qu'il va mener l'équipe haut?
2: Il va se passer un truc,
7: Je pense que, parce que moi, je l'ai vu, pour ceux qui s'occupent de foot, je l'ai vu, moi, au Real, et c'est vrai qu'au Real, les gens l'écoutaient, il a un aura extraordinaire, et puis il s'est il sait vraiment se faire écouter, et je pense qu'en équipe de France, déjà il a remis Mbappé à gauche alors que Mbappé voulait rester au centre, et donc non je pense qu'il peut faire de bonnes choses là. Il faut absolument battre les Belges, hein, malheureusement. Bon. Mais voilà,
2: oui, on va les battre.
1: En tout cas, il y a un effet Zidane sur les audiences. France Italie 7,2 millions quand même.
0: Ah oui, décidément, il n'y a pas que attendu, Flo qui aime Zidane. Attendu. Bon, Florian, merci beaucoup d'être passé nous voir. Effectivement, alors tu sais quoi, c'est pas mal poli ce que je te demandais, mais Florian, il faudrait que tu raccroches tout de suite. Me dis même pas au revoir, raccroche, parce que là on va faire le tirage et peut-être qu'on te rappelle. Donc Flo, on t'embrasse fort. Jocelyne, on t'embrasse aussi très fort. Raccrochez vite.
1: Allez-vous-en.
2: Sors.
1: Prends la clé.
0: La Fort Boyard. Voilà, hop, on raccroche parce que là, le tirage est maintenant.
2: C'est le stress.
0: Donc, peut-être qu'on va rappeler Flo, peut-être qu'on rappelle Jocelyne, peut-être qu'on rappelle Christophe, peut-être qu'on rappelle l'un de nos auditeurs qu'on a eu hier.
2: Hier aussi.
0: Vous vous rendez compte, quand vous passez, vous avez une chance sur 7. Enfin voilà, c'est rien. C'est rien du tout. Allez, on l'appelle. Je vous rappelle qu'il y a gagné donc un séjour bel en bras d'une valeur de 2,000 euros. Allô. Ah non, écoute. Oui. Est-ce que c'est Frédéric qui est là?
8: C'est Frédéric.
0: Incroyable. Frédéric, pour l'instant, tu n'as pas gagné.
8: Willy?
0: Ouais,
8: c'est Willy.
0: Mais pour l'instant, tu n'as pas gagné.
2: Reste concentré. Il faut rester concentré.
0: Voilà. Alors, Fred, tu es où là? T'es à la maison? T'es où là?
7: On est en famille là, du coup.
0: Ah, t'es à côté de ta chérie?
7: Oui, elle est à côté.
0: Tu vas la voir, tu dis rien. Tu vas la voir et tu lui susurres à l'oreille, mais très sexuellement, très. Je veux que ça soit chaud. Ah, je m'en fous. Je veux que ça soit sexuel, sinon je garde le cadeau. Et je veux que tu lui dises, oh, ici.
7: Vas-y, elle va rien comprendre.
0: Ouais, tant mieux. Vas-y.
7: Chérie. Oh, ici.
2: C'est gagné.
0: C'est très bien.
2: Ah ouais.
0: Oh là là, c'est chaud, hein. Et là, il est chaud, là. Et il est chaud là.
7: Oh, c'est génial. Franchement, bravo. Je suis trop heureux.
0: Mon Frédéric, dis donc.
7: Merci.
0: Hein. Tu sais déjà où vous allez partir? Parce qu'effectivement, vous.
1: T'es pas obligé de partir avec ta chérie. Hein.
0: Non, tu peux partir avec la femme que tu veux.
7: Je voulais partir avec Willy et toute l'équipe.
0: Ah bah, exactement. Voilà, ça s'arrange. Bravo, c'est donc un séjour Bel en Bras Club. Allez, d'une valeur de 2000 euros, Bel en Bras Club, numéro 1 des clubs de vacances en France. Tu vas être chouchouté. Et tu iras où tu veux.
7: Trop bien. Franchement, vous nous régalez. Vraiment, merci infiniment. On vous écoute tous les week-ends. On adore votre émission. Elle est vraiment géniale.
0: Te force pas, Fred, tu l'as le cadeau, donc te force pas à nous dire tout ça.
2: Si on n'est pas de l'écoute, c'est toujours bien.
0: C'est super. Merci beaucoup, mon Frédéric.
2: Bravo.
0: On t'embrasse très fort.
7: Merci.
0: Et tu embrasses ta chérie aussi. Merci infiniment pour votre fidélité. Voilà, mes amis, c'est fini.
2: Oh non, c'est pas possible.
0: Ça passe vite, hein. On nous a donné une demi-heure en plus. En fait, on nous a enlevé une heure, je suis sûr. Ça passe trop vite.
2: Il y a un bins.
0: Et j'adore ces moments avec vous, mes amis. On est tellement heureux de faire de la radio avec vous. C'est tous les samedis, tous les dimanches. N'oubliez pas le One Man Show heureux. On se retrouve ce vendredi à Lyon. Toutes les dates sur willy-revelli.com. Belle semaine.
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1: Bonjour à tous, je suis ravie de vous retrouver pour parler cinéma avec un plateau d'invités absolument passionnant. Toujours avec nous ce dimanche, Kev Adams et Chantal Latsou à l'affiche du film La Maison de nos rêves qui sort au cinéma mercredi prochain. Et puis grand plaisir de recevoir un vrai magicien du cinéma. Il s'appelle Olivier Afonso et vous avez déjà vu son travail sans le savoir puisqu'il fabrique des fausses blessures pour le cinéma. On lui doit aussi le personnage du marsupilami dans le film de Philippe Lachaud, des effets spéciaux de Brice de Nice. Et il a même conçu de faux seins pour Chantal Latsou. Alors on va en parler dans quelques instants. Mais d'abord, un souvenir de cinéma. Film culte datant de 2002, à mi-chemin entre le polar et la comédie musicale.
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2: Et c'est à revoir.
1: À revoir, absolument. Un film du début des années 2000 qui réunit les plus grandes actrices de l'époque.
3: 8 femmes, 8 suspectes.
1: Femmes de François Ozon. Et ces 8 femmes sont Catherine Deneuve, Fanny Ardant, Virginie Ledoyen, Emmanuelle Béart, Ludivine Sagnier, Daniel Darieux, Isabelle Huppert et Firmine Richard. Un casting démentiel pour un film exceptionnel, sorte de Cluedo géant où les actrices qui interprètent les membres d'une même famille se crêpent le chignon un matin de Noël. Un matin de Noël où le seul homme de la famille, à la fois père, mari, patron, frère, amant, beau-fils, est retrouvé assassiné dans son lit. Femme est un régal, une comédie musicale entièrement en huis clos où les répliques fusent entre les personnages qui tour à tour s'accusent, complotent dans le dos des unes et des autres et entre deux disputes chantent et dansent sur des titres de Corinne Charby ou de Françoise Hardy. Merci.

0: Message personnel de Françoise Hardy, repris par Isabelle Huppert, qui campe le personnage de la tante, colérique et totalement coincée, un rôle de composition excentrique mais délicieux. Huit femmes est adapté d'une pièce de théâtre et ça se ressent dans l'écriture extravagante, notamment dans les répliques hyper théâtrales.
1: Mais laisse-la dire, ma chérie, ta tante est dévorée de haine et de jalousie à mon égard.
2: Mais c'est normal, je suis belle et riche alors qu'elle est laide et pauvre.
0: Au-delà de la comédie musicale, du thriller et de l'aspect hyper esthétique du film, Huit femmes porte un message féministe. Puisque malgré les rivalités stéréotypées, il met finalement en scène des femmes des années 50, libérées de la figure patriarcale toute puissante et des rapports de force qu'elle implique. Elles tentent donc une à une de prendre le pouvoir, même si c'est souvent, je vous l'accorde, dans la maladresse. Mais il y a derrière chaque personnage une grande souffrance. Et c'est pour ça aussi que le film nous bouleverse autant. Parce qu'il n'est pas qu'une farce, mais une mise en scène hyper esthétique, soit de la frustration de ces femmes qui ont toutes un très lourd secret et qui jouent à pile ou face, comme le chante Emmanuel Béard.
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0: 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Et bienvenue dans Ça tourne, l'émission de radio qui vous invite au cœur des coulisses du cinéma avec celles et ceux qui le fabriquent dans l'ombre. Tout comme notre invité du jour qui est maquilleur, effets spéciaux. Bonjour Olivier Afonso.
5: Bonjour.
0: Je vous présente Chantal Latsou et Kev Adams.
6: Qui... Bonjour.
7: Bonjour Olivier.
6: Bonjour Olivier.
0: Vous connaissez?
6: Oui.
0: Oui. Ah, Chantal aussi, vous le connaissez?
6: Ben oui, parce qu'il m'a fait une très très jolie poitrine.
0: Ah bon?
6: Pour un film de Lachaud, je ne sais plus lequel c'était.
0: Pour Philippe Lachaud, c'était quoi comme film?
5: Je me souviens un peu, parce que pareil, Philippe, on
6: travaille souvent. C'était l'adaptation d'une bande dessinée, je crois.
5: Ouais, c'est possible, parce qu'on a trois responsables.
6: Nicky Larson, c'était pas Nicky Larson.
0: Ah, d'accord.
6: Une voiture merveilleuse que j'ai gardée le soir, d'ailleurs, pour le tournage. Et le mari était ravi. Et le lendemain, elle était complètement tombée.
0: Génial, vous faites aussi les poitrines, donc.
5: Ouais. D'ailleurs, j'avais fait celle de Margaret Qualley dans The Substance.
0: Ah oui. Ouais,
5: on avait travaillé là-dessus quand Ali Ferja m'avait appelé pour ça. C'est vrai qu'on a un peu... c'est un travail assez intéressant parce qu'il faut que ça soit invisible.
0: Et c'est
5: donc
0: ça.
5: Donc c'est pas mal.
0: Donc vous êtes maquilleur effets spéciaux pour l'Atelier 69 que vous avez rejoint en 2004. Mm-hmm. Ça fait quoi exactement un maquilleur effets spéciaux à part une poitrine pour Chantal Latsou, si on doit globaliser?
5: En fait, c'est un terme maquilleur effets spéciaux, c'est un terme assez fourre-tout parce qu'en fin de compte, moi je dis souvent que ça fait tout ce qui est vrai, tout ce qu'on peut toucher. Ça peut être un vieillissement, une transformation physique, un ventre de femme enceinte, des cadavres, des monstres, des zombies, voilà. En fait, c'est tout ce qui est effets spéciaux, mais en vrai.
0: Alors,
6: ça faisait vraiment vrai, la peau, tout ça, c'était...
0: Et vous croyez que c'était vos vrais seins,
6: quoi? C'était fait sur moi, deux, trois heures.
0: Kev Adams, vous nous avez dit, quand Olivier est entré dans ce studio, qu'on ne pouvait pas avoir fait de cinéma sans être passé par l'expérience d'Olivier.
8: Oui, il fait partie des pontes, on appelle ça maquilleur effets spéciaux, mais moi je dirais même c'est des... Il fabrique, on rêve de faire du cinéma, et qui plus est qu'on a grandi avec un peu du cinéma fantastique. On parlait de zombies, mais moi j'ai grandi avec les films comme Les Seigneurs des Anneaux, évidemment, les Harry Potter. Quand vous arrivez dans l'atelier d'Olivier et de ses associés, c'est un monde extraordinaire, c'est complètement fou, et ça donne, pour les gens qui écrivent des films, même pour les créatifs, ça donne des idées complètement folles, quoi. C'est-à-dire que moi je l'ai rencontré de nombreuses fois sur différents projets au fur et à mesure de ma carrière, et à chaque fois c'est avec joie que tu te dis, mais il faut absolument qu'on écrive un truc où il y a des gobelins, des monstres, parce qu'en fait chez eux tout est possible. C'est-à-dire que c'est quand même parmi les rares humains sur Terre. Tu vas les voir, tu te dis, bah en fait j'ai une idée, c'est des gobelins qui se battent contre des elfes avec une espèce de ptérodactyle. Tu vois, c'est pas vraiment un oiseau, pas vraiment un dinosaure, mais un peu entre les deux. Et le mec il va te dire, ouais je vois, je te le fabrique, ouais,
0: y a pas de problème. Je fais ça.
8: Mais c'est dingue en fait. Tu vois, c'est quand même dingue. Ça touche au plus beau de ce qu'il y a dans l'imagination, dans le rêve. Et leur atelier, c'est ce que je disais quand il est arrivé.
0: L'atelier,
8: quand tu
0: 69,
8: vas à l'atelier,
0: ouais, vous y êtes allé, évidemment.
8: Tu vois des trucs de fou, quoi. C'est dingue. Franchement, ils ont gardé des
5: accessoires.
8: J'allais dire des samples, des extraits de chacun des projets, quoi, tu vois.
0: Oui, bien sûr. Alors, pour aller dans ce sens-là, vous avez travaillé effectivement sur un nombre incalculable de films. The Substance, vous l'avez dit, Titan, Le Marsupilami, Astérix, OSS 117, Brise de Nice aussi. Pied-pouce, c'est vous? C'est ceux qui ont la ref.
5: En fait, pour le deuxième, il fallait qu'on fasse des pieds-pouces qui prennent toute la jambe. Donc, c'était un petit peu un défi. Mais on a fait comme des grandes chaussettes, quoi.
0: Vous vous souvenez de ce pied-pouce dans Brise Denise chantait là-dessous.
6: Mais The Substance, c'est incroyable ce qui se passe.
5: Ouais. Alors avec on a partagé avec un autre atelier de
0: avec
5: pop.
0: Pierre-Olivier Bassin,
5: qui a gagné un Oscar d'ailleurs, grâce à ce projet.
8: Et d'ailleurs, c'est les deux pontes de ce métier. Moi, j'ai eu la chance de travailler aussi avec pop, et c'est vrai que les deux. Et d'ailleurs, tu vas dans les deux ateliers, ça se ressemble beaucoup. Tu sens la passion, tu vois, chez ces équipes-là, la passion du travail bien fait. C'est pas, on va faire un cadavre. Bon, de toute façon, il est mort, il sera en arrière-plan, on s'en fout. Non, le cadavre, tu le regardes de près, tu dis non, c'est flippant, les gars, vous avez tué quelqu'un, c'est pas possible. Quoi,
5: En fait, ce qui est intéressant avec cet exemple, c'est qu'à chaque fois, pour des raisons de coût, et souvent les productions essayent de minimiser l'importance des détails, etc. Mais on n'est jamais à l'abri qu'une réalisatrice ou un réalisateur aille chercher des détails. Et c'est ce type de petits détails, de petites, la possibilité que tout soit parfait qui donnera la possibilité aussi à la réalisatrice et au réalisateur d'être, plus précis dans ce qu'il veut raconter.
0: Alors, vous avez apporté quelque chose, je ne sais pas ce que c'est, vous invite à le sortir, on va le découvrir tous ensemble en direct, quelque chose qui vient de votre atelier. Vous nous confirmez donc tout est fait à la main.
6: Incroyable.
0: Alors, Chantal, est-ce que vous pouvez décrire ce qu'on voit là?
6: Alors, c'est une femme qui a l'air pas très vivante et elle a mauvaise mine, elle a des énormes cicatrices sur la tête, une tête coupée, les yeux cousus. Dis donc, c'est incroyable. C'est magnifique parce que ça fait très vrai.
0: Ça fait tous ces caves Adams.
8: C'est dingue quand même. C'est pas tous les jours que t'as quelqu'un qui te sort un crâne de son sac.
5: Pour rentrer à l'accueil, il y a le service de sécurité. J'ai dû prévenir. J'ai dit attention, j'ai une tête dans un sac. Et le monsieur m'a regardé d'un air comme ça, une tête dans un sac. Ça fait toujours un petit effet. Il m'a dit heureusement que vous m'avez prévenu.
0: C'est très impressionnant. Alors,
6: elle fait très vrai.
0: J'ose pas la toucher, mais je vais quand même le faire.
8: C'est toucher. Faites-vous plaisir.
0: C'est très très perturbant parce que évidemment, c'est en silicone, c'est ça. Tout est fait à la main. C'est ce que j'ai. Donc là, on a vraiment le grain de peau. Vous voulez la prendre, Chantal? C'est vraiment très déstabilisant. Vous fabriquez complètement l'entièreté donc de vos objets à la main.
6: Le toucher de mes seins, ils étaient comme ça.
8: Ils ont refait ça avec tes seins.
0: De Chantal là-dessous. Ouais. Voilà.
5: Ce qui est intéressant avec une chose comme ça, c'est que ça contribue à la narration en fin de compte. Tout de suite les cicatrices.
6: C'est incroyable.
0: Mais oui, et tout est fait. C'est quoi? C'est de la peinture? Vous faites?
5: Oui, c'est une peinture. C'est de la peinture qui est projetée à l'aide d'un aérographe. C'est projeté avec de l'air.
0: D'accord. Vous n'avez pas osé la prendre dans vos mains, Kev Adams?
8: Ça va.
0: Non, c'est vrai. Mais ça veut dire à quel point ça peut être perturbant aussi.
8: Je vous fais une photo quand même qui est vraiment énorme. Là, je vous le dis. Cette photo-là, elle est quand même grandiose.
0: Les coulisses de cette photo que vous entendez donc sur ici.
6: C'était pour un film.
5: C'est mon film en fait.
0: Oui, c'est ton film. Vous avez aussi réalisé. Ça prend un temps fou de fabriquer un objet pareil. Alors, parle d'une tête, mais.
5: Alors, comme c'était mon film, j'ai essayé d'aller très très vite. Mais effectivement, ça peut prendre un temps considérable, surtout les cheveux en fait, qui sont implantés un à un.
6: Incroyable. C'est fou ça.
0: Combien de personnes travaillent sur un objet comme celui-ci?
5: Je pense qu'il doit y avoir 5 personnes différentes parce que c'est les départements. Il y a sculpteur, mouleur, poils, cheveux, peinture, etc.
0: D'accord.
5: Donc ça fait minimum 5 personnes.
0: Quels sont les effets spéciaux que vous fabriquez, qui sont partout au cinéma, mais dont on ne se doute pas, qu'on ne voit pas forcément?
5: Les plus récurrents, ça reste quand même les blessures, les nez cassés, les déformations physiques suite à des coups. Il y a les femmes enceintes, beaucoup. Alors quand on a la chance que ce soit bien fait, il y a le vieillissement.
0: Les vieillissements.
5: Après, ce qui est intéressant avec notre métier, moi, ce que je dis souvent, c'est que ça se voit, c'est que c'est raté. Donc, il faut vraiment que ça intègre l'histoire, en fait.
0: Exactement.
8: Mais ça peut être des choses très anodines. On en parlait il y a un instant. Moi, ils m'ont aidé, Yves et ses équipes, il y a quelques années, j'avais fait un sketch où je m'étais grimé en haters qui m'auto-critiquaient sur scène. Et ça avait fait d'ailleurs beaucoup couler d'encre. Et en fait, c'était juste.
0: C'était vous-même, c'était votre avatar.
8: Exactement.
0: On va dire,
8: c'était moi sur scène et je faisais des blagues. Hyper méchante contre Kev Adams, et la vidéo avait fait un peu un buzz que les gens disaient mais cette méchanceté c'est fou, et puis finalement c'était moi, et en fait ils avaient fabriqué un faux nez, je me rappelle, comme un peu des pommettes, etc. Et ce truc là c'est con, mais ça faisait tellement réel, tellement vrai, que d'un coup il n'y a pas besoin de rentrer dans l'ultra fantastique. On avait juste besoin de ça, et je me rappelle que la pause, déjà ça avait pris genre 1h30 ou 2h de mettre ça en place et de créer en fait un autre personnage. Parfois ça peut être vous lui posez la question de c'est quoi le plus courant, je pense que c'est vraiment les prothèses. pour le coup, prothèse de nez, d'oreille, on grossit, on amincit, on change un peu le visage. Ça, pour le coup, il n'y a même pas besoin de faire un film fantastique, entre guillemets, ça peut être dans n'importe quel film.
7: Et ça peut être perturbant aussi. Est-ce que vous avez des exemples de comédiens, par exemple, que vous avez maquillés, qui se sont vus dans la glace, qui ont eu des sueurs froides
5: En fait, ça arrive très souvent. Je me souviens de Rock'n'Roll avec Guillaume Canet. On l'avait botoxé et en fait à chaque fois qu'il se regardait dans le miroir, c'est comme s'il découvrait un nouveau comédien comme il réalisait. En fait, c'est vraiment au moment où il se regardait dans le miroir qu'il disait ah ok, je suis ce personnage, et ça le déstabilisait. Et après, il partait même dans son attitude, il créait quelqu'un d'autre quoi. Et c'est vrai que m'arrivait aussi des fois de maquiller des gens en zombies ou en monstres, et quand ils vont aux toilettes, ils oublient. Et quand ils vont aux toilettes, ils se mettent à il y a des cris des fois parce qu'ils découvrent leur visage.
7: Des gens qui hurlent depuis les toilettes parce qu'ils ont oublié.
5: Ça les surprend, ils ont oublié qui sont maquillés, voilà. Donc nous, ça nous amuse, parce que ça reste quand même un jeu, et c'est ce qui est intéressant avec ce travail.
7: Vous écoutez Ça tourne aujourd'hui avec Kev Adams, Chantal Latsou et le maquilleur FX Olivier Afonso. Tiens, pourquoi on dit FX? Ça veut dire quoi?
6: François Xavier.
7: François Xavier, bah oui, c'est bon, François Xavier, merci c'est, Chantal.
5: Ça vient de l'anglais, Special Effect. C'est SFX en fait.
7: SFX. Voilà. Olivier, c'est l'heure de la séquence. Comment on fait? Olivier Afonso, comment on devient maquilleur effets spéciaux pour le cinéma?
5: Alors, pour ma part, on ne devient par hasard. Parce que moi, j'aime en fait la peinture, la sculpture et le cinéma. Et je me suis dit, tiens, c'est marrant, ça relie tout ça.
7: Et c'est quoi votre formation?
5: J'ai fait une école d'art à Paris qui s'appelle Olivier Serre.
7: Ah oui.
5: Et en fait, comme dit Kev, c'est l'influence de tous les films qu'on a vus quand on était petit. Pour ma part, c'est les Goonies, Sinoc, le personnage de Sinoc. Le jour où j'ai réalisé que c'était
7: une espèce de monstre déformé, vous croyez que c'était un vrai
5: personnage? Le jour où j'ai réalisé que c'était du maquillage, je me suis dit mais je veux faire ce métier quoi.
7: Ah ouais. Mais est-ce que à l'heure actuelle il existe des formations, des écoles pour faire ce métier-là?
5: Ouais, il existe des écoles. C'est principalement des écoles privées malheureusement, mais je pense que déjà avoir un cursus d'art, de la sculpture, de la peinture, du dessin, ça aide à avoir des compétences pour faire ce métier.
7: Est-ce que l'avenir de votre métier est menacé par l'intelligence artificielle?
5: La fameuse question.
7: Eh ben oui.
5: Moi, je reste persuadé d'une chose, c'est-à-dire qu'il y a un truc assez amusant avec l'IA. J'ai l'impression d'avoir ce gars un peu frustré qui n'avait pas de copine, qui n'avait pas de copain et qui a voulu foutre le bazar un peu partout et qui décide aussi de foutre le bazar dans l'art. Et en fait, je pense qu'à partir du moment où l'art est une décision artistique et humaine, l'IA sera toujours derrière ça. Ouais. Parce que l'IA ne fait qu'imiter. Une création ne fait qu'imiter ce que gens comme nous ont inventé. Donc, il y aura toujours besoin d'humains pour ça. L'IA va juste aider certaines choses, peut-être faciliter,
7: mais
5: est-ce que ça va remplacer?
7: Parce que là, vous faites tout à la main, par exemple, je reprends cette tête-là que j'ai dans les mains que vous avez apportée, ça, vous l'avez sculptée, vous l'avez... Est-ce que...
8: Vous prenez beaucoup de plaisir à la tenir, d'ailleurs.
7: Je me suis habituée. Est-ce qu'il n'y a pas des étapes qui peuvent être sautées?
5: Si, sûrement, mais la plus importante, c'est la création. Et cette création, si c'est que l'IA qui l'a fait, ça sera de l'IA. On va imiter. Alors qu'inventer, ça reste quelque chose de nouveau.
6: Bien sûr.
7: Chantal Latsou, Kev Adams, est-ce que justement cette question de l'IA dans le domaine du cinéma, ça vous fait peur? Vous y pensez
6: L'humain est très important. C'est le créateur, quoi, à la base. Il peut faire des choses, des imitations, mais pas vraiment.
8: Moi, ça ne me fait pas peur du tout.
7: C'est vrai?
8: Non. J'ai l'impression que le monde évolue, il faut évoluer avec. Je me rappelle quand j'étais petit, d'un coup il y avait les DVD qui arrivaient, on arrêtait de regarder les cassettes, maintenant c'était les DVD, après les DVD disparaissent. Enfin, je veux dire, je crois qu'il faut savoir vivre avec son temps, avec son monde. Je crois qu'il y aura toujours la place pour les gens qui ont des idées, pour les créatifs. Et au contraire, il faut se servir des outils. Moi, je crois que l'IA aujourd'hui, pour des gens comme Olivier, c'est presque même une super aide. Ça peut permettre de sauter certaines étapes de fabrication, d'aller encore plus vite, donc de fournir encore plus de films, d'être encore plus créatif, peut-être d'optimiser les coûts aussi, et donc peut-être des plus petits films qui n'avaient pas accès à ce genre d'effets spéciaux hier au lendemain.
7: Oui, c'est vrai qu'on peut le voir.
8: Je veux dire, j'ai l'impression que dans la vie, il y a toujours deux manières de voir les choses, la négative et la positive. Et moi, je suis plutôt du style positif.
7: Yes, on adore ça. Mais alors, justement.
6: Mais ça ne remplacera jamais l'humain.
7: Mais oui, on est d'accord, Chantal Latsou.
8: Jamais, madame.
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7: Ça tourne la suite, toujours en compagnie de Kev Adams, Chantal Latsou et du créateur d'effets spéciaux, Olivier Afonso. Olivier, vous êtes combien en France à faire ce métier? À la louche.
5: À la louche, on doit être une centaine.
7: Une centaine, ouais. C'est pas beaucoup en fait.
5: Non, c'est pas beaucoup, non.
7: Est-ce que
8: une centaine, tu dis, mais attends, mais pas sans atelier.
5: Non. De personne.
8: Ah oui, d'accord. Okay.
5: D'atelier, on n'est pas d'atelier comme le nôtre. On doit être trois, quatre.
7: Mais vous carburez sans arrêt, alors j'imagine.
5: Bah en fait, on a beaucoup de demandes. En fait, ce qui s'est passé, c'est qu'il y avait plein de petits ateliers. Puis à un moment, on s'est dit, si on se regroupait, ça nous permettrait de mieux vivre et d'avoir beaucoup plus de compétences réunies.
8: Moi, les deux que je connais, c'est-à-dire Atelier 69 et celui de Pop, Pierre-Olivier Persin, les deux que je connais avec qui j'ai travaillé, les deux. Tu leur fais une demande, ils te disent, on n'est pas dispo avant 2029.
7: Non,
8: mais c'est vrai.
7: C'est comme chez le médecin, quoi.
8: Ils sont toujours sur 250. Parce qu'il faut préciser un truc qui Olivier dira peut-être pas par humilité. Ils bossent pas qu'avec des projets français.
6: C'est ça.
8: Ça veut dire que ça bosse pour le monde entier, quoi. Mm. C'est du Walking Dead, c'est non-stop, quoi. C'est un truc de ouf.
7: Ah oui, vous êtes aussi demandé, donc, à l'étranger, vous êtes réputé. Auprès des productions internationales.
5: Ouais. D'ailleurs, la preuve, Pop a eu un Oscar. Ouais. Avant, c'était Didier Laverne, français aussi, qui a eu un Oscar. Il y a des films français qui vont aux Oscars. Donc, il y a quand même un goût aujourd'hui. Peut-être pour cette raison, c'est-à-dire le côté artisanal. On continue à fabriquer plein de choses. On travaille aussi beaucoup avec du direct, c'est-à-dire on n'a pas forcément de la retouche numérique derrière, ce qui est le cas de beaucoup de films américains. Et il y a cette reconnaissance à l'international qui fait que on est solide. Quoi.
7: Ouais. C'est l'heure de notre quiz cinéma. Chantal Latsou, quel autre métier de l'ombre du cinéma vous fascine sur un plateau de tournage?
6: Moi, je regarde un plateau, c'est une ruche où tout le monde a chacun a son travail bien précis. S'il y a un truc qui se passe pas, tout est déréglé. C'est ça qui est fabuleux de voir tous ces gens, tous ces métiers du cinéma qui travaillent ensemble. C'est fascinant, je trouve.
7: Ouais. Kev Adams, est-ce qu'il y a justement un métier dont on ne parle jamais, puisque ces métiers qui défilent sur les génériques de fin, on ne sait pas forcément qui c'est.
8: Chacun de ces métiers est passionnant et hyper intéressant. Je dirais quand même que les grippeurs, c'est ceux qui arrivent les premiers le matin.
7: Alors, qu'est-ce que c'est qu'un grippeur?
8: C'est-à-dire que c'est ceux qui viennent poser sur un tournage, vous avez besoin de camions et il faut, quand vous tournez dans une ville, dans un village, peu importe, il faut pouvoir garer les camions. Et donc, vous avez des gens qui arrivent avant tout le monde, à 3h du matin, à 4h du matin, pour poser finalement les endroits pour pas que les places soient prises et que les camions qui arrivent à 6h puissent se garer. C'est un métier dont on n'entend pas parler.
7: Non.
8: Mais sans ces gens-là, il n'y a pas de tournage.
7: Et ouais, c'est ça.
8: C'est aussi simple que ça. Il n'y a pas de camion, pas de camion, pas de matos, pas de matos, pas de tournage.
7: On va faire venir un grippeur dans cette émission, c'est obligé. Olivia Afonso, est-ce que vous êtes sur les plateaux de tournage quand justement. Ouais. Systématiquement, quand il y a une de vos œuvres.
5: Non, ça dépend si j'envoie des équipes, etc. Mais la trois quarts du temps, oui, je suis sur les plateaux.
8: Et puis il y a du moulage. Moi, j'ai fait ça avec Olivier.
7: Le moulage.
8: Ouais, le moulage, c'est pour un acteur, c'est un truc assez dingo.
7: Est-ce que vous pouvez nous décrire
8: C'est-à-dire que tu vas dans leur atelier et ils te mettent une espèce de pâte / peinture. Ça, je sais pas comment t'expliquer. Moi, pour le coup, je l'ai fait avec lui sur le visage. C'est un truc assez flippant, en fait. C'est-à-dire qu'on te recouvre l'intégralité de la tronche avec cette espèce de pâte, enfin je sais pas ce que c'est
5: un
8: quoi,
5: silicone, en fait.
8: Un silicone avec des trous comme ça là pour respirer, tu vois, mais tout le reste est totalement étouffé. Et en fait ils prennent l'empreinte de ton visage et après une fois qu'ils ont cette empreinte ils vont pouvoir fabriquer de la prothèse de nez, de yeux, de ce que tu veux.
7: Donc dès qu'on parle de prothèse de vieillissement, de blessure, machin, il faut absolument faire un moulage comme dit.
5: Alors maintenant aujourd'hui ce qu'on utilise c'est des techniques plus contemporaines qui sont des scans. On scanne les visages. C'est plus confortable, mais c'est vrai que le moulage, ça donne une définition beaucoup plus précise.
7: Et rapidement, vous travaillez sur quoi là en ce moment?
5: Alors en ce moment,

0: est absolument irrésistible. Le seul où vous verrez Chantal Latsou faire du wakeboard et le grand écart. Ça sort mercredi prochain au cinéma.
1: Exactement.
0: C'est avec Jonathan Lambert. Jonathan Lambert, génial dans ce film.
1: Génial.
0: Camille Aguilar, Michel Jonas, Daniel Prévost, Bernard Farcy et vous, Kev Adams. Merci d'avoir été avec nous.
1: Merci à vous de nous avoir reçus.
2: Merci, faut pas rater ça.
0: Non, faut pas rater ça. Ça tourne, ça revient la semaine prochaine, samedi dès 13h30. Nous serons en compagnie d'Elie Semoun et Émilie Camp pour le retour de Duc au but. Bon dimanche à tous et merci d'avoir choisi votre radio ici.

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1: Face à la mobilisation des lycéens et à la crise de l'éducation nationale, Fabien Roussel, secrétaire national du Parti communiste français et candidat à l'élection présidentielle, présente un plan d'urgence pour la jeunesse et l'école publique.
2: Les violences qui secouent le monde lycéen font la une de vos médias. Et le gouvernement a fait le choix d'une répression violente, inédite, qui vise à faire taire la contestation. C'est une répression qui cherche à mettre la jeunesse sous couvre-feu, à la museler, à lui faire peur, à la décourager, à se mobiliser. Aucun gouvernement, aucun pays ne devrait envoyer ses forces de l'ordre

0: charger sa jeunesse. Ce qui se produit en France aujourd'hui, depuis quelques jours, est extrêmement grave. La répression est sévère, violente. Ce n'est pas comme ça que nous allons répondre à la crise qui secoue notre pays. Cette répression, tout comme les violences que nous avons pu observer ces derniers jours de la part de personnes isolées, qui ne sont pas le fait des organisations de jeunesse, toute cette violence est inacceptable. 20 ans de suppression d'heures de classe ont privé les élèves de près de 3 années de cours. Dans certains départements comme la Seine-Saint-Denis, avec les absences non remplacées, c'est près de 4 années en moins d'école sur toute une scolarité. On ne peut pas apprendre plus et mieux avec moins de temps passé à l'école. Le recul de notre pays dans le classement PISA, dont on a beaucoup parlé, témoigne de ce naufrage. 15 millions d'heures de cours sans remplaçant dans le secondaire public. Et derrière ce chiffre, 15 millions d'heures de cours non remplacés, ce sont des cours perdus, des apprentissages interrompus, des élèves laissés seuls face à leurs difficultés, face aux épreuves comme le bac qu'ils doivent passer. Dès lors, faut-il s'étonner que la révolte gronde ? Ce scandale, cette situation, elle frappe surtout l'école publique, l'école républicaine. Comme communiste, je place la personne humaine au cœur de mon engagement, au cœur de mon combat. C'est le mot d'ordre que nous avons, l'humain d'abord. Et il nous oblige à faire de la jeunesse une priorité. Aux lycéens et aux étudiants, je veux leur dire ceci. Le respect, l'écoute et les moyens de réussir sont possibles. Mieux encore, nous vous les devons. Nous vous devons l'accès à la meilleure éducation, à la meilleure formation, quel que soit votre milieu social, votre lieu d'habitation, votre origine. Je veux une école et une université de la réussite pour chacune et pour chacun, et je veux que nous nous en donnions les moyens, que le pays lui-même s'en donne les moyens. Notre pays sait mobiliser des dizaines de milliards d'euros pour augmenter les dépenses militaires ou pour verser des milliards d'euros d'argent public à des groupes qui n'en ont pas besoin. Il s'agit donc de questions de priorité, une question de choix politique, et ces choix, nous les faisons, nous voulons les faire en faveur de notre jeunesse, et c'est pour cela que je propose un pacte d'urgence, et ce pacte d'urgence pour la jeunesse et pour les enfants de notre pays, je propose qu'il soit partagé par l'ensemble des forces politiques face à la situation que nous vivons. Nous voulons faire de la jeunesse et de l'éducation une grande cause nationale pour cette année, mais pour les prochaines années. Prenons ce temps nécessaire pour inscrire notre action dans la durée et permettre aux jeunes d'en mesurer les effets tout au long de leur parcours. Ce pacte que je propose constituera la colonne vertébrale de notre action gouvernementale en matière d'éducation dans les 5 ans qui viennent. Il donnera un cap à la mobilisation générale de toutes les forces vives de la nation, les structures éducatives, les élus et le monde économique. Pour les jeunes, ce pacte républicain touche à l'essentiel, leur capacité à construire leur vie. Et pour le pays, il engage notre capacité à réparer la France et à relever les défis du siècle. Une jeunesse hautement cultivée, hautement formée et forte donne à la France les moyens d'être forte. Et je veux insister sur ce point décisif. Donner à un jeune, quel que soit son milieu, les moyens de se cultiver, de se former, c'est lui donner les moyens d'être libre. Libre de comprendre le monde, libre de choisir sa voie, libre de décider de sa vie, libre d'agir sur la construction du monde. Une France où les femmes et les hommes puissent vivre libres, affranchis de la dictature des marchés et de la loi du profit. Voilà notre ambition, voilà le projet présidentiel que nous proposons à nos concitoyens, nos concitoyennes, à travers un pacte populaire de confiance et de progrès pour chacun, et qui comprendra lui-même ce pacte pour la jeunesse et l'éducation. J'ai confiance en la France, en sa jeunesse et en notre capacité à lui ouvrir un bel avenir.
1: C'était Fabien Roussel, secrétaire national du Parti communiste français et candidat à la présidentielle. 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
2: Bonjour à tous, il est 5h59, bonjour Cyril Ardo-Redon.
3: Bonjour Ambline, bonjour à tous.
2: Ravi de vous retrouver pour vous accompagner ce matin sur votre radio ici. Je ne sais pas si vous suivez un petit peu les enfoirés, vous Cyril.
3: Ouais, j'aime bien.
2: Eh bien rendez-vous mardi. Oui, puisque c'est la billetterie donc, qui va ouvrir à partir de 10h pour le spectacle des enfoirés 2027. Ce sera à Strasbourg du 12 au 18 janvier, donc sortez les agendas, mettez-vous une petite alarme aussi.
3: Mardi 10h, c'est bien noté.
2: Exactement. Et en plus de ça, je rajoute, il y a la petite sœur qui vient de sortir, ça s'appelle Les Enflures.
3: Qu'est-ce que c'est ?
2: Alors, c'est la même chose que Les Enfoirés. Les Enfoirés, c'est les chanteurs. Mm-hmm. Et Les Enflures, eh bien, c'est les humoristes.
3: Ah, et ben on va rire alors.
2: Avec, voilà, avec Jarry, Kev Adams, Elodie Pou, Claudia Tagbo et tant d'autres.
3: Bon,
2: et là, vous pouvez donc dès maintenant prendre vos billets, puisqu'ils sont en ligne. Et le spectacle, ce sera les 4 et 5 avril 2027. Très belle journée avec nous. Rendez-vous mardi 13 octobre à 10h pour la billetterie. Belle journée avec Ici.
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2: Bon réveil.
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2: On passe la matinée ensemble. Bienvenue, il est 6h. Les informations, Cyril Ardo-Redon. Le Premier ministre a annoncé une dotation nouvelle pour les communes rurales.
3: 50 millions d'euros fléchés vers quelques 9000 communes pour entretenir les routes ou les espaces naturels. Annonce faite hier en marge du congrès de l'Association des maires ruraux de France. Sébastien Lecornu promet également une réponse spécifique aux stations-service de ces territoires ruraux pour qu'elles puissent baisser les prix du gazole. Car, vous l'avez constaté, à Royères-de-Vassivière dans la Creuse, Thibault Pointeau. À ces pompes, plus qu'ailleurs, les prix explosent.
6: Il y a les personnes qui n'y mettent jamais les pieds.
7: Ici, moi j'habite ici, mais je ne prends pas le gasoil ici parce qu'il est toujours plus cher qu'ailleurs.
6: Mais d'autres n'ont tout simplement pas le choix.
8: Bourganeuf est à 18 km, enfin 20 km, aller-retour ça fait 40. Pour aller chercher de l'essence, c'est le plus près.
6: Et dernier prix affiché à Royères, 2,65 euros le litre de gasoil et 2,50 euros le sans-plomb 98.
9: Eh bien, je m'appelle Johanna Drouin, adjointe à la mairie. Et la station reste importante. Malgré effectivement les tarifs exorbitants, ça fait office de service public.
6: Avec 270 000 litres de carburant vendus l'an passé à Royères.
9: Là, la dernière fois, j'ai dû patienter parce qu'il y avait un groupe d'une dizaine de motards devant moi. Voilà, eux aussi, il faut qu'ils fassent le plein pour faire leur virée autour du lac. Ouais.
6: Mais pourquoi alors des prix aussi élevés, 30 centimes de plus que la moyenne en Creuse?
10: On n'a pas trop le choix en fait.
6: Martine Laporte, présidente de la communauté de communes Creuse-Sud-Ouest.
10: C'est cher, mais nous, comme on n'est quand même qu'une petite station, on n'a pas de tarif préférentiel au niveau du fournisseur. On a essayé de voir si on pouvait être livré par d'autres fournisseurs et tout le monde refuse. En fait, c'est le seul qui accepte de venir nous fournir en essence et en gasoil.
6: Et la Comcom ne prend que 10 centimes de marge. Cet argent sert à autofinancer la station-service.
3: Thibault Pointeau, ici Creuse. Et demain, l'ensemble des distributeurs et des opérateurs pétroliers sont réunis à Matignon autour du Premier ministre pour obtenir une baisse du prix du gazole de 12 à 18 centimes par litre après la libération de 10 millions de barils de nos stocks stratégiques.
2: Les lycéens ne veulent pas voir leur mouvement retomber.
3: 150 lycées bloqués vendredi et une nette décélération de la mobilisation, dit le gouvernement, malgré un nouvel appel à manifester pour mardi. Alors, hier, des élèves de toute la France se sont réunis en assemblée générale à Paris avec Fleur Catala, beaucoup de détermination et de la suite dans les idées.
11: Milena est venue exprès de Toulouse pour assister à cet AG. Pour elle, le mot-clé, c'est de continuer à ne rien lâcher.
12: Bah, en fait, il faut réussir à se motiver parce que c'est vrai qu'on commence à être fatigué un peu parce que ça fait plusieurs semaines, mais en fait il faut se motiver et se dire qu'en fait on n'arrêtera pas tant qu'on n'aura pas ce qu'on demande.
11: Mais les élèves les plus motivés ne suffiront pas, il faut aussi convaincre les autres, c'est ce que soutient Maxime, lycéen à Nancy.
13: Il faut essayer de convaincre un maximum de gens, et pas forcément que des lycéens, il faut aussi faire revenir les travailleurs dans la lutte, mais aussi nous de notre côté, il faut qu'on aille tracter sur notre lycée, il faut aller tracter dans l'entreprise pour amener un maximum de gens et se coordonner en assemblée.
11: Les réunions, voilà ce en quoi croient ces lycéens pour faire vivre le mouvement. Certains sont prêts à en tenir même pendant la Toussaint, comme Giovanni en terminale à Montreuil.
14: On va essayer de faire des AG, on va essayer de se coordonner justement pour les vacances, pour continuer le mouvement, potentiellement bloquer d'autres trucs que des lycées pendant les vacances. Moi je pense que ça peut durer. Je sais qu'on va continuer la mob la semaine prochaine, je sais qu'il y a un appel le 17, et ça c'est sûr qu'au moins jusqu'au 17 on va continuer.
11: Le 17 octobre, date marquée d'une croix dans les calendriers des lycéens, bien décidés à se rallier aux nombreux appels à se mobiliser ce jour-là, initialement prévu pour protester contre la vie chère et le coût des carburants.
3: L'adolescent qui a eu la main arrachée par une grenade assourdissante lundi à Lens dément avoir ramassé le projectile, contrairement à la version retenue par le parquet. Le policier à l'origine du tir a agi conformément au protocole, selon l'IGPN, la police des polices. Le lycéen de 15 ans est toujours hospitalisé et doit être entendu dès que son état de santé le permettra. Une nouvelle fuite de données. Elle touche cette fois le dispositif VACAF, d'aide aux vacances des caisses d'allocations familiales. Elle remonte à vendredi. On l'a appris hier, les noms des allocataires et de leurs enfants, les cautions familiaux ou encore les réservations et les séjours font partie des informations touchées. L'auteur de la cyberattaque revendique plus d'un million de dossiers de bénéficiaires entre ses mains, un chiffre que la CAF n'a pas confirmé.
2: Le cycliste Paul Sexès, monumental hier.
3: Le jeune Français a remporté le Tour de Lombardie, la dernière grande course de la saison. C'est aussi sa victoire sur la plus grande course depuis le début de sa carrière. Et Paul Sexès devient le plus jeune vainqueur de l'histoire du Tour de Lombardie.
15: Forcément, après les championnats, je ne pouvais pas annoncer que j'allais gagner, forcément, mais je savais que j'étais dans la bataille pour la victoire comme au championnat. Des fois, il y a des erreurs qui sont faites et il faut apprendre de ces erreurs. Et aussi, des fois, il y a des journées où ça le fait et d'autres où ça ne le fait pas. Mais le plus important, c'est de se battre toujours et de savoir se relever aussi. Je pense que je suis content d'avoir pu me relever de ces championnats pour venir ici et pour gagner. Et ouais, c'est incroyable.
3: Voilà, et le dernier Français qui avait gagné un monument avant Paul Sexas. Les monuments, c'est ces courses extrêmement prestigieuses. Eh bien, c'était Julien Alaphilippe lors de la Liège-Bastogne-Liège en 2019. Un mot de foot, sixième journée de Ligue 1. Lille bat le Havre 1-0. Monaco et Toulouse se neutralisent de partout. Le PSG en forme contre Le Mans s'impose 3-1. Et Brest atomise Angers 5-1. Trois affiches à suivre aujourd'hui. Nice-Strasbourg à 15h. Rennes-Auxerre à 17h15. Avant 3, Marseille en clôture à 20h45.
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3: La météo Omblin est 11 degrés ce matin à Lille.
2: Avec quelques éclaircies, oui. Profitez-en par exemple pour découvrir le village passionné italienne. Quel accent!
3: Ah bah vous êtes italienne, non?
2: Non, pas du tout. Place du théâtre qui se tient jusqu'à demain. À Brest, il fait 14 degrés sous un ciel nuageux. Prévoyez donc une veste pour une promenade par exemple sur le port. Strasbourg, 11 degrés, un ciel chargé. Direction la fête de la science au Jardin des Sciences avec des animations qui sont gratuites jusqu'à 17h. Cet après-midi, les températures vont grimper un petit peu. 17 degrés à Caen, 18 à Paris, 16 à Nantes, 17 à Lyon et jusqu'à 22 degrés à Marseille. À Caen, par exemple, vous pouvez profiter d'une éclaircie pour une balade autour du château. À Lyon, rendez-vous au Festival des Courges et de l'Automne qui est gratuit au Parc de la Tête d'Or. Bref, vous avez de quoi faire. En tout cas, très belle journée avec votre radio ici.
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2: Bonjour à tous ceux qui nous rejoignent. Bon dimanche. Nous sommes le dimanche 11 octobre et aujourd'hui, c'est un jour très spécial.
3: Oui, un jour, on a le droit de chanter faux, de sortir les vieilles vestes en jean et de se prendre pour une star des années 80.
2: Exactement, puisque aujourd'hui, on fête les 75 ans d'un monument de la chanson française. On parle bien sûr de Jean-Jacques Goldman.
3: 75 ans et toujours aucune ride dans nos playlists.
2: C'est vrai. Et toute la journée sur votre radio, retrouvez toutes les heures vos chansons préférées de Jean-Jacques Goldman, les incontournables, les souvenirs, les refrains qu'on connaît tous par cœur. Alors pour célébrer ces 75 ans comme il se doit, on attaque tout de suite avec un titre qui nous rappelle que parfois, il faut croire en soi et se donner les moyens d'y arriver.
3: Petit message de motivation signé Jean-Jacques Goldman.
2: C'est sur votre radio ici. Il faut

0: Jean-Jacques Goldman qu'on vient d'écouter sur Ici. Belle journée à tous.
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0: On est le dimanche 11 octobre et aujourd'hui c'est la Saint-Firmin. Alors bonne fête à tous les Firmins qui nous écoutent. Si vous vous appelez Firmin, on vous souhaite une belle journée, aussi belle que votre prénom original. Mais c'est pas tout parce qu'aujourd'hui c'est aussi la journée mondiale de la fille. Alors les filles, aujourd'hui c'est notre journée. Même si, bon, on va être honnête, on n'a pas vraiment besoin d'une journée officielle pour avoir le dernier mot, Cyril.
3: Quelle heure est-il? 6h11, mon épouse n'écoute pas encore. Moi je peux vous donner tort alors. Sinon j'ai peur de ne pas rentrer chez moi.
0: Mais je peux comprendre. Il y avait un spectacle hier à la télévision, c'est la Star Academy, une nouvelle promo, des talents, des voix incroyables. Franchement, ils chantent super bien.
3: Absolument. Regardé. Quel talent.
0: Aussi bien que moi sous la douche, tiens.
3: Oui.
0: Ça résonne. Mais oui,
3: sous la douche. Vous me direz, je suis pas là quand vous prenez votre douche, mais.
0: Et justement, je voulais vous parler de Marine, la grande gagnante de la saison 12. La nordiste, elle trace sa route tranquillement. Elle a sorti son premier album qui s'appelle Cœur maladroit. Et elle enchaîne les concerts. Là, elle compte pas s'arrêter là, puisqu'elle vient d'ajouter des nouvelles dates pour sa tournée de mars 2027 dans des grandes salles. Le Zénith de Paris, Lyon, Toulouse, Nantes, Lille, Rennes. Bref, elle voit grand.
3: Et les billets sont déjà en vente. Alors, si vous avez un fan de Marine dans votre entourage, vous savez quoi mettre sous le sapin.
0: Marine, elle arrive sur Ici. À tout de suite.
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0: Marine, qui a d'ailleurs quitté le nord de la France et qui s'est installée dans la capitale. Elle est sur ici. Et on pense souvent à renforcer ses cuisses hein, ou même ses abdos, ses plaquettes de chocolat, mais beaucoup moins ses chevilles.
1: Oui, dans vrai,
0: deux minutes pour être en forme, avec notre coach sportif Nordine Attab, il nous propose des solutions simples pour renforcer cette articulation particulièrement sollicitée.
2: Nos chevilles jouent un rôle essentiel dans nos déplacements, pour marcher, courir, monter les escaliers, mais également nous adapter aux irrégularités du sol. Et pour entretenir leur solidité, il ne suffit pas simplement d'effectuer de la mobilité. Bah oui, faut les renforcer également. On débute par un premier exercice, monter sur les pointes de pied. Vous êtes debout, les pieds écartés de la largeur du bassin, les bras le long du corps. Et à partir de là, en expirant, vous allez pousser sur les orteils pour lever les talons. Vous essayez de maintenir l'équilibre, allez, on s'accroche et on repose les pieds. On reprend, je pousse sur les orteils, je lève les talons et je reviens poser les pieds. Et vous pouvez effectuer 2 à 3 séries de 10 répétitions. Et grâce à cet exercice, vous allez solliciter notamment les muscles des mollets qui participent à la propulsion et à la stabilité de la cheville.
1: Et pour améliorer la stabilité de nos chevilles de manière plus dynamique, quel exercice peut-on réaliser facilement ?
2: Un exercice d'équilibre sur une jambe de manière dynamique. Vous êtes debout, les pieds légèrement écartés et les bras le long du corps. À partir de là, mettez-vous en appui sur un pied, par exemple le pied gauche. Et là, vous effectuez un petit saut latéral sur la droite. Et vous retombez en appui uniquement sur le pied droit. Oh là, c'est pas stable, hein ? Allez, on pousse. Hop, je fais le petit saut, j'atterris sur le pied gauche. Je stabilise, n'hésitez pas à utiliser les bras pour bien stabiliser. Et vous reprenez un petit saut de l'autre côté. Et vous pouvez effectuer 2 séries de 8 sauts de chaque côté. Grâce à cet exercice, vous allez solliciter notamment les muscles stabilisateurs de la cheville et renforcer ce qu'on appelle la proprioception. Concrètement, c'est l'équilibre. Pour terminer, n'attendez pas de vous tordre une cheville pour commencer à les renforcer. Quelques minutes régulièrement peuvent contribuer déjà à améliorer votre stabilité et à réduire le risque de certaines entorses. Allez, à vous de jouer.
0: Merci beaucoup Nordine Attab. Et en parlant de cheville, aujourd'hui se tient la 48e édition de l'Harmonie Mutuelle 20 km de Paris. Près de 35 000 participants venus de toute la France sont attendus pour parcourir les rues de la capitale dans un cadre vraiment exceptionnel. Certains ont fait le déplacement depuis Nîmes, depuis Toulouse, du Var aussi, dès vendredi pour récupérer leur dossard. Et on est allé à leur rencontre entre derniers préparatifs, excitation et impatience à l'approche du départ.
3: Je réalise que ça va vraiment arriver. Donc j'avoue, j'angoisse un peu.
4: Je viens de Toulouse, j'ai récupéré le dossard.
5: J'arrive du Var et je viens faire les 20 km de Paris. C'est ma première grande course. Je cours depuis un an et demi. Besoin de m'évader, besoin de dépassement de soi.
3: Je m'y suis mis il y a quelques années parce que je fais pas mal de sport à côté. Je fais de la gymnastique rythmique, je sais pas, du ski, de l'escalade, plein de trucs. Je courais comme ça avec ma mère au début et puis après, des petits objectifs sur des courses commençaient à venir. Donc voilà.
6: J'ai l'impression qu'il y a de plus en plus de monde qui s'y est mis et c'est important, évidemment, pour la santé, pour la forme, pour le mental, à tous les niveaux. C'est vraiment, je trouve, un loisir, presque un sport qui est vraiment, qui amène beaucoup de choses.
0: Et bah bon courage aux coureurs si vous passez sur Paris aujourd'hui. Vérifiez bien votre itinéraire avant, puisque certaines routes seront fermées suite à la course qui démarre à 9h. Vous avez tout mon respect. Franchement, je sais pas courir, mais je sais danser par contre.
1: Ah.
0: Et si vous voulez, je vous montre mes talents de danseuse.
1: Ah, je veux bien, oui.
0: Sur Glen Frey.
1: S'il vous plaît.
0: Et on fait un débrief juste après, ça vous va ?
1: On débrief. Promis.
0: Belle matinée avec ici. Bon week-end à tous.

0: Glenn Frey pour vous accompagner sur Ici. Pas mal, hein, ma petite danse, Cyril.
1: Oui, c'était magnifique. J'adorais.
0: Allez, on parle de radio avec Ici, la radio qui vous suit partout. 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
0: Et on retrouve Patrice Gascoigne avec ses coulisses TV.
3: Oui. Il y a encore quelques mois.
1: Et aujourd'hui, Patrice, vous nous proposez d'en savoir plus sur l'ICE, cette police anti-immigration, chère à Donald Trump.
3: Il y a encore quelques mois, rares étaient ceux qui savaient ce que c'était que l'ICE, cette police fédérale de l'immigration qui met violemment en application le programme d'expulsion massive de l'administration Trump.
4: Le chef de l'ICE, la toute-puissante police de l'immigration, aime particulièrement se mettre en scène au milieu de ses agents masqués. En quelques mois, Grégory Bovino est devenu le visage de la politique migratoire très répressive de l'administration Trump. Ses méthodes sont violentes et il les assume.
3: Extrait de la passionnante enquête que vous allez découvrir ce soir sur France 5. Enquête qui s'intitule ICE, la chasse à l'homme. L'ICE désigne donc l'agence américaine de l'immigration et des douanes. Le retour au pouvoir de Donald Trump l'a brutalement fait changer de dimension. Ses moyens ont augmenté, ses effectifs aussi. Aujourd'hui, il y a plus de 20 000 agents pour traquer, arrêter, enfermer, expulser à travers le pays. ICE, la chasse à l'homme, est signée Christophe Astruc et Julie Perrard. C'est à cette dernière que j'ai demandé comment elle avait obtenu l'autorisation de filmer embarquée dans la voiture d'une patrouille de ICE. Écoutez la réponse de Julie Perrard.
5: Au départ, ça ressemble à une mission impossible. Beaucoup de médias américains cherchent à obtenir cet accès. Nous, on a décidé qu'on voulait essayer d'entendre tous les acteurs de la confrontation, ceux qui subissent la politique, ceux qui lui résistent, mais aussi ceux qui la conçoivent et l'appliquent. Donc sur cette partie, je travaille avec Marine Pradel, ma co-autrice, journaliste et réalisatrice française installée à Washington. Elle connaît plusieurs de ces acteurs, elle a construit des relations de confiance. Et de mon côté, je travaille pour un autre projet également, sur l'influence de ces réseaux en Europe. Et c'est là qu'on trouve une ouverture. Ces responsables se méfient des journalistes européens, mais ils veulent aussi, paradoxalement, parler aux Européens. Il y a un document qui s'appelle le National Security Strategy, où l'administration évoque un risque d'effacement civilisationnel en Europe. Elle voudrait changer cette dynamique et faire de l'Europe un nouvel allié. Notre proposition au DHS, qui supervise ICE, c'est en substance, vous voulez que l'Europe change de politique migratoire. Expliquez-nous pourquoi. Après 6 mois de demandes, de relance et plein de discussions, on a obtenu donc un ride along. C'est la possibilité d'accompagner une patrouille, un entretien de Todd Lyons, le responsable principal d'ICE au moment de notre tournage.
3: Voilà pour les coulisses de cette enquête à voir ce soir sur France 5, ICE, la chasse à l'homme.
0: Merci beaucoup. Sortez les couronnes, les paillettes, le roi soleil est de retour et qui retrouve donc son trône, c'est Emmanuel Moire. 20 ans après, la comédie musicale culte revient avec Amel Wally et part en tournée hein, dans toute la France en 2027.
1: Oui, du 6 février 2027 à Caen au Zénith et le 22 mai 2027 à Lyon à la LDLC Arena. Il fallait juste que j'en trouve dans mon agenda toutes ces dates que j'ai notées depuis très longtemps.
0: On écoute Emmanuel Moire sur Ici.
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0: Emmanuel Moir qui vous accompagne à 6h28 sur ici. L'horoscope de votre journée en ce dimanche 11 octobre, c'est tout de suite avec Catherine Vigui. Trois signes qui se renouvellent.
1: Nos trois signes d'air, les Gémeaux, les Balances et les Verseaux.
2: Bélier, votre actualité est liée à la vie relationnelle, à une signature de contrat pour certains.
3: Taureau, c'est délicat, il s'agit de tourner une page, mais vous y parviendrez.
4: Gémeaux, vous avez l'audace de changer ce qui doit l'être dans votre vie.
5: Cancer, pour agir comme vous le souhaitez et ne pas subir, il faut parler, lui parler.
6: Lion, à nouveau une jolie journée, vous conversez, vous voyagez, enfin vous êtes bien.
7: Vierge, demandez de l'aide si vous en avez besoin, matériel comme psychologique.
8: Balance, un signe intérieur vous donne l'impulsion pour vivre différemment comme vous le souhaitez vraiment.
9: Scorpion, alors c'est sans doute difficile, mais il faut vous armer de patience en tout.
10: Sagittaire, qu'il s'agisse d'une invitation pour une fête ou autre, vous allez passer une super journée.
11: Capricorne, ce soir, vous pourriez avoir remporté une super victoire.
12: Verseau, vous pouvez vous exprimer et ça vous libère, vous êtes moins seul.
13: Poisson, vos émotions, vos déceptions, faites-en part à une personne de confiance.
14: Et pour nous tous, on respire cette bouffée d'air pur.
0: Merci beaucoup Catherine Vigui. L'actualité en France et dans le monde en 90 secondes, Cyril Ardo-Redon.
15: Une nouvelle plainte collective va être déposée contre la ville de Paris dans le scandale des violences sexuelles dans le périscolaire. Une vingtaine de familles au total, dont les enfants ont été victimes d'animateurs mis en examen ou exposés aux risques représentés par ces personnes. Dans la capitale, depuis le début de l'année, près de 200 animateurs ont été suspendus. Le principal suspect du cambriolage au musée Renoir de Cagnes-sur-Mer dans les Alpes-Maritimes a été mis en examen hier, confondu par des traces d'ADN. Les deux tableaux volés début septembre viennent d'être retrouvés près de Montpellier. Et déjà plus de 107 000 votants à la primaire de la gauche social-démocrate. Au total, 140 000 inscrits ont jusqu'à ce soir 18h pour départager les 5 prétendants Raphaël Glucksmann, Ségolène Royal, Olivier Faure et les députés Jérôme Gadge et Emmanuel Morel. Manifestation sans débordement majeur, dit la préfecture du Tarn, pour les opposants à l'autoroute A69 entre Toulouse et Castres. Les manifestants sont toujours présents sur leur campement ce matin, alors que l'axe controversé doit ouvrir début novembre selon le concessionnaire. Il est temps pour l'Ukraine d'avoir un nouveau président, dit Donald Trump, et ce afin de mettre fin à la guerre, estime le président américain. Volodymyr Zelensky avait peu avant critiqué un accord sur le pétrole entre les États-Unis et la Russie. Et puis la 6e journée de Ligue 1 de foot, l'actuel leader Monaco bute de partout face à Toulouse. Le PSG s'impose 3-1 sur Le Mans et Brest écrase Angers 5-1. Trois affiches à suivre aujourd'hui, dont 3 Marseille à 20h45.
0: Mais où s'arrêtera Paul Sexas ?
15: Le plus loin possible, on l'espère. Le jeune cycliste a été une nouvelle fois monumental hier en remportant le Tour de Lombardie, la dernière grande course de la saison et la plus grande course de la carrière du Lyonnais âgé de seulement 20 ans. Cédric Guillou, une nouvelle fois, Paul Sexas entre dans la légende.
16: La Marseillaise, le drapeau tricolore hissé à Côme sur le site d'arrivée du Tour de Lombardie. Et un Paul Sexas, tout sourire sur le podium, fier, ému, le menton relevé, la main sur le cœur. Paul Sexas a assommé ses adversaires hier en Lombardie. Un rythme effréné dans le Civilio, une côte de 4 km avec de forts pourcentages. Le Lyonnais a géré son effort derrière, irrésistible, pour triompher en solitaire après 239 km de course.
17: Je me suis senti super bien toute la journée, je l'ai dit à mes coéquipiers. J'avais vraiment de la force et voilà, c'était une très bonne journée. Ça l'a fait quoi.
16: À seulement 20 ans et 16 jours, Sexas est devenu le plus jeune vainqueur en 120 éditions du Tour de Lombardie. Lui qui avait déjà gagné cette saison le Tour du Pays Basque ou encore la Flèche Wallonne et terminé quatrième du Tour de France.
17: Il y a un an, j'y aurais pas cru. C'est incroyable et ça me motive encore pour la suite, mais pour l'instant, on va prendre un repos bien mérité, je pense.
16: Au palmarès du Tour de Lombardie, Paul Sexas a succédé à Tadej Pogacar qui était absent cette année après sa lourde chute sur la Vuelta. Mais tous les autres cadors étaient là et Sexas les a dominés de la tête et des épaules.
15: Cédric Guillou sur ici est le dernier Français à avoir gagné un monument. C'était Julien Lafilippe lors de Liège-Bastogne-Liège en 2019. Thibaut Pinot est le dernier tricolore à l'avoir emporté sur le Tour de Lombardie. C'était en 2018. Ce matin, 12 degrés à Rennes, Omblines.
0: Notamment avec un ciel variable. Si les nuages dominent, gardez l'idée d'une visite culturelle, par exemple. À Bordeaux, il fait 15 degrés avec un temps plus favorable aux activités de plein air. Les dimanches sportifs vous attendent gratuitement au jardin public de 10h à midi. À Dijon, comptez 11 degrés avec un ciel partagé entre nuages et éclaircies. Et pour cet après-midi, le thermomètre affichera 17 à Rouen, 18 à Paris, 18 également à Bordeaux, 18 à Toulouse et jusqu'à 22 degrés à Nice. Le bord de mer, ça peut être sympa.
15: Sympa, agréable. Hein,
0: franchement, pour une petite balade. En tout cas, très belle journée avec ici les 6h34.
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0: Et on est ensemble pour ce dimanche. Installez-vous confortablement. Profitez de votre café, de votre canapé, de votre grasse mat. Hein, aussi, si vous avez réussi à négocier 5 minutes de plus avec votre réveil. En tout cas, nous, on est réveillés, motivés et prêts pour vous accompagner toute la journée. Et pour mettre un petit peu de soleil dans ce dimanche, on vous propose un titre qui va vous donner envie de taper du pied.
15: Ouais, attention quand même aux voisins et aux meubles. Hein.
0: Évidemment. Voici Amy Stewart pour vous accompagner sur ici. Merci de nous faire confiance.

0: Ami Siwa. Rien que pour vous sur ICI. Bon week-end, bon dimanche avec nous.
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0: Allez, on fait le plein de bonnes nouvelles pour démarrer ce dimanche. Et vous savez quoi ? Aujourd'hui, on se donne une mission toute simple. Répandre un petit peu de bonne humeur autour de vous. Un sourire au boulanger, un petit message à un ami. Un café aussi offert à quelqu'un. Ça coûte pas grand-chose, mais ça peut vraiment changer la journée de quelqu'un.
3: Oui, si vous m'offrez un café, je vous garantis que ma journée sera tout de suite meilleure.
0: Voilà, on a trouvé le secret du bonheur de Cyril. Allez, profitez bien de votre week-end avec nous.
3: Et puis si vous ou vos enfants rejoignez un club de sport en cette rentrée, attention, dans Vie numérique, vie privée, ce matin, Valentine Lettès, vous nous alertez sur toutes les données collectées à l'inscription.
4: Certaines ne sont pas obligatoires et depuis les Jeux de Paris, les fuites de données au sein des fédérations et des clubs explosent. Mieux vaut donc faire le tri soi-même et ce n'est pas forcément évident. Dans les formulaires remis par les clubs, certaines informations demandées n'ont en fait aucune utilité pour votre inscription. La vôtre ou celle de votre enfant d'ailleurs, il y a peu de différence entre les deux. Je vous donne un exemple, si votre âge, votre nom ou vos coordonnées sont nécessaires pour établir votre niveau ou la création de votre licence, votre taille ou votre pointure le sont uniquement à des fins statistiques, pour gérer l'équipement, négocier des offres promotionnelles pour des maillots ou des places pour assister au match. Si ces données justement ont vocation à être transmises à des partenaires, on doit vous donner la possibilité de refuser.
3: Alors Valentine, comment savoir ce qui est obligatoire ou non ?
4: Là aussi, dans le formulaire, on doit vous l'indiquer. Posez la question si ça ne l'est pas. Le principe, comme dans n'importe quelle collecte de données, rappelle la CNIL, la Commission nationale de l'informatique et des libertés, c'est la minimisation. En clair, récupérer uniquement les informations nécessaires à la pratique, comme un certificat médical d'aptitude. Mais la fédération n'a pas besoin de connaître la pathologie exacte dont vous souffrez. Le club, en revanche, aura peut-être besoin d'informations supplémentaires pour adapter la pratique. C'est aussi toute la difficulté, savoir qui récupère ces informations. Vous avez un droit d'accès à vos données. Vous pouvez donc demander au club comme à la fédération tout ce qu'elle sait de vous ou de vos enfants et lui demander de supprimer des informations comme de les modifier.
3: Valentine Lettès, c'est tout ce qu'il faut savoir sur votre droit d'accès justement. C'est à retrouver sur ici.fr, page vie numérique, vie privée.
0: L'automne est là, les feuilles qui tombent, mais au jardin il y a encore du boulot. Alors qu'est-ce qu'on peut planter là en ce moment ? On se pose la question, des fleurs, des légumes, des arbres, ou est-ce qu'on ferait mieux de ranger les outils et d'attendre le printemps ?
3: Ouais, moi j'ai fait ça moi.
0: Ah bah j'imagine.
3: La flemme. Hein,
0: bah voilà, exactement, la flemme Cyril Ardo-Redon. On fait le point sur les bons gestes et les plantations de saison avec Alain Delavie, rédacteur en chef chez Rustica, juste après, à tout de suite.
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0: Et avant les infos de 7h, c'est désormais un voyage dans le temps proposé par Stéphane Bern, le meilleur de ses histoires le week-end. Et ce matin, on va voyager au temps des scriptoriums et des tavernes.
9: Un roi, une dame, un valet, une simple soirée carte entre amis? Eh bien, au Moyen-Âge, cela suffisait à affoler les moralistes. Et tout commence avec un moine très observateur, l'œil affûté sous la capuche. Nous sommes en 1377. Dans un couvent de Fribourg, en Allemagne, un frère dominicain du nom de Johannes von Rheinfelden rédige un traité inattendu. Il y analyse un nouveau jeu arrivé sans doute par les routes marchandes d'Italie. Il décrit des cartes ornées de rois, cavaliers, valets et symboles colorés. On est encore loin des cartes Pokémon. Pour lui, chaque figure reflète un ordre social. Et surtout, il constate que ce jeu mystérieux gagne l'Europe à une vitesse folle. Et il a raison. Les cartes débarquent dans les tavernes où les soldats misent un peu trop, dans les tripots où les disputes éclatent, puis jusque dans les cours royales où l'on commande des jeux luxueux peints à la main. Devant cet engouement, certaines villes tentent même de les interdire. Trop de paris, trop de distractions, trop de tentations.
10: Jouer avec excès comporte des risques.
9: Au fil de leur diffusion, les cartes changent de visage. En Italie, on garde les enseignes latines. Bâton, denier, épée. Du sobre, du classique, du très sérieux, quoi. En Allemagne, les chênes, les glands et les feuilles remplacent tout. Un jeu très nature, presque écolo. En France, on invente les cœurs, les carreaux, les trèfles et les piques. Un coup de génie, simple, efficace, exportable, un standard mondial.
11: Tu me parles, cœur.
9: Strasbourg devient d'ailleurs un important centre de production de cartes à jouer dès le 15e siècle. Cocorico. Aujourd'hui, il se vend plus de 3 milliards de jeux de cartes par an dans le monde. Belote, rebelote et 10 de terre. Amen.
0: Toutes les histoires de Stéphane Bern de la semaine prochaine sont déjà écoutées hein, sur le site ici.fr et notre application ici. N'hésitez pas à retrouver tout ça. On continue bien sûr de vous accompagner en musique avant de se lancer sous son propre nom. Elle a travaillé dans l'ombre comme autrice, compositrice, notamment pour Céline Dion, pour Maëlle, pour Ziévner. Elle écrivait donc pour les autres. Et maintenant, c'est elle qu'on écoute. Manon Lisa sur ici.

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1: Manon Lisa, le petit pêcheur. Manon Lisa qui sera notamment à Paris, à l'Alhambra, le 24 mars 2027. Puis à Lille, au Splendide, le 7 avril 2027.
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4: Et si, contrairement aux idées reçues, l'automne était l'un des meilleurs moments pour préparer un jardin plein de vie au printemps, que ce soit les pois, les fèves, les lentilles, engrais vert, Rustica nous donne les clés pour mettre les mains dans la terre dès maintenant. Et avec nous, Alain Delavie, qui est donc directeur de la rédaction de chez Rustica, expert jardin et nature. Bonjour Alain.
5: Bonjour.
4: Pois, fèves, lentilles à semer maintenant. Pourquoi ces légumes ont-ils tous intérêt à être semés là, à l'automne ?
5: Eh bien, parce que déjà, on a pas mal de place dans le jardin potager. Hein. Tous les légumes d'été sont partis et ceux d'automne laissent la place. Donc, ça permet d'occuper le terrain. Et on sait très bien que dans le potager, on ne doit jamais laisser le sol complètement nu. Ça, c'est la première chose. La deuxième chose, c'est qu'en fait, à cette saison, eh bien, on espère qu'il y a plus de pluie qu'on en a eu pendant tout cet été et ce printemps beaucoup trop chaud et sec. Donc, les pluies sont plus fréquentes et ça fait du bien à ces légumes qui ont besoin d'eau au début de leur démarrage. Il y a aussi un peu moins de... Il fait plus frais, donc les mauvaises herbes ont tendance à moins pousser, même si elles poussent quand même. Donc, elles envahissent moins le terrain, on a moins à intervenir. Donc, c'est autant de repos pour le jardinier. Et puis, ces plantes apprécient aussi le sol. Il y a un peu d'azote dans le sol qui reste et elles vont s'en contenter et elles vont bien pousser. En fait, elles vont prendre pas mal un démarrage beaucoup plus tranquille, beaucoup plus costaud que quelquefois au printemps où on peut très vite avoir un coup de chaud, un coup de sec, ce qui perturbe

0: acteurs de la rédaction. Donc un peu de terre, quelques graines et les bons gestes maintenant. Et puis c'est le printemps qui vous dira merci. Merci beaucoup Alain.
1: Bonne journée.
2: Allez, on fait un petit voyage dans les années 80 avec un groupe qui savait mélanger rock, pop et grandes ambitions cinématographiques.
3: The Alan Parsons Project, c'est notamment Don't Answer Me, sorti en 84, un titre porté par la voix d'Eric Woolfson avec une mélodie qui reste en tête.

0: sur ici, je vous souhaite un bon réveil avec votre radio. Et c'est le moment de jouer ensemble. Bonjour Yolande.
1: Bonjour Yolande.
2: Bonjour Cyril, bonjour Ambline.
0: Vous êtes dans la Creuse, dans le 23. J'ai fait une petite devinette à Cyril Ardo-Redon pour savoir s'il connaissait le numéro du département. Bah, directement, il a répondu 23. On a bon, hein ?
1: Elle était déçue.
2: Ah oui, c'est ça.
0: Bon, c'est quoi le programme de la journée pour vous, Yolande ?
2: Eh bien, le travail.
0: Ah ok, vous aussi. Bon, on vous rejoint. Bon courage, qu'est-ce que vous faites ?
2: Je suis aide-soignante.
0: D'accord, ok. Donc là, vous êtes en direction de l'hôpital.
2: Voilà, tout à fait. Oui.
0: Et vous vous êtes dit, le poste de radio ici, il me le faut à la maison pour l'emmener partout avec vous. Ça peut être pratique, ça, hein ? À l'hôpital, vous pourrez le transporter dans toutes les chambres, ça, c'est pas mal.
2: Oh non, je vais le garder pour moi.
1: Ah, partage pas, Yolande.
0: Partage pas, oui.
1: Mais elle a raison. Elle a raison, c'est un super cadeau.
0: Petit, ouais, pratique, exactement. Solaire, USB, Bluetooth, avec en plus une petite lampe. Je vous pose la question.

0: Oui.
1: Allez, c'est parti. Les Enfoirés ont maintenant un petit frère qui s'appelle Les Enflures. Mais alors, quel est le but de ce nouveau spectacle? Est-ce que c'est de réunir des humoristes pour soutenir les Restos du Cœur ou alors organiser un concours de la meilleure blague?
0: Réunir les humoristes.
1: Réunir les humoristes, c'est une bonne réponse. Bravo Yolande, effectivement. C'est d'ailleurs Jarry hein, qui a lancé cette initiative au profit des Restos du Cœur. Le rendez-vous est fixé les 4 et 5 avril 2027 au Casino de Paris avec une vingtaine d'humoristes associés. Il y a notamment Kev Adams, Elodie Pou, Claudia Tagbo, etc.
2: Et
1: l'idée, voilà, l'idée c'est de faire rire tout en récoltant des fonds hein, pour aider les personnes les plus démunies. Voilà, profitez-en bien Yolande. Merci de nous avoir choisi, d'avoir joué avec nous et puis bon courage pour cette journée.
0: Eh ben vous aussi, puis je voulais dire bonjour à toutes les personnes qui m'ont reconnu.
1: Eh ben gros bisous, on les embrasse, effectivement, belle journée, à très bientôt Yolande, au revoir. La revue de presse, décalée chaque week-end, la rediffusion de Willy Rovelli qui met les points sur les i, c'est maintenant sur ICI.
3: Bonjour, bonjour. Et on commence avec le blocage des lycéens. Sébastien Lecornu a annoncé une suspension des cours pour un temps de démocratie interne. Traduction, j'essaie de noyer le poisson, arrêtez de me casser les couilles, les boutons. Lors d'une manifestation, un lycéen perd une main en récupérant une grenade lancée par un CRS. Bah oui, mais pile au moment où les lycéens reprennent la main sur le gouvernement, faut pas la laisser filer aussi. Bah oui, mais ils sont malins. Attention, les producteurs alertent qu'à cause de la canicule de cet été, les fruits et légumes seront plus petits, plus moches et plus chers. Plus petits, plus moches, plus cher. On dirait moi, dis donc. La guerre au Moyen-Orient a fait bondir le prix de l'eau en bouteille de 2,3% pour les eaux plates nature. À ce rythme-là, ça coûtera bientôt moins cher de boire du samplon 95. Après, je préférerais toujours le samplon 95 à de la Contrex. Hein. Ça, c'est dégueulasse. Ça fait pisser, mais c'est dégueulasse. Voilà, en tout cas, une bonne raison de se remettre à picoler, hein, mon bébinou. Cédric Jubilard, surpris en plein acte sexuel au parloir de sa prison où il rencontrait une nouvelle visiteuse. L'assassin à la tête de gland s'est fait pomper le un nouvel épisode de l'amour est dans le prétoire. Le château de Versailles ferme ses portes au public en raison d'une panne d'électricité. Bah oui, bah à force de dire c'est pas Versailles ici, bah ça a plus et c'est Versailles du tout. Mercredi soir, Céline Dion chute sur scène en plein concert après son tube Dansons, tombons.

0: c'est pas pire que la version originale. Hein.
1: Non.
0: Chanson toujours, Hugo Frey, 97 ans, victime d'une tentative de cambriolage à son domicile de Marly-le-Roi. Il a remis à ses voleurs tout ce qu'il avait sur lui, son dentier et sa prothèse de hanche. Les voleurs d'Hugo Frey qui sont partis une fois l'alarme déclenchée. À 97 ans, c'est pas une alarme Vérissure, hein, c'est Vérissour. À Marseille, un enfant de 9 ans interpellé au volant d'une voiture avec son père à ses côtés. Visiblement à Marseille, il y a la bonne mère, mais pas le bon père. Enfin, la question du jour. Le gouvernement promet une baisse du prix de l'essence ces prochains jours. Est-ce que c'est un peu de douceur dans ce monde de pétrole brut?
1: Pétrole brut,
0: c'est pas mal. Hein. Bah, vous avez 2 heures. Allez, passez un bon dimanche et à tout à l'heure midi.
2: À tout à l'heure, Willy. Willy viendra déjeuner chez vous à partir de midi sur votre radio ici. Cyril Ardo-Redon, merci beaucoup pour cette matinée passée ensemble.
3: Merci à vous. On se retrouvera à 7h30 pour l'information en France et dans le monde en 90 secondes.
2: Très belle journée et vous poursuivez bien sûr votre matinée avec les équipes hein, d'ici matin dans vos régions. Belle journée. Merci de nous avoir choisis. Et n'hésitez pas également à nous suivre sur nos réseaux sociaux.
4: Merci beaucoup, Ombline. Bon week-end à vous. Profitez-en de votre dimanche. Nous, on va se réveiller dans la plus belle région de France avec Mylène qui réalise cette émission. Sylvie qui est à l'accueil d'ici Bourgogne au 03 80 42 15 15. Et Arnaud Racapé pour les infos. Bonjour Arnaud.
5: Bonjour, bonjour à tous.
4: C'est dimanche, café, croissant et oui. Info.
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4: Ici Bourgogne, il est 7h, le journal présenté par Arnaud Racapé donc.
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4: Et à la une ce matin, Arnaud, un vaste coup de filet cette semaine dans le cadre d'une double enquête pour assassinat à Dijon et Marsannay-la-Côte.
7: Les faits remontent au 4 et 7 septembre 2025. Un homme d'une cinquantaine d'années était abattu dans sa voiture devant chez lui à Marsannay. Et puis un jeune homme, à son tour, exécuté 3 jours plus tard, place de la République à Dijon par des individus à bord d'un buggy. Ces deux affaires distinctes ont donc trouvé une issue commune mardi dernier, Clément Comte.
8: Cette vaste opération de police et de gendarmerie appuyée par les unités d'élite du RAID et du GIGN a permis d'interpeller 12 personnes dans 5 départements, la Côte d'Or, mais aussi Lyon, l'Oise, le Var et la Haute-Garonne. Tous ces individus sont suspectés d'avoir commis ou permis ces deux assassinats. Parmi eux, 3 étaient déjà en prison pour d'autres faits. Ils ont réintégré leurs cellules après leur mise en examen. 5 ont été placés en détention provisoire et les autres sous contrôle judiciaire. C'est notamment le travail de la police judiciaire dijonnaise qui a permis d'établir le lien entre les deux affaires. Une première vague de 8 interpellations avait été menée dès le 10 septembre 2025. Elle avait débouché sur 4 mises en examen. Par la suite, les faits ont pu être recoupés. Les mêmes personnes identifiées pour leur implication dans les 2 homicides.
7: Les 2 homicides dont on peut affirmer aujourd'hui qu'ils sont liés au trafic de stupéfiants. Des têtes bien connues attendues à Dijon aujourd'hui en marge du 126e congrès du Parti Radical organisé au Parc des Expositions. Édouard Philippe et Gabriel Attal, ex-premier ministre macroniste et candidat déclaré à la présidentielle 2027, seront notamment présents.
4: Scénario fictif, mais vrai sauvetage hier aux grottes de Bèze.
7: Exercice mené par le Spéléo Secours Français. Le scénario, le voici. Après un éboulement, l'entrée de la grotte est bloquée. Une victime blessée, coincée à l'intérieur. Pour la sortir de là, pas d'autre choix que de passer par les galeries de la grotte, c'est-à-dire sous l'eau.
9: Médecin pour PC, je vais vous passer le bilan de la victime. Donc en présence d'un homme de 70 ans qui présente une fracture déplacée de la cheville gauche.
10: Maxime, vous avez décidé de jouer la victime, c'est pas tout le monde qui l'aurait fait, non ?
11: Oui, ben on m'a plutôt désigné, on va dire.
12: Messieurs, s'il vous plaît, on va mettre la victime en civière.
13: 1, 2, 3.
12: Aïe ! Là, vous tendez les sangles comme il faut. Bon, donc là, du coup, il est bon, on est d'accord ? On peut lui mettre son masque, son casque, ses gants.
13: PC de ASV, donc victime conditionnée dans la civière, on la dirige vers l'embarcadère pour lui fixer les bouteilles reçues.
12: Est-ce qu'on peut envoyer ?
14: Oui, c'est bon.
15: Moi, c'est Arnaud et je suis plongeur.
10: Arnaud, là, du coup, c'est parti pour combien de mètres sous l'eau ?
15: Ouh là là, nager. Non, il y a 140 mètres de siphon.
10: Il leur faut combien de temps, à peu près, pour faire cette centaine de mètres ?
15: Voilà, faut compter 15-20 minutes.
12: Et voilà !
10: Maxime, ça va ?
11: Étonnant, puisque normalement, quand je plonge, eh bien, je vois le sol. Et là, je voyais le plafond.
10: Sur 10, vous mettez combien, l'expérience ?
11: Je dirais 10. 10 sur 10.
7: Ouais, sauvetage suivi de près par Lucas Chalmignac et son micro ici Bourgogne. Cet exercice a tout de même mobilisé 50 personnes, dont 19 plongeurs. Courir au milieu des vignes, le rêve devient réalité ce matin pour les milliers de participants au Marathon des Grands Crus, 7e édition. Les premiers athlètes s'élanceront tout à l'heure à 8h30 depuis Dijon, direction Chambol-Musigny, puis retour à la case départ sur les allées du parc. Il y a aussi un 10 km, un semi-marathon, l'épreuve qui a le plus de succès évidemment. Le long de ce parcours, la circulation est fermée, donc prenez vos précautions si vous devez vous déplacer dans le secteur. Il y a du rugby à suivre aujourd'hui. En fédéral 1, le CS Nuiton, 3e au classement, se déplace à Issoire dans le Puy de Dôme. En fédéral 3, le stade Dijonais accueille Louan et Beaune, le Creusot.
4: En élite de basket, l'élan Chalon ne fait qu'une bouchée de Nancy à domicile.
7: Le score final 108 à 67. Les Lorrains ont explosé sur le parquet du Colisée. Les Chalonnais, eux, ont pu réciter leur jeu et préparer tranquillement leur déplacement en Turquie mardi pour la Coupe d'Europe. En hockey sur glace, une nouvelle défaite malheureusement, mais un meilleur visage quand même affiché par les Ducs de Dijon, battus à Trimolet 5 buts à 3 par Vaujany. Il reste bon dernier de la Division 2 après deux matchs.
4: La Bourgogne-Franche-Comté, terre de sport bien sûr, mais aussi de tournage.
7: Toute la semaine, des professionnels du cinéma sont venus découvrir notre belle région et ses paysages propices à de futures fictions, films ou séries. Anne Sebel, par exemple, est créatrice de décors. Elle a déjà collaboré avec des petits réalisateurs type Steven Spielberg, Sofia Coppola, Woody Allen ou Clint Eastwood. Elle est aussi à l'origine des décors de la série à succès Emily in Paris. Possible d'imaginer la déclinaison de la série chez nous, Emily in Dijon par exemple?
5: Bah, pourquoi pas? Non, mais je regardais le petit bistrot là, je me disais tiens, ça serait bien dans Emily. Et je regarde un petit peu, mais bon, maintenant c'est fini la série, donc. Mais c'était. C'est comme ça, on cherche des lieux qui peuvent servir d'un scénario. Enfin, on cherche des choses qui sont agréables à l'œil. C'était ça que je regardais en même temps. Pour d'autres projets, parce qu'on ne fait pas que des séries, je fais des films aussi avec des grands metteurs en scène et des petits metteurs en scène. Donc, en fonction d'un scénario, on va chercher des lieux qui nous inspirent et on peut aussi inspirer un scénario avec des lieux qu'on a vus. Voilà, c'est pour ça que je suis venue aussi. Mais oui, ça peut être utile pour certains films. Il y a plein de possibilités, donc on peut aussi amener un tournage ici et trouver plusieurs décors dans la même ville. Ouais.
7: Voilà pour cette visite menée en partenariat avec le Centre National du Cinéma organisé par Bourgogne-Franche-Comté Tournage et Cinéma qui dépend du Conseil Régional. On dépend de vous pour la météo, Clément.
4: Non, pas tant. Hein. Plutôt de Météo France déjà pour savoir ce qui va se passer. On aura beaucoup de nuages encore aujourd'hui, mais cette fois-ci, on nous dit pas de pluie, en tout cas ce matin. Les températures, 9 degrés à Autun, 10 au Creusot, à Lys-Saint-Trène ou encore à Châtillon-sur-Seine et Dijon, 11 degrés à Beaune et Chalon-sur-Saône. Pour moi, c'est des températures parfaites hein, pour aller faire un marathon en semi.
7: Eh ben, c'est dans une heure et demie, allez-y.
4: Ouais, pas de souci. Sans aucun entraînement, je me claque au bout de 500 mètres. Les températures cet après-midi, entre 14 et 17 degrés, il fait bon aujourd'hui en Côte d'Or et en Saône-et-Loire.
7: Est-ce qu'il fait bon conduire?
4: Bah là pour l'instant ça va, je suis en train de regarder justement parce que ça peut commencer à arriver autour des allées du parc. Là je vois que tout est bloqué d'ailleurs hein. Au niveau du parc de la Colombière, ça va être très compliqué de circuler aujourd'hui, donc à Dijon lorsque vous êtes au niveau de la place Wilson, mais c'est normal donc avec ce marathon des Grands Crus. Vous restez bien vigilants d'ailleurs avec les coureurs qui vont être un peu partout dans la région, passer par Marseille-la-Côte, Fissin ou encore Chambol-Musigny avant de faire demi-tour justement. Donc voilà, sur toute cette route là on évite de, enfin de toute façon on pourra pas circuler ce matin, donc on reste très très vigilant. Sinon bah pour l'instant tout est vert, vous pouvez tranquillement vous préparer pour aller courir dans quelques minutes maintenant. Arnaud, on se retrouve à 7h30.
7: Allez, on fait comme ça.
4: Allez, à tout à l'heure.
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4: C'est une bonne idée d'écouter ici Bourgogne le jour des 75 ans de Jean-Jacques Goldman, parce qu'on va en passer des titres de l'artiste préféré des Français dès maintenant et jusqu'à ce soir. Jean-Jacques Goldman, c'est bonne idée. Sur votre radio ici Bourgogne, il est 7h07. Joyeux anniversaire, JJG.

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1: 75 ans, Jean-Jacques Goldman aujourd'hui avec son titre Bonne idée. 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
5: 7h13, bon réveil à vous à l'écoute d'Ici Bourgogne. Et avant de dire qu'on mettait le bazar ou le sbeul en fonction des générations, Jérôme Prodhomme, c'était tout un village qui voulait faire du bruit.
6: Pourquoi on dit un charivari? Alors
7: Attendez, je devine, c'est un plat.
6: Non.
7: Ah si, un plat italien, genre avec de la mode, ça et des pastas.
6: Non.
7: Un acteur alors, John Charivari dans La Conquête du Panama.
6: Ah là, non, bon, et dépêchez-vous, on n'a pas le temps.
7: Bah alors une maladie, genre...
8: elle a attrapé le charivari, elle éternue tout le temps celle-là.
6: Mais non, un charivari, c'est du bruit.
7: Hein?
6: Ben oui, faire tout un charivari, c'est faire du bruit. Beaucoup de bruit, un véritable tintamarre, un peu comme on le faisait autrefois pour une occasion bien précise, un mariage.
7: Ah, mais normal, la fête, mec.
6: Eh ben non, justement, et c'est même tout le contraire. Au Moyen-Âge, quand le village ou une partie du village désapprouvait un mariage, on organisait un charivari. On désapprouvait par exemple le mariage d'un homme beaucoup plus âgé avec une jeune fille. Pour mettre la honte à ce couple, les gens se rassemblaient en pleine nuit avec tout ce qu'ils pouvaient trouver de plus bruyant. Casseroles, cressets, les gens passent, et ils faisaient charivari en chantant faux des chansons très très très grossières et techniques, et en faisant le plus de bruit possible pour perturber la nuit de noces. Très respectée pendant des siècles, cette coutume a fini par s'éteindre à la fin du 19e siècle, mais l'expression est restée pour parler d'un bruit volontaire et désordonné. Voilà pourquoi on dit un charivari, alors qu'on ne sait plus vraiment pourquoi. Encore que vous maintenant, vous savez...
7: Merci
9: avec du temps, j'aurais pu deviner. Quoi.
6: Ouais, et la marmotte. Hein.
5: Merci beaucoup Jérôme Prodhomme, désolé j'ai parlé trop vite. Ah oui, tu voulais que ça arrive. D'ailleurs, je ne parlerai pas. Je vous le dis tout de suite, pendant un peu plus d'une heure. 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On se donne rendez-vous, hein, du coup, tout de suite, juste après Vanessa Paradis sur votre radio ici Bourgogne, à 7h15.

0: Vanessa Paradis sur votre radio, ici Bourgogne. 7h18, bonjour Corinne.
1: Bonjour.
0: Bienvenue à l'antenne d'ici Bourgogne. Vous êtes avec nous pour remporter deux places pour le concert Chopin en Majesté organisé par la scène fontainoise ce mercredi 14 octobre au centre Pierre-Jacques de Fontaine-lès-Dijon.
1: Ah, excusez-moi. Oui, parce que alors, du coup, la dame, elle s'est trompée, elle m'a dit l'écrin, c'était bien Fontaine-lès-Dijon.
0: C'est oui, au centre Pierre-Jacques.
1: D'accord, c'est gentil, merci.
0: Voilà, bah, je vous en prie. Non, mais vous inquiétez pas, ça arrive.
1: Non, mais c'est pas grave.
0: Mais oui, tout à fait. Dites-moi, je vous ai posé une question d'ailleurs pour remporter vos deux places. Chopin était un compositeur français ou polonais ?
1: Il est les deux nationalités.
0: Il est franco-polonais et Arnaud Racapé. On a appris ce matin que le cœur de Chopin.
2: On peut peut-être demander à Corinne.
0: Ah, oui,
2: Corinne, ça, je pense qu'elle est fan de Chopin. Elle sait peut-être où est enterré Chopin.
1: Non, par contre, non. Ah. Mais je trouve que c'est très joli, les musiques d'avant. Voilà.
0: Ah, vous avez tout à fait raison.
2: En fait, il est enterré à deux endroits différents. Son corps est au Père-Lachaise à Paris et son cœur a été conservé, mais dans une église à Varsovie, dans son pays de naissance.
0: Ouais.
2: Ah, selon ses dernières volontés.
0: L'histoire est quand même assez fantastique.
1: Oh ouais, c'est vrai.
0: Corinne, vous allez en prendre plein les oreilles, du coup, mercredi soir. Merci de nous avoir rappelé.
1: Eh bien, je vous remercie. Je vous souhaite une bonne journée. Continuez à être comme vous êtes et j'écoute tout le temps ici Bourgogne.
0: C'est trop bien. Merci Corinne. On se dit à bientôt.
1: Et ben,
0: bonne journée à vous. Bon dimanche.
1: Merci vous aussi. Au revoir. Merci.
0: Bon, et ben c'est l'heure, hein. Nicolas Mollaret, vous êtes avec J'aime Dijon. C'est l'heure des médias locaux le dimanche. Et en plus, aujourd'hui, on va se donner.
3: Tous les dimanches, nous sommes rejoints par l'une des figures des médias locaux, des médias en ligne, notamment j'aime-dijon.com, hein, ses vidéos cartonnent, et il a toujours plein de bons plans à nous partager. C'est Quentin Scavardo, bonjour.
4: Bonjour tout le monde.
3: Bon alors Quentin, il paraît que tout Dijon donne en ce moment, c'est d'ailleurs la nouvelle édition de cette grande opération de don du sang.
4: Exactement, et on en est très fiers avec J'aime Dijon d'être cette année encore ambassadeur de tout Dijon donne. C'est l'EFS qui organise ça du 7 octobre au 7 novembre. Le principe, c'est très simple, c'est donner son sang, de trouver tous les donneurs possibles et inimaginables dans la capitale du Cal, parce que les besoins sont là. Il y a 10 000 dons qui sont nécessaires chaque jour en France pour répondre aux besoins des patients. Mmh. Puis des petits chiffres quand même qui sont sympas. Un don de sang peut soigner jusqu'à 3 patients. 1 million de malades sont soignés chaque année grâce au don de sang. Et ça prend vraiment pas beaucoup de temps, hein. Ça prend environ une petite trentaine de minutes. En plus, après, on a une petite collation qui est offerte. Les équipes de la Maison du Don à Dijon, ils sont super. En plus, ils sont très accueillants. Ils ont toujours le sourire. Il y a environ 1,5 million de donneurs par an. C'est les chiffres récents de l'EFS, mais c'est jamais suffisant. On a eu une petite conférence avec eux. Les dons de sang et les dons de plasma n'ont pas le droit d'être mis en pause, hein, parce que chaque vie compte, donc il faut donner jusqu'à 10 000 dons chaque jour en France pour soigner tous les patients. C'est un peu l'objectif de tout Dijon donne.
3: Vous êtes des ambassadeurs à j'aime-dijon.com, hein, de cette opération, vous l'avez dit. Comment ils sont les Dijonnais d'ailleurs, du coup, ils sont généreux là-dessus, ils participent, ils sont au rendez-vous ou pas?
4: Ah ouais, ils sont vraiment très généreux, hein. L'année dernière, on avait battu des records. La Maison du Don en 2025, elle a accueilli près de 22 000 donneurs. C'est énorme. Et d'ailleurs, normalement, la Maison du Don, elle est censée accueillir à peu près 10 000 donneurs par an. Et pour, du coup, l'occasion, ils ont décidé d'entamer une phase de travaux pour pouvoir agrandir la Maison du Don. Et évidemment, j'en parlais, on est ambassadeur, on est très fiers de l'être, mais on n'est pas tout seul. Il y a énormément de monde qui sont à nos côtés pour cette belle cause. Je vais en citer quelques-uns. Les Dijonctés, par exemple. On a aussi le Stade Dijonnais, Tran, Urgo, on a bien sûr aussi Texou sur les réseaux qu'on aime bien, Fox AP Photographe, Become You, Le Biscroquant, Le Cercle Com, Cities Media, bref, il y a énormément de monde, il y a aussi nos amis de chez Foodies, on n'est pas tout seul et on est fiers de porter cette cause haut et fort, donc si vous voulez faire votre premier don, vraiment allez à la Maison du Don, vous allez voir, ils vont vous accueillir avec un grand sourire et vous repartirez avec cette impression d'avoir fait une très bonne action.
3: Et si vous cherchez des infos, rendez-vous maintenant sur j'aime-dijon.com et sur vos réseaux sociaux, sur Instagram, sur TikTok, sur Facebook. Il y a tout le monde qui vous attend. Merci beaucoup, Quentin Scavardo.
4: Merci beaucoup. Donnez.
0: Merci beaucoup Nicolas Mollaret, on a hâte de vous retrouver dès demain pour se réveiller lundi. Oui, c'est la reprise après le week-end. Eh bien Nicolas Mollaret sera là pour vous faire plaisir. Ah oui, avec de beaux invités. En plus, demain matin, on parlera d'Octobre Rose, d'une marche rose à Fennes. Et Nicolas Mollaret donc à retrouver dès demain, 6h. PhD, I won't let you down, juste avant les histoires de Stéphane Bern.

0: I won't let you down sur votre radio ici Bourgogne. 7h26, bon réveil à l'écoute d'ici Bourgogne. On retrouve chaque jour Stéphane Bern pour un voyage dans le temps. Et le meilleur de ces histoires, eh bien, ça se passe le week-end. Et ce matin, on voyage au temps des scriptoriums et des tavernes.
1: Un roi, une dame, un valet, une simple soirée carte entre amis. Eh bien, au Moyen-Âge, cela suffisait à affoler les moralistes. Et tout commence avec un moine très observateur, l'œil affûté sous la capuche. Nous sommes en 1377. Dans un couvent de Fribourg, en Allemagne, un frère dominicain du nom de Johannes von Rheinfelden rédige un traité inattendu. Il y analyse un nouveau jeu arrivé sans doute par les routes marchandes d'Italie. Il décrit des cartes ornées de rois, cavaliers, valets et symboles colorés. On est encore loin des cartes Pokémon. Pour lui, chaque figure reflète un ordre social. Et surtout, il constate que ce jeu mystérieux gagne l'Europe à une vitesse folle. Et il a raison. Les cartes débarquent dans les tavernes où les soldats misent un peu trop, dans les tripots où les disputes éclatent, puis jusque dans les cours royales où l'on commande des jeux luxueux peints à la main. Devant cet engouement, certaines villes tentent même de les interdire. Trop de paris, trop de distractions, trop de tentations.
2: Jouer avec excès comporte des risques.
1: Au fil de leur diffusion, les cartes changent de visage. En Italie, on garde les enseignes latines. Bâton, denier, épée. Du sobre, du classique, du très sérieux quoi. En Allemagne, les chaînes, les glands et les feuilles remplacent tout. Un jeu très nature, presque écolo. En France, on invente les cœurs, les carreaux, les trèfles et les piques. Un coup de génie, simple, efficace, exportable, un standard mondial.
3: Tu me parles, cœur.
1: Strasbourg devient d'ailleurs un important centre de production de cartes à jouer dès le 15e siècle. Cocorico. Aujourd'hui, il se vend plus de 3 milliards de jeux de cartes par an dans le monde. Belote, rebelote et 10 de terre. Amen.
0: Merci beaucoup Stéphane Bernet. D'ailleurs, toutes vos histoires de la semaine prochaine sont déjà à retrouver sur notre site ici.fr et sur l'application ici. On va partir en rando. Oui, faire une bonne randonnée, celle qu'on aime partout en Côte d'Or et en Saône-et-Loire, juste après vos infos de la nuit.
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0: À 7h30, les infos, c'est avec vous Arnaud Racapé. 12 personnes interpellées cette semaine dans le cadre d'une double affaire d'assassinat en Côte d'Or.
11: Oui, c'était à Marsannay-la-Côte et à Dijon il y a un peu plus d'un an. Les enquêtes ont permis d'identifier des suspects communs aux deux affaires. Ces 12 interpellations ont eu lieu dans 5 départements différents. Le sentiment de gâchis à la cité de la gastronomie de Dijon, gâchis et échec après la liquidation du village gastronomique et de ses établissements cette semaine. La fin de l'acte 1 avant, on l'espère, un acte 2 plus réjouissant. Le sport, les dernières minutes de préparation pour des centaines d'athlètes avant le départ du marathon des Grands Crus depuis Dijon, c'est dans une heure. Côté résultat, la victoire en chantant pour l'élan Chalon, large vainqueur de Nancy au Colisée, la défaite en revanche pour nos hockeyeurs dijonnais. Le reste de l'actu en France et partout dans le monde, c'est avec vous Cyril Ardo-Redon. Vous avez environ 90 secondes pour nous donner tout ça.
12: 50 millions d'euros pour 9000 communes rurales afin d'entretenir les routes ou les espaces naturels. C'est l'annonce de Sébastien Lecornu hier devant le congrès de l'Association des maires ruraux de France. Le Premier ministre promet aussi une réponse spécifique aux stations essence de ces territoires afin qu'elles puissent baisser les prix. Il est toujours hospitalisé, mais il dément la version du parquet et de l'IGPN. Le lycéen de 15 ans, dont la main a été arrachée lundi à Lens par une grenade assourdissante, dément avoir ramassé le projectile. Il doit être entendu dès que son son état de santé le permettra. Les données de potentiellement 1,2 million d'allocataires des caisses d'allocation familiale dans la nature. Une nouvelle cyberattaque a visé le dispositif VACAF, l'aide aux vacances. Les noms des allocataires de leurs enfants ou les cautions familiaux font partie des données entre les mains des pirates. Les opposants à la ligne aérienne à très haute tension en Camargue demandent d'être reçus par Emmanuel Macron afin de présenter leur solution alternative qui passe par un enfouissement partiel. Cette ligne doit alimenter Fos-sur-Mer en électricité, mais présente un danger pour l'environnement au sein du parc naturel de Camargue, selon les détracteurs. Il devient le plus jeune vainqueur du Tour de Lombardie. Le cycliste Paul Sexas, 20 ans, a été magistral hier. C'est aussi sa victoire sur la plus grande course depuis le début de sa carrière. Et puis au Mondial de judo, Roman Dico décroche l'argent. Les Bleus n'ont aucune médaille d'or en individuel. Une première depuis 2003. Il reste l'épreuve par équipe aujourd'hui pour tenter de clore la compétition sur une note positive.
11: À 7h30, on revient donc sur cette nouvelle semaine noire à la Cité de la Gastronomie de Dijon. Le village gastronomique et ses commerces définitivement liquidés, un site fantôme, vide après seulement 4 ans d'existence. Illustration de ce gâchis avec la vente aux enchères du mobilier de 3 autres établissements déjà liquidés cet été. Une vente qui a attiré énormément de monde, des professionnels bien sûr, mais également des curieux, des visiteurs qui partagent tous ce même constat, Stéphanie Pernon.
3: Celui d'un vrai gâchis, c'est ce que ressent Gérard. Le Dijonnais a accompagné son fils qui travaille dans la restauration du côté de Beaune, est venu en repérage pour cette vente. Pour lui, le problème, c'est que la cité n'a jamais vraiment rassemblé.
13: C'est dommage que la cité devienne comme ça, quoi. Que ça aurait pu être un endroit plus convivial, mais je pense qu'ils ont vu un peu trop gros.
3: Une cité déconnectée de la réalité, une critique qui revient souvent chez les visiteurs de cette vente, et que partage Gilles, un ancien artisan. Pour lui, le projet de la cité n'était pas viable.
14: Mais ça a été une connerie, je pense, cette cité. Parce que visiblement, toutes celles qui ont été créées en France dans différentes villes ne tournent pas. Les prix, le site grandiose, on a mis des sommes folles là-dedans. Et puis, quand on met des entreprises et puis qu'on leur fait payer des loyers énormes, après du coup, ils sont obligés de vendre très cher et puis le client n'est pas là, quoi.
3: Ça désole aussi Sophie, viticultrice sur la côte, qui trouve le lieu extraordinaire, mais qui confesse n'avoir jamais compris l'intérêt de son ouverture.
15: Quand ils ont créé ça, je me suis dit, mais pourquoi ? Dijon a tout, il y a un superbe marché. Autour du marché, il y a plein de bistrots sympas. Mais j'ai pas compris, franchement j'ai pas compris. Ça me désole de voir une si belle installation au bout de pas 4 ans, tout ferme. Les investissements qui ont été faits avec l'argent public, et voir comme ça finit, je trouve ça désolant.
3: Un constat et beaucoup de questions aussi. Que va devenir la cité et quel est son avenir ? La réponse n'est pas évidente pour Hugues.
16: Si j'avais la solution, je pense que c'est la question que tout le monde se pose en fait. Donc elle va pas être simple cette question. Mais il y a sûrement quelque chose à faire, peut-être plus abordable, plus vivant. En fait, je pense qu'il n'y avait pas trop d'âme dans cette cité quand on y allait. Mais il y a quelque chose à faire parce que en fait, le week-end, par exemple, on recherche souvent des établissements ouverts. Et le dimanche, la cité, elle était ouverte. Donc c'était un endroit où on pouvait aller bruncher, c'était sympa. Mais oui, il faut que ça reparte. Il faut qu'il y ait des entrepreneurs jeunes qui s'investissent, qui ont envie de travailler et de la faire renaître.
3: En attendant, il reste encore le cinéma et la boulangerie, mais aussi toutes les expositions à découvrir dans les espaces public de la cité.
11: Le cinéma, la boulangerie et aussi la librairie gourmande, un seul commerce indépendant du village. De la pluie sur la page Facebook ou pas ?
0: Non, pas trop actuellement. Il y a eu quand même 2 mm à Navy, c'est ce que nous dit Michel qui nous a laissé son message sur la page Facebook ici Bourgogne. On a également Coralie qui nous dit bonjour tout le monde. Pas très chaud ce matin sur mon bar, 8 degrés avec un ciel bien nuageux. Et ça va être le cas d'ailleurs tout au long de la journée. Et on a Elisabeth qui dit bonjour Arnaud Racapé, le plus grand... Non, bonjour Clément et Arnaud et toute l'équipe ici Bourgogne ce matin à Pelleret. 5 degrés, c'est bizarre, ciel bien étoilé. Nuit, toujours bien présente. Non mais on reçoit des messages comme ça souvent d'ailleurs.
11: Ouais.
0: Vous êtes nombreux à dire qu'Arnaud est le meilleur et vous avez raison. 7h36, vous êtes à l'écoute d'ici Bourgogne et l'heure de chanter.
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0: Élie Medeiros sur votre radio ici Bourgogne pour vous réveiller en ce dimanche à Bailar Calypso.

0: Lorenzo et Eli Medeiros sur votre radio ici Bourgogne. Il est 8h20, je vais tout de suite arrêter de faire l'accent parce que le mien est immonde.
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0: Si vous êtes proche aidant, peut-être que vous avez besoin d'un coup de pouce. C'est tout à fait normal, vous n'êtes pas seul à vivre ça et on a une application pour vous à vous présenter ce matin sur ICI Bourgogne, juste après être parti en randonnée, une randonnée qui va vous donner du baume au cœur ce dimanche matin. Bonjour Hélène.
2: Bonjour Clément.
0: Tour Denis Gollard, c'est le circuit que vous nous proposez aujourd'hui, ça part de Barbiret et on va aux alentours de Saint-Victor-sur-Rouche aujourd'hui. C'est quoi ce tour exactement ?
2: Alors ce tour, c'est une randonnée de 6,5 km dans la belle vallée de l'Ouche et avec une incursion dans la vallée de la Gironde. Et c'est un circuit en fait qui a été nommé en hommage à un employé municipal du secteur qui était très très très apprécié des habitants et qui est décédé. Pour lui rendre hommage, ils ont décidé de nommer cette randonnée à son nom.
0: Ça, c'est quand même, ça, c'est un beau cadeau, je trouve. Un beau souvenir qu'on aura de lui. Oui. Ouais, je suis d'accord. Et oui. Du coup, on part d'où, du coup? C'est de Barbiret, c'est ça, hein?
2: On part de Barbiret, le parking place de la mairie, tout simplement. Et puis, donc, il y a assez de place, hein, pas de souci. Et la rando commence bien parce que Barbiret, c'est assez joli comme commune. Donc, on en profite et puis on s'engage dans la vallée de la Gironde avant de grimper un petit peu sur le mont qui domine la vallée de l'Ouche. Et on peut là faire une incursion pour aller voir la table du druide. C'est une grande pierre plate posée en surplomb et depuis laquelle on a un très très beau point de vue sur la vallée de la Gironde.
0: Magnifique vue du coup. On le dit juste quand même, le dénivelé positif il est de 148 mètres, donc ça va. Ça monte pas non plus beaucoup beaucoup.
2: Non, et surtout ça monte, on va dire surtout en une seule fois. Après, on est plutôt tranquille.
0: C'est ça. Et ensuite, c'est une boucle, on est d'accord, parce qu'on passe par Saint-Victor-sur-Rouge, puis après on revient sur nos pas pour revenir à Barbiret.
2: C'est ça, on revient par le canal, tranquillement, donc là c'est tout plat, hein. on peut tranquillement se détendre les jambes et longer le canal jusqu'à revenir à Barbiret. Et pourquoi pas prendre le temps de visiter les jardins botaniques du château de Barbiret, qui valent vraiment le déplacement.
0: Parce qu'en fait, il y a plein de choses à faire dans le coin. Déjà, les paysages sont fantastiques, vous allez pouvoir le découvrir. Et en plus, c'est vrai que les villages ont des petites histoires sympas qu'on peut découvrir en regardant leurs pierres, en fait.
2: Ah, exactement. Oui, c'est vraiment un endroit où la randonnée, elle est d'une durée d'environ 2h15, mais elle peut durer plus longtemps
0: si l'envie nous prend.
2: De s'arrêter. Exactement.
0: Merci beaucoup, Hélène.
2: Je vous en prie, Clément.
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0: On va trifouiller dans votre téléphone ce matin, mais pour vous aider, et ça c'est quand même pas mal. Ici Bourgogne, continue en musique également à 7h44. Julien Lee pour vous réveiller avec Autrement. 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

0: Julien Lib avec Autrement sur votre radio ici Bourgogne. Ancien d'ailleurs candidat à la Star Academy qui a recommencé hier soir. Chaque semaine dans Ici Pratique, Louis Raspail nous fait découvrir une application qui peut nous simplifier la vie. Et en cette semaine bleue consacrée aux retraités, aux personnes âgées, on pense aussi à tous ceux qui les accompagnent au quotidien. Louis, vous avez justement testé une application française conçue pour les proches aidants.
1: Oui, elle s'appelle Tribulis, une application qui permet à toute une famille de mieux s'organiser lorsqu'elle accompagne un proche. L'idée, c'est de créer ce que l'appli appelle une tribu, un espace commun où chacun peut retrouver les rendez-vous, les médicaments à prendre, laisser une information et consulter certains documents de santé. Je l'ai testé. Au démarrage, on vous demande d'abord qui vous accompagnait, votre mère, votre père, un grand-parent ou une autre personne. Ensuite, l'application cherche à savoir ce qui vous pose le plus de difficultés. Ne rien oublier, suivre les médicaments, coordonner la famille et les soignants ou encore trouver facilement les documents importants. Une fois votre tribu créée, vous arrivez sur un espace partagé avec plusieurs outils. Il y a notamment un agenda commun. Vous pouvez ajouter le prochain rendez-vous chez le cardiologue avec la date, l'heure, les infos utiles. Comme ça, tout le monde sait ce qui est prévu. L'objectif, finalement, est assez simple. Toutes les personnes qui accompagnent un même proche disposent des bonnes informations au même endroit.
0: Et avec autant de choses réunies, ça reste simple à utiliser ?
1: Oui, franchement, je m'y suis retrouvé assez vite. Par exemple, j'ai voulu voir comment l'application fonctionnait pour les médicaments, tout en suivant les recommandations du médecin, évidemment. Vous ajoutez le traitement en précisant les jours, les horaires, si le médicament doit être pris à jeun, avant, pendant ou après le repas. Puis l'application vous enverra un rappel avec une notification avant chaque prise, à vous ainsi qu'à la personne aidée. Dans la partie santé, on peut noter la tension, le poids, le pouls, enregistrer les coordonnées du médecin, préparer une fiche d'urgence ou encore conserver des documents comme une ordonnance ou un compte-rendu médical. Évidemment, tout ça demande un petit investissement au départ. Il faut renseigner les informations et surtout que les différents membres de la famille jouent le jeu. Tribulis ne remplacera pas un médecin ni un professionnel qui accompagne votre proche. Les fonctions dont je vous ai parlé sont gratuites. L'application est disponible sur iPhone et Android. Et si vous êtes un proche aidant et que vous avez besoin d'être accompagné au-delà de l'application, l'assurance maladie peut vous orienter vers les aides et les solutions sur leur site internet amélie.fr. Sinon, retenez bien son nom. Tribulis.
0: Merci beaucoup Louis pour cette découverte. On vous retrouve dimanche prochain avec une autre application. If you leave me now, Chicago, tiens, 8h-10, c'est pas mal pour se réveiller un dimanche matin. C'est bien, c'est sur ici Bourgogne.

0: If you leave me now, c'était Chicago sur votre radio ici Bourgogne à 7h53. Alexandre est un expert. Un expert en bricolage. Il nous donne ses conseils chaque dimanche dès 9h. C'était le cas, par exemple, la semaine dernière où on essayait de comprendre comment gérer l'air qui rentrait dans nos cuisines à cause des fenêtres et des portes.
1: Souvent, en fonction de du changement de temps, de température, d'humidité et la température dans la pièce et avec l'extérieur, on a les joints qui peuvent se dilater ou se contracter, et également la porte, en fait, tout simplement. Donc il y a des vis de réglage. Il existe des vis de réglage sur les côtés des portes ou des fenêtres, en fonction de si on est en été ou en hiver, et on peut effectivement jouer sur ces vis de réglage pour plus ou moins plaquer la porte ou la fenêtre sur le cadre de porte.
0: Alexandre est de retour aujourd'hui à 9h, donc si vous avez des questions brico à lui poser, vous nous appelez dès maintenant si vous le souhaitez au 03 80 42 15 15. À Santenay, il n'y a pas que le casino, il y a aussi des habitants et leur histoire vous est contée ce matin sur Ici Bourgogne.
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2: Il est 7h56 et nous, ce qu'on aime sur Ici Bourgogne, c'est vous apprendre des choses sur votre région. Alors, on fait appel tous les dimanches à Laure Ozon Grisé, éditrice indépendante, chercheuse associée à l'Université de Bourgogne et autrice. Bonjour Laure.
3: Bonjour Clément. Alors aujourd'hui, pour profiter de ce beau mois d'octobre, il va pas pleuvoir, hein, il paraît, si généreux en fruits, en fleurs, enfin bref, voilà. Des températures encore clémentes d'ailleurs, ce dimanche, Clément. Je vous propose de continuer à sillonner les vignes de la Côte d'Or, aux sonorités si flatteuses et aux couleurs si belles en ce moment, mais cette fois à vélo.
2: Ah ouais, à vélo.
3: Vous savez, Clément, vous rappelez votre vélo, là?
2: Ah, il est vieux.
3: Il s'ennuie un petit peu dans le garage, il est vieux, ouais, c'est ça.
2: 2-3 araignées sur lui.
3: Exact, oui. Alors moi, je vous propose à vos pneus, à vos freins, vaut mieux vérifier, et on est parti direction Centenay.
2: La voie des vignes, hein, c'est ça. Exactement. Une voie verte, 67 km classée facile, qui démarre aux portes de Dijon jusqu'à Marsannay-la-Côte, en passant donc par Centenay, justement, entre patrimoine culturel et gourmand.
3: Vous connaissez bien, je vois, et savez-vous que Centenay, commune viticole de la côte de Beaune, produit des vins de la même appellation?
2: En fait, je ressemble à un enfant de cœur, quoi.
3: Alors, encore autre chose. Le bourg possède des édifices remarquables comme le château de la Créée, manoir viticole du 19e, ou le château dit de Philippe le Hardy, maison forte du 14e siècle.
2: Alors là, je m'y connais moins, là. Bon. Oui, c'est vrai. Mais le nom de Centenay, alors, il vient d'où?
3: Alors, ça proviendrait des eaux thermales, figurez-vous, de la source locale, les eaux de Santina, des eaux saines et bienfaisantes, des eaux riches en potassium, magnésium, ultra riches en lithium, qui alimentaient déjà les thermes pendant la période gallo-romaine. Et aujourd'hui encore, d'ailleurs, sont utilisées dans un centre thermal. Alors, Clément, vite fait pour finir une petite colle, ce serait pas drôle sinon vous me connaissez. Comment s'appellent les habitants de Centenay?
2: Comme ça, je dis les Centenois, les Centenoises.
3: Fastoche, bah, ouais, je vais vous titiller un peu plus là, elle est plus difficile. Les habitants de Côte d'Or. Aha.
2: Bah, quand même, les. Ah non, j'ai pas.
3: Bon, on connaît les Côte-d'Oriens, vous
2: oui,
3: êtes d'accord?
2: Oui,
3: bon.
2: C'est pour ça que j'avais ça en tête, voilà, mais c'est pas ça.
3: Ben voilà, exact. Alors, selon l'historien Pierre Foncin, j'ai découvert ça dernièrement, figurez-vous, il s'agit aussi des Costaloriens et des Costaloriennes. Pas mal, hein? Et le nom de Côte d'Or, il aurait été choisi par Charles-André Rémy Arnoux, député constituant de Dijon, en référence à l'aspect poétique des vignobles en automne, ou selon une autre source, à l'orientation du massif de la côte à l'est, c'est-à-dire à l'Orient, Or, Orient. Voilà, d'accord. Clément.
2: Ah, c'est bon à savoir, ça. Le retour, ça va être dur, hein. Je sens quand même que la côte, elle va envoyer, là, si on y va en vélo. Parce que j'ai pas le choix, en fait. Vous m'emmenez avec vous, finalement, alors.
3: Allez, je vous embarque.
2: Allez, c'est parfait. Merci beaucoup. On se dit à dimanche prochain, alors. Même heure?
3: Même heure, même combat.
2: Et comme ça, on apprend, justement, d'où viennent les noms de nos communes. Ça, j'adore chaque week-end. D'ailleurs, vous pouvez retrouver toutes les chroniques de Laure sur votre site ici.fr et l'application ici. Et puis, bah, Laure, vous pouvez la retrouver directement en direct tous les dimanches matin. Merci beaucoup. Bonne matinée, bonne journée.
3: Bonne matinée à vous.
2: Allez,
3: aussi.
2: Au revoir alors.
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2: Il est 8h, le journal d'Ici Bourgogne présenté par Arnaud Racapé.
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2: À la une ce matin, 12 personnes interpellées dans le cadre d'une double enquête pour assassinat à Dijon et Marsannay-la-Côte.
5: Les faits remontent aux 4 et 7 septembre 2025. Une première victime, un ambulancier d'une cinquantaine d'années, est criblé de balles dans son véhicule devant chez lui à Marsannay. Et 3 jours plus tard, un jeune homme est abattu en centre-ville à Dijon. Il avait 23 ans. Le travail des enquêteurs dijonnais a permis d'identifier des suspects communs à ces deux affaires, d'où ce vaste coup de fil est mené cette semaine par la police et la gendarmerie en Côte d'Or, mais aussi dans l'Yonne, dans l'Oise, dans le Var et en Haute-Garonne. Chacune de ces personnes est soupçonnée d'avoir, à des degrés divers, participé à ces homicides, requalifiés donc en assassinat, sur fond bien sûr de trafic de stupéfiants.
2: Des sirènes et des gyrophares hier également du côté de Bèze, au nord-est de Dijon.
5: Mais ceci, cette fois, n'était qu'un exercice organisé par le Spéléo Secours Français. Une simulation d'éboulement dans les grottes de Bèze avec un blessé coincé à l'intérieur, qu'il a fallu évacuer par les galeries souterraines immergées à 10 mètres de profondeur. Opération délicate mais couronnée de succès grâce à la présence de 50 personnes dont 19 plongeurs, car ces interventions nécessitent du temps et des moyens, explique Étienne et Sarah, ils sont sauveteurs spéléo.
6: Chaque équipe a une mission bien définie. Par exemple, nous, on était la première équipe à descendre. On a déroulé le fil téléphone
7: pour pouvoir communiquer
6: directement depuis le fond avec la surface.
7: La deuxième équipe qui est arrivée, c'est l'équipe ASV. Donc, c'est ceux qui s'occupent de la victime, qui avec le médecin et tout, qui mettent la victime au chaud.
6: Il y a une prochaine équipe qui va arriver avec la civière plongée. Donc, c'est la civière qui est adaptée au passage de siphon pour pouvoir conditionner la victime dans la civière. Donc, ça sera une prochaine équipe. Et à chaque fois, il faut au minimum 2-3 personnes.
7: Il faut emmener aussi tout le matériel. Par exemple, ceux qui s'occupent de la victime, ils doivent emmener à manger, à boire, des affaires sèches. Donc, il faut beaucoup de monde aussi pour emmener chaque sac.
5: Et on précise que tous les membres du Spéléo Secours Français ne sont pas des pompiers, ils sont bénévoles, passionnés. Par ailleurs, rassurons-nous, le scénario des grottes de Bèze ne s'est jamais présenté jusque-là dans la réalité. Deux anciens premiers ministres macronistes à Dijon aujourd'hui, Édouard Philippe et Gabriel Attal, attendus au 126e congrès du Parti Radical organisé au Parc des Expos. Les deux hommes ne sont pas là que pour le tourisme, ils sont candidats déclarés à la présidentielle 2027 en pleine campagne et à ce titre en quête de soutien, dont celui du Parti Radical, parti de centre droit.
2: Silence ! Ça tourne en Bourgogne-Franche-Comté.
5: On le sait, notre grande région a de nombreux atouts pour séduire le monde du cinéma, mais pour ça, il faut se faire connaître. D'où ces 4 jours de visite organisés cette semaine par Bourgogne-Franche-Comté Tournage et Cinéma, association rattachée au Conseil Régional. Au programme donc pour une dizaine de professionnels venus de Paris, la découverte de Flavigny-sur-Oserin, la route des Grands Crus, Beaune, et puis bien sûr le centre-ville de Dijon. Du tourisme, en somme, Thomas Nougaillon.
8: On se trouve rue du Rabot, c'est juste en face du Square des Ducs. On va vers la Chouette, évidemment. Il y a une personne qui sort son appareil photo.
9: Oui, je prends une petite ruelle en photo qui donne sur l'église, qui a beaucoup de charme.
8: Benjamin Vasseur s'occupe de faire des repérages pour le cinéma. Il est là pour justement essayer de trouver l'endroit qui pourrait plaire à un réalisateur.
9: On va dire que c'est un voyage un peu d'inspiration pour qu'on voit un peu le potentiel de la région. Moi, j'étais venu notamment pour les Trois Mousquetaires faire de nombreux repérages. Donc, il y a quelques années, des films d'époque, je sais qu'il y en a qui vont arriver. Donc, je prépare le terrain pour les prochains projets, on va dire.
8: Des repérages pour des films en costume, c'est justement dans cette optique que Carole Reynard, une autre professionnelle, participe à cette visite de Dijon et de la région.
10: Donc là, on voit que dans les rues, il y a du patrimoine qui permet de faire des films d'époque, mais qu'il y a des choses à aménager sur les sols, qui ont été assez rénovées, mais qu'il n'y a pas tout ce qu'il y a à Paris, par exemple les potelets, des stations de Vélib, des choses comme ça. Donc c'est ça qu'on regarde, en fait, c'est la qualité des décors, la qualité graphique des lieux.
8: À Dijon, le petit groupe s'est aussi fait ouvrir l'hôtel de Vauguet ou bien les Halles du Marché. Son séjour en Bourgogne-Franche-Comté s'est terminé à Besançon pour d'autres repérages.
5: Et faire parler de sa région à travers le cinéma, c'est important. On estime qu'un touriste sur 10 vient en France pour y découvrir des décors qu'ils ont vus en film ou en série. En basket, le scénario parfait pour l'élan Chalon hier soir. Facile vainqueur de Nancy au Colisée. 108-67, grosse victoire ou lourde défaite, ça dépend d'où on se situe. Du point de vue bourguignon, en tout cas, c'est une démonstration et la preuve d'une montée en puissance chalonnaise, Thomas Vichard.
11: Surtout dans le contenu, parce que même si Chalon a gagné mardi soir en Coupe d'Europe, il y avait un petit goût amer, totalement absent hier soir, assure le capitaine Jeremiah Hill. On a gagné le match, mais sans faire les choses que nous voulions mettre en place. Aujourd'hui, c'était différent, on a montré un autre visage, et j'espère qu'on pourra continuer sur cette lancée. Parce qu'hier soir, l'élan a surclassé son adversaire dans tous les compartiments du jeu, avec une adresse folle et un impact défensif énorme. La sauce commence à prendre, estime l'entraîneur Elric Delors.
12: Il faut juste être patient avec nous-mêmes. J'étais déjà très content des efforts contre Manchester. Et là qu'on arrive à concrétiser un petit peu plus sur la qualité basket par rapport à ce qu'on montre depuis des semaines à l'entraînement, c'est super pour les joueurs.
11: Et ce qui plaît surtout aux techniciens, c'est l'apport des remplaçants, de quoi ne jamais desserrer les taux.
12: Ça commence à être un rouleau compresseur. Et moi, c'est ça qui m'intéresse. Enfin, il reste une quarantaine de matchs. On n'est pas obligé non plus d'être champion de France et d'avoir un basket non plus magnifique au bout du 4e match officiel de la saison. Mais on travaille et maintenant, il faut arriver à être constant dans tout ça.
11: L'exemple, c'est le bon match de plusieurs recrues timides jusqu'à présent, Jeria Horn ou Damien Dunn. Le jeu chalonnais commence à infuser en eux, sourit Elric Delors.
5: Et la saison marathon continue pour l'élan Chalon qui se déplace à Corfès en Turquie mardi pour la deuxième journée de Coupe d'Europe FIBA avant d'enchaîner à Cholet samedi prochain.
2: La saison marathon, elle démarre dans moins de 30 minutes pour les participants au marathon des Grands Crus.
5: Le départ sera donné aux allées du parc dans une demi-heure direction Chambol-Musigny au-dessus de Nuit-Saint-Georges. Les coureurs du 10 km et du semi-marathon partiront un peu plus tard dans la matinée. Septième édition et un succès toujours plus grand pour l'événement qui rassemble cette année 8000 passionné de course, se félicite l'organisateur Thomas d'Auvergne.
13: On augmente la jauge progressivement, étape par étape, parce que notre objectif c'est vraiment de maîtriser l'organisation, de ne pas se faire déborder. On aurait pu accueillir peut-être 2000, 3000 personnes de plus, notamment sur le semi-marathon qui est énormément plébiscité. Mais on souhaite que les gens soient satisfaits, de ne pas se faire déborder, par exemple sur les ravitaillements ou sur le retrait des dossards, qui est le maximum de fluidité. Et puis on est contraint par la sécurité, on est contraint par le nombre de bénévoles disponibles, par la logistique que ça entraîne et que ça engage. Donc on y va étape par étape pour grandir sereinement et aussi pour que nous, en organisateurs, que l'équipe le vive bien et qu'on ne soit pas débordé par l'événement.
5: Et peut-être que les coureurs les plus courageux tenteront un ravitaillement au château du Clos de Vougeot où se déroulent les championnats du monde de l'œuf en meurette. Épreuve moins physique certes, mais très technique. 12 chefs du monde entier s'affrontent pour convaincre le président du jury, Jean-François Piège, et décrocher le titre tant convoité.
2: Et on y sera d'ailleurs au championnat du monde des œufs en meurette ce matin entre 11h et midi avec Yannick Bourna.
5: Pas sûr que course et œufs en meurette, gastriquement ce soir.
2: C'est pas le bon choix de prendre un œuf avant de faire leur tour.
5: Je le recommande pas personnellement.
2: Et vous y connaissez pour le cours marathon, et ça c'est pas une blague.
5: Mais pas en œuf en tout cas.
2: Oui, c'est vrai.
5: Pendant le marathon. Ça se passe comment côté météo, Clément ?
2: Eh ben, il va faire bon aujourd'hui. Un beau temps pour courir, en tout cas des bonnes températures avec des nuages, mais pas de pluie. 9 degrés à Autun ce matin, 10 à Châtillon-sur-Seine, au Creusot, à Lys-Saint-Rennes et à Dijon. 11 degrés à Beaune et Chalon-sur-Saône. Cet après-midi, on verra un petit peu plus de soleil, moins de nuages. Il fera entre 14 et 17 degrés.
5: Sur les routes, à 8 heures, est-ce que ça coince un petit peu justement le long du trajet, du marathon ?
2: Ouais, ça commence à bloquer. Vous savez, quand vous venez rue d'Auxonne, là, que vous êtes en direction justement de la place Wilson où donc va se lancer le marathon des Grands Crus. Sachez que vous ne pouvez pas d'ailleurs prendre la route qui mène de Dijon jusqu'à jusqu'à Chambol-Musigny, c'est compliqué. Je suis en train juste de chercher la départementale, donc il s'agit de la départementale 122 très exactement.
5: Vous êtes fort en départementale.
2: Je suis très fort en lisage de cartes et on va dire lecture, comme ça on parlera français. Arnaud, on se retrouve à 8h30.
5: Oui, je ferai le lisage de mon journal.
2: Merci
5: à 9h.
2: Beaucoup. Hein, bon lisage à vous.
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2: Premièrement, quand la musique est bonne, on sait qu'on écoute ici Bourgogne. Ça, c'est une certitude, c'est acquis pour tout le monde. Il est 8h09, quand la musique est bonne, c'est qu'on fête les 75 ans de Jean-Jacques Goldman aujourd'hui. Tiens, pourquoi pas, on en profite. On l'a toutes les heures avec nous, avec ses plus belles chansons. Allez, montez le son. Je sais que vous avez envie de chanter, si. Je vous vois, là.

0: Quand la musique est bonne pour les 75 ans de Jean-Jacques Goldman sur votre radio ici Bourgogne à 8h12.
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0: Le sport, c'est la santé, mais c'est aussi à ce moment-là qu'on donne des données personnelles. Et parfois, elles se perdent dans des endroits où elles ne devraient pas être. Ici Bourgogne vous explique comment éviter ce genre de soucis après votre moment cinéma.
2: Je suis tombé par terre, c'est la faute à Voltaire. 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
0: 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C'est le film de votre choix, le jour de votre choix et la séance de votre choix. Deux places de cinéma, vu le prix que ça coûte aujourd'hui, c'est un beau cadeau que vous offre ce matin ici Bourgogne. Pour remporter justement ces deux places, vous nous appelez d'ores et déjà au 03 80 42 15 15 et vous répondez à cette question. Mercredi sort au cinéma une œuvre de Victor Hugo. Il s'agit des Misérables ou Notre-Dame de Paris. Quel film sort au cinéma ce mercredi? Les Misérables ou Notre-Dame de Paris? La bonne réponse 03 80 42 15 15 et vous repartez avec vos deux entrées pour le Pâté Dijon ou le ciné Cap-Vert, le Pâté Cap-Vert de Quetigny maintenant parce qu'il y a carrément un coq qui est arrivé sur le toit.
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0: 8h14. Si vous ou vos enfants rejoignez un club de sport en cette rentrée, alors attention, dans Vie numérique, vie privée ce matin, Valentine Letesse, vous nous alertez sur toutes les données collectées à l'inscription.
4: Certaines ne sont pas obligatoires et depuis les Jeux de Paris, les fuites de données au sein des fédérations et des clubs explosent. Mieux vaut donc faire le tri soi-même et ce n'est pas forcément évident. Dans les formulaires remis par les clubs, certaines informations demandées n'ont en fait aucune utilité pour votre inscription. La vôtre ou celle de votre enfant d'ailleurs, il y a peu de différence entre les deux. Je vous donne un exemple, si votre âge, votre nom ou vos coordonnées sont nécessaires pour établir votre niveau ou la création de votre licence, votre taille ou votre pointure le sont uniquement à des fins statistiques, pour gérer l'équipement, négocier des offres promotionnelles pour des maillots ou des places pour assister au match. Si ces données justement ont vocation à être transmises à des partenaires, on doit vous donner la possibilité de refuser.
0: Comment savoir ce qui est obligatoire ou non ?
4: Là aussi, dans le formulaire, on doit vous l'indiquer. Posez la question si ça ne l'est pas. Le principe, comme dans n'importe quelle collecte de données, rappelle la CNIL, la Commission nationale de l'informatique et des libertés, c'est la minimisation. En clair, récupérer uniquement les informations nécessaires à la pratique, comme un certificat médical d'aptitude. Mais la fédération n'a pas besoin de connaître la pathologie exacte dont vous souffrez. Le club, en revanche, aura peut-être besoin d'informations supplémentaires pour adapter la pratique. C'est aussi toute la difficulté, savoir qui récupère ces informations. Vous avez un droit d'accès à vos données. Vous pouvez donc demander au club comme à la fédération tout ce qu'elle sait de vous ou de vos enfants et lui demander de supprimer des informations comme de les modifier.
0: Tout ce qu'il faut savoir sur votre droit d'accès justement, c'est sur votre site ici.fr, page vie numérique, vie privée. Il y a un coq, je disais, sur la devanture du cinéma Cap-Vert de Quetigny. Ça y était pas avant. L'actu du ciné-pâté Cap-Vert de Quetigny, donc sur Ici Bourgogne. C'est après Bruno Mars, On My Soul à 8h16.

0: Vessel, Bruno Mars sur votre radio ici Bourgogne. Ici Bourgogne parle de ciné chaque dimanche matin. Bonjour Cyril Jacquins.
1: Bonjour.
0: On arrive enfin au pâté Cap-Vert de Quetigny. C'est plus long, mais il est bon le coq. Il est beau le coq, en tout cas, qui est devant votre façade, même sur votre façade.
1: Il est incroyable ce coq en façade du Cap-Vert. Deux jours, deux nuits, en noir et blanc ou en jaune, vous verrez. Passer devant le cinéma, ça change beaucoup de choses. On est toujours heureux de vous accueillir au pâté Cap-Vert. Le hall a été complètement repensé avec de nouveaux espaces de confiserie, modernisé aussi. Mais pour le reste, ça reste la même chose, les mêmes équipes, toujours les mêmes propositions et la même joie et la même qualité à accueillir nos clients. Mais maintenant, c'est pâté Cap-Vert et il y a désormais deux cinémas pâté à Dijon, le pâté Dijon à la gastronomie et le pâté Cap-Vert à Quetigny. Voilà, c'est la bouclée.
0: Oui, et ça y est, vous avez changé de nom officiellement, donc devenu pâté, vous l'étiez déjà avant, mais bon là, c'est écrit, c'est dans le marbre. Et vous continuez à faire plein de choses avec le cinéma. La soirée jeudi, par exemple, Soyons fous, nous attend.
1: Effectivement, jeudi, on reste fidèle à nos principes, donc on va travailler avec le Conseil local de santé mentale et on va proposer une soirée débat avec le film Soyons fous. Donc un film sur un petit peu léger sur des personnes qui habitent en ville et qui vont faire une pérégrination à la montagne. Et puis ça sera aussi l'occasion de rencontrer des personnes ayant participé au film. On n'en a pas encore la liste, mais il devrait y avoir le réalisateur et des acteurs du film. Et puis en marge de ça, à l'issue de la séance, il y aura également des spécialistes, notamment le docteur Marion Boucher et Guillaume Chabrion, qui sont des psychiatres du CHU de Dijon, qui prendront la parole et qui interviendront avec la salle pour un film très sympathique et un moment qui devrait également l'être.
0: Et un moment qui va être sympa également pour les plus petits, c'est les vacances qui arrivent. Qu'est-ce qui se passe pendant les vacances au ciné Cap-Vert de Quetigny, pâté Cap-Vert de Quetigny?
1: Exactement, au pâté Cap-Vert de Quetigny, on sera ouvert le matin. Donc déjà, ça c'est une très bonne nouvelle. On aura une grosse proposition pour le jeune public puisque on propose la version anniversaire de Cars qui sera toujours à l'affiche. Il y aura toujours pas de patrouille pour ceux qui auraient manqué le film. Spider-Man aussi sera là. Et puis on aura les sorties du moment avec Moshi, le chien qui est plutôt moche. La maison de nos rêves de Kev Adams, d'ailleurs, qui était la semaine dernière au cinéma pour présenter le film en avant-première. Enfin, une très très grosse proposition pour tout le monde, des films d'horreur, des films américains, des films familiaux. Et un cinéma qui sera donc ouvert le matin et donc jusqu'en fin de soirée avec des fermetures à 22h30 pour les personnes qui aiment voir les films tard le soir.
0: Merci beaucoup Cyril.
1: Merci.
0: On parle d'une petite entreprise avant de gagner ensemble deux places pour le cinéma pâté. C'est l'entreprise de la Machung à 8h22 ici en Bourgogne.

0: Ma petite entreprise, Alain Bachung, à 8h26 pour vous accueillir. Christelle, bonjour.
1: Bonjour.
0: Vous appelez d'où ?
1: De Dijon, centre-ville.
0: Et vous aimez le cinéma ?
1: Oui, tout à fait.
0: Vous aimez le cinéma, Christelle, et vous avez la possibilité de remporter deux places pour aller soit au Pâté Dijon, soit au Pâté Cap-Vert de Quetigny.
1: Oui.
0: Je vous ai donné un petit indice tout à l'heure, vous vous souvenez ? C'était cette chanson. Cette chanson.
2: 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C'est la faute à Voltaire. 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
0: Christelle, ça vous parle cette chanson ou pas ?
1: Ouais.
0: Est-ce que vous savez qui la chante ?
1: Non.
0: Gavroche, un certain Gavroche. Alors, mercredi sort au cinéma une œuvre de Victor Hugo. Il s'agit des Misérables ou Notre-Dame de Paris ?
1: Les Misérables.
0: Dont fait partie Gavroche, le personnage,
1: d'accord.
0: Donc.
1: Okay.
0: Et oui, Christelle. Et donc, vous remportez vos deux places pour aller voir ce film ou un autre, d'ailleurs.
1: Bah oui.
0: C'est le film de votre choix.
1: C'est sûr.
0: C'est Les Misérables que vous voulez aller
1: ouais.
0: voir ?
1: Ouais.
0: Alors, tous les critiques disent que ça va être une énorme réussite.
1: C'est une tuerie, ouais.
0: Ouais, donc ouais. Ça sort mercredi. Ouais, j'avoue que je vais aller en salle aussi pour aller le voir.
1: Ouais.
0: Je suis un peu comme vous. C'est quoi le dernier film que vous avez vu, d'ailleurs ?
1: Garance.
0: Ah, c'était quand, ça ?
1: Je l'ai vu la semaine dernière.
0: Ah oui, d'accord, vous êtes une habituée du coup.
1: Oui.
0: Eh bien écoutez, c'est parfait, on est content de vous offrir vos deux places là du coup pour le prochain film que vous allez voir, donc si j'ai bien compris, Les Misérables.
1: Oui.
0: Christelle, quelle est votre radio locale en Bourgogne ?
1: Ici Bourgogne.
0: Vous êtes la meilleure. Allez, les deux places c'est pour vous, je vous souhaite une bonne journée, bon dimanche.
1: Merci, moi aussi, bon dimanche.
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14: La fête de la pomme, ça se passe aujourd'hui à Sœurs. Ici Bourgogne vous y emmène après vos infos, de 8h30. Arnaud Racapé, 12 personnes interpellées cette semaine dans le cadre d'une double affaire d'assassinat en Côte d'Or.
15: C'était à Marsannay-la-Côté à Dijon il y a un peu plus d'un an. Les enquêtes ont permis d'identifier des suspects communs à ces deux affaires. Ces 12 interpellations ont eu lieu dans 5 départements différents. Un homme de 70 ans secouru dans les grottes de Bèze hier au nord-est de Dijon. Impressionnante simulation, je le précise, grandeur nature menée par le Spéléo Secours Français. Vous avez notre reportage sur ici.fr. Le marathon des Grands Crus qui démarre en ce moment à Dijon. La belle victoire de l'Élan Chalon en élite de basket face à Nancy 108-67. La défaite, en revanche, avec les honneurs pour les Ducs sur leur patinoire Trimolet. On parle de tout ça dans le sport en Bourgogne, mais c'est juste après l'actualité en France et partout dans le monde. Le 90 secondes avec vous, Cyril Ardo-Redon.
16: Ils ont jusqu'à ce soir 18h pour désigner leur candidat à la présidentielle. Plus de 107 000 personnes ont déjà voté à la primaire de la gauche social-démocrate pour tenter de départager Ségolène Royal, Raphaël Glucksmann, Olivier Faure et les députés Jérôme Guedj et Emmanuel Morel. Un mois après le vol de 4 tableaux de Renoir dans son musée de Cagnes-sur-Mer dans les Alpes-Maritimes, le principal suspect vient d'être mis en examen après avoir été confondu par des traces ADN. 2 toiles avaient été retrouvées peu après le cambriolage. Les autres viennent d'être découverte près de Montpellier. Il conteste la version de l'IGPN et du parquet. Le lycéen Lançois, qui a eu la main arrachée par une grenade assourdissante lundi, dément avoir ramassé le projectile. Toujours hospitalisé, il doit être entendu par les enquêteurs dès que son état de santé le permettra. Le président américain lâche son soutien au président ukrainien. Il est temps pour l'Ukraine d'avoir un nouveau président, dit Donald Trump. Peu avant, Volodymyr Zelensky avait critiqué un accord entre les États-Unis et la Russie sur le pétrole. C'est sa plus grande victoire jusque-là. Le cycliste français Paul Sexas remporte l'un des monuments, le surnom donné à 5 courses extrêmement prestigieuses. Il est le plus jeune coureur à s'imposer sur le Tour de Lombardie, dernière grande course de la saison. Et puis en foot, 3 affiches à suivre aujourd'hui. Nice-Strasbourg à 15h, Rennes-Auxerre à 17h15, avant 3 Marseille en clôture à 20h45. Hier, l'actuel leader Monaco a fait match nul 2 partout face à Toulouse. Brest a écrasé Angers 5-1.
15: À 8h32, le sport en Bourgogne, le grand départ du marathon des Grands Crus.
14: Il vient d'être donné sur les allées du parc à Dijon.
15: 7e édition de l'événement, 8000 participants pour se frotter à plusieurs épreuves. Ce marathon, bien sûr, aller-retour entre Dijon et Chambol-Musigny, mais aussi un 10 km et la course la plus plébiscitée, le semi-marathon, avec 2 départs cette année, donnés à 10h30 tout à l'heure et à 11h30. Il faut dire que c'est un peu étroit depuis le centre-village de Chambol, explique l'organisateur Thomas d'Auvergne.
17: Les rues de Chambol-Musigny ne sont pas extensibles à l'infini. Il y a un des villages les plus beaux de la côte et de la région. C'est extraordinaire de pouvoir faire un départ dans ce village-là, mais effectivement, on ne peut pas malheureusement accueillir plus de monde. On a fait deux départs cette année justement pour pouvoir désengorger un peu les petites rues, mais on reste limité de par la taille de la commune et puis par le nombre de navettes disponibles aussi, puisqu'il faut acheminer les participants de Dijon vers Chambol. Pareil, le nombre de navettes n'est pas extensible.
15: Et on n'oublie pas bien sûr les 750 bénévoles qui font en sorte que l'événement se déroule dans les meilleures conditions.
14: Il y a du rugby aujourd'hui, Arnaud?
15: Oui, affirmatif. En Fédéral 1, le CS Nuiton, troisième au classement de son groupe, se déplace à Issoire. C'est dans le Puy-de-Dôme. En Fédéral 3, deux matchs à suivre. Le Stade Dijonais accueille Louhans et puis Beaune accueille le Creusot.
14: En basket, l'Élan Chalon prend son envol à domicile.
15: Ouais, on peut même parler d'un survol à domicile face à Nancy au Colisée hier soir. Victoire 108-67 en championnat. Démonstration des Rouges sur leur parquet. Alors oui, ça a vraiment tourné en leur faveur, mais l'entraîneur Elric Delors demande encore un peu de patience dans un sens comme dans l'autre avant de juger son équipe.
1: C'est toujours la même chose en fait, d'avoir un maximum d'humilité. Dès qu'on reprend l'entraînement, il y a une semaine de ça, contre Bourg-en-Bresse, on est des moins que rien. Là aujourd'hui, on est super fort. On n'est ni l'un ni l'autre. Donc on se calme, on avance tranquillement, on essaye de travailler. Aujourd'hui, tout s'est aligné très bien, suite au prochain IMO. Par contre, il y a des choses qui doivent être très constantes, c'est les efforts, c'est la volonté, l'état d'esprit, les attitudes. Ça par contre, on doit être constant. Ça, c'est un truc qu'on contrôle, donc il n'y a pas de raison qu'on ne soit pas constant.
15: Et au classement du championnat, Chalon remonte à la 5e place après 3 journées avec ce bilan de 2 succès et 1 défaite. Le hockey sur glace, les Ducs de Dijon refroidis à domicile par Vaujany. Le club isérois est venu s'imposer 5-3 sur la patinoire Trimolet. Dijon reste dernier de la 2e division avec 2 défaites.
14: Et puis un dernier mot de football quand même. Plusieurs clubs bourguignons qualifiés pour le 6e tour de la Coupe de France.
15: La SPTT Dijon, club de National 2, bat Louhans, Cuiseaux 2-1. Chevigny continue l'aventure après sa large victoire 8-1 à Sud-Revermont dans le Jura. C'est fini en revanche pour Beaune et pour Monceau. La météo, on regarde ce qui se passe sur la page Facebook d'ici Bourgogne, Clément.
14: Gislaine nous dit que c'est nuageux, 8 degrés à Saint-Léger, Trier. On a également Catherine qui laisse un message pour dire qu'à Poinçon, les Larrets, 7 degrés chez elle ce matin. On a Florence qui nous dit qu'à Lacanche ce matin, 8 degrés, un ciel mitigé. Et pas sûr que le soleil sera de la partie. Normalement, il vient, le soleil, à partir de cet après-midi. Puis tiens, un dernier message de Muriel qui nous dit qu'à Saint-Sauveur, il fait 7 degrés avec le soleil qui va arriver. Ça, c'est tout ce qu'on vous souhaite.
15: On vous souhaite de bien circuler aussi partout en Bourgogne. Attention le long du parcours du marathon des Grands Crus, ça devrait pas circuler en l'occurrence.
14: La départementale 122.
15: Voilà, la départementale 122. À part ça,
14: ça va.
15: Ouais.
14: Voilà, à part ça, ça va. Merci. Sinon, pas trop de complications.
15: C'est précision, Clément.
14: Mais c'est là où. Faut être bon, vous savez, à 8h36, faut être bon, faut regarder sa carte et oh, tout va bien.
15: Ça va.
14: Et ça, c'est beau. Quand c'est dimanche, c'est plutôt facile. Arnaud, on se retrouve à 9h?
15: Ah oui, on fait ça.
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14: Vous savez, je passe toute la matinée avec Arnaud Radiapé. Je ne sais pas comment vous expliquer mon état d'esprit là, à 8h36. Je vais laisser Jeanne Masse le faire pour moi. Sauvez-moi sur Ici Bourgogne.

0: Jeanne-Ma, sauvez-moi sur votre radio ici Bourgogne. Il est 9h20.
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0: Sauvez-moi, on dit ça aussi quand on a une sciatique qui nous prend dans le bas du dos. Mais avec nous, le coach Stéphane Kervedec ce matin, qui va nous aider à faire des étirements pour combattre justement la sciatique. On va le retrouver avant 9h sur votre radio ici Bourgogne. Votre horoscope du jour également sera là. On va pouvoir s'intéresser à vos étoiles, savoir comment va se passer votre journée. Mais oui, on est là aussi pour faire du bien. En mangeant des pommes, pourquoi pas ?
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0: Serge, est-ce que ça se mange la queue de la pomme finalement ? Allô Serge ?
3: Oui, bonjour.
0: Vous êtes bien avec nous. Aujourd'hui, c'est la fête de la pomme à Sœur. Vous êtes donc de l'association Les Croqueurs de Pommes du Val de Saône. La fête donc commence à 9h aujourd'hui jusqu'à 17h. Elles ont quoi de si bonnes, vos pommes ?
3: Ah ben, l'ancienneté.
0: C'est que ça commence à faire longtemps, c'est vrai ?
3: Ça fait, non, c'est des variétés anciennes que l'on sauvegarde.
0: Il y a combien de variétés ?
3: Alors là, sur notre verger conservatoire, on a 120 variétés.
0: 120 variétés, donc...
3: 120 variétés sur le verger de Sœur.
0: Donc 120 variétés qu'on va pouvoir justement observer aujourd'hui, goûter aussi ?
3: Alors observer, oui, goûter, c'est plus compliqué parce qu'avec l'année qu'on a eue, c'est pas été facile.
0: Ah, c'est vrai, on dit que les fruits du coup sont plus petits et que ça ne va pas s'arranger quoi qu'il arrive jusqu'à la fin de l'année.
3: Non. On est en train d'en éplucher pour faire les tartes, c'est très compliqué.
0: Mais il faut beaucoup plus de pommes pour faire une tarte ?
3: Il faut beaucoup plus de pommes, oui.
0: Et pour le coup, on en a quand même pas mal, les pommes ont quand même poussé, le souci n'est pas là en fait.
3: Ah, si, il y a un gros souci, hein. Pour donner des chiffres, l'année dernière, on a fait 3000 litres de jus de pomme. Et cette année, quand on en aura fait 1200, ça sera tout. Hein. Donc on a vraiment un manque. Hein.
0: Il y a beaucoup, beaucoup de fruits en moins. C'est pareil pour les poires, parce que je sais que vous, on parle aussi de poires chez vous.
3: Alors des poires, on en a très peu. Les poires, c'est un peu moins vrai. Il y avait peut-être plus de poires que de pommes.
0: Aujourd'hui, quand même, pour cette fête, il y aura du monde, donc vous l'avez compris, plus d'une centaine de variétés. Et aujourd'hui, il y a également 50 exposants sur place.
3: Oui, 50, 55, oui.
0: Et qu'est-ce qu'ils nous proposent, ces exposants, justement ?
3: Alors, de tout, on a des fruits, des légumes, du pain, du saucisson, des habits, des gens qui travaillent dans l'environnement, des travaux de réhabilitation de maison, des choses comme ça. On a une dame qui fait des paniers et qui vend ses paniers. Voilà.
0: D'accord, ben ça fait déjà pas mal de choses. Et on peut manger également sur place, il me semble, ce midi.
3: Tout à fait, on a un traiteur qui a préparé un repas et on peut manger sur place, un repas complet.
0: L'association Les Croqueurs de Pommes du Val-de-Saône vous attend donc aujourd'hui à Sœur avec Serge et toute son équipe. La fête donc commence dans quelques minutes. Vous êtes prêts là déjà, hein ?
3: On est prêts, on a déjà quelques visiteurs.
0: Ah déjà, voilà. Oui. Vous, les portes sont tout de suite ouvertes, donc vous êtes sûr avant 9h, s'il y a du monde, il y a du monde. Quoi.
3: Oui, voilà.
0: Et on pourra goûter des pommes quand même, même s'il y en a moins, on est d'accord.
3: Tout à fait.
0: Donc bah, écoutez, je vous remercie Serge, je vous dis à très bientôt.
3: Bonne journée.
0: À vous aussi, au revoir.
3: Au revoir.
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0: Vous avez un problème de sciatique peut-être ? Eh bien, ici Bourgogne, il y a la solution pour des étirements qui vont peut-être vous faire du bien ce matin. On va faire du sport avec le coach Stéphane Kervedec, après Michel Polnareff, tous les bateaux, tous les oiseaux.
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0: Tous les bateaux, tous les oiseaux, vous l'avez reconnu, Michel Polnareff sur votre radio ici Bourgogne, juste avant de se mettre à faire du sport.
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0: Encore une fois, avec le coach Stéphane Kervenec, je me retrouve au sol dans sa salle de sport. Stéphane, bonjour.
3: Bonjour Clément et bonjour à tout le monde.
0: Là, l'objectif, c'est vraiment de faire du bien aux gens qui souffrent de manière quotidienne, en fait.
3: Oui, c'est un étirement qu'on peut qualifier de spécial sciatique, en fait, qu'on va effectuer. Donc, qui va concerner toutes les douleurs qu'on peut ressentir et tous les symptômes qu'on peut avoir avec ce type de pathologie.
0: Donc là, en fait, je suis le dos contre le sol. Donc, par exemple, si vous êtes dans le...
3: Allongé sur le dos.
0: Allongé sur le dos, exactement. Et vous montez vos deux genoux. C'est-à-dire que vous mettez vos pieds à plat au niveau de vos fesses.
3: En fait, on a les genoux fléchis avec les pieds au sol.
0: C'est ça.
3: Pour décrire simplement.
0: Vos deux pieds sont donc mis au sol. Votre but est simple. Soit de lever le pied droit et le mettre sur le genou gauche, soit de lever le pied gauche et le mettre sur le genou droit.
3: Là, c'est bien comme ça.
0: Ensuite, vous allez chercher justement avec votre main le genou où le pied se trouve. Et le but, c'est avec vos deux mains de tirer un peu et vous allez voir qu'à l'endroit où vous avez votre sciatique, vous allez sentir que ça tire et ça fait du bien.
3: Oui, alors on a deux options. On a la variante la plus facile, on vient tirer derrière la cuisse. Et si on a plus de mobilité et qu'on est plus à l'aise, on vient tirer sur le dessus du genou.
0: Et il faut garder la tête au sol ou pas ?
3: C'est mieux de garder la tête au sol, effectivement.
0: Et ça permet de tirer. Donc du coup, en fait, où est-ce que ça tire ? C'est la fesse et...
3: Oui, ça va être sur les rotateurs de la hanche, donc par exemple petit, moyen fessier. On peut sentir aussi un étirement dans l'ischio-jambier, donc à l'arrière de la cuisse, et un petit peu sur la zone du grand fessier.
0: Le but, on est d'accord, c'est pas d'avoir mal. C'est-à-dire que si on commence à avoir mal alors qu'on tient le genou, on peut descendre et tenir l'arrière de la cuisse pour tirer.
3: Tout à fait. Le baromètre, en fait, c'est la douleur qu'on ressent. Donc

0: One Step Beyond.
1: Madness sur votre radio ici Bourgogne à 8h54. Du théâtre classique, tiens, rue Salier, ça se passe à Saulieu. C'est aujourd'hui à 15h30, un spectacle présenté par la compagnie du Globe, participation au chapeau. Vous allez pouvoir voir justement une bombe qui échoue sur le bureau de Jean-François Serre, maire de Saint-Luc-sur-Zie en Morvan. Un courrier du consortium Snow White Productions qui propose l'acquisition de 16 km² de la forêt communale contre la somme de 16 millions d'euros pour y installer Jouvence en Morvan, résidence gériatrique haut de gamme. La Zizanie s'empare du conseil municipal et des lycéens. Alors que se passe-t-il justement lors de ce théâtre, cette pièce? Eh bien rendez-vous à Saulieu aujourd'hui à 15h30 pour le découvrir, parce qu'il s'en passe des choses dans notre région. On a envie de vous faire découvrir donc cette pièce de théâtre. Et vous, que se passe-t-il par chez vous aujourd'hui? Forcément, il y a, vous le savez peut-être, la course, le marathon des Grands Crus. Il y a également les championnats du monde de l'Œuf-en-Murette, où ici Bourgogne se rendra dès 11h et ce jusqu'à midi avec Yannick Bourna. Et il y a peut-être d'autres manifestations, d'autres événements dans la région. Si c'est le cas, vous nous appelez dès maintenant 03 80 42 15 15 ou vous dites ce qui se passe par chez vous. Et entre 11h et midi, ici Bourgogne vous laissera la parole pour en savoir un peu plus sur ce qui se passe dans notre région.
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4: Et chose promise, chose due. Ah oui, sur Ici Bourgogne, on respecte notre parole. Avant les infos, 9h, c'est l'horoscope du jour avec vous, Catherine Viguier. Trois signes d'ailleurs qui se renouvellent aujourd'hui.
5: Nos trois signes d'air, les Gémeaux, les Balances et les Verseaux.
6: Bélier, votre actualité est liée à la vie relationnelle, à une signature de contrat pour certains.
7: Taureau, c'est délicat, il s'agit de tourner une page, mais vous y parviendrez.
8: Gémeaux, vous avez l'audace de changer ce qui doit l'être dans votre vie.
9: Cancer, pour agir comme vous le souhaitez et ne pas subir, il faut parler, lui parler.
10: Lion, à nouveau une jolie journée, vous conversez, vous voyagez, enfin vous êtes bien.
11: Vierge, demandez de l'aide si vous en avez besoin, matériel comme psychologique.
12: Balance, un signe intérieur vous donne l'impulsion pour vivre différemment comme vous le souhaitez vraiment.
13: Scorpion, alors c'est sans doute difficile, mais il faut vous armer de patience en tout.
14: Sagittaire, qu'il s'agisse d'une invitation pour une fête ou autre, vous allez passer une super journée.
15: Capricorne, ce soir, vous pourriez avoir remporté une super victoire.
16: Verseau, vous pouvez vous exprimer et ça vous libère, vous êtes moins seul.
17: Poisson, vos émotions, vos déceptions, faites-en part à une personne de confiance.
18: Et pour nous tous, on respire cette bouffée d'air pur.
4: Merci beaucoup Catherine Viguier. D'ailleurs, l'horoscope, on le retrouve sur le site ici.fr et sur l'application ici également. Entre 9h et 10h, ici Bourgogne vous emmène bricoler. On bricole ensemble. 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Alexandre, notre expert justement, sera là pour vous aider. 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Le bricolage sur ici Bourgogne, c'est chaque dimanche entre 9h et 9h45. Mais avant ça, il faut bien qu'on s'informe. Les infos, c'est tout de suite.
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4: Ici Bourgogne, il est 9h. Vos infos, c'est avec Arnaud Racapé sur Ici Bourgogne. Face à la mobilisation lycéenne, l'inquiétude des parents.
19: Non, on va parler de ce vaste coup de filet cette semaine, Clément, dans le cadre d'une double enquête pour assassinat à Dijon et à Marsannay-la-Côte. Les faits remontent au 4 et 7 septembre 2025. Un homme d'une cinquantaine d'années était abattu dans sa voiture devant chez lui à Marsannay. Et puis, trois jours plus tard, un jeune homme à son tour exécuté place de la République à Dijon par des individus à bord d'un buggy. Il avait seulement 23 ans. Bonjour Lucas Chelmignac.
20: Bonjour Arnaud, bonjour à tous.
19: Ces deux affaires distinctes ont donc trouvé une issue commune, c'était mardi dernier.
20: Oui, cette vaste opération de police et de gendarmerie appuyée par les unités d'élite du RAID et du GIGN a donc permis d'interpeller 12 personnes dans 5 départements, la Côte d'Or mais aussi Lyon, l'Oise, le Var et la Haute-Garonne. Tous ces individus sont suspectés d'avoir commis ou permis ces deux assassinats. Parmi eux, 3 étaient déjà en prison pour d'autres faits. Retour derrière les barreaux, ils ont réintégré leurs cellules après leur mise en examen. 5 ont été placés en détention provisoire et les autres sont sous contrôle judiciaire. C'est notamment le travail de la police judiciaire dijonnaise qui a permis d'établir le lien entre ces deux affaires. Pour rappel, une première vague de 8 interpellations avait déjà eu lieu dès le 10 septembre 2025. Bilan, 4 mises en examen. Ensuite, les faits ont pu être recoupés, les mêmes personnes identifiées pour leur application dans les deux homicides.
19: Deux homicides dont on peut affirmer aujourd'hui qu'ils sont liés au trafic de stupéfiants. Merci Lucas Chelmignac. Des têtes bien connu, attendu à Dijon aujourd'hui en marge du 126e congrès du Parti Radical organisé au Parc des Expositions. Édouard Philippe et Gabriel Attal, ex-premier ministre macroniste et candidat déclaré à la présidentielle 2027, seront notamment présents.
4: Scénario fictif, mais vrai sauvetage hier aux grottes de Bèze.
19: Exercice mené par le Spéléo Secours Français. Le scénario, le voici. Après un éboulement, l'entrée de la grotte est bloquée. Une victime blessée, coincée à l'intérieur. Pour la sortir de là, pas d'autre choix que de passer par les galeries de la grotte, c'est-à-dire sous l'eau.
1: Médecin pour PC, je vais vous passer le bilan de la victime. Donc en présence d'un homme de 70 ans qui présente une fracture déplacée de la cheville gauche.
21: Maxime, vous avez décidé de jouer la victime, c'est pas tout le monde qui l'aurait fait, non ?
22: Oui, ben on m'a plutôt désigné, on va dire.
23: Messieurs, s'il vous plaît, on va mettre la victime en civière.
24: Une, deux, trois.
23: Aïe ! Là, vous tendez les sangs comme il faut. Bon, donc là, du coup, il est bon. On est d'accord ? On peut lui mettre son masque, son casque, ses gants.
24: PC de ASV, donc victime conditionnée dans la civière. On la dirige vers l'embarcadère pour lui fixer les bouteilles reçues.
25: Est-ce qu'on peut envoyer ?
23: Oui, c'est le bon.
26: Moi, c'est Arnaud et je suis plongeur.
21: Arnaud, là, du coup, c'est parti pour combien de mètres sous l'eau ?
26: Ouh là là, nager. Non, il y a 140 mètres de siphon.
21: Il leur faut combien de temps à peu près pour faire cette centaine de mètres ?
26: Voilà, il faut compter 15-20 minutes.
25: Et voilà.
21: Maxime, ça va ?
22: Étonnant, puisque normalement, quand je plonge, eh bien, je vois le sol. Et là, je voyais le plafond.
21: Sur 10, vous mettez combien à l'expérience ?
22: Je dirais 10. 10 sur 10.
19: 10 sur 10, c'est pas mal. Un exercice qui a tout de même mobilisé 50 personnes, dont 19 plongeurs. Reportage à lire et à voir sur ici.fr et l'application ici. Courir au milieu des vignes, le rêve devient réalité. En ce moment, pour les milliers de participants au Marathon des Grands Crus, 7e édition, les premiers athlètes se sont élancés tout à l'heure à 8h30 depuis les allées du parc à Dijon, direction Chambol-Musigny, puis retour à la case départ sur les allées du parc. Il y a aussi un 10 km et un semi-marathon, l'épreuve qui a le plus de succès. Évidemment, les amis, le long de ce parcours, la circulation est fermée, donc prenez vos précautions si vous devez vous déplacer dans le secteur. À suivre du rugby aujourd'hui en Fédéral 1, le CS Nuiton, 3e au classement, se déplace à Issoire, c'est en Auvergne, dans le Puy de Dôme. En Fédéral 3, le Stade Dijonnais accueille Louan et Beaune accueille le Creusot. Il y a du basket, il y avait du basket hier soir. L'élan Chalon n'a fait qu'une bouchée de Nancy à domicile. Score final 108-67. Les Lorrains ont explosé littéralement sur le parquet du Colisée. Les Chalonnais, eux, ont pu tranquillement réciter leur jeu pour préparer leur déplacement en Turquie. Ce sera mardi en Coupe d'Europe.
4: La Bourgogne-Franche-Comté, terre de sport, mais aussi de tournage.
19: Toute la semaine, des professionnels du cinéma sont venus de Paris découvrir notre belle région et ses paysages propices à de futures fictions, films ou séries. Parmi eux, Antonin Depardieu, qui n'a rien à voir avec son homonyme. Il est directeur de production indépendant. Il est venu en repérage pour des films étrangers. Il a déjà travaillé avec des pointures, Woody Allen par exemple, ou Stephen Frears, et des films comme Mission Impossible.
27: Ce qui compte avant tout, c'est un, de voir des lieux de tournage potentiels, et deux, surtout aussi, de voir quels seront nos interlocuteurs pour des demandes d'autorisation, connaître les délais, voir un petit peu la réactivité des gens avec qui on aurait affaire pour un futur projet que je n'ai pas encore à l'heure actuelle.
28: Ça peut être la mairie pour bloquer certaines rues, ça peut être la mise à disposition d'une grue, ce genre de choses.
27: Ça peut être ça, ça peut être aider à la mise en place effectivement d'une déviation ou d'une tente ou de camion dans tel ou tel espace à proximité du lieu de tournage, un contrôle des éclairages publics.
28: Pour l'instant, tout se passe bien ?
27: Ça se passe très bien. Il y a un vrai potentiel dans cette ville. Je sens une écoute, donc voilà. C'est important ce genre de petit voyage.
19: Pour cette visite menée en partenariat avec le Centre National du Cinéma, organisée par Bourgogne-Franche-Comté Tournage et Cinéma, c'est une association qui dépend du Conseil Régional. La météo pour aujourd'hui. Clément, est-ce qu'il fait bon courir un marathon ?
4: Oui, pourquoi pas. Il fait bon, en tout cas, c'est sûr, pas trop chaud ni trop froid. 9 degrés ce matin à Autun pour les maximales, 10 degrés au Creusot, à Lys-Saint-Rennes, à Dijon et à Châtillon-sur-Seine, 11 degrés à Beaune et Chalon-sur-Saône. Cet après-midi, il fera entre 14 et 17 degrés. Après les nuages de ce matin, on aura un peu plus de soleil, donc en ce dimanche après-midi.
19: On fait attention à la circulation le long du marathon, justement, le marathon des Grands Crus. À part ça, tout va bien ?
4: Oui, tout va bien. On rappelle, le départemental 122 du coup est totalement fermé ce matin, la circulation donc entre Dijon et Chambol-Musigny. Sinon, eh bien écoutez, tout se passe plutôt bien pour l'instant. Je vois pas trop de problématiques sur mes cartes. Si vous voyez un endroit où c'est un peu plus compliqué de circuler, 03 80 42 15 15. Arnaud, on se retrouve à 10h.
19: Eh ben on fait comme ça.
4: Eh ben,
19: 10h.
4: À l'heure, alors.
19: Je serai là.
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4: Tous au bricolage, chaque dimanche matin, à partir de 9h jusqu'à 9h45. C'est notre expert bricolage qui est à l'antenne d'ici Bourgogne, Alexandre Menuiserie 21. Bonjour Alexandre.
0: Bonjour Clément.
4: On vous retrouve déjà à Saint-Apollinaire, c'est le nom de votre entreprise. Et sinon, on vous retrouve également sur Instagram ou sur Facebook, un peu partout finalement. Si on a envie de bricoler, c'est avec vous que ça peut se passer. Alors pour ce faire, on peut vous appeler dès maintenant, 03 80 42 15 15, on vous appelle. Et on vous pose votre question, ça peut être sur n'importe quoi, tout ce qui se passe dans la maison, même en extérieur. Si vous avez envie de bricoler et vous avez un souci, eh bien Alexandre est là pour justement vous aider. Si vous voulez pas passer à l'antenne, n'hésitez pas à nous envoyer un message sur Facebook, sur Instagram ou même sur WhatsApp au même numéro, le 03 80 42 15 15. Vous entrez sur le numéro d'ici Bourgogne sur votre téléphone et nous ensuite, eh bien, on lit vos messages sur WhatsApp. Alexandre, pour commencer ce matin, j'aimerais qu'on parle un peu de différentes choses. J'aimerais qu'on commence par parler du meuble en kit. Pourquoi c'est si difficile d'installer souvent un meuble du commerce quand on peut avoir dans une ancienne maison parce que les murs, en fait, ils sont pas tout à fait droits?
0: Bah oui, c'est ça. On va dire que le meuble en kit, on va souvent l'acheter par exemple chez IKEA. C'est l'enseigne la plus connue. Eux, ils ont des fabrications standards. Donc,
4: Sur le mur plat, en fait, faut que ce soit plat, quoi.
0: Donc déjà les meubles sont carrés ou rectangles, ils sont rarement ronds ou biscornus.
4: C'est vrai.
0: Forcément quand on a une maison en pierre par exemple, bah c'est sûr que si on plaque un meuble carré contre un mur en pierre, eh ben ça va pas être parfaitement plaqué au mur. Donc c'est problématique.
4: Et comment on fait alors ? C'est problématique.
0: Il y a deux options. Première option, ça va être de se dire bah c'est pas grave, je plaque contre le mur en pierre et puis il va y avoir des trous où il y a une poutre qui gêne, donc du coup bah je suis obligé de décaler d'un mètre mon meuble et puis un gros trou derrière. La deuxième option, ça va être de le modifier soi-même, donc de le désassembler, de le recouper. Mais je vous déconseille de le faire si vous n'êtes pas un bricoleur aguerri. La troisième option, ça va être éventuellement de le laisser en l'état et de le modifier, c'est-à-dire de mettre une joue sur le côté. Souvent dans les cuisines, on a des joues, ça vient vraiment finir les côtés des cuisines et ça permet en fait d'être tabletté au niveau du mur, donc d'être recoupé parfaitement au niveau du mur. C'est une petite plaque en mélaminé qui permet de faire la finition. Donc on va pouvoir éventuellement rajouter un panneau comme ça sur le côté de notre meuble en kit et pouvoir le découper parfaitement par rapport aux pierres du mur. Ça, c'est une troisième option intéressante. Et la quatrième, c'est de faire appel à un artisan qui va vous faire un meuble sur mesure.
4: C'est ça.
0: Va s'adapter parfaitement à votre pièce.
4: Oui, exactement. Là, pour le coup, vous allez prendre les mesures, vous venez et tout.
0: Et voilà. Ah, c'est sur mesure.
4: Oui, c'est sûr. Alexandre, on continue à parler bricolage avec vous ce matin jusqu'à 9h45 avec vos questions d'ailleurs dès maintenant au 03 80 42 15 15.
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4: 75 bougies. 75 bougies, c'est ce que va souffler aujourd'hui Jean-Jacques Goldman. Donc forcément sur votre antenne ici Bourgogne, le jour de l'anniversaire de l'un des artistes préférés des Français, ben, en toutes les heures, on passe ses titres. Famille, 9h10 sur votre radio ici Bourgogne.

0: Jean-Jacques Goldman fête ses 75 ans sur votre radio ici Bourgogne. Il est 9h15, c'était Famille.
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0: Est-ce que ça vous est déjà arrivé, Alexandre, de vous taper avec un marteau sur le bout du doigt?
3: Le moins possible, le mieux.
0: Mais ça vous est arrivé déjà?
3: Oui, une ou deux fois.
0: Ça fait mal ou pas?
3: Oui.
0: Parce que vu que je bricole pas du tout, moi j'ai jamais ce genre
3: ça
0: de
3: choses. Ça fait un peu mal. Ça dépend de la taille du marteau.
0: Alexandre Menuiserie 21, c'est le nom de votre société, Alexandre, qu'on retrouve également sur Instagram ou sur Facebook. Et d'ailleurs, vous pouvez poser toutes vos questions, Alexandre, en nous appelant au 03 80 42 15 15. Nous voilà, Alexandre, avec notre soleil du dimanche. Oui. Celle qui nous donne envie de nous réveiller chaque dimanche matin. Michel, bonjour.
4: Oh, bah, j'en rigole, oui!
0: Ah, et c'est pour ça que je fais ce métier, c'est pour essayer de faire sourire les gens, c'est quand même pas mal.
4: Ça va, je souris.
0: Heureusement, par contre, je suis pas expert bricolage, donc celui qui répondra à votre question, c'est bien Alexandre, Michel.
4: Oh, bah, ça vaut mieux. Hein,
3: que... Bonjour, Michel.
0: Allez-y, je vous en prie.
4: Bonjour, messieurs.
0: Bonjour, Michel.
4: Bon, alors, je voulais demander à monsieur Alexandre, voilà, je suis en train de finir, donc mes deux tables sont presque finies, donc j'entreprends autre chose. C'est-à-dire que là, je vais... Ah ben voilà, j'ai ma petite...
0: Vous inquiétez pas.
4: Namiko qui veut manger. Donc, oui, je voudrais... Mais c'est pas vrai. Allez, file. Je voudrais, là, le meuble, c'est un meuble, un buffet de corps.
0: Oui, alors,
4: c'est pas vrai, hein.
0: Michel, oui, je suis désolé, du coup, je ne vous entends pas très bien.
4: Alors, attendez, je vais dehors.
0: Je vous en prie, allez dehors, comme
4: je
0: ça, on va être tranquille.
4: Mais comme ça, c'est pas grave.
0: Ah, bon. Bah allez, prenez pas froid quand même, parce qu'il fait pas bien chaud.
4: Ah bah non, on a un petit coup de soleil, là, c'est bien.
0: Parfait. Bon, Michel, on recommence depuis alors, le début, voilà. Vous pouvez recommencer.
4: On va y arriver. Donc, le meuble que je suis en train d'aérogommer,
3: oui.
4: Donc c'est du chêne.
3: Oui.
4: Hein. Et je voudrais, donc il avait été, je sais pas trop quoi, mais c'était foncé, et je voudrais le garder en chêne clair. Mmh. Alors, je sais comment pour la finition. Mmh. Alors, je sais qu'une fois aérogommé, je vais passer quelque chose de fin pour que ça soit lisse, que ça soit bon, voilà. Mais maintenant, je sais comment en finition.
3: C'est quoi comme meuble, Michel? C'est un buffet?
4: Alors, c'est un meuble deux corps, vous savez, un buffet avec le bas et le dessus,
3: oui.
4: Avec des la partie du dessus, il y a des magnifiques vitres,
3: oui.
4: Biseautées,
3: oui.
4: Et une au milieu. Il y a une porte d'un côté, une porte de l'autre côté, et au milieu, il y a encore une vitre biseautée ovale.
3: Un buffet, donc. Est-ce qu'il y a des petites moulures un peu très fines ou pas? Des petites gravures sur le meuble?
4: Il y a des gravures dans les deux portes du bas.
3: D'accord. Donc on est sur un meuble en chêne, sur un buffet en chêne avec des petites gravures, des petites moulures. La finition, vous diriez que c'est c'est un vernis, ce serait plutôt ça ou...
4: Alors,
3: vue d'œil.
4: Parce que là, je me suis trompée. J'ai acheté un vernis incolore, comment il m'a satiné, mais j'avais pas vu que c'était marqué effet ciré.
3: D'accord. Et vous l'avez déjà mis cette finition? Vous l'avez déjà appliqué cette finition?
4: Sur mes deux tables.
3: D'accord, mais pas sur le buffet encore.
4: Non, pas encore.
3: Donc, alors, votre objectif, ça va être c'est de l'aérogommer, c'est bien ça, hein?
4: C'est presque fini.
3: C'est presque fini. Et ça donne quoi le résultat alors? C'est satisfaisant?
4: Bon. Très beau.
3: Bon, bah alors, la question, c'est continuer sur cette lancée, si le résultat vous plaît. Alors,
4: Oui, mais je sais comment pour le protéger.
0: Pour protéger ce que vous mettez sur le meuble.
4: Voilà. Il comprend rien, hein, Alexandre.
0: Mais si, il comprend tout, vous Michel, mais vous êtes méchant ce matin.
3: Donc la question, c'est pas sur comment l'aérogommer, la question, c'est comment réappliquer une nouvelle finition sur le meuble,
4: voilà,
3: c'est bien ça.
4: Voilà, pour qu'il garde sa couleur chêne.
3: Si, mais juste le protéger.
4: Voilà.
0: Elle n'utilise pas les bons mots.
3: Le mieux, ça va être, je pense, de le plus simple, ça, parce que là, un vernis, ça va être un peu compliqué, c'est de mettre une cire de type, je sais pas si on peut donner des marques.
0: Allez-y, ici, allez-y. Il faut nous en donner trois, par contre.
3: Je vais pas en avoir trois.
0: deux, vous en avez
3: tête,
0: au moins.
3: Vous prenez une cire de bonne qualité sur Internet, parce que maintenant, il n'y a plus trop de quincaillerie en ville sur Dijon. Vous prenez une bonne cire et puis vous allez l'appliquer avec du coton ou une paille de fer. Donc vous allez faire une application à la main, quoi. tout simplement.
4: Dans les gravures, je sais pas comment dire, il faut y aller avec un pinceau. Hein.
3: Les moulures, vous pouvez y aller à la paille de fer très fine, justement, pour venir appliquer la cire, ou du coup, ça va être des chutes de coton un petit peu
4: en mèche. Oui, des mèches de coton.
3: Ouais, qui sont vendus justement pour appliquer de la finition, ouais, pour appliquer
4: de
3: la cire.
4: Mais le problème, c'est que ça va colorer le meuble.
3: Ah bah, faut trouver une cire de finition incolore mat pour garder. La couleur du chêne et la teinte originale, on va dire. C'est ce qui va le moins marquer. C'est ce qui va le moins, on va dire, dénaturer le bois d'origine. Ça va être une cire mat et puis incolore. Voilà. Donc, votre meuble sera protégé, mais il va pas être dénaturé visuellement.
4: Voilà. Oui.
3: S'applique assez facilement. Ça s'applique assez facilement en plus la cire. Donc.
4: Incolore mat. Comme je suis dehors, je peux pas écrire. Je commence à avoir froid d'ailleurs.
0: Écoutez, Michel, vous bougez pas. Rentrez tranquillement à la maison. Faut qu'on vous reprenne après ou pas. Vous avez une deuxième question ou pas?
4: Oui, une toute.
0: Eh ben, vous bougez pas, parce qu'il faut que je passe un peu de musique, parce que sinon je vais me faire taper sur les doigts. Donc on se retrouve dans un instant. Michel, on parle bricolage ce matin jusqu'à 9h45 avec notre expert Alexandre qui est avec nous ce matin. Indochine, Victoria, tout de suite à 9h21.

0: Lucas sur votre radio ici Bourgogne, 9h24.
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0: Les conseils bricolage d'Alexandre Menuiserie 21. Alexandre, pour les intimes, ceux qui écoutent ici Bourgogne, comme Michel qui nous appelle au 03 80 42 15 15. Michel, vous aviez une dernière question à poser à Alexandre ce matin.
4: Oui, encore une petite question.
0: Allez-y, je vous en prie.
4: Je voulais lui demander, la dernière table que je suis en train de finir, quand je l'ai eue,
0: Allez-y, mot après mot, Michel. Tout va bien se passer.
4: J'arrive pas à trouver le mot. Vous savez, avec...
0: Dites-moi, c'est une table...
4: Avec pas... le cul, quand je l'ai fini de la poncer.
0: Oui.
4: Bon, voilà. Ça fait une fine poussière.
5: Oui.
4: Alors, je l'ai essuyé, avec un chiffon sec. Mais est-ce qu'il y a une autre façon, je vais vous dire n'importe quoi, avec de l'alcool, machin, bidule...
5: Oui, il y a deux façons.
4: Donc, tout bien nettoyer.
5: Oui, il y a deux façons. C'est où vous prenez un aspirateur avec une petite buse... pour aspirer, voilà, spécial oui. Pour un sol, vous pouvez aspirer la table avec toutes les poussières fines. Ou vous la sortez, et si vous avez un compresseur et une soufflette, vous pouvez la souffler en extérieur en été aussi. Voilà.
4: Ouais,
5: c'est deux options.
4: Oui.
0: Voilà, Michel.
4: Oui, bon, eh ben ça va pas aller.
0: Ça va être compliqué. Chiffon.
5: Un chiffon microfibre, voilà, ça retient, mais c'est pour éviter d'en mettre aussi chez vous. L'aspirateur, c'est quand même le mieux. Aspirateur avec une petite
4: bouche. Au sous-sol.
0: Ah oui, d'accord. Écoutez, n'hésitez pas, du coup.
4: Et puis, là, ce que je viens d'aérogommer, comme ça fait de la poussière, donc cette poussière, je vais passer l'aspirateur pour pouvoir aspirer.
5: Le mieux, c'est d'aspirer, je pense.
0: Merci beaucoup, Michel. Passez une bonne journée à l'écoute d'ici Bourgogne. On continue à bricoler avec vous, Alexandre, dans un instant sur votre radio ici Bourgogne. Vous l'avez reconnu peut-être. That's the way, Cassie and the Sunshine Band.

0: Casey and the Sunshine Band, That's the way I like it sur votre radio ici Bourgogne. C'est l'heure du jardin.
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0: On est avec Alexandre Menuiserie 21 ce matin pour parler bricolage. On a des appels au 03 80 42 15 15 parce qu'on est là pour vous aider. Christine nous appelle. Bonjour Christine.
3: Bonjour Clément.
0: Vous nous appelez d'où Christine ?
3: De Barge.
0: Eh bien écoutez Christine, sachez qu'Alexandre est tout oui et attend votre question.
3: Voilà, j'aimerais enlever mon crépi qui est dans une descente d'escalier. C'est un crépi très granuleux, très épais. Comment procéder s'il vous plaît ?
4: Oui, bonjour Christine et merci pour votre question concise. Alors la question que je vous pose, c'est pourquoi vouloir enlever votre crépi dans votre descente d'escalier ?
3: En descendant cet escalier, bon, avec le panier à bois et tout ça, des fois les doigts, on se râpe les doigts et je commence à en avoir un peu ras-le-bol.
4: Ah, c'est un côté plutôt utilitaire, vous pouvez vous faire mal au contact du crépi, c'est ça hein ?
3: C'est tout à fait ça.
4: Ah, d'accord. Est-ce qu'il s'effrite à certains endroits ?
3: Ah, pas du tout.
4: Alors,
3: très longtemps, mais vraiment, j'ai aucun... Alors, comment l'enlever ?
4: Je vais vous donner mon avis qui n'engage que moi. Je pense qu'il y a deux solutions. Ça va être de l'enlever, ou de deux, de refaire un enduit par-dessus pour le lisser. Et je pense que la meilleure option, c'est la deuxième option. C'est-à-dire, vous allez remettre un enduit de rebouchage pour lisser le crépi, parce qu'un crépi, c'est un petit peu granulé, on va dire.
3: Ah oui, c'est vraiment, ouais. Oui.
4: Pour relisser, donc avec un enduit de rebouchage tout prêt, hein, vous pouvez acheter ça dans n'importe quelle grande surface de bricolage.
3: Oui.
4: Vous passez ça avec une spatule, vous relissez bien tous les murs, et après vous repassez un enduit plus fin de rebouchage, mais beaucoup plus fin, et vous allez venir encore une fois lisser et appliquer avec une spatule, et après vous allez poncer, voilà, à la main ou avec une petite ponceuse orbitale pour faire quelque chose de lisse, et vous aurez un mur lisse prêt à peindre. Donc voilà. Ce sera à mon avis la meilleure option que de tout arracher, tout casser au marteau piqueur, et puis on sait pas ce qu'il y a derrière, et puis ça peut abîmer le mur.
3: J'aurais pensé à la spatule ou en l'humidifiant, mais non, je pense que c'est un gros travail qu'on risque d'arracher peindre le plâtre, non ?
4: Non, ça s'humidifie pas une fois que c'est sec. Moi je pense qu'il vaut mieux remettre un enduit de rebouchage, bien relisser, laisser sécher. Donc un premier enduit un peu grossier, on va dire, et puis un deuxième enduit plus fin pour venir
0: faire la finition.
4: Faire la finition et après poncer. Vous pouvez mettre deux passes de rebouchage.
3: Relisser.
4: Pardon ?
3: Relisser, comment vous faites avec quel.
4: Alors bah du coup les enduits de rebouchage, on a plusieurs épaisseurs de on va dire de grains, si je peux parler ainsi, et on va avoir des enduits grossiers qui vont permettre de reboucher les murs, on va dire avec des gros trous, et des enduits de rebouchage plus fins qui vont venir plutôt quand on a un mur assez droit, pour plutôt faire une finition plus fine, et ce sera plus esthétique si vous voulez remettre une peinture. Mais vous pouvez tout simplement acheter des seaux tout prêts d'enduits de rebouchage en grande surface de bricolage, c'est ce que je vous disais. Donc vous prenez un pot d'enduit de rebouchage grossier, un enduit de rebouchage fin pour la finition.
3: Et ça j'ai bien compris. Mais vous me dites après le premier enduit de rebouchage, relisser. Mais on relisse avec quoi ?
4: Eh ben, premier enduit de rebouchage, vous allez laisser sécher, et puis vous pouvez passer un petit coup à la ponceuse.
0: On passe directement la ponceuse sur ce qu'on a mis comme enduit.
4: Entre les deux couches, vous pouvez passer un petit coup de ponceuse, ça fera pas de mal, surtout s'il y a de l'enduit qui est un peu, qui remonte un petit peu. Vous voyez, parfois, à la spatule, on fait pas quelque chose de parfaitement lisse, donc normalement, entre chaque passe d'enduit, on passe un petit coup de ponçage, oui.
3: D'accord. Ouais. Et ensuite, donc après le rebouchage plus fin, je reponce et après je peux repeindre directement.
4: Voilà. Et après vous remettez ou un après de peinture, qui va permettre de donner une accroche, donc un après. Et puis après vous mettez le mur en peinture, hein, tout simplement.
3: Ok. Et ben voilà. Ben merci.
0: Beaucoup. Ben voilà, Christine. Merci pour votre temps. Merci de nous avoir appelé.
4: Christine.
3: Je vous en prie. Merci. Bonne journée.
4: Merci. Bonne journée à vous. Bon dimanche. Au revoir.
0: Comme Christine, vous voulez répondre à Alexandre, 03 80 42 15 15. Il me semble qu'on va parler de volets après Daniel Balavoine. Vivre ou survivre sur votre radio ici Bourgogne.

0: Daniel Balavoine dit vous survivre sur votre radio ici Bourgogne, 9h38.
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0: Alexandre Muniserie 21 est notre expert bricolage. Chaque dimanche entre 9h et 9h45, il répond à vos questions au 03 80 42 15 15, je le disais. Bonjour Hélène.
3: Bonjour.
0: Vous avez des soucis. Alexandre.
4: Bonjour Hélène.
3: Oui, écoutez, on s'est réveillé hier matin avec notre volet électrique du rez-de-chaussée qui ne fonctionne plus. La télécommande a l'air de fonctionner, mais oui. Ça ne réagit pas.
4: D'accord, ça ne réagit pas, il n'y a pas de vie, pas de signe de vie alors.
3: Non, aucun.
4: Alors je pense que les volets électriques, c'est un peu comme les humains, ça n'aime pas trop les variations de température. Et j'ai déjà remarqué ça plusieurs fois. Donc ça peut être plusieurs choses, ça peut être le moteur qui a grillé, ça peut être un petit fil qui s'est dessoudé, ça peut être un mauvais contact. Ça peut être plein de choses et
0: ouvrir,
4: comme
0: en fait.
4: Ça, ouvrir oui et non, c'est-à-dire que parfois c'est scellé et on peut pas forcément ouvrir. Et puis c'est pareil, ça c'est un métier, donc commencer à trifouiller là-dedans, c'est un peu particulier. Quand vous appuyez sur le bouton, est-ce que vous entendez quand même un bruit dans le moteur ou il y a rien du tout? Est-ce qu'il essaye de se lancer? Il y a rien du tout.
3: Rien du tout.
4: Est-ce que la télécommande a des piles?
3: Oui, j'ai changé la pile.
4: Vous avez changé la pile.
3: Première action, on a changé la pile.
4: Bah oui, parce que ça paraît bête, mais en vrai, c'est pas si bête que ça si la télécommande a plus de pile. Bon, c'est pas ça en tout cas. Donc,
0: ça peut arriver,
3: non, on a déjà essayé il y a quelques mois, parce qu'on avait eu un souci, c'était un autre problème,
4: oui.
3: De régler nous-mêmes la programmation. On avait déprogrammé tous les volets de la maison.
4: Ah mince.
3: Donc on voudrait pas se lancer.
4: Ouais. c'est bête. Les volets sont-ils vieux? Ou pas?
3: Non, la maison elle est de 2022. Donc.
4: C'est vous qui avez fait installer ces volets?
3: Non, c'était les anciens propriétaires.
4: Il faudrait éventuellement les contacter pour leur parler du problème et puis voir s'ils pourraient vous donner les coordonnées de la société qui a installé les volets. Ouais, tout simplement.
0: On va prendre le choix là.
4: Pour leur faire un petit mail, un petit message et puis eux, ils vous conseilleront à distance après dans un deuxième temps, ils pourront éventuellement vous envoyer un technicien ou vous le facturez ou gratuitement, mais ça je peux pas vous dire. En tout cas à distance comme ça, c'est difficile d'estimer. Ça m'arrive assez régulièrement dans l'année d'intervenir sur des volets roulants. Moi je touche pas à l'électrique parce que c'est un métier spécialisé. Parfois il y a un blocage mécanique, je pense pas que ce soit le cas, mais si c'est électronique, là c'est vraiment ça peut être une petite carte qu'a grillée, ça peut être le moteur. Faut voir avec une boîte spécialisée directement, comme ça je pourrais pas plus vous aider malheureusement, mais il y a plusieurs pistes à étudier. Mais prenez des infos, en tout cas ça coûte rien de contacter les anciens propriétaires et qu'ils vous donnent les coordonnées de la boîte.
0: Hélène, vous aviez une autre question?
3: Oui, éventuellement.
0: Profitez-en, c'est le moment.
3: On a un projet de... En fait, on a tous nos escaliers, on a un grand espace et on aimerait à terme faire un meuble qui serve à la fois de meuble télé, de buffet, enfin voilà, on a vraiment beaucoup de place à ce niveau-là. Et du coup, on se disait, est-ce qu'on partirait pas de caissons Ikea pour après essayer de faire un meuble sur mesure? Alors, je sais pas, est-ce que c'est vraiment une bonne idée pour des gens qui bricolent pas trop?
4: Ouais.
3: Ou est-ce qu'il vaut mieux faire intervenir un menuisier, par exemple?
4: Ouais, mais Ikea, ça peut être une bonne idée. Ce meuble, il est situé où? Sous l'escalier? Vous m'avez dit ou j'ai mal compris?
3: Oui,
4: sous l'escalier.
3: Ça, ce serait sous l'escalier.
4: Alors, vous pourriez très bien dans l'optique d'acheter du meuble Ikea, effectivement, vous faire un petit agencement fait maison sous l'escalier. Le souci, c'est que vu que les meubles sont carrés, il va y avoir des petits trous entre chaque caisson. Si vous êtes un peu bricoleuse, vous pourriez très bien acheter des panneaux en médium. Donc du médium, c'est du bois compressé que vous pouvez acheter en grande surface de bricolage. Vous pouvez même le faire découper sur place, et après venir le redécouper à la scie sauteuse pour venir l'intégrer entre le bas de l'escalier et le dessus des caissons. Et après le peindre de la même couleur que vos caissons. Le plus simple, ça va être d'acheter les meubles et de les installer sous l'escalier. Le plus compliqué, ça va être de découper sur mesure des panneaux de médium pour venir faire combler l'espace entre le dessus des caissons et le dessous de l'escalier. Voilà. Après, une autre option, il n'y en a pas, vu que là, c'est un peu sur mesure, on va dire. Mais si vous êtes un peu bricoleuse, vous pouvez vous lancer dans l'aventure d'intégrer ces caissons avec des panneaux de médium sur mesure.
3: D'accord. Bon, on n'est pas vraiment très bricoleur, mais bon, si on peut faire découper les...
4: Ouais, bah, les panneaux, les panneaux, vous pouvez les faire découper en rectangle, c'est-à-dire ou en carré, mais vous pourrez pas les faire découper en forme de en forme de marche d'escalier qui correspondrait au dessus des caissons, quoi. Qui viendrait parfaitement s'adapter au dessus des caissons.
3: Oui. C'est ça, dans la diagonale.
4: Oui, en fait, il n'existe pas de caissons tout faits ou de solutions toutes faites pour les dessous d'escalier, ça n'existe pas. Hein. C'est pour ça qu'on fait tout faire sur mesure. Donc, là, ce sera ou du sur mesure ou on adapte du caisson IKEA avec du panneau. C'est les deux solutions. Il n'y a pas de troisième solution.
3: Ouais. D'accord.
4: Voilà.
0: Il y a également du Conforama.
4: Ou du Conforama.
0: Ou
4: du Leroy Merlin, ou du Castorama. Ou du well done.
0: Merci beaucoup pour le coup. Hélène, je vous souhaite une bonne journée. Hélène. Bon courage avec les enfants.
3: Merci.
4: Bon courage pour le store.
3: En pleine forme.
0: Allez, merci beaucoup.
3: Merci.
0: Au revoir et à bientôt.
3: Merci, bon
4: dimanche.
0: Vos idées et bien bricolage s'arrêtent maintenant. Ça va vite, hein?
4: Oui.
0: Bah oui, ça va vite avec vous, Alexandre. Et d'ailleurs, vous inquiétez pas, si vous aussi vous avez des questions qui vous viennent ou si ça vous vient durant la semaine, on se donne rendez-vous à 9h dimanche prochain. Alexandre, il sera là justement pour répondre à toutes vos questions. Merci, Alexandre.
4: Merci à vous, Clément.
0: Et on peut vous retrouver d'ores et déjà sur Instagram et sur Facebook, justement, où on vous voit bricoler Alexandre Menuiserie 21. Voilà le nom de la société que vous pouvez également retrouver du côté de Saint-Apollinaire.
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0: Ici Bourgogne, les contes et légendes de chez nous. Et oui, c'est chaque week-end avec vous, Charlotte Millet, on parle des amoureux du Moulin de la Ronce.
16: L'amour est un sentiment tenace dont on ne se débarrasse pas facilement. Nous sommes toujours sur les bords de l'Armançon, au moulin aujourd'hui complètement détruit près du village de Flet dans l'Aussois. Du moulin, il ne reste qu'un petit pont de pierre qu'on aperçoit quand le niveau des eaux du lac de Pont est au plus bas. Sandra Amani, vous nous racontez la légende des amoureux du Moulin de la Ronce, publiée dans Légendes de l'Aussois et de la Vallée de l'Ouche aux éditions L'Or et la Plume.
17: La sentence vient de tomber. Violette n'épousera pas son amoureux, le jeune bûcheron François, mais le fils du bailli, Étienne. Son père, le meunier, a choisi à sa place.
6: Étienne est un garçon intelligent, cultivé, ambitieux. Tu seras heureuse, ma fille, avec lui, et tu ne manqueras de rien. Oh, puis je préférerais que mon moulin s'écroule de suite et disparaisse dans le néant plutôt que de te voir perdre ta vie avec ce satané bûcheron.
17: Les jours s'écoulèrent et rien ne put adoucir le cœur du meunier. Violette revivait ses promenades avec François, leurs baisers au bord de la rivière, leurs éclats de rire.
18: Puisque je ne pourrai jamais être heureuse, je veux que les désirs de mon père se réalisent, qu'un gouffre s'ouvre et emporte ce moulin, témoin de mes souffrances.
17: Sur cette terrible pensée, elle s'endormit, épuisée. Quelques minutes plus tard, l'orage se mit à gronder au loin. Bientôt, des éclairs sillonnèrent le ciel et le vent se leva. La rivière gonfla jusqu'à devenir un véritable torrent. Des vagues gigantesques s'élevèrent et s'abattirent sur le moulin. L'eau bouillonnante exprimait sa colère, comme impatiente d'exaucer le vœu de la pauvre Violette. Enfin, quand il ne resta plus aucune trace du moulin, tout redevint calme. Le lendemain, au lever du jour, François se rendit dans la forêt. Il avait hâte de retrouver sa bien-aimée. Son cœur battit la chamade lorsqu'il constata que le gracieux moulin avait disparu.
6: Des ronces, il ne reste que des ronces. Et cette boue noire, Violette, où es-tu ?
17: Torturé par le chagrin, le bûcheron se laissa dépérir et ne survécut pas longtemps à l'absence de sa meunière adorée.
19: Aujourd'hui encore, quand le lac de Pont est vide, on peut voir le petit pont en pierre, dernier vestige du moulin, surnommé le moulin de la ronce par les anciens. Les nuits de pleine lune, une forme blanche apparaît alors. C'est Violette qui pleure son François, désespérée de l'avoir abandonné.
20: François ! François !
0: 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Les amoureux du moulin de Ronce. 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Les championnats du monde, des ormerettes, on va y aller forcément aujourd'hui parce qu'il s'en passe des choses au Clos de Vougeot. Après Zaz, mon sourire sur ici Bourgogne.

0: Mon sourire de Zaz, 9h53, vous êtes à l'écoute d'Ici Bourgogne et ce matin, ah oui, on y est. On y est bien même au championnat du monde des Emmerettes. Bonjour Yannick Bourna.
1: Bonjour Clément Lebas et bonjour à tous.
0: Oh oui, on y est bien, ça sent déjà bon les Emmerettes chez vous Yannick là.
1: Oui, oh que oui.
0: Vous êtes où?
1: Je sens des... Alors, j'étais dans les cuisines du château du Claude Vougeot, mais pour des problèmes de connexion, j'ai dû ressortir et c'est dommage parce que l'odeur était plutôt bonne. Alors là, ce matin, l'ambiance est vraiment calme au château. Tout le monde commence à s'installer. Il y a le soleil qui commence à éclairer la grande cour et je suis avec la chef des cuisines du château de Claude Vougeot. C'est Alexandra Bouvray. Bonjour Alexandra.
2: Bonjour.
1: Merci d'être avec nous, Alexandra. Alors là, c'est votre lieu de travail, c'est chez vous, les cuisines du château.
2: Oui, c'est bien chez moi, oui, j'en suis très fière même.
1: Alors là, actuellement, qu'est-ce qui se prépare dans les cuisines du château? On voit des grandes casseroles, des marmites, on voit du monde, ça bouge dans tous les sens. Qu'est-ce qui se prépare?
2: Alors du coup, ce qui se prépare, c'est la 8e édition du championnat du monde de l'œuf en meurette. Du coup, aujourd'hui, c'est le championnat des chefs, en fait. Et il y a le dîner de gala ce soir. Alors du coup, ma brigade est vraiment dans les starting blocks. Parce que, et en plus, on accueille tous les visiteurs aujourd'hui. Du coup, alors il faut préparer des œufs en meurette pour faire plaisir aux visiteurs et pour que les visiteurs assistent aussi au championnat du monde. Alors du coup, puis on prépare le dîner de gala ce soir qui représente 260 personnes.
1: Ah oui, c'est pas rien ça, 260 personnes.
2: Non, c'est un petit peu quand même. Hein.
1: C'est un petit peu. Alors là, on est au 3e jour de l'événement. Hier, il y avait le concours des amateurs. Et vendredi, il y avait le concours des apprentis. Et il me semble que vous étiez la présidente.
2: Oui, j'étais bien la présidente du jury. C'était vraiment un honneur de participer car moi aussi, j'ai commencé ma carrière en étant apprentie. Du coup, c'est vraiment un honneur d'être jury et d'être présidente car il y avait 12 candidats et en fait, ils nous ont fait plein d'aventures. Il y a eu plein de créativité, plein de gourmandise et puis c'était vraiment très très bon quoi. Très très beau en plus et ils se sont donnés, c'est des jeunes et en plus, les jeunes, c'est l'avenir quoi. C'est eux qui vont prendre notre place. Alors je les félicite encore, vraiment bravo à eux quoi.
1: Vous êtes revu comme à la belle époque?
2: Oui, c'est ça, ça m'a rappelé ma jeunesse, même si je ne suis pas très vieille.
1: Non, on est toujours encore jeune, Alexandra. Pour vous, quel est le secret pour réussir des bons œufs en meurette?
2: Alors pour moi, c'est des œufs déjà bien frais. Et ensuite, une bonne sauce. Une bonne sauce, ça veut dire avec beaucoup de gourmandise, de matière dedans, du vin, parce qu'on est en Bourgogne, alors du bon porc. Et...
0: Ah, Yannick Bourna, on est en train de vous perdre là du côté du Clos Vougeot. Yannick Bourna, on va essayer de vous retrouver entre 11h et midi, me semble-t-il. On a des problèmes de connexion, vous venez de l'entendre, les championnats du monde. Donc des œufs en meurette, ici Bourgogne vous y emmène entre 11h et midi. C'est au Clos Vougeot, on a quelques petits soucis de connexion sur place. On trouvera Yannick Bourna un peu plus tard. Allez, on continue, tiens, pourquoi pas en musique sur votre radio ici Bourgogne. Les infos de 10h arrivent juste après un mythe. Que dis-je? Une légende. Supertramp, Breakfast in America sur votre radio ici Bourgogne.

0: Breakfast in America, c'était Supertramp sur votre radio ici Bourgogne. Entre 11h et midi, on vous propose de sortir. En fait, vous nous appelez dès maintenant 03 80 42 15 15. Vous avez une manifestation, un événement qui se passe autour de chez vous, que ce soit aujourd'hui, dans les jours, dans les semaines, dans les mois qui viennent. Vous nous appelez dès maintenant au 03 80 42 15 15. Sylvie vous attend à l'accueil et vous pourrez parler de votre manifestation entre 11h et midi. N'hésitez pas, 03 80 42 15 15 et on sort ensemble avec votre radio ici Bourgogne.
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0: Il est 10h, c'est l'heure de vos infos sur Ici Bourgogne, présentées par Arnaud Racapé. À la une ce matin, Arnaud, 12 personnes interpellées dans le cadre d'une double enquête pour assassinat à Dijon et Marcenay-la-Côte.
2: Les faits remontent au 4 et 7 septembre 2025. Une première victime, un ambulancier âgé d'une cinquantaine d'années, criblé de balles dans son véhicule devant chez lui à Marcenay. Puis trois jours plus tard, un jeune homme de 23 ans abattu en centre-ville à Dijon, place de la République. Le travail des enquêteurs dijonnais a donc permis d'identifier des suspects communs à ces deux affaires, d'où ce vaste coup de filet mené cette semaine par la police et la gendarmerie en Côte d'Or, mais aussi dans l'Yonne, dans l'Oise, dans le Var. En Haute-Garonne, chacune de ces personnes est soupçonnée d'avoir, à des degrés divers, participé à ces homicides requalifiés donc en assassinat sur fond, bien sûr, de trafic de stupéfiants. Deux anciens premiers ministres macronistes à Dijon aujourd'hui, Édouard Philippe et Gabriel Attal, attendus au 126e congrès du Parti radical organisé au Parc des Expositions. Les deux hommes ne sont pas là que pour le tourisme, ils sont candidats déclarés à la présidentielle 2027. Tiens, à gauche, justement, le nom du ou de la candidate sera connu ce soir. 111 000 personnes ont déjà voté dans le cadre de la primaire social-démocrate organisée tout le week-end pour départager les 5 candidats en lice pour la désignation pour cette présidentielle, notamment Raphaël Glucksmann de Place Publique, Olivier Faure, le patron du Parti Socialiste, ou encore l'ancienne candidate du PS à la présidentielle, Ségolène Royal. En basket, le scénario parfait pour l'élan Chalon, facile vainqueur de Nancy au Colisée hier soir, 108-67. Grosse victoire ou lourde défaite, hein, ça dépend d'où on se situe. Du point de vue des Bourguignons, c'était plutôt une démonstration et la preuve d'une montée en puissance chalonnaise. Chalon, cinquième au classement de l'élite ce matin. Et puis la saison marathon qui a démarré ce matin à 8h30 pour les participants au marathon des Grands Crus. Départ donné aux allées du parc, direction Chambol-Musigny, au-dessus de Nuit-Saint-Georges pour un aller-retour. Les coureurs du 10 km et du semi-marathon partent un peu plus tard dans la matinée. 7e édition, 8000 passionnés de course. C'est beaucoup, c'est pas mal. Ce qui est pas mal, c'est qu'on va voir le soleil aujourd'hui.
0: Oui, aussi, encore et toujours le soleil présent après les nuages de ce matin. Le soleil va donc être de retour cet après-midi, déjà entre 9 et 11 degrés, c'est ce qui nous attend ce matin, cet après-midi. 14 à Châtillon-sur-Seine et à Lys-Saint-Rennes, 15 degrés au Creusot et à Autun, pareil à Dijon, 16 degrés à Beaune, 17 à Chalon-sur-Saône. Sur vos routes, tout va bien, toujours l'impossibilité de rouler entre Dijon et Chambol-Musigny, mais c'est normal suite justement à ce marathon des Grands Crus. Arnaud, on se retrouve à 11h tout de suite, Jean-Jacques Goldman, elle attend.
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Jacques Goldman, elle attend sur ICI Bourgogne pour fêter ses 75 ans. Les sorcières existent encore en 2026. La preuve avec de gentilles sorcières à Malin. La foire aux sorcières de Malin, événement important pour ce village au nord de Dijon. On va y aller justement dans l'Ande des sorcières pour voir pourquoi cette ambiance rythme le village. Incontournable du village de Malin. Rencontre donc avec ces gentilles sorcières après Elsa. T'en vas pas, c'est l'heure de mon plus beau village en Bourgogne.

0: Elsa, t'en vas pas, ici en Bourgogne. Il y a quelque part en Côte d'Or un village d'irréductibles sorcières et sorciers. C'est avec eux qu'on commence cette heure de découverte du village de Malin aujourd'hui. Cyrilino a rencontré dans une maison magiquement décorée des sorcières gentilles et dynamiques.
1: Malin, mon plus beau village de Bourgogne, parce que c'est ici qu'on trouve les énergies les plus magiques et les plus positives. Moi, je me présente, je suis Régine, dite Réa ou la Grandissississime. Donc, je représente les Belles Laideurs, l'association des sorcières de Malin. Nous sommes donc une troupe d'animation, de déambulation, de danse, parce qu'on aime bien danser sur les thèmes des sorcières. Et puis, nous faisons partie aussi, bien entendu, des Sorcières en Foire, l'association mère. On est toujours là, tous les deux ans, fidèles au poste avec eux, pour faire la déco du village, animer les rues avec eux, voilà.
2: Donc là, on est chez vous ?
1: Là, on est chez moi, donc c'est
2: et
1: le centre.
2: Qu'est-ce qui se passe dans votre salon, là ?
1: Ah, ben là, j'ai réuni quelques acolytes.
2: Vous faites quoi ?
1: Et donc, on fait quelques petites choses pour les enfants, pour Halloween, pour leur offrir. Voilà, parce qu'on va faire des animations tout le mois d'octobre, pratiquement. Donc voilà, alors...
2: C'est souvent comme ça, là ?
1: Oui, ben oui, parce qu'on prépare la foire qui aura lieu l'année prochaine.
2: En juin.
1: Et donc, nous, on a toujours notre thématique aussi. Donc, on fait des ateliers, soit pour répétition, soit pour costume, soit pour maquillage, et soit aussi pour faire des choses à offrir.
2: Faites peur, vous ?
3: Moi, je suis gentille sorcière. Oui, ça dépend, oui, si j'ai décidé de sortir mes serpents ce jour-là. Oui. Mais sinon, non, je suis pas celle qui fait peur.
2: Vous avez des serpents ? Vous êtes une sorcière à serpents ?
3: Oui, je m'appelle Serpentine. Oui. J'ai mes serpents au bout des doigts ce jour-là.
2: Et vous, c'est quoi votre nom de sorcière ?
4: Alors, moi, c'est Halloween. C'était par rapport à mon premier costume. Il y avait des fantômes et puis c'est des couleurs orange et noire. Donc, on est resté sur le thème Halloween.
1: Et puis, il a un rire exceptionnel aussi. C'est bon, voilà. L'ambiance est fun, hein.
3: C'est une belle rencontre de se retrouver tout le temps, tout ensemble. C'est une famille. Pour moi, c'est une deuxième famille. C'est une famille, voilà. On se retrouve... Il y a toujours une osmose. On se retrouve, on fait la fête. Et puis même pas que la fête, d'ailleurs. Il y a des fois des moments un petit peu plus tristounés, mais on est là pour se soutenir. Et puis, voilà. Oui, c'est une famille.
0: 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Et tout de suite, Texas, la suite en musique sur votre radio ici Bourgogne, avant de découvrir une microbrasserie.

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0: Vianney est fait d'or et d'étain sur votre radio locale ici Bourgogne. Mon plus beau village de Bourgogne s'arrête à une vingtaine de minutes de Dijon aujourd'hui à Malin. L'idée est de découvrir les activités et les gens qui y vivent. Halte aujourd'hui à la microbrasserie La Roche Aiguë. C'est pas très loin de la gare que Cyrilino y a découvert l'univers de la brasserie locale.
1: Malin, mon plus beau village de Bourgogne parce que j'y fais du houblon, de l'orge et de la bière locale. Bonjour, je suis Jennifer Langlois, je suis brasseuse. Donc, j'ai créé une brasserie artisanale en 2017 sur la commune de Malin.
2: Et vous faites quoi comme bière alors ?
1: Alors, j'ai toute une gamme de bières qui va de la en couleur de la bière blonde à la bière noire, passant par ambrée, blanche, voilà. Donc bière de blé, stout, pale ale, je peux aller vous chercher des bouteilles et vous montrer ça. Voilà.
2: D'accord. Ah oui.
1: Là, on a l'Irish Red Ale qui est une ambrée, la bière de blé, la bière blanche. On pourra avoir la pale ale en bière blonde.
2: Et la différence entre toutes ces bières, c'est quoi ?
1: Alors, c'est la recette, hein. C'est pas le même assemblage de malt d'orge, pas les mêmes houblons. Et selon les orges qu'on va mettre, on va avoir plus ou moins de couleurs. Je peux vous montrer. Voilà, là vous avez un malt clair. Et là, par exemple, un malt qui est très foncé.
2: Ah oui,
1: qui va nous servir pour faire des stouts ou des bières brunes. Tous les ingrédients sont issus de Côte d'Or.
2: Voilà, vous faites
1: que ce
2: du local.
1: Soit l'orge ou le houblon, c'est 100% Côte d'Or. Et il y a une partie qui pousse aussi à Malin. Voilà, sur la commune, on a du houblon, on a une houblonnière. Et je suis sur un lieu collectif où il y a un paysan meunier boulanger qui fait du blé pour le pain, mais qui me fait aussi de l'orge brassicole, qui est ensuite malté à la malterie de Bourgogne à Dijon et qui revient à la brasserie pour être transformé en bière.
2: Comment vous en êtes arrivé, vous, à la bière ?
1: Moi, j'ai fait des études dans le domaine de l'alimentation, tout ce qui touche à la perception sensorielle. Et en fait, j'avais vraiment envie de retrouver un métier artisanal, manuel, autour de l'alimentation. Après, il y a eu, je pense, le déclic est venu de ce que je disais, je ne suis pas toute seule installée. J'ai l'activité de brasserie, mais on est sur un lieu collectif installé avec d'autres paysans, paysannes. Voilà, où on partage des valeurs assez fortes autour d'une agriculture bio, respectueuse de l'environnement. J'ai parlé de ce projet-là, ils ont dit « Ah, mais ce serait chouette qu'il y ait aussi de la bière sur le lieu ». Je crois que ça m'a donné la dernière petite impulsion pour me dire « Allez, je m'installe ici et je me lance dans cette activité ».
0: Les bières de la microbrasserie de la Roche Aiguë sont disponibles sur place à Malin ou à MAP, marché, épicerie, caviste du coin. Nino Ferrer vous donne rendez-vous, mais il faut sortir de chez vous pour vous rendre à la maison près de la fontaine, ici en Bourgogne.
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0: Mylène Farmer chante Tristana pour vous sur ICI Bourgogne. Une grande famille dans mon plus beau village de Bourgogne. On entre dans une grande famille, celle des habitants de Malin. Ensemble, ils partagent des projets collectifs. Exemple avec ce séchoir à noix que Cyril Hinault a trouvé au beau milieu du village.
1: Malin, mon plus beau village de Bourgogne parce qu'il y a une dynamique collective et citoyenne. Bonjour, donc je m'appelle Raphaël Gallet, je suis artiste plasticien, je vis à Malin et j'enseigne également à l'école d'art de Belfort. Alors je vous ai donné rendez-vous ici car c'est l'endroit où j'ai installé un séchoir à noix qui correspond au démarrage du projet bien commun que je vais mener toute l'année sur la commune, dont la genèse vient au départ d'une déambulation ou de marche que je fais assez régulièrement d'observation et me rendre compte que sur ce territoire, mais pas que, mais sur celui-là en tout cas, il y avait un certain nombre de noyers sur le domaine public, et moi je m'intéresse beaucoup à l'espace public, et ça a démarré une recherche et une première pièce qui a été exposée au mois d'avril au château de Sainte-Colombe.
2: Et donc ce séchoir là qu'on a à côté de nous, il fait partie intégrante de ce projet, pourquoi ?
1: L'idée c'est d'inviter les habitants à venir déposer les noix qui trouveraient sur le domaine public pour pouvoir les mettre dans ce séchoir durant le temps de la récolte pour qu'à la fin, ensuite je puisse les stocker, les mettre en sac en attendant la deuxième étape du projet qui aura lieu au mois de janvier-février. On va les dénoyauter, ça s'appelle l'énoisage, c'est-à-dire qu'on enlève l'écorce des noix pour récupérer le cerneau qui est à l'intérieur, qui se fait durant l'hiver, pour arriver tout doucement sur une troisième étape qui est le pressage. Le pressage, c'est pour aller travailler avec un artisan qui est installé à Malin, qui s'appelle Léo Coutelec, et qui fabrique de l'huile. Et pour finir, à la fin, à la redistribution de ce bien commun auprès des habitants avec des céramiques que je vais fabriquer avec le lycée de la céramique de Longchamp.
2: Ce projet, vous le menez à Malin ? Est-ce qu'on peut imaginer la même chose dans un autre village ?
1: Alors, en fait, toujours pareil, méthode, c'est-à-dire que moi, je montre que c'est possible. Enfin, en tout cas, j'explore cette piste. L'idée, c'est que, c'est de créer une coutume. Dans ce village, c'est de recréer quelque chose, de créer quelque chose qui pourrait après vivre tout seul avec les outils pour que ça fonctionne. Et ça peut marcher pour des noix, ça peut marcher pour d'autres éléments, et surtout ça peut marcher sans moi. C'est-à-dire que d'autres villages peuvent s'approprier cette idée et la faire fonctionner. J'ai pas du tout envie d'être forcément au cœur du projet dans chaque endroit.
0: Pour aller plus loin sur ce projet, une exposition vous attend jusqu'au 25 octobre au château de Sainte-Colombe en Aussois, au centre du design à la campagne. Et le séchoir de Raphaël est disponible d'ailleurs 24 heures sur 24 et 7 jours sur 7. Cool and the Gang, la musique qu'on aime ici.
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0: C'était Let's Go Dancing sur ici Bourgogne avec Cool and the Gang. Mon plus beau village de Bourgogne sera peut-être Malin. Pour découvrir les atouts de ce joli village côte-dorien, Cyrilino a poussé la porte d'un salon de massage. Ici Bourgogne se met en mode zen.
1: Malin, mon plus beau village de Bourgogne, parce que j'invite ici à la détente et au bien-être. Moi, c'est Laurie Fourreau. Donc, je pratique sur Malin des massages bien-être. Donc, c'est des massages à visée non thérapeutique que je pratique voilà, dans un but de détendre le corps et l'esprit. Et donc, mon entreprise s'appelle L'eau et Lune, massage bien-être.
2: Le lieu ici, c'est très cocooning, quoi.
1: Ouais. C'est ce que j'ai voulu. C'est l'impression que je voulais donner déjà parce que c'est un moment où on a envie d'être dans un environnement sécurisant. Donc c'est vraiment l'esprit que je voulais amener ici, c'était ça. C'est vraiment que la personne elle rentre, elle se sente bien, elle se sente un peu comme chez elle et voilà, qu'elle puisse se détendre un maximum.
2: Comment vous en êtes arrivé là ?
1: Ben en fait j'avais besoin de trouver quelque chose qui avait du sens pour moi.
2: Parce que vous faisiez quoi avant, on peut le dire ou pas ?
1: Avant j'étais technicienne en laboratoire et technicienne qualité dans l'industrie. Donc voilà, absolument rien à voir. J'ai fait ça pendant 18 ans. Là j'ai donc depuis le 1er septembre je suis dans le massage à plein temps. Sachant que pendant 6 ans donc, j'ai fait double emploi sur ces deux métiers.
2: Et donc le switch c'est quoi alors ?
1: Le switch, c'est de la maturité, parce que c'est quelque chose que j'avais sans doute en moi depuis longtemps, mais j'avais besoin d'une certaine confiance en moi, et cette confiance en moi-là, je ne l'avais pas clairement à 18 ans. J'étais très attirée par les sciences, etc. Donc je me suis lancée dans quelque chose, voilà, à l'école, la continuité, mais c'est quelque chose que j'ai toujours eu en moi, parce que ce partage en fait, du sens, du toucher, c'est quelque chose qui me parle, c'est quelque chose où je me suis dit... Mais voilà, il manquait cette confiance. Et petit à petit, quand je me suis fait masser en étant jeune adulte, en fait, je suis ressortie d'un massage en particulier, le tout premier que j'ai eu, où je me suis dit, mais c'est ça que je veux faire. C'est cette espèce de voyage immobile, on bouge pas et on voyage, et ça nous apporte tellement de bienfaits que je me suis dit, il faut que je puisse transmettre ça, parce que c'est vraiment une notion de partage, une notion de confiance avec la personne. Et quand on atteint, quand on arrive à ça, en fait, on peut aller très loin sans forcément bouger, très loin dans sa tête, dans son corps, dans son esprit, et c'est assez incroyable. Et je me suis toujours dit à partir de là, il faut que je puisse transmettre ça et partager ça.
0: Massage bien-être sportif et pour femmes enceintes. Bientôt massage aux pierres chaudes et marbre froid. L'eau et lune, c'est du lundi au samedi et c'est à Malin. On continue d'ailleurs le tour de ce joli village de Bourgogne Malin après Teddy Swims, Lose Control sur ici Bourgogne.
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0: Control, c'était Teddy Swims. Si je vous dis malin, sûrement que vous pensez à son château. 3486 personnes l'ont visité de mai à septembre cette année. Pour mon plus beau village de Bourgogne, Cyrilino enquête sur l'histoire originale. On le retrouve devant le château. Y a quelqu'un ?
1: Bah, je vais toquer. Hein. Ah bah si, y a quelqu'un. C'est énorme, bonjour.
2: Ça c'est
1: des clés. Hein.
2: Eh oui, bienvenue au château de Malin.
1: Bon alors racontez-moi, vous êtes qui ?
2: Alors moi je suis Mélanie Deligne, animatrice tourisme à la communauté de communes Ouchy-Montagne.
3: Et je suis Marie Dermand, je suis guide conférencière.
1: Est-ce qu'on peut d'abord commencer par son histoire à ce grand et beau château ?
3: C'est une histoire qui est longue, qui est complexe, qui démarre à l'an 1000, on est sur une forteresse du XIIIe siècle, coupée en deux au XVe, refortifiée au XVIe et abandonnée au XVIIe. Il a fallu 40 ans de travaux par des bénévoles pour lui rendre son aspect actuel, sachant qu'il n'y a pas d'archives, donc on n'a pas les toits ni les étages.
1: Et pourquoi il a été coupé en deux à un moment ?
3: Par une querelle entre sœurs, qui avaient toutes les deux des droits sur le château. Ça s'est fini devant la justice, et la justice a dit « on coupe en deux, chacune une partie, point final ».
1: On peut avancer un peu, peut-être ?
2: Mais oui, bien sûr.
1: Ah, on va faire la visite, quand même. Oh, on n'est pas venu là pour rien. Ah, un petit lézard. Comment ça s'est passé ? Parce qu'on dit que ce château il a été coupé en deux. D'abord, c'était à quelle époque et pourquoi ?
3: Alors, c'est en 1419 que le bazar commence, puisque le dernier héritier, Pierre de Montagu, meurt sans héritier. Donc, ce sont ses nièces, les deux sœurs, Catherine et Jeanne, qui vont hériter. Mais elles ont toutes les deux le droit d'hériter au même titre. Et elles vont se battre pour savoir qui va obtenir le château et donc le titre. Et ça va aller tellement loin que c'est la justice qui va devoir trancher la question. Et donc, qui va décider de séparer le château en deux. Et quand on dit couper, c'est vraiment, ils ont pris le château. Et au milieu, ils ont bâti un mur d'au moins 3 mètres de haut pour séparer les deux côtés des sœurs, sachant qu'il y en a une qui a l'unique porte d'entrée et l'autre qui a l'unique point d'eau. Donc, elles sont forcées de cohabiter si jamais elles doivent habiter ici. C'est un gros gloubi-boulga qui est très intéressant à voir parce qu'on le raconte et on le vit à fond.
2: Et c'est vrai que le château de Malin est resté donc divisé en deux avec deux propriétaires différents jusqu'à la fin 2024. Donc ça fait pas très longtemps. L'association GAM était donc propriétaire d'une partie du château, la partie de Catherine, et la mairie de Malin était propriétaire de la partie de Jeanne, et le château a été réunifié donc fin 2024 avec une seule et même propriété par la municipalité de Malin maintenant.
0: Vous aussi, allez toquer. Le château est visitable pendant tout le mois d'octobre le dimanche grâce aux bénévoles du GAM. Info sur notre site ici. Si vous avez envie de voter justement pour Malin comme plus beau village de Bourgogne, on se retrouve sur ici.fr. Vous avez qu'un clic à faire et c'est Malin qui peut gagner. Avant vos idées de sortie ce dimanche, Paul Simon et Zazie arrivent ici en Bourgogne.
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0: Paul Simon, You Can Call Me All sur votre radio ici Bourgogne. Tiens, vous avez envie de sortir ou vous avez des idées pour nous faire sortir? Si c'est le cas, vous nous appelez maintenant 03 80 42 15 15. Sylvie vous attend à l'accueil d'ici Bourgogne, que ce soit une brocante, un vide-grenier, un concert, une pièce de théâtre, tout est bon pour faire sortir les auditeurs d'ici Bourgogne. Alors appelez-nous 03 80 42 15 15, on en parle ensemble.
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0: Il est déjà 11h, c'est l'heure des infos avec vous Arnaud Racapé. L'ancienne première ministre Elisabeth Borne est arrivée à Dijon.
2: Elle participe en ce moment même au 126e congrès du Parti Radical au Parc des Expos, en présence également de la maire de Dijon, Nathalie Conders, du nouveau sénateur de Côte d'Or, François Rebsamen, l'ancien ministre Jean-Louis Borloo vient d'arriver également, et d'autres têtes bien connues sont attendues à Dijon aujourd'hui, Édouard Philippe et Gabriel Attal, ex-premier ministre macroniste et candidat déclaré à la présidentielle 2027. Gabriel Attal qui vient d'arriver à l'instant même, nous signale notre reporter Lucas Chalmignac sur place. Un vaste coup de filet cette semaine dans le cadre d'une double enquête pour assassinat à Dijon et Marcelet Lacôte. Les faits remontent à septembre 2025. Un homme d'une cinquantaine d'années abattu dans sa voiture devant chez lui à Marcelet. Et puis trois jours plus tard, un jeune homme à son tour exécuté place de la République à Dijon par des individus à bord d'un buggy. Il avait seulement 23 ans. Ces deux affaires distinctes à la base ont donc trouvé une issue commune mardi dernier avec l'interpellation par la gendarmerie, par la police nationale, de 12 suspects dans plusieurs régions en France. 11 ont été mis en examen.
0: Scénario fictif, mais vrai sauvetage hier aux grottes de Bèze.
2: Exercice mené par le Spéléo, Secours français. Le scénario le voici. Après un éboulement, l'entrée de la grotte est bloquée. Une victime blessée, coincée à l'intérieur pour la sortir de là. Pas d'autre choix que de passer par en dessous, par les galeries de la grotte, des galeries immergé, sauvetage suivi de près par le micro d'ici Bourgogne, reportage sur ici.fr.
0: Courir au milieu des vignes, le rêve devient réalité en ce moment pour les milliers de participants au Marathon des Grands Crus.
2: 7e édition, les premiers athlètes se sont élancés, on en a parlé tout à l'heure, à 8h30 depuis les allées du parc à Dijon pour le marathon direction Chambol-Musigny pour un aller-retour. Il y a aussi le 10 km, il y a aussi le semi-marathon dont le premier départ a été donné à 10h30. Le second, ce sera dans une demi-heure à 11h30. À suivre du rugby aujourd'hui en Fédéral 1, le CS Nuiton, 3e au classement de sa poule, se déplace à Issoire dans le Puy de Dôme. En Fédéral 3, le stade Dijonais accueille Louan et Beaune accueille le Creusot. Et puis en élite de basket, l'élan Chalon ne fait qu'une bouchée de Nancy à domicile. Score final 108 à 67. Les Lorrains ont explosé sur le parquet du Colisée. Les Chalonnais, eux, ont pu préparer tranquillement leur déplacement en Turquie mardi. Ce sera pour la Coupe d'Europe. La météo pour aujourd'hui, toujours le soleil prévu.
0: Oui, cet après-midi.
2: On n'a pas eu de tempête de dernière minute.
0: Il n'y a pas eu de changement au-dessus de notre tête en Côte d'Or et en Saône-et-Loire. Noir à Capé. Non. Les températures maximales pour ce matin, 9 degrés à Autun, 10 à Châtillon-sur-Seine, à Dijon, au Creusot, à Lys-Saint-Traîne, 11 degrés à Chalon-sur-Saône et Beaune. Et cet après-midi, ça va monter jusqu'à 17 degrés. Pour la route ?
2: Oui.
0: C'est ça que vous m'avez demandé.
2: Oui, sur les routes.
0: C'est la route, c'est
2: ça. Ça se passe sur la route.
0: Eh bien, écoutez,
2: c'est une condition de circulation. Hein.
0: Tout se passe très, très bien. On a quelques ralentissements tout de même au niveau du rond-point, de la place Wilson en tout cas, mais ce qui est logique avec le départ de ce marathon des Grands Crus en tout cas. Et vous savez, c'est toujours bloqué, c'est de la départementale.
2: 122
0: exactement, Arnaud Racapé, en direction de Chambol-Musigny, forcément, puisque c'est par là que passe le marathon. Arnaud, on se retrouve à midi.
2: Ah oui, c'est vrai.
0: Restez avec nous quand même.
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0: Les idées de sortie, ça commence à 11h03 le dimanche avec Pierre-Louis. Bonjour Pierre-Louis.
4: Bonjour.
0: C'est une pièce de théâtre que vous nous proposez ce matin sur Ici Bourgogne.
4: Oui, il s'agit d'une adaptation d'un ouvrage de Christine Pedotti, dont le titre est « Jésus, l'homme qui préférait les femmes ». Et c'est à une lecture renouvelée et féminine de l'Évangile que Christine Pedotti nous conviait. Et j'en ai fait l'adaptation pour une troupe de théâtre qui s'appelle le Théâtre de la Clairière. Et il y a deux comédiennes et un comédien qui vont donc proposer cette objet nouveau de théâtre qui sera donné samedi prochain, le 17 octobre.
0: Et ça sera où et à quelle heure ?
4: Alors, ça sera dans la salle d'honneur du conseil départemental à Dijon. Donc, c'est en plein centre-ville. Et c'est à 19h qu'a lieu ce spectacle qui va montrer que les évangiles se prêtent à une interprétation théâtrale. Les évangélistes étant d'excellents scénaristes. Et cela se fera sans qu'on pense à une reconstitution, mais c'est une recherche des comédiens qui se demandent sur scène comment donner cette parole extraordinaire et renversante de Jésus qui donne aux femmes tout leur rôle dans l'histoire et dans la vie.
0: Merci beaucoup Pierre-Louis, on se donne rendez-vous du coup samedi à 19h au conseil départemental de Dijon.
4: Merci.
0: J'ai tout dit. Merci beaucoup Pierre-Louis.
4: Voilà, merci, au revoir.
0: Au revoir. Si comme Pierre-Louis, vous avez une pièce de théâtre qui arrive, un concert ou encore une autre manifestation, que ce soit en Côte d'Or ou en Saône-et-Loire, vous nous appelez maintenant au 03 80 42 15 15. Bien sûr qu'on vous laissera la parole sur France Bleu, sur Ici Bourgogne. Tiens, dis donc, oh la fatigue, elle commence à arriver à 11h05 le dimanche. Je commence à donner des anciens noms de la radio, moi. Je vais me faire courser par le chef. Je suis désolé, patron.
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0: En fait, c'est pas que je suis vraiment fatigué, c'est surtout que je commence à avoir très faim. Ça tombe bien, on va aller au championnat du monde des emmerettes au Claude Vougeot où on retrouve Yannick Bourna dans un instant sur votre radio. Ici Bourgogne, quand on le dit correctement. Lui a 75 ans aujourd'hui, forcément ici on en parle. Jean-Jacques Goldman avec Michael Jones, c'est Je te donne. 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

0: Alors, vu comment on vient chanter avec Mylène qui réalise l'émission, potentiellement ça pleut alors que c'était pas prévu. Je vous le dis quand même. On a tout donné sur Jean-Jacques Goldman et Michael Jones, Je te donne. D'ailleurs, Jean-Jacques Goldman, vous entendez toutes ses plus grandes chansons toutes les heures aujourd'hui puisqu'il fête ses 75 ans. Et l'histoire de ses chansons, vous les retrouvez également racontée par Claire Keim sur votre application ici, sur votre site internet, ici.fr.
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0: En fait, il y a des gens qui savent se faire bien voir par leur direction. Parce qu'une semaine, ils vont à la foire de Chalon-sur-Saône rencontrer Miss France. Une autre semaine, ils vont manger du chocolat. Et puis aussi, ils vont faire les championnats du monde des œufs en meurette. Non, il n'y a pas de jugement ni de jalousie. Bonjour Yannick Bourna.
3: Bonjour Clément Lebas. Alors je suis là par plaisir, mais je suis au Claude Vougeot. Alors je suis là par plaisir, mais aussi pour les auditeurs. Clément.
0: Bien sûr. Alors dites-nous tout. Avec qui êtes-vous, champion du monde des œufs en meurette?
3: Eh ben je suis tout simplement avec le créateur de ce championnat du monde des œufs en meurette. C'est Thibaut Monfourny. Bonjour Thibaut.
4: Bonjour Yannick. Bonjour à tous les auditeurs.
3: Alors Thibaut, ça y est, on est au troisième jour de l'événement, le jour du concours des chefs. On rappelle, vendredi c'était le concours des apprentis, hier le concours des amateurs et aujourd'hui le concours des chefs. À votre avis Thibaut, qu'est-ce qui va faire la différence pour décrocher le titre?
4: Alors ça, c'est une très bonne question auxquelles seuls les membres du jury pourraient répondre puisque c'est eux qui vont déterminer le champion du monde de la fameurette et le prix coup de cœur du jury selon les notations pour les critères. Bon, généralement, on peut dire que si on a une bonne sauce, un bon pochage d'œufs et des ingrédients bien travaillés, on peut prétendre au titre de champion du monde.
3: Donc tout le monde a ses chances.
4: Tout le monde a ses chances. Donc on a 12 chefs, des bourguignons, des chefs qui viennent de Paris, de Nice et des chefs qui viennent même de l'étranger. On va avoir la chance d'accueillir un chef belge, le chef canadien qui a remporté la poule de sélection Amérique du Nord en juin dernier et une chef chinoise qui nous vient donc de Chine.
3: Justement, événement international, comment êtes-vous arrivé à faire de cet événement un concours international?
4: Bon, déjà, on avait de l'ambition parce qu'on s'est tout de suite appelé le championnat du monde de la fameurette. Donc, et effectivement, on a dès la première, seconde édition invité des chefs qui venaient de l'étranger pour sublimer cette belle recette bourguignonne qu'est la fameurette. Donc, on est très fiers ici en Bourgogne d'avoir créé cette recette et de l'avoir, démocratisée. Mais c'est toujours intéressant d'avoir des regards extérieurs et, même des points de vue innovants sur cette recette. D'où l'ambition d'attirer des chefs du monde entier pour sublimer cette recette.
3: Cette année, on est sur la 8e édition. Thibaut, comment ça évolue d'année en année? Il y a de plus en plus de monde. Là, cette année, on est à 500 personnes par jour. Comment vous la ressentez-vous, cette évolution?
4: On a la chance d'accueillir, comme vous dites, 500 personnes par jour. Donc, c'est un très bel événement. On accueille des familles, des personnes qui viennent entre amis, profiter d'un beau moment, déguster. Parce qu'il faut le dire, quand vous participez à l'événement, non seulement vous voyez les chefs concourir, on a toutes des belles animations aussi autour de l'œuf, de la poule, des démonstrations de chefs. Généralement des anciens champions du monde qui viennent proposer leurs recettes, donner tous leurs tips. Et surtout, vous venez déguster les œufs en meurette de la chef Alexandra Bouvray, qui sont, je suis pas objectif pour le dire, mais qui sont les meilleurs du monde.
3: Donc il fallait vraiment venir le ventre vide. Donc là, voilà Clément, on est dans la cour du château. Les gens viennent petit à petit. Il y a du sourire, il y a de la bonne humeur. Bon, ça travaille beaucoup. Et je vais pas vous mentir que là, on approche l'heure de midi.
0: Il y a de l'odeur un peu.
3: On va goûter quelques œufs.
0: Bah ouais, ça donne
3: exactement
0: envie.
3: Bah,
0: et tout le monde peut venir, on est d'accord. Si on vient maintenant, c'est ouvert pour tout le monde.
3: Exactement. Vous allez vous garer sur le parking de Vougeot. Vous inquiétez pas, tout est prévu pour recevoir du monde.
0: Championnat du monde des œufs en meurette, tout se trouve ici Bourgogne. Grâce à Yannick Bourna ce matin, on vous retrouve avant midi, bien sûr, plusieurs fois à l'antenne d'ici Bourgogne. Yannick, à tout à l'heure. Florent Pagny, le braquage des sentiments. C'est la musique qui vous attend tout de suite ici en Bourgogne.

0: Le braquage des sentiments, Florent Pagny sur votre radio ici Bourgogne. Dans un instant, on retrouve Nicole qui nous appelle de Meursault pour une pièce de théâtre juste après Abba ici en Bourgogne.
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0: Bordeaux-Toulouse sur votre radio ici Bourgogne avec Abba. Il est 11h22. Bonjour Nicole.
1: Bonjour.
0: Nicole, vous allez nous parler de Mariti et de Gilbert. On parle des carpentiers dans votre spectacle.
1: Voilà, c'est ça. Ça se passe dimanche prochain, le 18 octobre, à 15h, à la salle Saint-Vincent. Et ça sera tout sera reversé au profit du Téléthon. C'est 2 heures de spectacle, et non, c'est pas une pièce, hein, comme vous l'avez annoncé tout à l'heure, c'est bien du spectacle.
0: Ah, d'accord,
1: hein.
0: C'est un spectacle que vous nous proposez.
1: Oui, je spécifie pour les gens, parce qu'ils seraient peut-être déçus, mais c'est vraiment 2 heures de spectacle, là. Il y a Guise chez les carpentiers, et puis après, il y aura Guise qui chante Bourville. Le tarif est de 10 euros, et puis quand ils chantent les carpentiers, il y a beaucoup de chansons de l'ancien temps qui vont refaire une rétrospective, quoi. Et puis après, ils chantent Bourville.
0: Ce qu'on aime bien surtout, c'est que ça nous rappelle de belles choses.
1: C'est ça, ça nous rappelle notre jeunesse.
0: Oui, mais c'est pour ça aussi qu'ils ont fait les spectacles. Vous pouvez nous redonner l'endroit exact, Nicole ?
1: Alors, c'est à la salle Saint-Vincent à Meursault.
0: Oui, c'est ça, à Meursault.
1: Le caveau Saint-Vincent, si vous voulez. Les gens connaissent.
0: D'accord, voilà, c'est ce que j'étais en train de chercher. Caveau Saint-Vincent, donc à Meursault. Et c'est donc le 18 octobre.
1: Le 18 octobre à 15h.
0: Dimanche prochain à 15h.
1: Et on peut venir sans réservation, il n'y a pas de souci. Hein.
0: Non, on peut venir comme ça, sans aucun problème.
1: Tout à fait.
0: Vous voulez que je vous donne un petit conseil, Nicole ?
1: Dites-moi.
0: Rappelez-nous samedi.
1: D'accord.
0: Rappelez-nous samedi, vous nous appelez sur les coups de 8h, comme ça on vous met de côté, puis comme ça vous passez à l'antenne entre 11h et midi.
1: D'accord, entendu.
0: Ça vous va ? Merci Nicole.
1: Merci, c'est gentil.
0: Merci à vous. Meursault donc vous attend le week-end prochain, vous l'avez compris. Le Claude Vougeot nous attend dans un instant avec le championnat du monde des œufs en meurette. Yannick Bourna, on le retrouve juste après Alain Souchon sur votre radio locale ici Bourgogne.

0: Somerset Maugham, Alain Souchon, était sur votre radio ici Bourgogne.
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0: Vous connaissez les enfants, vous savez, qui sont le soir, là, le samedi soir. On veut sortir! On veut sortir! Ben non, on a Yannick Bourna qui nous fait ça chaque semaine. Du coup, le dimanche, on l'envoie un peu partout. En Côte d'Or et en Saône-et-Loire. Vous êtes au Claude Bougeot, Yannick, aujourd'hui, pour les championnats du monde de Zormeret.
3: Exactement, Clément.
0: Il
3: n'y
0: a pas de meilleure présentation.
3: Il y a
0: vous,
3: du monde là qui arrive. Oui, je crois que là, vous n'avez pas fait une meilleure présentation depuis des lustres. Non, là, on est dans la cour du Claude Bougeot. Il y a un petit groupe de musique sympa là qui a commencé à jouer, qui a forcément lancé un banc en bourguignon. Et tout le monde l'a fait, même Morgane qui est avec nous. Bonjour Morgane.
4: Bonjour.
3: Merci d'être avec nous, Morgane, pour cette 8e édition des championnats du monde des œufs en Meurette. Vous êtes venue avec qui, Morgane?
4: Je suis venue avec une partie de ma famille, avec ma mère, mes tantes, mon oncle, mon cousin.
3: C'est les fameux dimanches en famille.
4: Oui, ça en fait ça, ouais.
3: Bon, alors, Morgane, là, il est quoi? Il est 11h30, bientôt, on approche l'heure de midi. Vous êtes venu pour ce championnat du monde des œufs en Meurette. Sur une échelle de 1 à 10, à combien avez-vous faim?
4: Faim? Allez, 8.
3: 8. Là, vous êtes venu le ventre vide ou pas pour ces œufs en Meurette?
4: Non, j'ai pris mon petit déjeuner.
3: Bon. Alors là, Morgane, il y a du monde dans la course, c'est chaleureux, c'est familial. Qu'est-ce que ça vous fait d'être ici?
4: Je suis contente parce que c'est la troisième année que j'essaye de venir. Et les deux années précédentes, je ne pouvais pas, je travaillais à l'étranger, donc ça correspondait jamais à mes dates. Donc j'avais très très hâte cette année d'être enfin là.
3: Vous êtes originaire de Bourgogne?
4: Non, de Bourg-en-Bresse, mais ma famille, toute la famille de ma mère vient de Bourgogne.
3: Bon, alors est-ce que vous aimez forcément les œufs en Meurette?
4: Bah oui, c'est un de mes plats préférés. C'est pour ça que j'avais tant hâte de venir.
3: Quand je vous dis le mot œuf en Meurette, Morgane, qu'est-ce qui vous vient en premier à l'esprit?
4: Je sais pas.
3: Un plat, c'est tout?
4: Oui, un plat, mais un plat que j'adore. Après, avec plein de variétés. J'adore les œufs en règle générale. Et les œufs en Meurette, c'est ma manière préférée de manger des œufs, mais je les aime tous sinon.
3: Non, mais entre les œufs à la coque, les omelettes, les tortillas, il n'y a pas meilleur que les œufs en Meurette, Morgane.
4: Non, c'est vrai, il n'y a pas meilleur.
3: Alors, Morgane, comment aimez-vous vos œufs en Meurette?
4: Comment ça?
3: Est-ce qu'il y a une sauce particulière? Est-ce que vous connaissez les œufs en Meurette, Morgane?
4: Oui, bah oui, le sauce au vin. Non, alors après, j'aime bien avec de l'époisse, mais c'est pas des œufs en Meurette du coup.
3: Ok, bon, forcément. Merci beaucoup.
0: Morgane, elle adore le fromage, voilà. En fait, Morgane, j'ai l'impression. Elle adore quand c'est bien fromagé. Je suis sûr que dans ses plats, elle met beaucoup de gruyère.
3: Oui, vous mettez beaucoup de gruyère. C'est ce que nous dit Clément à l'antenne. Merci Clément.
0: Et merci beaucoup Yannick. On se retrouve tout à l'heure. On continue notre parcours au championnat du monde des œufs en Meurette avec vous, Yannick Bourna, en direct donc du Claude Bougeot ce dimanche matin. Vous pouvez y aller, hein, c'est totalement gratuit. Vous vous rendez directement sur place et vous profitez donc des championnats du monde. Je suis sûr qu'il y en aura beaucoup à déguster. Un message à vous faire passer sur ICI Bourgogne avec Demis Roussos. Quand je t'aime.

0: Votre sauce, messieurs dames, à 11h34 sur votre radio Ici Bourgogne en dimanche, quand je t'aime.
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0: Le DFCO est de retour sur Ici Bourgogne ce lundi soir à 20h45 pour affronter Metz lors de la 8e journée de championnat. Thomas Vichard, le commentateur des matchs du DFCO sur Ici Bourgogne, pourquoi faut-il suivre le match ?
2: Je vais vous donner deux raisons, Clément. D'abord, la première, c'est qu'ils nous ont manqué, les joueurs du DFCO. Ça fait plus de 3 semaines qu'on ne les a pas vus. Deuxième raison, c'est qu'on veut voir une 3e victoire consécutive des Dijonais en championnat. Ils restent sur 2 succès face à Annecy et contre Laval.
0: Ça serait potentiellement donc une 3e victoire consécutive à suivre en direct et en intégralité lundi soir à partir de 20h45. Le coup d'envoi, bien sûr. On se retrouve un quart d'heure avant pour l'avant-match avec l'homme que vous venez d'entendre. Normalement, c'est l'équipe de France qui le commande ces derniers temps, mais cette fois-ci, c'est le DFCO. Rendez-vous lundi, 20h45, 8e journée de championnat, faut-il le rappeler. Dijon affronte Metz et forcément, Ici Bourgogne se met aux couleurs des rouges tout au long de cette magnifique soirée. La Ligue 2 est de retour.
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0: La musique Ici Bourgogne continue à 11h35. Si vous avez des idées de sortie à nous partager, 03 80 42 15 15. Cathy Tunstall arrive juste après Mike and the Mechanics ici en Bourgogne.

0: Black Horse and the Sherry, c'était Cathy Tunstall sur votre radio ici Bourgogne. Il est 11h41.
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0: Vous nous appelez maintenant 03 80 42 15 15. Si un événement se passe à côté de chez vous ici Bourgogne, vous laisse la parole. Jennifer, Mourir sur scène, c'est la musique d'ici.

0: Jennifer, mourir sur scène sur votre radio ici, Bourgogne. Des idées de sortie, vous pouvez en avoir pour adopter des animaux, par exemple. Vous pouvez vous rendre à la SPA de Messigny-et-Ventoux avec des animaux qui ont envie, justement, d'arriver dans votre foyer.
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0: Mettez-moi des paillettes dans la vie. C'était une humoriste qui disait ça, mais c'est ce qui va se passer ce matin. Bonjour Fabienne.
3: Bonjour Clément.
0: Vous nous présentez des chats et des chattes à l'antenne d'ici Bourgogne avec le refuge de Jouvence à SPA de Messigny-et-Ventoux en tant qu'administratrice bénévole. C'est Paillette. Oui, c'est bien son nom que vous nous présentez ce
3: Exactement.
0: matin.
3: Exactement. Bon, elle brille pas de mille feux, mais en tout cas, elle est vraiment mignonne. C'est une petite chatte de 4 mois. Donc, sevrée, qui peut être complètement indépendante et un peu timide. Mais je pense qu'une fois la timidité passée, elle devrait justement montrer ses petites paillettes et puis exploser de joie et faire pas mal de choses avec ses propriétaires. Donc ça peut être vraiment, vraiment sympa.
0: Appartement, maison ?
3: Plutôt appartement, mais bon, ça peut être maison au cas où. Alors pareil, on les laisse sortir progressivement. Au départ, on les laisse dans la pièce principale de la maison, dans la cuisine. Et puis, on ouvre pour qu'ils puissent respirer les odeurs de l'extérieur. On surveille, bien évidemment, pour pas qu'ils se sauvent, parce qu'après, ils sont perdus. Et puis, les choses se font facilement. Après, si c'est un appartement avec balcon, c'est nickel.
0: Et quand on va, par exemple, dans le jardin la première fois, faut l'attacher, du coup, quelque part alors, dans le jardin pour que ça se balade sans que ça va aller trop loin?
3: Alors, on peut le faire, mais d'abord, il faut habituer le chaton avec un harnais.
0: Donc, c'est ça, d'abord.
3: Voilà, c'est d'abord la priorité, parce que si d'emblée, on met le harnais, ça va être la panique totale. On sort, ça va être pareil. Alors là, ça va être l'enfer pour la bête et elle va être terrorisée. Donc, à l'intérieur, on commence à mettre le harnais tout doucement, on le laisse une minute, deux minutes, après trois minutes, un peu plus longtemps. Et puis, une fois que l'animal est bien habitué, eh ben, on peut effectivement mettre une laisse avec une grande longe et le laisser un peu vadrouiller dans le jardin.
0: Elle est là justement pour vous donner du sourire dans votre famille. Elle est jeune, vous l'avez compris, seulement 4 mois, Paillette. Vous pouvez la retrouver à la SPA de Messigny-et-Ventoux. Merci beaucoup.
3: Avec grand plaisir.
0: Au revoir Fabienne.
3: Au revoir Clément.
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0: Les championnats du monde désormais, on y retourne après Gérard Lenormand. Quelque chose et moi sur votre radio locale, ici Bourgogne.

0: Quelque chose et moi, Gérard Lenormand.
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0: Les œufs Meurette et Yannick Bourna. Telle est la suite de la chanson de Gérard Lenormand qu'on vous chante ce matin sur votre radio ici Bourgogne. Puisque c'est les championnats du monde des œufs Meurette, Yannick Bourna se trouve au Claude Vougeot actuellement. Yannick, vous vous régalez, je crois.
3: Oui, je me régale. Alors, je vous cache pas, Clément, qu'il y a du monde, ça afflue, les gens se retrouvent plus vers la cuisine. Alors, moi, je me suis un peu éclipsé et je suis allé à la rencontre de Nathalie qui fait une petite animation sympa, qui anime beaucoup les

0: Je vois que les enfants sont plutôt habiles, ils n'arrivent pas à encaisser. Est-ce qu'il y a un peu de casse de temps en temps?
1: Oui, il y a un peu de casse, mais ce qui est le plus dérangeant, c'est quand ils sont au bout de leur activité et puis qu'ils cassent au dernier moment et ils sont obligés de recommencer. Donc la fois suivante, ils font un peu plus attention et ça roule pour tous.
0: Bon, là, vous êtes super bien installée. Nathalie, vous êtes devant la cour, il y a la restauration derrière, vous êtes au bon endroit.
1: C'est ça, les odeurs, tout ce qu'il faut pour donner envie de manger.
0: Bon alors, les enfants, est-ce qu'ils sont bien créatifs ce matin, Nathalie?
1: Oui, c'est bien parti. On a des choses très variées. On leur a mis quelques petits modèles, histoire qu'ils aient une petite idée de ce qu'ils peuvent faire. Et ensuite, ils créent leur propre contenant.
0: C'est vraiment intéressant de voir ce qui se passe dans la tête des enfants. On a une petite fille là devant nous qui dessine des fleurs, des voitures sur sa coquille d'œuf. Donc voilà, on fait passer le temps. C'est un peu aussi bon plan pour les parents de vous laisser les enfants?
1: Ils sont pas censés les laisser. ils restent à proximité en général, et puis quand ils sont un peu plus grands, effectivement, ils peuvent les laisser. Mais quand ils sont un peu petits, comme la jeune fille qu'on a en ce moment, elle est un peu petite, elle a besoin quand même d'être assurée que les parents ou quelqu'un qu'elle connaît n'est pas trop loin d'elle.
0: Merci beaucoup, Nathalie. Donc voilà, Clément, il y en a vraiment pour tous les goûts sur ces championnats du monde. Des Amberettes, il y a même une auditrice tout à l'heure qui m'a dit, mais c'est vous qu'on entend depuis la radio? J'ai dit oui, effectivement. Donc si vous aussi, depuis chez vous, vous avez envie de venir assister au championnat du monde des Amberettes, rendez-vous au château du Claude Vougeot.
2: Et si vous voyez des dreadlocks qui se baladent, allez lui faire la bise, il est toujours content. Salut Yannick Bourna, bonne journée à vous.
0: Bonne journée, au revoir.
2: Au revoir. Imagination, ça c'est la musique qui vous attend avant vos infos de midi. Vous êtes bien sur votre radio locale, vous savez, ici Bourgogne.

0: Black Lights Imagination sur votre radio ici, Bourgogne.
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0: Le ventre qui grogne, la salive qui arrive, c'est normal. Il est midi, c'est le journal Ici Bourgogne avec Arnaud Racapé. Un vrai catalogue de têtes connues à Dijon ce midi.
2: On n'est pas sur du Céline Dion, on parle de têtes politiques croisées au détour du parc des expositions où se déroule le 126e congrès du Parti Radical aujourd'hui. Congrès qui attire donc toute une flopée d'anciens responsables politiques, dont trois ex-premiers ministres sous Emmanuel Macron, Elisabeth Borne, et deux candidats à la présidentielle 2027, Gabriel Attal, et là, son rival Édouard Philippe. Vient d'arriver une matinée qui s'est ouverte par les discours inquiets de nos élus dijonnais, la maire Nathalie Conders, le futur ex-président de la métropole François Rebsamen, inquiet de la montée des extrêmes, Lucas Chelminiac.
3: Oui Arnaud, c'est vraiment ce qui ressort de cette matinée. Toutes les personnalités qui sont montées sur scène l'ont dit. Ni LFI, ni le Rassemblement National, à commencer par la maire de Dijon, Nathalie Conders, vous en parliez Arnaud, et le fraîchement nommé sénateur de Côte d'Or, François Rebsamen. Pour éviter cela, ils appellent au rassemblement. La maire de Dijon, socialiste, l'a rappelé. Sa famille politique et le Parti Radical ne sont pas toujours d'accord sur tout, mais cela ne veut pas dire que, je cite, la droite et la gauche n'ont plus rien à voir, sans entendre pour éviter de voir Marine Le Pen à l'Élysée et Jordan Bardella à Matignon, a poursuivi l'ancien ministre Éric Lombard. S'entendront-ils ? Ça, en revanche, c'est la question que se posent beaucoup de militants du Parti Radical présents dans la salle quand Édouard Philippe et Gabriel Attal ont fait leur entrée au parc des expositions. Alors pour l'instant, c'est Gabriel Attal qui est sur scène et visiblement, ce n'est pas prévu pour l'heure. On attend encore la prise de parole de son rival Édouard Philippe.
2: Lucas Chelminiac, merci, en direct du parc des expos de Dijon où se déroule donc ce congrès du Parti Radical. Ça c'est pour le centre et la droite. À gauche, le nom du ou de la candidate pour la présidentielle 2027 sera connu ce soir. 111 000 personnes avaient déjà voté à 9h tout à l'heure ce matin dans le cadre de la primaire social-démocrate organisée tout le week-end. Les inscrits, les autres, ont jusqu'à 18h pour départager les 5 candidats à la désignation, notamment Raphaël Glucksmann de Place Publique, Olivier Faure, le patron du Parti Socialiste, ou encore l'ancienne candidate du PS à la présidentielle, Ségolène Royal.
0: 12 personnes interpellées dans le cadre d'une double enquête pour assassinat à Dijon et Marsannay-la-Côte.
2: Les faits remontent au 4 et 7 septembre 2025, il y a un peu plus d'un an. Une première victime, un ambulancier âgé de 49 ans, criblé de balles dans son véhicule, devant chez lui à Marsannay. Et puis 3 jours plus tard, un jeune homme de 23 ans abattu en centre-ville, place de la République à Dijon. Ces deux affaires distinctes ont donc trouvé une issue commune. Mardi dernier, Clément Comte.
4: Cette vaste opération de police et de gendarmerie appuyée par les unités d'élite du RAID et du GIGN a permis d'interpeller 12 personnes dans 5 départements, la Côte d'Or, mais aussi Lyon, l'Oise, le Var et la Haute-Garonne. Tous ces individus sont suspectés d'avoir commis ou permis ces deux assassinats. Parmi eux, 3 étaient déjà en prison pour d'autres faits. Ils ont réintégré leurs cellules après leur mise en examen. 5 ont été placés en détention provisoire et les autres sous contrôle judiciaire. C'est notamment le travail de la police judiciaire dijonnaise qui a permis d'établir le lien entre les deux affaires. Une première vague de 8 interpellations avait été menée dès le 10 septembre 2025. Elle avait débouché sur 4 mises en examen. Par la suite, les faits ont pu être recoupés. Les mêmes personnes identifiées pour leur implication dans les deux homicides.
2: Deux homicides dont on peut affirmer aujourd'hui qu'ils sont liés au trafic de stupéfiants. Bravo à Alexandre Bourgeois, le vainqueur du marathon des Grands Crus ce matin. Il a parcouru les 42 km 195 ans, 2h et 25 minutes, pas mal. Le gros des troupes en bave encore, je vous rassure, sur le parcours entre Chambol-Musigny et les allées du parc à Dijon. Ce qui nous permet de vous rappeler que si vous vous déplacez en voiture, la route des Grands Crus, elle est fermée. Il faut donc contourner.
0: En basket, le scénario est parfait pour l'élan Chalon. Facile vainqueur de Nancy au Colisée hier soir.
2: 108 à 67, grosse victoire pour les Chalonnais. La preuve d'une montée en puissance, la saison marathon, puisqu'on en parle, continue pour l'élan Chalon qui se déplace à Corfez en Turquie mardi pour la deuxième journée de Coupe d'Europe FIBA avant d'enchaîner à Cholet samedi prochain. Un mot de cinéma, ça tourne en Bourgogne-Franche-Comté. En tout cas, on aimerait bien. Notre grande région a de nombreux atouts pour séduire le monde du cinéma. Mais pour ça, il faut se faire connaître. C'est ce qui s'est passé cette semaine. 4 jours de visite organisée par Bourgogne-Franche-Comté Tournage et Cinéma, une association rattachée au Conseil Régional. Un programme pour une dizaine de professionnels venus de la capitale découvrir Flying sur Oserin, la route des Grands Crus, Beaune et bien sûr le centre-ville à Dijon. Notre reportage est sur ici.fr et votre application ici.
0: Il va faire tout beau.
2: Il me coupe
0: oui,
2: la parole.
0: Je vous coupe la chic.
2: Il va faire tout beau. Voilà.
0: Je vous coupe la chic. Il va faire tout beau.
2: Scandale.
0: C'est ça que vous vouliez, Arnaud Racapé?
2: Oui, il va faire tout beau.
0: Sachez qu'il va faire
2: beau.
0: Non,
2: je préférerais qu'il pleuve un petit peu.
0: Bah oui, moi aussi. 14 degrés cet après-midi à Lys-Saint-Rennes et à Châtillon-sur-Seine. 15 à Dijon. Il va faire bon aujourd'hui. À l'écoute de Willy Reville et toute sa tribu sur Ici Bourgogne à midi.
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3: Bonjour, bon dimanche. Sous vos applaudissements, c'est Willy vient déjeuner chez vous, numéro 1096.
0: Ah là là,
3: Filoche, mes amis. Bonjour la tribu.
0: Bonjour.
3: Alors, qui est là aujourd'hui? Nicolas Malabotte, notre enfant de la télé. Bonjour mon bon Nicolas.
5: Bonjour Willy, bonjour tout le monde.
3: Et Fabien Emo, notre geek. Bonjour mon Fabineux.
6: Bonjour Willy, bonjour à tous.
3: Et bienvenue à tous. J'espère que vous avez passé, que votre week-end se passe bien. Voilà, le nôtre ici se passe à merveille, puisque ces 90 prochaines minutes vont être formidables. Avec jusqu'à 13h30 des invités pour comprendre l'actu de la semaine, des chroniques pour s'amuser de cette actu de la semaine. Le tirage à 13h25 pour gagner 2000 euros de vacances avec nos amis de chez Blambra. Bref, ici tout va bien, alors vite notez les dossiers du jour. Dans un instant, on va revenir sur la journée de mardi qui était la journée nationale des aidants. Un aidant est une personne qui prend soin au quotidien d'un proche âgé, malade ou en situation de handicap. Oui, mais alors comment faire quand on est aidant et qu'on travaille à côté? Je sais que vous êtes nombreux dans ces cas-là, bien on en parle dans une minute. Et à 12h30, événement, c'est le retour du gigot du dimanche.
0: Ah, on adore.
3: On bien ça. Alors, je rappelle que le gigot, c'est un plat star de nos tables le dimanche. Et bien, nous, ici, de temps en temps, pour le plaisir, on recevra une star à votre table. Et aujourd'hui, c'est certainement celui qui a inventé les meilleurs concepts à la télé. Le meilleur. Les années 80, c'est lui. Patrick Sabatier viendra fêter ses 50 ans de télévision avec son livre « Souviens-toi, c'était un mercredi ». Bah là, il en parlera aujourd'hui, dimanche, et on s'en souviendra. Patrick Sabatier avec nous dans 20 minutes. Et puis, vous commencez à le savoir maintenant, mes amis, c'est la nouveauté de cette saison, dorénavant entre 13h et 13h30. C'est vous qui avez les clés de cette émission, les clés de cette émission. C'est 30 minutes, rien qu'avec vous. Venez à l'antenne nous raconter vos youpis, vos moments de la semaine, la belle rencontre, la jolie histoire. Venez nous faire un petit coucou. Venez aussi réagir sur les thèmes du jour. Si vous êtes aidant, dites-nous comment ça se passe pour vous, les galères, les joies. Si vous voulez aussi poser une question à Patrick Sabatier, profitez-en.
5: Et partagez un souvenir, il y en a eu tellement.
3: Et voilà, il y a plein de souvenirs de télé avec Patrick Sabatier. Le samedi, c'est Youpi la vie, certes, mais le dimanche, c'est Youpi aussi. Alors notez bien le numéro 0810 055 056. Plus que jamais, ici, c'est chez vous. 0810 055 056. Et vous repartirez aujourd'hui encore.
5: Eh bien, les vacances de la Toussaint approchent. 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
3: Vous partez où vous voulez, quand vous voulez, avec qui vous voulez.
6: Et sur ce même numéro, vous pouvez également réagir gratuitement sur WhatsApp.
3: Voilà.
6: 0810 055 056. On attend vos messages, vos vocaux. Vous pouvez même nous envoyer des photos, votre table du dimanche. Faites-vous plaisir, on reçoit tout sur nos écrans dans le studio en direct.
3: Merci. Est-ce qu'on a tout dit?
0: On a tout dit.
3: Allez, hop, hop, hop.
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3: Et ouvrons notre premier dossier. Help, oui, help, help. Aidons-nous. Bonjour Christine Lamidel.
7: Bonjour Willy.
3: Bienvenue ici, ma chère Christine. Vous êtes la directrice et fondatrice générale de Tilia. Alors Tilia, c'est quoi? Vous y faites quoi?
7: Eh ben, c'est une société de conseil et d'accompagnement des entreprises et des salariés aidants.
3: Voilà.
7: Les aidants, justement, parfois, ils travaillent en
3: Exactement.
7: Même temps qu'accompagner leurs proches.
3: Exactement. Bon, on va parler de ça, ma chère Christine, puisque vous avez publié cette semaine le baromètre Aider et travailler 2026. Alors, avant de détailler comme ça, de donner quelques exemples issus de ce baromètre, déjà, de manière générale, qu'est-ce qu'on peut dire? Est-ce que l'entreprise aide comme il le faut le salarié aidant? Est-ce que l'entreprise comprend la situation des salariés aidants?
7: Eh bien, de plus en plus,
8: j'ai envie
7: de vous dire que oui.
8: Bon.
7: Et ça, c'est une bonne nouvelle,
8: voilà.
7: Parce que il y a cette écoute. En tout cas, on va pouvoir maintenant évoquer plus facilement auprès de son manager,
8: ouais,
7: son RH, sa situation, sans rentrer dans les détails de
8: bien sûr.
7: Vie privée, bien entendu. Voilà. Mais trouver des aménagements pour concilier toutes ses responsabilités.
8: Parce que 20% des salariés sont aidants, hein, c'est ça à peu près.
7: Tout à fait.
8: Voilà. Voilà.
7: Et d'ici 2030, on sera sur 1 sur 4.
8: Voilà, parce que la population vieillit, c'est pour ça. Voilà.
7: Alors oui, et puis des maladies chroniques de plus en plus précoces, maladies d'Alzheimer, des cancers, c'est octobre rose aussi, donc c'est vrai qu'on est tous concernés.
8: Un salarié aidant, il n'est pas forcément visible dans une entreprise. Nous, peut-être que dans notre open space, il y a des aidants et on ne sait pas forcément.
2: Ouais.
7: C'est ça, c'est que bien souvent, c'est une population qui est invisibilisée. On n'a pas très envie de parler de ces sujets-là. On a peur d'être un petit peu mis de côté dans les évolutions de carrière. On a peur d'être jugé comme fragile. Or, aujourd'hui, et ce que nous dit le baromètre justement réalisé avec Interfacia ITIA, c'est que on développe des compétences. Et unanimement, les collègues, les managers et les aidants disent qu'effectivement, quand on est aidant, on développe des capacités, on acquiert des compétences qui pourraient être mises au service de l'entreprise.
8: Voilà. Donc ça, effectivement, ça apparaît très clairement dans votre baromètre. Tiens, par exemple, j'ai aussi pris ce chiffre-là. 55% des salariés aidants le sont depuis au moins 6 ans. Ils y consacrent 14 heures par semaine. C'est l'équivalent de 2 jours de travail. Donc quand on travaille à côté... Comment on fait alors ?
7: C'est compliqué, On a, nous, des aidants qui nous disent, avant d'aller à leur journée de travail, passer chez leurs parents âgés ou s'occuper d'un enfant en situation de handicap. Et puis, pour d'autres, c'est essayer de ne pas manger le déjeuner lors du déjeuner pour partir ensuite sur, par exemple, à l'hôpital, à l'EHPAD, pour prendre le relais auprès de leurs proches. Et ça veut dire que cette... accompagnement sur la durée pendant plus de 6 ans, ça épuise les aidants et bien trop souvent, il y a aussi des risques pour leur propre santé.
8: Ouais.
7: Et c'est pour ça que c'est important de sensibiliser un maximum et pas que pour la Journée nationale des aidants qui a lieu le 6 octobre chaque année, mais de faire porter cette voix des aidants parce que ils ont besoin d'être accompagnés, des aménagements dans l'entreprise.
8: Voilà. 85% qui disent effectivement que ça a des répercussions négatives sur leur santé et du coup
7: c'est
8: sur leur travail aussi, parce qu'ils peuvent aussi peut-être
2: avoir la tête ailleurs.
8: Ouais, voilà.
7: 6 salariés aidants sur 10 ont dû aménager leur temps de travail, modifier leurs horaires, voire certains ont carrément quitté leur activité professionnelle pour pouvoir s'occuper de ce proche. Et ça, c'est important parce que aujourd'hui, on n'a pas à choisir entre son proche, son activité professionnelle. Et le travail, c'est aussi pour les aidants une bulle d'oxygène, un endroit où ils vont pouvoir se ressourcer.
8: Exactement.
7: Et ça, c'est important de pouvoir justement... le partager plus largement. Il y a d'ailleurs un syndicat, le syndicat national des aidants, qui permet aussi aux aidants d'exprimer leur voix et parce qu'on est bien souvent seul face à l'aidance, et bien de se dire on va se regrouper tous ensemble pour pouvoir porter cette cause plus largement.
8: Voilà. Donc, ce qui ressort effectivement de votre baromètre, c'est ce que vous nous disiez à l'instant, ma chère Christine. Donc, effectivement, l'entreprise agit de plus en plus, on va dire, en faveur de l'aidant, du salarié aidant, mais il manque. C'est quoi ? Il manque encore peut-être une petite solution pour y aller encore un petit peu plus. Déjà, peut-être rendre le sujet plus visible, déjà.
7: Tout à fait. Il y a justement, nous, on intervient sur la partie d'abord collective sensibiliser les RH, les managers. Ça n'arrive pas qu'aux autres.
8: Non.
7: Et faire en sorte que tout le monde se dise... c'est pas un sujet tabou, c'est pas quelque chose qui doit nous exclure de l'entreprise, c'est au contraire de se dire que tout le monde porte le sujet. Alors ça peut être des dons de jours de congé, ça peut être que on va mettre en place des groupes de parole, de la paire aidance, pour se partager des bonnes pratiques entre collègues aidants. Ce qui a marché pour un peut peut-être marcher pour un autre. Et puis faire que les managers, par exemple, un responsable, puissent être là pour détecter peut-être les situations. Parce que ce qu'on n'a pas dit aussi, c'est que bien souvent, les aidants ne savent pas qu'ils sont aidants. Et aujourd'hui, 6 aidants sur 10 ne se reconnaissent pas dans ce terme.
8: Ouais.
7: Moi-même, avec mon époux, on est aidant de nos enfants, dont un qui est atteint de troubles du neurodéveloppement. Et on est un papa, on est une maman, on n'est pas les aidant de notre fils.
8: Exactement.
7: Voilà. Et quand bien même c'est inné, c'est quand on check pas, c'est quelque chose de naturel, on se dit on va accompagner nos parents qui vieillissent vers l'EHPAD, etc. Eh bien, on ne dit pas on est les dents de nos parents.
8: Ouais,
7: voilà, vrai, donc il y a ce sujet de vraiment acculturer, sensibiliser un maximum. Et merci beaucoup de parler de ce sujet-là.
8: Avec beaucoup de plaisir, on le fait assez régulièrement, parce qu'on a beaucoup d'auditeurs et d'auditrices qui sont aidants de manière ou d'une autre et qui de temps en temps, effectivement, viennent nous en parler. Merci infiniment, Christine Lamidelle, directrice et fondatrice générale donc de Tilia. Vous avez donc publié cette semaine cette grande enquête sur les salariés aidants.
5: Aidons les aidants.
8: Bravo, vous deux, vous êtes un peu mes aidants.
4: Ben oui.
8: C'est vrai.
4: Parce qu'on vous aide à traverser la route.
8: Tout le temps,
4: on vous fait manger quand on part en tournée.
5: Avec l'âge.
8: J'oublie la moitié des trucs. Vous êtes mes deux cerveaux. Stop. Que ça...
5: C'est dire. Hein.
8: Si vous voulez réagir là-dessus, mes amis, n'hésitez pas. 0810 055 056. On en parle tous ensemble à partir de 13h. On parle de quoi avec toi dans un instant, mon bon Fabinou?
6: L'actu web, le beurre français cartonne auprès des touristes de passage en France. Tout le monde veut sa plaquette de beurre made in France. Pourquoi?
4: Réponse dans un instant.
8: Eh bien, écoutez, je ne sais pas si lui aime le beurre. En tout cas, il fête ses 75 ans aujourd'hui. C'est Jean-Jacques Goldman. Donc aujourd'hui, il y a une journée spéciale sur votre radio ici. À chaque heure, il y a un titre de Jean-Jacques Goldman. Eh bien, nous, on a Jean-Jacques Goldman et Céline Dion en plus. On n'entend pas beaucoup parler de Céline Dion en ce moment. Voici.

0: Pour l'instant, nous, restez là. Nous, jusqu'à 13h30, on ne bouge pas. C'était Céline. Bon anniversaire, Jean-Jacques Goldman. Si, peut-être qu'il nous écoute.
1: Peut-être qu'il nous écoute.
0: Rigolons pas avec ça. J'ai une minute pour vous raconter une anecdote vite fait. Quand j'étais tout petit, enfin tout jeune, je bossais sur une autre radio avec un animateur qui s'appelait Julien Courbet. Et un jour, on dit comme ça à l'antenne, on passait un Jean-Jacques Goldman et on dit, on adore Jean-Jacques Goldman. Oh, évidemment, il nous écoute pas, aucune chance. On embrasse Jean-Jacques Goldman et tout. Et dans les 10 minutes, je vous jure, on a reçu un fax. Donc ça datait c'était il y a quelques temps. Ouais, c'était avant-hier. Et on reçoit un fax. Bonjour, c'est Jean-Jacques Goldman.
2: C'est la classe, quand même.
0: Je vous écoute et tout. Je viendrai vous voir avec plaisir. Et il est venu.
1: Incroyable.
0: Voilà,
1: incroyable.
0: Jean-Jacques. Voilà,
1: il va peut-être venir. Il va peut-être
0: alors,
1: venir.
0: Voilà,
1: il a Paris en plus. Hein,
0: en
1: parce qu'il a assisté vendredi au concert de Céline.
0: Bon, Jean-Jacques, tu as une heure pour venir. Merci infiniment.
1: Dépêche-toi.
0: Jingle. Allez, quel jingle qu'on a, pardon.
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0: Peut-être fait par Jean-Jacques Goldman, ces jingles. Merci beaucoup. Dans un instant, on va vous présenter un invité pas banal parce que cette saison encore, on aime vous présenter des invités pas banaux. Mais d'abord, mon Fabien Hémo, notre geek. Alors,
4: c'est parti pour toute l'actu web de la semaine. Souvenez-vous, il y a 15 jours, je vous disais que cette chanson était en train de faire le tour du monde.
5: Ça
4: continue.
1: Ah non, mais le monde entier.
4: Le monde entier.
0: C'est génial.
4: La chanson de Patrick Sébastien. Donc, Toc Toc fait le tour du monde car les internautes de ce film en train de danser dessus, ça devient viral. Voilà, tout le monde écoute cette chanson. Et bien, cette semaine, une nouvelle chanson fait le buzz en France, uniquement pour l'instant, et c'est celle-ci. C'est la chanson populaire. La bonne du curé d'Annie Cordy cartonne sur TikTok grâce à un joueur en fait de rugby catalan. Valentin en fait a été filmé par son club de rugby en train de chanter du Annie Cordy, parce qu'en fait il connaît les paroles par cœur. Résultat, 2 millions de vues pour cette vidéo.

0: voilà, pour la reprise de La Bonne du Curé d'Annie Cordy. Valentin a d'ailleurs été reçu chez nos amis d'Ici Roussillon. Interview à écouter sur ici.fr. La Bonne du Curé, futur hymne des rugbyman. Affaire à suivre, moi je ne veux pas m'en mêler.
1: Mêler.
0: Allez. On change de sujet.
2: Il faudrait un gros paquet de beurre, car j'aime bien le beurre.
0: Allez, toujours dans l'actu web, le beurre français rend fou les internautes du monde entier. Voilà. D'ailleurs, sur TikTok, le hashtag French Butter se compte par milliers. Et sur ces vidéos, on voit des internautes déguster des plaquettes de beurre made in France. Apparemment, c'est le souvenir indispensable quand des touristes sont chez nous à Paris.
3: My mom just got home from Paris and brought me back all this butter.
0: So much
3: I have a French baguette in the freezer.
0: Et à déguste, elle se filme. Les vidéos, voilà, cartonnent sur les réseaux. Le beurre français à la cote, surtout donc chez les Américains, car notre beurre contient entre 82 et 85% de matière grasse contre 80% pour le beurre américain.
1: Il est dégueulasse là-bas. c'est vrai, hein, il est pas bon.
0: Et vu ce succès, il y a une enseigne qui s'appelle La Grande Épicerie, qui permet de commander du beurre en ligne. Et en tout, il vous propose plus de 150 beurres différents, donc beurre au piment d'Espelette, beurre à la truffe, du beurre au yuzu.
1: Alors la Grande Épicerie, pour ceux qui ne connaissent pas, il faut avoir un grand pouvoir d'achat.
0: Mais ça fonctionne, ça c'est un véritable succès. Et pour info, en France, on consomme environ 8 kilos de beurre par habitant et par an. Et chez les Bretons, c'est un peu plus, 12 kilos par an. Le gras, c'est la vie. Vive la France, black blanc beurre.
1: Et pardon, mais moi j'ai découvert, j'ai découvert, honte à moi, il y a peut-être 4 ans, j'ai découvert le beurre demi-sel. Maintenant, mais je ne jure que par ça.
0: Mais moi aussi.
1: Ah, toi, t'en t'aimes pas trop. Bah, tout, mais dans une tartine, beurre de chèvre. J'adore
4: moi, je vois pas la différence.
0: Il a pas de palais.
4: J'ai aucun palais.
0: Soit il a pas de palais, soit il a le Covid.
4: Pour moi, du beurre, c'est le beurre.
1: Arrête, demi-sel, on voit. Bon, appelez-nous. 0810 055 056. On fera un débat tout à l'heure. Beurre demi-sel ou beurre doux?
0: Ou beurre doux.
4: Ou demi-doux.
1: Ou demi-doux. Demi-doux.
0: On termine avec le concon de la semaine. Le concon de la semaine se trouve en Angleterre. Écoutez, car il est exceptionnel, c'est un champion du monde. Cette semaine, un Britannique de 50 ans a été jugé pour avoir parcouru donc 200 km sur une autoroute sans permis. En plus de ça, il était complètement ivre. Il avait consommé 3 bouteilles de pinard avant de prendre le volant. Et cerise sur le gâteau, il était aveugle. Il a plié le game.
4: Il cochait toutes les cases là.
0: Alors c'est dingue. Alors pendant le procès, on lui a demandé comment il avait fait pour conduire sans rien voir. Et là, il a expliqué qu'il réussissait quand même à se guider grâce au feu arrière des camions, parce qu'il arrive quand même à distinguer les grosses masses lumineuses. C'est ce que je vous dis. C'est le concon de la semaine. C'est ce qui s'appelle conduire à l'aveuglette.
1: Conduire. Merci infiniment, mon cher Fabien. Quelque chose à rajouter, Nicolas?
4: Ben non, moi j'adore écouter Fabien.
0: C'est vrai, t'as bien écouté.
4: Ah ben, je pourrais l'écouter toute la journée.
1: Vous voyez, ça c'est des cours d'impro. Vous voyez, c'était pas prévu.
0: Je leur donne la balle.
1: Alors ça rebondit pas bien. Ça fait.
0: Sur le ventre de Nico, moi j'adore rebondir.
1: Mais c'est. Ah oui. Ça c'est doux. Ça c'est le beurre doux.
0: C'est le beurre doux.
1: Mec, il est doux, Nicolas.
5: Toute cette
1: doux, t'es doux.
5: Oui, je viens déjeuner chez vous.
1: Nicolas, c'est la douceur incarnée. C'est l'être le plus gentil du monde.
0: Ah oui, c'est vrai.
1: Mais vraiment. Qu'est-ce qu'on fait là? Comme promis, place à la personne pas banale du dimanche. Bonjour, Laure Antoniotti.
6: Bonjour.
1: Ça va, Laure? Bienvenue ici, ma chère Laure.
6: Ça va très bien.
1: Bon, vous êtes étudiante à l'Institut Agro Rennes-Angers. Et pendant 2 ans, Laure, avec des camarades de classe, vous avez réfléchi à créer quelque chose de nouveau qu'on va peut-être retrouver bientôt sur nos tables, à côté du beurre demi-doux, demi-sel, demi-ce que vous voulez, entre 2 morceaux de baguette tradition. C'est ma préférée, la baguette tradition. J'adore le crognon. Moi, j'ai dit crognon. Comment on dit crognon?
0: Moi, je dis quignon.
1: Quignon. C'est le crognon. Vous avez inventé quoi, alors, ma chère Laure?
6: Alors, on a inventé une alternative au chocolat sans cacao, ni beurre de cacao.
1: C'est le chocolat sans cacao.
6: Tout à fait.
1: Voilà.
6: Pour se rapprocher au plus proche du plaisir chocolaté, sans avoir tous les effets un peu néfastes du chocolat. Qu'on trouve en ce moment.
1: Voilà, parce que avant de nous dire ce qu'il y a dedans dans votre chocolat sans chocolat, c'est que déjà vous êtes partie d'un constat, c'est que le cacao, c'est un peu compliqué là, c'est cher, c'est ça. Hein.
6: Tout à fait. Ouais. Depuis 2024, on a eu une énorme hausse des prix. aussi dû au réchauffement climatique, les productions en Afrique de l'Ouest, elles ont diminué. Donc derrière, ça impacte sur toute la chaîne de production.
1: Voilà. Donc dans votre
6: on est parti de ce constat.
1: De ce constat-là, voilà. Donc du coup, dans votre chocolat sans chocolat, qui s'appelle Barré, il y a quoi alors dans Barré ?
6: Tout à fait.
1: Dans Barré, il y a quoi ?
6: Dans Barré, vous pouvez retrouver de la caroube, de l'avoine, du tournesol, mais aussi de la chicorée.
1: Ah oui, de la chicorée. C'est pas de la ricorée, hein, parce que c'est pas la mi-ricorée, c'est la mi-chicorée, là.
0: Et grâce à tout ça, on retrouve quand même le goût du chocolat ? Grâce à tout ça, on retrouve quand même le goût du chocolat.
6: On a essayé de se rapprocher le plus du goût du chocolat, mais si on n'utilise pas d'arôme, comme c'est un produit qui est très complexe niveau de l'aromatique, c'est assez compliqué de se rapprocher. Donc, on a essayé de faire notre maximum. Et après, faut goûter et voir
1: si
6: ça vous plaît.
1: Donc, sans colorant, sans arôme, sans additif, sans chocolat, sans chemise, sans pantalon, il y a rien. C'est donc une imitation du cacao. Donc, voilà, c'est une pour ceux qui veulent consommer une tablette différemment, on va dire.
6: Tout à fait. Avec moins d'impact. Du coup, on a réussi, comme on prend des produits qui viennent de moins loin, on a réussi à réduire notre impact environnemental de les émissions de gaz à effet de serre de 86% rapport à une tablette de chocolat normale.
1: Et ça ressemble à une tablette, hein, voilà, ça s'appelle Barré, ça ressemble à une tablette de chocolat.
6: Oui,
1: voilà,
6: oui.
4: Et c'est peut-être même meilleur pour la santé.
6: On a essayé de reprendre les mêmes que. C'est pareil. Il faut en consommer avec modération, sans abus, comme chose dans la vie.
1: Comme pas mal de choses dans la vie. Oui. Et donc, 2 ans de recherche pour en arriver à ce résultat. Donc maintenant, vous faites quoi ? Vous allez essayer de le commercialiser, c'est ça ? Cette barbarie ?
6: Alors, pour le moment, j'ai décidé de continuer mes études, mais d'ici un an, je compte reprendre le projet entièrement.
1: Moi, je veux goûter,
6: toute seule, et pourquoi pas le commercialiser.
1: Je veux goûter, vous pouvez nous en envoyer
6: un.
1: Faut nous en envoyer déjà, qu'on goûte déjà, non ? Ici, Laure.
6: Si vous voulez.
1: Bien sûr que je veux. Moi, quand c'est gratuit, je veux toujours. Alors, inutile de poser la question. Donc, on va vous donner notre adresse, vous nous l'envoyez, comme ça, on le goûtera devant tout le monde la semaine prochaine. D'accord, Laure ?
6: Parfait.
1: Bon, eh ben c'est noté, merci. Laure Antonietti, donc étudiante à l'Institut Agro-Rennes Angers, elle a inventé Barré, donc la tablette de chocolat.
4: Sans chocolat.
1: Merci beaucoup, Laure. Et passez un bon week-end. Allez, vous aimez être ici.
0: Ah oui.
1: Vous aimez la pub.
0: J'adore
1: Ah bah tant mieux, elle arrive. Et juste après, il y aura bien sûr les infos pratiques près de chez vous, avec le ICI Express.
0: Tchou-tchou.
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0: talk show du dimanche. Alors ici, c'est comme la messe du dimanche,
1: mais non, pas pareil.
0: Sinon, c'est la même chose. Dans un instant, Patrick Sabatier, ah là là, le vrai, hein, il sera notre gigot du dimanche avec votre tribune, nos deux petits faillots. Notre enfant de la télé, Nicolas Malabeuf, et notre spécialiste web, Fabien Hémot. Et vous surtout, on est tous ensemble, c'est la famille du week-end. Hein. Vous pouvez réagir sur tout ce que vous entendez, d'abord sur le groupe Facebook.
2: Et bien justement, pour faire partie,
0: oui.
2: Pour faire partie de cette famille, vous vous connectez sur Facebook, vous tapez Youpi la vie avec Willy Rovelli, vous tombez sur nous. Notre invité, vous l'avez dit, c'est Patrick Sabatier. Vous pouvez lui laisser un petit mot, tiens, voilà, sur le groupe Facebook et nous dire aussi l'émission qui vous a marqué,
0: oui.
2: Pourquoi pas.
0: Oui.
2: Donc tout ça, c'est gratuit. Pour nous retrouver, vous tapez sur Facebook Youpi la vie avec Willy Rovelli.
0: Voilà, et on vous attend aussi au standard, hein, 0810 055 056. Ici, on vous écoute à partir de 13h30. L'antenne est à vous. Vous passez à l'antenne le dimanche. C'est Youpi aussi. Vous passez à tout instant. Vous réagissez sur ce que vous voulez, les thèmes du jour. Si vous voulez poser des questions aussi à Patrick Sabatier, vous êtes les bienvenus. 0810 055 056. Et vous repartez aujourd'hui en
3: et dans moins d'une heure, oui, l'un d'entre vous va nous écouter remporter avec le séjour Bellambra Club d'une valeur de 2000 euros.
0: Très bien.
2: Ça va, un petit coup de mou, Nico.
0: Un petit coup de mou, on n'a pas compris le mot parfumeur. Mais d'abord, si vous n'avez pas suivi l'actu, pas de panique, l'actu vous suit. Il est temps pour moi de mettre les points sur les i.
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0: Et on commence avec le retour sur Terre de l'astronaute Sophia Deneau.
3: Ah oui.
0: L'autre, quand elle a vu aux infos, blocus dans les lycées, commémoration du 7 octobre, soupçon de peste en Russie, encore un film avec Kadmerad, elle s'est dit, oh putain, je me rebarre, c'est bon. Ça va aller. Sophia Deneau qui déclare que dans l'espace, elle est passée par toutes les émotions, ce que ne peut plus faire par exemple la comédienne Audrey Fleurot, hein. L'autre, elle est tellement, il n'y a plus aucune émotion. Son chirurgien est formel là. Après les débordements en marge des manifs lycéennes, le régime iranien a dénoncé, je cite, une répression violente des manifestations étudiantes et de flagrantes violations des droits humains. Ah, il est cruel, mais tellement marrant ce régime iranien. Ils sont drôles. Quand même. Victime d'une fuite de données sur le site internet du Slip français, Sébastien Lecornu a son numéro de portable qui circule sur internet. Une fuite dans le Slip à son âge, il faudrait peut-être consulter. Au moins, il met un Slip français quand il a le corps nu.
2: Oh.
0: Une fuite pour un Slip, les boules. Mais parfois, quand le Slip est trop grand, c'est les boules qui prennent la fuite.
2: Oh.
0: Ça dépasse. À Pérou, un candidat nommé Hitler Mussolini remporte une élection municipale. Et oui, s'il s'était appelé Pécresse Hidalgo, il n'aurait jamais gagné. Ça aurait pu être pire. Imagine, le gars s'appelle Jordan Bardella. Une mèche de cheveux de Claude François vendue aux enchères 2300 euros. Eh oui, c'est cher, mais moins qu'un poil pubien de Patrick Bruel qui lui vaut
2: 32
0: plein. Il s'agit d'une des mèches de cheveux qui s'est dressée sur sa tête, hein, lorsqu'il s'est pris le 220. C'est cher. Primaire de la gauche, le vote en ligne pour désigner le candidat a été cyber-attaqué. Au moins, cette élection intéresse les pirates, c'est déjà pas mal. En arrêt maladie, un homme croise son patron en boîte de nuit alors qu'il jouait les DJ. Il est licencié sur le champ. Bah oui, mais si les médecins écrivaient mieux les ordonnances aussi, l'autre, il n'aurait pas confondu boîte de Doliprane et boîte de nuit aussi. Bah oui, ils sont malins. Et puis c'est vrai que burn-out, ça fait boîte de nuit de province. Hein. Pardon, mais... allez, maintenant, c'est le quart d'heure américain. C'est les filles qui invitent les garçons au burn-out. Je suis désolé, ça le fait. Enfin, la question du jour. Bah, ce type qui s'est fait gauler en boîte alors qu'il était en arrêt maladie, est-ce que s'il dansait sur du Dr Dre, du Dr Alban ou même du Doc Gynéco, est-ce que ça serait passé quand même? Vous avez 2 heures, réfléchissez. Heureusement, dans 82 jours, c'est fini 2026. Le mec, il est malin quand même.
2: Non, mais franchement, vous avez une bonne idée. Le burn-out, ça peut fonctionner.
0: Et bah voilà,
2: comme
0: le
2: boîte.
0: Burn-out. Et bah, on va lancer l'idée.
3: Le burn-out.
0: Oui,
2: on a compris.
3: Il a dit burn.
0: Je me dis, mais qui va tomber dedans? Ben, Nicolas, évidemment.
3: Toujours.
0: Allez,
3: moi.
0: S'il vous énerve comme moi, il m'énerve. Heureusement, j'ai la solution. Vous allez me faire padabapapada et ça ira bien mieux.
2: Parce que là, ça va pas.
0: Là, ça va pas parce qu'il m'énerve.
2: Voilà. Pas bien, vous êtes pas bien.
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0: À vous. Et voilà, ça va beaucoup mieux. C'est la seule radio au monde. Tu passes un jingle et ça va beaucoup mieux. C'est votre radio ici. Restez avec nous, mes amis, dans un instant, il est avec nous. C'est l'événement. C'est Patrick Sabatier qui vient juste après Elton John et Don Go Breaking. Bon, vous avez compris. D'accord, vous avez
3: l'anglais.
0: Compris, hein, c'est Don't Go Breaking My Heart.
2: Bah voilà,
0: on vous passe
2: on a compris.
0: Sur votre radio ici. À tout de suite, mes amis.

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0: Mes amis, place comme promis au gigot du dimanche. Le gigot, c'est le plat star du dimanche sur nos tables. Et bien, notre table ce dimanche, on a une véritable star. Alors, quand on n'a pas grand-chose, on ne rêve pas forcément de gagner au loto. On rêve qu'un jour, quelqu'un vienne sauver notre quotidien. Et quand j'étais petit, ce quelqu'un, c'était Patrick Sabatier. Enfant, je rêvais de faire ce métier, d'être aimé comme lui, d'être beau comme lui, d'être bien habillé comme lui. Mais je rêvais surtout que lui débarque à la maison avec ses caméras de porte-bonheur. Après que des voisins généreux et soucieux lui aient dit « Allez chez les Rovelli, ils n'ont rien, mais ils méritent de vous avoir. » Alors j'ai rêvé que Patrick pousse notre porte simple de cette maison banale pour que chez nous, pour une fois, il se passe quelque chose d'extraordinaire. Patrick n'est jamais venu. Le porte-bonheur, c'était peut-être juste ce rêve qui m'a porté jusqu'ici, car il est là, enfin. Merci Patrick Sabatier d'avoir poussé la porte, celle de ce studio. Bonjour Patrick Sabatier.
3: Bonjour, bonjour Willy, bonjour tout le monde.
0: Comment va Patrick Sabatier?
3: Quel accueil, dis donc.
0: Ah mais c'est vrai Patrick.
3: J'ai presque envie de venir avec des caméras là maintenant.
0: Ben, je vous jure Patrick, que quand j'étais petit, qu'on vivait dans la dèche totale, je me disais, mais pourquoi mes voisins, ils lui ont pas dit, mais allez chez eux. Vous n'êtes jamais venu Patrick.
3: Non, on s'est vu à une autre époque.
0: Ouais, on s'est vu, je me souviens.
3: Ouais. Et je t'ai dit beaucoup de choses de bien sur toi, parce que je les pensais déjà à l'époque. Et je suis content que depuis, d'autres personne s'en soit aperçu.
0: Ouais, c'est gentil. Alors, vous venez donc ici pour un livre souvenir qui s'appelle Souviens-toi. C'était un mercredi. On parlera évidemment aussi de Meurtre à Épinal, la série de France 3 où vous serez comédien. Mais d'abord, ce livre, Patrick. Dis donc, ces derniers jours, on vous a vu et partout. Entendu partout. Oui. Mais vraiment partout. Oui. Est-ce que ça vous étonne? Est-ce que ça vous fait plaisir? Est-ce que vous dites, c'est normal, je suis le meilleur?
3: J'aimerais me dire, c'est normal, je suis le meilleur. Ça, j'arrive pas à me le dire parce que je me suis toujours posé la question d'être à la hauteur des événements et là aussi d'être à la hauteur pour la sortie de ce livre. C'est vrai que je fais pas mal de promotion, mais ça me fait plaisir également parce que, à double titre, premièrement parce que je vais dans des radios ou dans des télévisions que je connais. Ouais. Et on me disait, oh mais la télé ça a changé, mais la radio ça a changé. Rien n'a changé, mais absolument rien n'a changé. Le public est toujours le public, les gens qui vous aiment, que vous aimez pas, c'est toujours les mêmes. Et je crois qu'il faut rester soi-même. Et donc en parlant de ce livre, je reste moi-même. Quand je dis souviens-toi, c'était un mercredi, parce que le 5 septembre 1976, pour la première fois, on m'a mis devant une caméra.
4: Voilà, et c'est les visiteurs du mercredi. Ouais.
3: Et je pense que j'étais très inconscient. Et je crois que la phrase la plus essentielle du livre, c'est « à 12 ans ». Je savais ce que je voulais faire de ma vie, et donc, vraiment, je me suis dit, je vais être animateur, et l'inconscience de croire que c'était possible.
0: Inconscient, voilà un mot qui revient souvent. Enfin, on sent que vous avez eu quand même pas mal de culot aussi. Hein. C'est quoi, du culot, de l'inconscient?
3: J'ai eu de la chance.
0: La chance aussi.
3: La chance de rencontrer des gens qui ont cru en moi. On sait bien que dans ce métier, il ne s'agit pas d'avoir du talent. Évidemment qu'il faut l'avoir, mais il faut que surtout les gens disent il a du talent, on va l'aider. Il nous a présenté Avis de Recherche, on va le mettre sur l'antenne. S'il n'y a pas quelqu'un un peu plus intelligent que vous, un peu plus sensible que vous, qui ne vous montre pas le chemin, vous avez du talent dans votre salle de bain.
0: Donc ce livre, c'est un livre de coulisses, quoi. C'est quoi? C'est de se dire, finalement on se connaît sans se connaître, les gens vous connaissent, mais peut-être qu'ils ne connaissaient pas la petite tambouille, quoi.
3: Au bout de 50 ans, quand même, il y a un moment donné, on se repère. Mais c'est comme si on croise les gens dans la rue. Tiens, c'est toujours la même personne qui est à la même heure sans son chien. Mais est-ce que je la connais?
0: Non.
3: Tiens, la boulangère. Après, c'est sa fille qui a repris la boutique. Mais est-ce que je la connais? Non. Donc, il y a un moment donné, on se dit, on se croise, on se regarde, on se sourit. Tiens. Je vais te faire rentrer dans mon monde. Ouais. Et c'est ça, le livre.
0: C'est ça, le livre. Alors, il y a évidemment, vous parlez entre autres de ces émissions tellement cultes, qu'on a tellement aimées. Et même, il y a même des jeunes, là, qui travaillent avec nous en régie et qui vous connaissent, qui connaissent ces émissions.
3: Patrick, même des jeunes qui me connaissent.
0: Mais c'est pour vous dire,
3: titre de l'émission.
0: Même des jeunes me connaissent. Avis de Recherche, Porte-Bonheur, Le Jeu de la Vérité. Rien n'est du hasard. On l'apprend dans le livre, finalement, ces émissions populaires, c'est vous. C'était vous?
3: Oui, je pense que je n'ai pas inventé grand-chose.
0: Non, il n'a rien inventé, Patrick.
3: Non, mais en fait, j'avais vraiment envie de retrouver des copains, et c'est à partir de là qu'est née l'émission. Le Jeu de la Vérité, quand je dis, mais les journalistes, ils écrivent des choses, mais tiens, si on donnait vraiment c'était les réseaux sociaux avant les réseaux sociaux, si on donnait vraiment la possibilité aux gens de parler directement aux célébrités, à tout cœur, à chaque fois... ça m'a toujours intéressé de savoir comment les gens s'étaient rencontrés et pourquoi ils étaient ensemble depuis 10 ans, 5 ans, 15 ans. Vous vous êtes rencontrés comment ? Je faisais des tests à la maison et la plupart du temps, la version de la femme n'était pas la version de l'homme. Voilà. L'autre n'était pas habillé comme ça. Mais si, t'avais un pantalon bleu. Pas du tout, j'ai jamais eu de pantalon. Et tout d'un coup, j'ai dit, tiens, on va faire à tout cœur. Et puis à chaque fois, c'était des émissions que j'avais en moi. Et tout d'un coup, c'est bon, je reviens à ce que j'ai dit tout à l'heure. Hein. On m'a cru. Ouais. On a dit, ah bon ? Le jeu de la vérité, on me disait, mais oui. Personne ne viendra. Moi, j'avais une carte maîtresse, j'ai dit si. Oh, qui si ? Alain Delon. Oh, ah, oui. Ben, c'est vrai. Et si Alain Delon ne vient pas, l'émission n'existe pas.
0: Voilà, c'est-à-dire que lui, Alain Delon, vous lui posez la question un an avant l'émission. C'est-à-dire qu'un jour, vous lui dites, je vais peut-être faire un concept comme ça, est-ce que tu viens ? Un an avant.
3: Oh, mec, il vous dit, je viens. Il m'a dit, je viens, rappelle-moi demain d'abord. c'était un mercredi, il m'a dit, rappelle-moi demain, je l'ai rappelé à 16h. Je lui ai dit, alors c'est d'accord ? Il m'a dit, oui, on est en mai 1984. Ouais. J'ai pas eu de nouvelles jusqu'au 20 de novembre. Au mois de novembre, je commençais vraiment à avoir des sueurs. Je faisais moins mon malin. Ouais. Je l'ai appelé à l'occasion de son anniversaire. Voilà, je vous appelle. Bon, je le vous voyais, lui me tutoyait. Je vous appelle pour vous souhaiter un bon anniversaire. Et puis, à un moment donné, je fais, mais on est toujours d'accord pour le...
0: L'air de rien. Janvier, toujours...
3: À la fin, il m'a dit... Et là, il m'a fait Alain Delon parce que nous étions seuls au téléphone, lui et moi. Il m'a dit, quand Alain Delon dit oui, Alain Delon vient. Bon, à partir de ce moment-là, merci.
0: C'est ce que vous avez dit à Nicolas aussi. Oui. Vous avez dit, quand Patrick Sabatier dit qu'il vient, Patrick Sabatier vient. Et il est là avec nous. Dites, je vous entends parler depuis tout à l'heure. Je vous écoute, pardon. Votre rêve au départ, c'était la radio, hein, d'accord, oui. C'était ça. Hein, vous faisiez de la radio chez vous, oui, comme nous trois. Oui, là, comme ça, nous trois, on faisait de la radio, voilà, dans notre chambre.
3: Dans la cave. À côté de la soute à charbon, j'étais le créateur de la première radio libre, voilà. Le seul auditeur.
0: Ouais, évidemment.
3: J'étais le moteur en onde.
0: Tout, il faisait tout.
3: J'étais bien seul.
0: Voilà. Et on vous a dit au tout début, et ça me fait plaisir. Pardon, hein, on vous a dit, tu feras jamais ce métier à cause de ta voix. Bienvenue au club. Bienvenue
3: au club, mon Patrick. Poser cette question par Willy Revelli, pour moi, c'est extraordinaire.
0: Voilà, maintenant tu peux finir ta carrière là, mon Patrick.
3: Heureusement qu'il y a des gens qui se trompent. Ouais, heureusement, ouais. Heureusement.
0: Non, vous rendez compte, quelqu'un vous a vraiment dit ça.
3: Mais je sortais d'Europe, c'était à l'époque rue François 1er pour les Parisiens. Ouais. Moi, j'habitais rue de Vaugirard dans le 15e, pour ceux qui connaissent encore. Et je me souviens, c'était un samedi, et je pleurais dans la rue parce que quelqu'un venait de me dire, ton rêve là, que tu as depuis l'âge de 12 ans, t'oublies mon vieux, t'es nul.
5: Oh là là.
3: Heureusement. Et je pleurais dans la rue, parce que quand je suis rentré, j'ai fait, on m'a dit, mais qu'est-ce que t'as ? J'ai fait, c'est fini, c'est terminé. Ouais. Comment, qu'est-ce qui est terminé ? Mais t'as pas commencé, mais c'est déjà terminé. Et heureusement qu'à RTL, on m'a dit autre chose. Voilà. Et j'y suis resté presque 20 ans.
4: Et que vous avez eu la niaque aussi.
0: La niaque
3: et... Oui, puis non seulement la niaque, mais de me dire... et ça m'a beaucoup sauvé. Bah oui. Souvent, je me suis dit, mais qui tu es, toi, en fait ? La seule personne qui me parlait et que je respectais et je filais droit, c'était mon père. Les autres, je me disais, mais attends, t'es sûr de ce que tu dis ? Et même quand il y a eu des hauts, des bas, etc., j'ai toujours pris de la distance par rapport à ça.
0: C'est la distance qui m'a sauvé. Vous dites, l'échec est la meilleure des écoles. Le succès, je l'ai pris avec distance. Vous n'avez jamais eu le melon, Patrick ? Allez, alors on dit la vérité, il est 12h46. Écoutez-moi, mes amis, à l'époque, Patrick Sabatier, là, je l'ai dit aux petits cons, là, qui sont en régie. Écoutez bien, les petits jeunes, là-bas. 18 millions de téléspectateurs, Patrick, il faisait sur TF1. Bah oui, ça n'existe plus. Même quand tu additionnes toutes les audiences,
4: on n'a même plus. Pas 18 millions.
5: Est-ce qu'à un moment donné, ça monte un peu quand même à la tête
0: Allez, Patrick.
3: Alors, toute la vérité, non. Malheureusement, je n'ai jamais eu le melon, ni les bottes de cuir non plus, ni chapeau melon, ni bottes de cuir. Non, parce que là où j'ai grandi, dans le milieu dans lequel j'ai évolué, je pouvais pas, quoi. C'était pas possible. Ouais. Je raconte toujours l'anecdote, mais ça me fait plaisir de la raconter par rapport à mon père. J'allais voir mes parents le dimanche, comme aujourd'hui, généralement, vite fait, pour prendre un café, dans un pavillon de banlieue, et mon père, j'étais à RTL tous les matins, 8h30, à la télé tous les vendredis soirs. Je faisais de la pub pour 5 heures.
0: Donc ça allait bien.
3: Voilà. Les bras accompagnés à la porte du jardinet, devant le pavillon, comme ça, il me mettait la main sur l'épaule, et comme je faisais 8h30, 11h sur RTL, il me regardait, il me disait, t'arriveras pas en retard. Hein.
5: comme à l'école.
3: Comment tu peux avoir le melon ? Moi, j'ai été comme ça. Ma mère, c'était, tu seras gentil, tu cires tes chaussures. Ouais. Donc, c'était le respect d'être à l'heure, le respect par rapport à ceux qui nous... Voilà. Donc,
4: il faut être bien entouré.
3: Mais moi, ma stabilité m'a sauvé. Oui. Et aujourd'hui, l'équilibre que j'ai grâce à ma femme, à mes enfants, à mes petits-enfants. Moi, quand j'ai commencé, j'étais célibataire, je me suis marié, je suis devenu père, je suis un grand-père. Donc tout ça m'a vraiment mis les pieds sur terre. Donc j'ai pas eu le temps encore d'avoir le
0: melon. Vous parliez de votre femme, Patrick, combien de temps avec Isabelle ?
3: Elle écoute la radio, j'imagine.
0: On embrasse Isabelle.
3: 43 ans, 43 12 heures et 47 minutes.
0: Elle vous a bien fait marcher au début. Hein. Patrick.
3: Mais je rame encore. Il y a des jours, je rame encore. C'est pas facile d'être à la hauteur.
0: Et il est beau, hein. Franchement, Patrick, vous êtes trop beau, Patrick. Hein. Quel âge vous avez ? Je voudrais que je sois en train de vous draguer, là.
3: Tout est refait.
0: On peut dire l'âge ou pas ?
3: Bien sûr, évidemment.
0: Quel âge vous avez ?
3: Je vais avoir 75 ans dans un mois.
0: C'est démentiel.
4: J'y crois pas.
0: Non, mais heureusement qu'aucune femme, heureusement qu'il n'y a aucune nana ici aujourd'hui.
4: Y a que des mecs,
0: sinon Isabelle, c'était fichu pour vous. Vous parliez qu'il fallait être bien entouré. Moi, je suis bien entourée. J'adore. C'est ça, c'est mes deux petits bébés. Et Nicolas Malabeuf qui est là, c'est un... Alors, quel âge tu as, mon Nicolas ?
4: J'ai 26 ans, je suis né en 2000.
0: 26 ans, écoutez-moi bien, c'est une encyclopédie de la télévision. C'est notre enfant de la télé pour de vrai. Vas-y, mon Nico.
4: Eh bien, on va retracer en archive la belle carrière de Patrick Sabatier. Et oui, Patrick, vous fêtez cette année vos 50 ans de carrière, mais on pourrait même dire un petit peu plus, puisqu'à 18 ans, vous animez une émission de radio qui s'appelle Moisson 70, depuis un salon de coiffure. Et c'était avec Jocelyne, je crois, c'était la fille du coiffeur. Et puis alors, la passion devient réalité. En 76, vous êtes choisi pour animer Les Visiteurs du Mercredi et prendre la suite d'un certain Jean-Pierre Pernaut. Et pour la première, vous recevez Alain Souchon. Et alors forcément, vous êtes en direct et donc il y a une panne.
6: Je crois qu'il y a un tout petit ennui technique. Vous voyez, nous sommes prêts. Je vous demande quelques instants de patience. J'en profite pour dire bonjour à Alain.
7: Bonjour Patrick. Alors, il y a une panne, alors.
6: Il y a une panne, la plus grosse panne. Mais est-ce que ça fait quelque chose qu'il y ait une panne ou non ?
8: Non.
6: Non, c'est pas grave. Les enfants. Non, c'est pas grave. Alors, rassurez-vous, prenez un tout petit peu de patience. Et je crois que ça va se réparer. Très calmement.
0: Et la même voix, sourire dans la voix, mais c'est dingue.
4: Et le même talent. Une émission qui a marqué les esprits, Le Jeu de la Vérité. Pour le 8e numéro, vous recevez l'actrice Sophie Marceau, elle a tout juste 19 ans. Un téléspectateur pose une question osée et vous intervenez.
9: Pensez-vous orienter votre carrière dans des films commerciaux qui vous rapporteront beaucoup d'argent ou persisterez-vous dans des films d'auteur mais où manifestement vous n'avez rien à faire ?
6: Si vous permettez, monsieur, je demanderai à Sophie Marceau de ne pas répondre à ce genre de questions. Merci. Il y a aussi des limites à la décence, même quand on pose des questions.
0: C'était le direct. C'était le direct.
3: Oui, c'était évidemment le direct. On connaissait pas les questions. Et moi, je crois qu'on peut tout se dire d'une certaine façon. J'ai toujours demandé aux artistes de respecter le public. Toujours, quand un artiste ne veut pas signer un autographe, tout ça, souvent je lui fais, tu as tort. Mais je demande au public de respecter l'artiste aussi.
4: Le Chevalier Sabatier. Et en 87, vous atterrissez sur la 5 à l'animation d'une émission baptisée 10 sur 10. Vous êtes en direct du Palais des Congrès d'Amiens. À la clé, 100 000 francs offerts à 10 téléspectateurs. Je crois que c'est la première fois dans l'histoire de la télé qu'on mettait en jeu 1 million de francs. Alors le principe de l'émission, c'était que vous dressiez le portrait robot de 10 personnes dans la ville où vous étiez. Et si elles se reconnaissaient, elles avaient le temps de l'émission pour rejoindre le plateau. Sauf que la 5, on vous avait un petit peu menti. Ouais. Ça couvrait pas toute la population et pas grand monde ne venait et vous meublez avec talent.
10: Est-ce que vous avez des candidates ?
11: Eh bien, je regarde, je remonte en haut du Palais des Congrès, je descends, non, pour l'instant, cette femme qui entre 30 et 40 ans n'est toujours pas là.
10: C'est pas possible.
12: Elle habite, je vous le dis, la rue de la 2e division blindée. Vous connaissez ? Ce que je peux vous dire, c'est que cette dame a un nom qui ressemble à un prénom et celui de un de mes meilleurs amis. Son nom, c'est comme le prénom de Drucker. Il y a quelqu'un qui vient et sort. Mais si c'est pour nous, plus vite ! Ils m'entendent pas, plus vite ! Palais des Congrès, vous avez quelqu'un ?
11: Oui, une voiture qui arrive.
0: Ah, c'est génial.
11: Une voiture qui arrive au parc.
12: Vite, c'est trop tard.
0: Oh là là là là là là.
4: Et alors une autre émission emblématique, Avis de Recherche, vous trouvez le concept pendant une balade en forêt. Et pour la dernière en 1990, votre chère et tendre Isabelle vous fait une surprise. Vous êtes sous le choc.
3: Oui, incroyable.
13: Moi,
14: j'adore. Applaudissez-la. Bah oui, il s'agit d'Isabelle Sabatier. Voilà. Alors, je tiens vraiment à vous le dire, on vit ensemble, évidemment.
13: Jusqu'à ce soir.
14: Mais je me suis aperçu de rien. Comment t'as fait ?
8: Bah, je t'ai menti. Hein.
0: Ah, ouais, voilà, c'est les femmes.
4: Ça fait des souvenirs à vie et toute votre famille était venue et plein d'artistes également. Et le petit potin, eh bien, Patrick, vous êtes quand même rentré dans la chambre de Brigitte Bardot et de Dalida. Faut le faire.
3: Et pas les bonnes raisons.
0: Oui, hein. oui.
4: On dira pas ce qui s'est passé
0: qui
4: après.
0: On embrasse Isabelle qui nous écoute toujours. En 30 secondes, Patrick, vous le racontez dans le livre, mais comme Nicolas faisait allusion. Merci, mon Nicolas. Comme Nicolas faisait allusion à votre petit passage sur la 5. Ouais. Vous pouvez nous raconter cette rencontre, enfin, le moment avec Berlusconi. Quand il vous dit, bah, tout vaut cette voiture, tout vaut cette Lamborghini.
4: Dans la voiture.
0: Tout vaut... Oui, il était complètement fou.
3: Alors, il faut dire, avant, préalablement, j'y suis resté un mois et demi, c'est parce que le contrat précisait qu'on couvrait 75% du territoire. Par contre, en réalité, il y avait 37%. Donc, très vite, au bout d'un mois et demi, j'ai dit, bon, écoutez, l'argent, c'est très bien, mais ben, s'il n'y a pas de public, je pars. Il y avait Colaro, lui, qui est resté, il y avait Sébastien qui est resté, Bouvard qui est resté. J'ai été le seul à partir. Auparavant, Berlusconi et Codignoni, deux personnages incroyables, d'ailleurs extravagants, avec des bons et des mauvais côtés, m'avaient fait venir à Milan. J'étais avec Rémi Grimbach, le réalisateur de l'époque, et c'est vrai qu'on était dans la voiture, on était allé dans un avion en partance du Bourget, qui est arrivé à Milan.
0: Un jet.
3: Et puis alors il me dit, je suis à côté de lui, conduit comme ça, et puis alors je découvre Milan, alors il commence à me dire, ça c'est Milan 2, Milan 2, mais c'est moi, Milan. C'est moi qui l'ai construit, tout ça. Et alors, bon, il me raconte comme ça que bon, tout est lui.
0: Tout est à lui.
3: Et puis on arrive à un feu. Et puis il y a sur la droite, il y a un concessionnaire automobile et il y a de superbes voitures italiennes. Faut pas oublier que ma mère est une immigrée italienne, que en Italie j'y suis allé souvent. Et là, je fais, oh là là là là, mais qu'est-ce qu'elles sont belles ces voitures. Et il me fait, mais tu la veux. J'ai dit, mais non, ben pas du tout, mais non.
0: Mais si, prends-la.
3: Je dis simplement qu'elle est superbe. Il fait, mais si tu viens, tu l'as.
0: Mais, voilà.
3: J'étais dans un autre monde.
0: Ils m'ont fait venir pareil ici. Oui. Ils m'ont promis un Vélib, je la prends. Restez avec nous. Vous avez fait un petit peu de pub, mon cher Patrick. On se souvient, la pub Saint-Heure, vous disiez quoi?
3: Ça va fort.
0: On vous disait ça va, Patrick, et vous répondiez
3: ça va fort.
0: Ah,

0: Franchement, ça ne m'impressionne pas.
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3: De retour ici mes amis, c'est Willy, vient déjeuner chez vous, on passe à table tous ensemble le samedi et le dimanche en direct entre midi et 13h30 et notre gigot du dimanche encore jusqu'à 13h30 puisqu'il a décidé de rester avec nous, c'est Patrick Sabatier. Dites-moi Patrick, 50 ans de carrière, est-ce qu'on vous a déjà traité de gigot?
4: Alors justement, alors quitte à être un gigot, moi tout le monde le prend rosé, oui. Mais moi c'est plutôt bien cuit.
3: Bien cuit.
4: Normal, il y a un sacré temps de cuisson, donc au bout de 75 ans, il est très cuit.
3: On va dire un mot, tiens, quand même, sur Meurtre à Épinal. Attends, j'ai envie de lire le passage. Je vous en parlais dans votre livre. Meurtre à Épinal, c'est...
5: C'est samedi prochain. Voilà, moi, je suis à 21h10 sur France 3.
3: Écoutez bien ce que vous dites dans votre livre. Ma première soirée à Épinal, je la passe seule dans une chambre d'hôtel impersonnelle avec pour unique compagnie le silence et le plan de travail posé sur la table. Il est 19h et je me pose une question toute simple, mais qu'est-ce que je fais là?
4: Oui, parce que d'habitude, généralement, quand on sortait, enfin, beaucoup d'animateurs sortent avec des assistants, enfin, tout est
3: prêt. Voilà. Là, on est tout seul.
4: À Épinal, une ville que je ne connais pas, seul dans une chambre d'hôtel. Il pleut dehors, on est au mois de septembre. Ma femme n'est pas là, et alors je vais faire un métier que je ne connais pas avec des gens que je n'ai jamais vus. Et je me dis, mais qu'est-ce que je fais là? Et bon, pour me réconforter, j'appelle la réception et je dis, est-ce qu'il y a quelque chose à manger ce soir? Et on me dit, non monsieur, non. C'est dimanche.
3: Et alors, vous savez que moi j'ai fait un meurtre à Mulhouse.
6: Ah oui.
3: Ça va vous mener loin, ça, Patrick.
4: Mulhouse, Épinal.
3: On va aller loin.
6: Déjà à Mulhouse ou à Épinal.
3: Alors, c'est quoi? Vous avez quel rôle là dans la?
4: Je suis le commissaire Émile Cabat. Je suis un commissaire venu d'outre-mer et je vais donc rejoindre Épinal. Je n'en dirai pas plus pour retrouver ma fille que je n'ai pas vue depuis très longtemps. Et seulement, évidemment, quand j'arrive, la première des choses qu'on me soumet, c'est un meurtre.
3: Voilà. Et là, on va voir un Patrick Sabatier comme on l'a jamais vu. Ah, d'abord oui. Comédien, et surtout, Patrick Sabatier fait la gueule.
4: Ah oui. Oui.
3: Alors, il fait que la gueule. Ah non, il fait que la gueule.
4: Et David Ferrier, le réalisateur, m'a dit en préparant le film, me dit, tu connais Patrick Sabatier? Je dis, bah un petit peu. Quoi, oui. Maintenant, on finit par se. Il me dit, bah c'est le contraire. Ouais. Donc tu vas prendre quelques kilos, tu vas te faire pousser la barbe, et tu n'es jamais content. La seule chose qui va te faire sourire, en tout cas, qui va t'émouvoir, c'est ta fille. Tout le reste, plus rien ne t'importe dans la vie. Tu en as vu beaucoup, t'as beaucoup résolu d'enquêtes. Enfin, ça y est, maintenant, c'est terminé. Ce qui t'intéresse, c'est de revoir ta fille.
3: Et donc, qu'est-ce qui vous a amené là? C'est encore l'inconscience, Patrick?
4: J'ai dit non plusieurs fois. J'ai dit non. À tel point que j'ai dit non. J'ai dit à Jean-Luc Azoulay, qui est le producteur, et à Jean-Sébastien Bouilloux également. J'ai dit, faites-moi passer un casting, vous verrez, je suis pas bon. Donc c'est simple. On dit bon, ok, on fait passer un casting. Et je passe un casting. Ouais. Et puis on me dit au bout de 5 minutes, arrête, tiens, viens voir au combo. Combo, c'est l'écran. Et là, on me dit, bah regarde. Et très honnêtement,
3: En tout cas,
4: j'ai pas à avoir honte.
3: Ah oui. Comme ça passe sur France 3, on connaît les moyens du service public. Ils ne vous ont pas tiré avec des grosses bagnoles.
4: Non, pas du tout. Mais je suis d'ailleurs, je n'ai jamais eu la voiture dont on a parlé. Et d'autre part, je suis très content de l'avoir fait parce que j'ai fait partie d'une troupe. Et ça, faire partie d'une troupe de comédiens qui m'ont accepté et passer 22 jours en dehors de chez soi, même à Épinal, ça vaut le coup.
3: Patrick Sabatier a dit. Normalement, il devait partir. Il a dit non, je reste avec vous jusqu'à 13h30. Non, mais c'est pas un mec extra. Alors, appelez-nous 0810 055 056. Patrick est à vous pendant 30 minutes, mes amis.
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3: Allez, dans un instant, le dimanche, c'est Youpi aussi, hein, c'est votre émission à vous. Pendant 30 minutes, vous avez les clés. Pour l'instant, il est 13h. Et on retrouve Benjamin Mathieu pour le journal. Bonjour Benjamin.
8: Bonjour Willy, bonjour à tous. Une petite pause pour revenir encore plus fort. À quoi faut-il s'attendre du côté des lycéens pour la semaine à venir? En fin de semaine dernière, le gouvernement croyait voir un essoufflement du mouvement avec environ 140 établissements bloqués vendredi. Sauf que côté syndicat lycéen, on annonce une grosse journée de mobilisation ce mardi et donc une nouvelle semaine intense de manifestations.

0: formation. Pierre Sourza est président de l'organisation Les Lycéens.
1: Quand on fait une petite pause et qu'on dit aux gens on vous retrouve, on fait une pause fraîcheur, on vous retrouve dans quelques jours, les gens ils reviennent en force. Et vous savez, là, moi j'ai la conviction que ce mouvement il va continuer parce que actuellement sur la table des négociations avec le ministre de l'Éducation nationale, le ministre de l'Enseignement supérieur et de la Recherche, on a des pistes politiques qui sont intéressantes. Ces pistes ne sont pas encore concrètes, elles ne sont pas abouties.
2: Lesquelles, par exemple ?
1: Et ce serait vraiment dommage. On a des choses sur la réforme de Parcoursup, l'anonymisation du lycée d'origine. On a des pistes comme ça qui sont ouvertes. Nous, on va pas lâcher. On appelle encore à la mobilisation. On a encore beaucoup à obtenir. Donc, nous, on ne va pas lâcher.
0: Et hier soir, l'adolescent de 15 ans qui a eu la main arrachée par une grenade assourdissante, c'était lundi dernier, en marge d'un blocage de lycéens à Lens, a démenti la version donnée par la police. Le jeune homme, toujours hospitalisé, dément par la voix de son avocat avoir ramassé la grenade qui a explosé dans sa main, le blessant grièvement. Faut-il s'inquiéter ? Le Vatican annonce que le pape va être opéré d'un nodule au poumon ayant été détecté à un stade très précoce dans les prochains jours. Le Saint-Père, qui est âgé de 71 ans, Léon XIV, qui était en France à la fin du mois de septembre dernier pour une visite exceptionnelle qui a duré 4 jours. En pleine crise des carburants, liée à l'instabilité au Moyen-Orient qui continue, une attaque a fait 12 morts à l'aéroport de Riyad en Arabie Saoudite hier. C'est l'ouverture demain du Mondial de l'Auto à Paris. Et avec les prix qui s'envolent depuis des mois, la tendance est sans surprise aux véhicules électriques. Ils représentent 40% des voitures neuves vendues en France. Ce qui est nouveau par contre, c'est les enseignes de la grande distribution qui se livrent une bataille sur les bornes de recharge, Agnès Soubiran.
3: Avec des objectifs et des investissements ambitieux, Leclerc mobilise ainsi 200 millions d'euros pour tripler le nombre de ses bornes et atteindre 10 000 points de charge d'ici 2030. Lidl est aujourd'hui l'enseigne la mieux équipée de la grande distribution avec déjà 5 700 points de charge. Lidl qui n'a aucune station essence mais qui a décidé, il y a 10 ans déjà, de miser sur l'électrique. Carrefour de son côté compte actuellement 4 400 points de charge dont une majorité de rapides et très rapides et vise 6 000 points d'ici 4 ans.
0: Et avec à la clé une guerre des prix qui profite aux consommateurs, Agnès.
3: Le mois dernier, Lidl a cassé les prix avec une offre à 0,18 euros du kilowattheure. Leclerc a renchéri en baissant à 0,17, promettant une recharge le temps de remplir son caddie au supermarché. Car là est bien sûr l'enjeu. Une recharge complète en 30 minutes est devenue un produit d'appel. Plus encore que l'essence, car on n'est pas obligé de faire ses courses dans l'hypermarché où l'on vient de faire le plein. Les distributeurs l'ont bien compris aussi qu'une nouvelle concurrence est en train de s'installer. Le constructeur chinois BYD vient d'installer en France son premier point de recharge dans le Val d'Oise. Son rival XPeng devrait faire de même dès l'an prochain.
0: Et le mondial de l'auto, c'est jusque dimanche prochain, porte de Versailles à Paris. Et puis avec l'arrivée de l'automne, les températures ont brutalement chuté. Et ça arrive forcément avec les premiers rhumes de la saison, voire le Covid pour les moins chanceux. Dans le Drôme, à Valence, les parents et les retraités passe de bien mauvaises nuits, Pauline Aubel.
4: La nuit a été compliquée pour Pierre. Sa fille de 3 ans est tombée malade.
5: Elle a eu de la température et elle n'a pas beaucoup dormi. Retour des maladies, on commence à se regarder en chien de faïence en se disant qui sera le premier qui flanchera de cette baisse des températures.
4: Noan, 12 ans, lui, a attrapé une rhinopharyngite cette semaine.
6: J'arrivais plus à parler, j'avais plus de voix.
4: Sa maman Fanny connaît bien le scénario car évidemment, chaque année, c'est la même chose.
7: Entre la reprise de l'école et la baisse des températures, on sait qu'en général, au mois d'octobre, les microbes arrivent aussi.
4: Thierry, lui, espère bien réussir à les éviter, ces microbes.
8: J'ai eu un des collègues, il avait un bon rhume, quoi. Ça l'a bien séché, comme on dit.
9: Vous n'avez pas été malade, vous ?
8: Non, non, pour l'instant, non. On touche du bois ou on croise les doigts.
4: En tout cas, parmi ceux qui ont bien remarqué ce retour des petites maladies, les professionnels de santé. Daphné est préparatrice dans une pharmacie du centre-ville de Valence.
10: Ça fait déjà 10 jours, à peu près, qu'il y a le chaud-froid. Donc, il y a beaucoup de rhumes, de rhinopharyngite, mal de gorge. Tout le monde est malade. C'est des rhumes qui sont transitoires avant les grosses grippes, tout ça, qui durent 3 jours quoi, en général.
4: Alors, son conseil, pas d'antibiotiques. Ils sont de toute façon inefficaces contre les virus. Quelques médicaments pour faire baisser la fièvre éventuellement, mais surtout, attendre que ça passe.
0: Le reportage ici, Drôme à Ardèche. Et puis, on nous annonce une petite remontée des températures pour la semaine prochaine. Vous avez une météo complète à retrouver sur ici.fr. La suite, c'est youpi.
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0: et on arrête de confondre l'Alsace et la Lorraine. Hein.
11: Bien sûr, parce que j'ai confondu l'Alsace et la Lorraine.
0: Bah, vous avez dit la Mulhouse, les Vosges, tout ça, c'est pas pareil.
12: Comme d'hab.
0: Voilà, je salue tous les Vosgiens qui nous écoutent.
11: Merci de m'apprendre le métier.
0: On les aime.
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3: Merci d'être encore avec nous, mes amis. Partons gaiement dans la troisième demi-heure de votre talk show du dimanche en direct avec votre tribu Nicolas Malabeuf, notre enfant.
12: Bonjour tout le monde.
3: Et Fabien Imo, notre geek.
12: Toujours là.
3: Patrick Sabatier reste avec nous jusqu'à 13h30, puisque là, cette demi-heure-là, elle est tous ensemble. On va être tous ensemble réunis. Vous le savez, le samedi, c'est Youpi la vie, certes, mais le dimanche, c'est Youpi aussi. Pendant 30 minutes, vous avez les clés de cette émission. C'est la libre antenne du week-end, plus que jamais ici. C'est votre radio.
12: C'est le jeu de la vérité, en fait. C'est
3: exactement. On va faire un jeu de la vérité jusqu'à 13h30, puisque vous pouvez nous appeler maintenant 0810 055 056. Comme d'habitude, nous donnez vos Youpi du moment, les bonnes nouvelles, la belle rencontre que vous avez faite, si vous voulez mettre une assoce en avant, ce que vous voulez, vous êtes les bienvenus. Si vous voulez réagir sur les thèmes du jour, on a parlé tout à l'heure des aidants, pas de problème. Et si vous voulez poser des questions à Patrick Sabatier, juste lui dire que vous l'aimez, ça fait du bien de dire allô, je t'aime. Bah voilà, on en a besoin en ce moment. 0810 055 056, vous repartirez là à 13h25 avec
12: 2000 euros de vacances grâce à Bellambra.
3: C'est pas mal ça. Tu veux dire quelque chose?
0: Il y a le groupe Facebook pour faire partir de la famille, pour faire partie de la tribu. Vous vous connectez sur Facebook, vous tapez Youpi la vie avec Uli Rovelli, bim, vous tombez sur nous.
3: Bim.
0: Et nous avons beaucoup de messages concernant Patrick Sabatier et l'émission vraiment que les auditeurs aimeraient revoir, c'est le jeu de la vérité.
3: Ah bah oui. Et bah là on va se faire un mini jeu de la vérité.
0: Parfait.
3: Voilà, bah on va lui demander à Patrick si aujourd'hui on pourrait refaire le jeu de la vérité. En attendant, on va écouter Frédéric Goldman et Jones avec Davy, puisque Jean-Jacques Goldman fête aujourd'hui ses 75 ans.

0: anniversaire Jean-Jacques Goldman, puisqu'aujourd'hui il a donc 75 ans, que c'est une journée spéciale sur votre radio ici.
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0: Allez, le samedi, c'est youpi la vie. Le dimanche, c'est youpi aussi. Et exceptionnellement, jusqu'à 13h30, Patrick Sabatier. C'est pas mal, hein? Tu veux le faire? Attends, on va le faire ensemble.
3: Alors, attends. Le samedi.
0: Attends, on le refait. Toi, tu répondras le dimanche, c'est youpi aussi.
3: D'accord.
0: Alors, on y va. Okay. Donc, le samedi, c'est youpi la vie. Et le dimanche,
3: c'est youpi aussi.
0: Voilà.
4: Bravo.
0: Il comprend vite, c'est un vrai professionnel.
4: C'est un pro.
0: Il n'y a pas que toi qui sais imaginer des concepts. Hein. Il y en a là-dedans. On va commencer avec Franck. Ça va, Franck?
5: Bonjour Willy, bonjour Patrick et bonjour la tribu.
0: Bonjour Franck, ça va bien? Tu nous appelles?
5: Ça va super, moi j'avais envie de faire un youpi Patrick.
0: Eh ben voilà, vas-y. Voilà, tu nous appelles d'où, mon Franck?
5: Alors j'appelle d'Abbeville dans les Hauts-de-France.
0: Très bien. Eh bien je te laisse entre les mains de Patrick Sabatier.
5: Alors moi je voulais dire tout simplement merci à Patrick, merci pour tout ce qu'il a amené dans les foyers. Je disais tout à l'heure au standard que vous aviez ce dénominateur commun avec Willy, c'est cette bienveillance que vous avez toujours laissé transparaître à travers vos téléspectateurs et aussi vos auditeurs. Il y a une compassion naturelle chez vous. Je parle pas du charisme, du sourire, de la classe, phrasé sincère.
0: Là, tu parles de moi, toujours.
5: Il a un peu plus de métier que toi, Willy. Et je pense quand même que voilà, c'est quelqu'un d'unique qui nous manque beaucoup de toute façon. Moi, je me souviens des soirées absolument exceptionnelles en famille où je pense en l'occurrence le jeu de la vérité à tout cœur, à vie de recherche où on passait des moments incroyables. Il y avait une émotion qui arrivait à la maison. Moi, j'avais des parents qui étaient là, tout le monde pleurait quoi, à la limite. Ouais.
0: Je vais laisser répondre Patrick, bien évidemment, mais juste comme ça pour appuyer ce que tu dis, Franck, Patrick a amené à la télévision, c'est pas le seul bien évidemment, mais il a amené à la télévision le beau sens du mot populaire. Voilà, on a déjà parlé tout à l'heure, et c'est pas une insulte de dire on est populaire. Voilà. Donc Patrick, je vous laisserai.
3: Déjà merci Franck. Vous avez ressenti tout ça et avec vos parents, c'est formidable. Je me suis pas trop posé de questions de carrière, mais en disant tiens, fallait faire ça pour faire une bonne émission. J'ai fait vraiment ce que je ressentais et j'ai eu la chance de le faire à une époque où on m'a laissé faire.
0: Ouais.
3: C'est-à-dire que voilà, j'ai donc le succès que j'ai eu, je le partage avec des patrons qui m'ont fait confiance, alors qu'au départ, on ne sait jamais où on va, et une équipe avec laquelle, d'ailleurs, j'ai toujours travaillé, et une famille, parce que, comme je l'ai dit tout à l'heure, mais c'est tellement important, quand j'ai commencé à faire de la télé, j'étais célibataire, et donc je vivais... Non, mais parce que, en réalité, je n'ai mis à l'antenne que ce que... Que l'évolution que j'avais également, moi. J'étais célibataire, donc je sortais comme ça, voilà. Après, j'ai eu la chance de connaître Isabelle avec qui nous sommes mariés.
0: Donc, hein.
3: Quelle
0: femme exceptionnelle, Isabelle. Elle vous a supporté.
3: J'ai eu des enfants. oui, parce que je pense que si j'ai pu... Oui, je pense que si j'ai pu faire tout ça, c'est parce que j'ai eu...
0: Voilà, bien entouré aussi.
3: À côté de moi, j'ai eu quelqu'un qui a supporté certainement des moments où j'étais peut-être un peu moins en forme.
0: Elle est comment ta femme, Franck? Est-ce qu'elle est mieux qu'Isabelle ou moins bien?
5: Moi, je suis un peu comme Patrick, je suis extrêmement amoureux de ma femme.
0: Ah, toujours.
5: Les femmes sont essentielles à la réussite, ça c'est clair.
3: Absolument.
0: C'est pour ça que je rame.
5: Je pensais à vous, Patrick, ce qui est bien chez vous, c'est ce naturel. Ce naturel bienveillant, on le ressent aussi bien quand on vous écoutait à la radio que quand on vous voyait à la télévision. Et ça, c'est fabuleux. Il n'y a pas beaucoup d'animateurs qui ont ce sixième sens.
3: Non, parce que je pense que à la radio comme à la télévision, quand on le fait d'une façon régulière, on peut pas tricher. On peut éventuellement tricher une fois quand on a une émission dans l'année, mais si moi j'ai fait de la radio pendant plus de 25 ans, la plupart du temps quotidiennement, il y a un moment donné, si on n'est pas bien dans sa peau, les gens le ressentent. Et quand on fait de la télé, moi j'ai signé des contrats sur plusieurs années pour faire les vendredis soirs, c'est la même chose. Donc je me suis pas trop posé de questions.
6: On dit souvent que la télé c'est une drogue. Est-ce que on arrive vraiment à décrocher? On a toujours l'idée de vouloir revenir.
3: Non.
6: Vraiment, l'envie vous a quitté.
3: Non, c'est même pas que l'envie. Je suis pas.
0: N'importe quoi. Pardon, je suis navré.
3: Je suis pas fabriqué comme ça. J'adore la télé et je la regarde. J'ai fait des émissions, j'ai eu de la chance de faire tout ce que j'ai eu à faire. Si je ne me ferme aucune porte. Mmh. Moi, s'il y a 2 ans, on m'avait dit, tiens, tu joueras dans Meurtre à Épinal, à qui tu parles. Ouais. Et puis c'est arrivé, voilà, je l'ai fait. Donc je me pose pas, je ne suis pas un carriériste. Ouais. Très bizarrement, 50 ans, ça m'étonne encore. Parce que quand j'ai commencé en 76, 1 an, 2 ans,
0: ouais.
3: Tiens, 5 ans.
0: Tiens, 10 ans.
3: Ouais. Ans, ouais. Déjà 20 ans. Oh, 30 ans, non. 40 ça, non. Donc j'ai pris les choses comme elles se présentaient. Et la grande chance que j'ai eue, c'est qu'on m'a laissé faire, on m'a laissé inventer. J'ai pris autant de plaisir à imaginer des concepts ouais. qu'à les animer. Donc,
4: vous avez pris plus de plaisir à la radio ou à la télé?
3: Les deux, mon capitaine, mais parce que ce sont très des choses très différentes. J'adore la radio parce que voilà, on fait ce qu'on veut. Ouais. Je déteste la radio filmée. Ouais. Donc ouais, moi, je me suis opposé pendant très longtemps et j'ai perdu à ce qu'on filme les animateurs et les invités parce qu'on doit être à la radio différent qu'à la télévision. La voix, c'est magique. À ce propos, le concept que j'aurais adoré imaginer, c'est The Voice. Ouais. Je trouve que le gars qui a inventé ça, John Dummel, il m'a battu parce que c'est d'une grande simplicité.
0: Ça passe par
3: voilà,
0: la voix.
3: C'est formidable.
0: Franck, merci beaucoup. Hein. Tu veux redire
5: une... Merci à vous et merci à Patrick. Et ce serait bien de vous revoir sur un concept d'émission en télévision. Ça ferait plaisir à énormément de gens.
0: De monde. Je suis bien d'accord avec toi.
3: On verra.
0: Voilà.
6: Et le mois prochain, il y aura un grand show sur France 3, je crois qu'il s'appelle Les Années Sabatier, et ça retracera un petit peu toute votre carrière.
3: Exactement. Alors, c'est sur France TV. Parce qu'on ne sait pas encore sur quelle chaîne. Mais on est en train de préparer, là, avec Jean-Philippe Lemonnier, qui est le producteur de la boîte à secrets également. On va faire une grande émission avec à la fois des archives et des invités d'hier, mais aussi beaucoup d'invités d'aujourd'hui qui vont se prêter au jeu.
0: Ah, très bien. Trop bien. Je veux venir, Patrick. Je veux même être en loge pour vous voir.
4: Mais avec plaisir, oui.
6: C'est du maquillage.
0: Franck, merci beaucoup. Hein. Tu repars avec ta sélection.
6: Et on te rappelle peut-être dans tout juste 10 minutes pour le séjour de 2000 euros.
0: Parce que tout à l'heure, vers 13h25, Patrick, on fera ensemble. Donc, il y a un tirage, quelqu'un partira avec 2000 euros offerts par Bellambra.
6: Ça change du million de francs qu'il offrait à l'époque.
0: Oui, 2000, c'est pareil. C'est la même chose. Sois pas comme ça. Merci Franck. À peut-être à tout à l'heure. Un jingle, je suis payé au jingle, Patrick. Je suis obligé d'en passer plein.
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0: Et on accueille Émilie maintenant. Ça va, Émilie?
7: Oui, bonjour Willy.
0: Bonjour.
7: Bonjour Patrick.
0: Ah,
3: bonjour Émilie.
0: Bonjour Émilie. Tu nous appelles d'où, ma petite Émilie?
7: Et j'appelle de Bourg-lès-Valence, dans la Drôme.
0: Oui, Bourg-lès-Valence, à côté de Valence.
7: Exactement.
0: Qu'est-ce que je suis fort, hein. Ça aurait pu être à côté de Bourg en même temps. Oui. Donc, vous voyez, alors arrêtez d'être de ricaner. Tu fais quoi dans la vie, Émilie?
7: Eh ben, je suis instructrice des dossiers DGA à la région. C'est la dotation pour les jeunes agriculteurs.
0: C'est bien, bien, très bien, bravo. On embrasse les agriculteurs parce que Dieu sait que nous, on les adore. On passe notre temps à leur dire. Tu voulais réagir sur quoi, ma belle Émilie?
7: Eh ben moi, je voulais vous parler d'une association Vaincre les maladies lysosomales.
0: D'accord.
7: Parce que dimanche dernier, on a fait une rando avec mon conjoint et les enfants.
0: Ouais.
7: Et c'était donc une rando qui était organisée sur Saint-Péret, Cornas. Voilà, on s'est baladé dans les vignes. Il y avait plusieurs parcours proposés. Et du coup, les fonds récoltés pendant cette journée étaient tous reversés pour cette association. Qui est vraiment très chouette.
0: Alors, vas-y. Donc, l'association, vas-y, tu peux nous redonner le nom exactement?
7: Oui, c'est Vaincre les maladies lysosomales. En fait, ce sont des maladies génétiques rares.
0: D'accord, les maladies lysosomales. Très bien, donc des maladies rares.
7: Oui.
0: Et sans indiscrétion, pourquoi vous avez participé à cette course? C'est parce que tu es un petit peu concernée dans la famille ou pas du tout?
7: Non, en fait, c'est une amie. Voilà, c'est une amie dont la tante est concernée.
0: Ah oui.
7: Et du coup, voilà, c'était une cause qui nous tenait à cœur.
0: Bah, très bien.
7: Voilà, du coup, ça permettait de faire une chouette rando tout en soutenant une belle association.
0: Eh ben, bravo. Écoute, le message est passé. Tu as bien fait de nous appeler, ma chère Émilie. Je viens à l'instant, là, il y a 1:30 de lancer l'association pour un retour de Patrick Sabatier, fissa à la télé, sinon je m'énerve. Est-ce que tu es prête à courir aussi?
7: Oui. Patrick, on aimerait bien le revoir. On l'adore, bien sûr.
0: Bah, il est là, hein, tu peux lui dire.
7: Oui, coucou Patrick. Moi, c'est pareil, je vous regardais quand j'étais petite
3: c'est ce qu'on me dit souvent.
7: À Vide Recherche. Et ouais, franchement, c'est une belle personne.
0: Ouais. Eh ben tu verras, tu trouveras la belle personne. Bon, tiens, on va t'offrir le livre de Patrick, tiens, de Patrick Sabatier. Souviens-toi, c'était un mercredi aux éditions du Rocher. Reste encore là, Émilie, s'il te plaît. Voilà, Patrick, parce que vous en parlez dans le livre, et puis les gens vous en parlent aussi, j'imagine, beaucoup de porte-bonheur, Dieu de la vérité, d'avis de recherche. Est-ce que ce genre d'émission, vous pourriez le refaire, là? Ou alors, ça serait galère aujourd'hui, parce que est-ce que les invités se prêteraient peut-être moins au jeu?
6: Il y a moins de stars.
0: Il y a moins de stars. Est-ce que les réseaux sociaux, machin, voilà, est-ce que ça pourrait?
3: Peut-être que ça doit être plus compliqué, je sais pas, j'y ai pas pensé, parce que faire une autre émission de télévision, ce serait pas avec ces concepts-là, ce serait avec quelque chose de nouveau.
0: Qu'il y a dans la tête, j'imagine.
3: Oui. Un petit peu quand même. Oui.
0: Ben alors, il faut le faire.
3: Non, ben pour l'instant, il y a le livre. Pour l'instant, il y a la grande émission qu'on va faire sur France Télévisions. Pour l'instant, il y a...
0: Moi, je veux que vous refassiez Porte-Bonheur.
3: Voilà.
0: Moi, je veux que vous refassiez Porte-Bonheur.
4: Et vous regardez la télévision en,
3: Tout. Je regarde tout.
4: Vous trouvez comment la télévision, voilà,
3: ouais, de 2026,
4: parce qu'il y a des anciens jeux qui reviennent, tout ça, vous en pensez quoi? Est-ce que ça manque un peu d'imagination? Est-ce que...
3: Je me pose pas cette question. Je regarde les choses. Non, il y a des choses. D'une part, comme je vous l'ai dit, j'aurais adoré inventer The Voice.
4: Oui.
3: Parce que je trouve que c'est un véritable super concept. Mmh. Et puis, je regarde la Starac parce que j'ai des gens de la famille qui produisent cette émission. Donc, je regarde avec attention. Beaucoup d'émissions de Lopez, Terre Inconnue, tout ça.
6: Oui, oui, oui. Un dimanche à la campagne.
3: Oui, puisque j'y ai participé là et que ça va être diffusé le 8 novembre. Je trouve que la télévision se porte plutôt bien. Oui, oui. Ouais. N'attendez pas de moi que je critique la télévision.
0: Dis
3: pas ça à toi. Parce que je trouve qu'aujourd'hui, quand on est seul, même en famille, mais souvent maintenant, les gens regardent la télévision, chacun regarde son programme. Il y a de quoi quand même passer un bon moment.
0: Toutes les chaînes qu'il y a,
3: faut vraiment être difficile. Après, il y a les plateformes, évidemment, pour autre chose. Mais non, franchement.
0: Émilie, tu regardes la télé, toi, en ce moment?
7: Oui, justement, hier soir, on a regardé la Starac.
6: La Starac qui est revenue,
4: carton d'audience.
0: Voilà. Carton d'audience.
6: Et ça a très bien marché.
3: Alors, j'espère, Émilie, que la semaine prochaine...
0: Ah oui, t'es obligée. Émilie, t'es obligée. Écoute, t'es obligée.
3: Meurtre à Épinal. Parce que la Starac, c'est bien quand on l'a vu une fois.
0: Tu peux monter l'association de ceux qui regardent Meurtre à Épinal. Parce que tu aimes bien les assos, ma petite Émilie.
7: Merci. Oui, pourquoi pas.
0: Non, alors attends. Reste encore là, Émilie, de toute façon. C'est pas toi qui paye le téléphone, on t'a rappelé?
7: Ça va, alors,
0: tu peux rester. Non, là, attends, vous dites quand même un petit peu de mal de quelqu'un dans le livre, un tout petit peu.
3: Oh non.
0: De Philippe Bouvard.
3: Non, c'est même pas du mal. Je dis.
0: Tout petit peu.
3: Non, même pas, mais même c'est même pas une question de mal.
6: Parce qu'il était dur. Hein.
3: Voilà, il était très sévère.
0: Ouais.
3: Très exigeant.
0: Ouais.
3: Et je trouvais, moi j'ai passé 3 mois avec lui, pas beaucoup, hein, et je trouvais que bon, il n'avait pas à nous parler comme ça, à moi et à l'autre.
0: Voilà.
3: Vous savez, je le dis, je le répète, parce que j'avais une admiration totale pour mes parents, mais pour mon père, et qui était un homme juste. Et j'aime pas les gens qui n'ont pas beaucoup de respect pour leur équipe. Philippe Bouvard était... Après, on s'est rencontrés à RTL, mais d'égal à égal. Il faisait les grosses têtes, mais moi, je faisais le matin.
0: Donc, ça allait.
3: L'équilibre était... Voilà. Mais je trouve que on doit bien se conduire avec ses assistants. Et c'est pas parce que nous, on est dans la lumière que eux... moi, j'ai eu des papiers comme ça qui ont été balancés. Alors, il faut recommencer. À un moment donné,
0: les deux, là. Bon, merci, Émilie, on t'embrasse fort. Peut-être qu'on te rappelle dans 5
6: minutes pour le séjour.
0: Peut-être qu'on te rappelle dans 5 minutes pour le séjour, Émilie.
7: Je croise les doigts, merci.
0: Croise tous les doigts que tu veux. On t'embrasse très fort, Émilie. Merci d'être passée nous voir. Patrick, j'ai encore un jingle, je suis désolée.
1: Jean Grange,
0: Patrick. Oui.
6: Et alors, on parlait des émissions de Patrick qui ont marqué les Français. Moi, j'avoue, quand j'étais petit, je vous regardais devant mot de passe. J'avais 9 ans et Willy y était et c'était pas tout le temps facile pour lui.
8: Écrivain.
0: Auteur.
8: Tchèque.
6: C'est pas.
0: Je sais pas.
8: Tchékov.
0: Franck. J'étais très mauvais alors.
9: Érection.
0: Érection, là j'aurais dû savoir.
4: Tu vas être bon là.
0: Bandé.
6: Oui.
0: Voilà. Tu vois.
6: Alors écrivain tchèque, il n'y a plus personne, mais Bandé.
0: Bandé, j'ai trouvé. Non, mais c'est le genre de jeu, quand tu regardes la télé, tu dis, oh, ça va. Et quand tu y es, bah, voilà, t'as une espèce de pression, tout ça. On va faire un petit coucou à Nathalie qui est là. Ça va, Nathalie?
8: Youpi!
0: Ça va, ma Nathalie? Qui est droguée,
8: oui,
0: donc, hein, parce qu'on prend que des alcooliques et des drogués chez nous, Patrick, vous inquiétez pas. Tu nous appelles d'où, ma Nathalie?
8: De Nîmes.
0: De Nîmes. Tu voulais faire un petit coucou à Patrick?
8: Eh ben oui.
0: Eh ben je te le laisse.
8: Le remercier de d'avoir bercé notre enfance.
3: Merci Nathalie.
8: Avec ses émissions, c'était humain, oui.
0: Voilà, humain. T'as vu, ça revient tout le temps.
3: Alors pendant longtemps, quand on me croisait, je rencontrais des gens qui disaient, oh, on a fait des soirées pyjama avec vous. Au début, je le prenais moyen. Je disais, pas exagéré quand même. Et puis après, je me suis aperçu que, en faisant partie de vos vies, vous avez fait partie de la mienne. Et je vous remercie d'avoir été si nombreux.
0: Ben voilà, Nathalie. Tu es.
8: C'était des soirées en famille aussi.
3: Voilà, exactement. Maintenant, on ne regarde pas la télé de la même façon.
4: Oui, c'est ça.
8: Non. Voilà. Tout à fait.
0: Là, tu regardes quoi, toi, par exemple, en ce moment, la télé? Qu'est-ce que tu aimes? Est-ce que tu aimes toujours la regarder?
8: Non.
0: Non, voilà.
8: La télé ne fonctionne plus.
0: Ah, ouais. Ah, moi aussi, moi, je ne la regarde pas plus beaucoup aussi, ma Nathalie.
8: Sur la radio.
0: Ouais, on pourrait vivre ensemble, Nathalie, non? Tu es célibataire. J'en ai marre, Nathalie, moi, d'être seule. Tu comprends?
4: Oh, mais oui. On est là, vous.
0: Elle n'a pas dit oui, hein. Ok, bon, bah, Nathalie, tant pis pour toi. Nathalie, merci beaucoup. Tu sais quoi, Nathalie? On va être obligé de raccrocher tout de suite. Il faut que tu raccroches vite, parce que dans 20 secondes, on va faire le tirage. Pour le jeu Bel en bras. Donc peut-être qu'on te rappelle, toi. Et le tirage a lieu vraiment direct.
8: Je tenais à te remercier, Winnie. J'écoute spécialement les dimanches pour ton émission avec toute ton équipe.
0: Eh ben, c'est très
4: gentil.
8: Je passe un super moment. Hein.
0: Oui, mais je suis mieux que l'équipe quand même.
6: C'est pas dur, de toute façon.
0: Que tu voulais dire, Nathalie.
4: Oui, on a bien compris.
0: Je t'embrasse très fort, Nathalie. Merci pour tout.
6: Hein. À tout de suite, peut-être.
0: Et peut-être à tout de suite. Raccroche vite. Voilà, tac. On repasse un jingle. Allez,
4: encore,
0: tiens,
4: décidément.
0: Non, mais j'adore.
6: Vous êtes blindés, là.
0: Moi, je suis blindé.
2: C'est Youpi aussi.
6: Et nous, rien.
0: Rien. Allez, Patrick, ensemble, on va donc appeler quelqu'un ou quelqu'une.
4: Oui, ça sonne.
0: Je sais pas qui c'est. Peut-être que c'est Nathalie.
6: Un séjour de 2000 euros est en jeu grâce à Bel en bras.
8: Allô?
0: Qui est là?
8: Oui.
0: Comment tu t'appelles, toi?
6: Marie-Chantal.
8: J'en reviens pas.
0: Ah bah attends,
6: c'est pas gagné.
0: Marie-Chantal, regarde, je vais te passer Patrick Sabatier. Il faut que tu lui dises le meilleur compliment qui soit. Et s'il dit que ça va, tu gagnes. Si ça va pas, tu perds. Alors vas-y.
3: Alors Marie-Chantal.
8: Bonjour.
3: Non, attendez, deux minutes, Marie-Chantal. Parce qu'on m'a dit beaucoup de choses. Il va falloir que vous soyez à la hauteur.
0: Voilà.
3: Là, il va falloir me flatter.
0: Ah oui, mais comme il faut.
3: Mais énorme.
0: Sinon, tu perds.
3: Alors, je vous écoute et je me caresse le cou.
0: Ah, vas-y, il se caresse vraiment le cou. Hein, tu peux y aller. Vas-y, Marie-Chantal.
8: Je me caresse le cou, c'est bon, je transpire.
0: Ah oui, alors elle transpire, c'est un bon compliment,
3: j'attends le compliment.
0: Alors le compliment, vite Marie-Chantal, tu as 5 secondes pour faire un compliment à Patrick Sabatier, dis-le qu'il est beau, il est beau.
8: Ou qu'il est beau, Patrick Sabatier.
0: C'est gagné quand même. Allez, ça va. Oui, Patrick Sébastien, il est pas mal aussi. Allez, ça va. Bravo Marie-Chantal.
3: Bravo Marie-Chantal.
0: Tu pars avec tes 2000 euros.
6: Grâce à Bel en bras. Voilà. Tu pars où tu veux quand tu veux.
0: Merci.
8: Faut partir d'abord.
0: Merci beaucoup Marie-Chantal. On t'embrasse fort. Voilà mes amis, c'est fini.
4: Oh non, la barbe.
0: Le livre de Patrick Sabatier s'appelle Souviens-toi. C'était un mercredi aux éditions du Rocher. Patrick, merci mille fois.
3: Quel
0: bonheur.
3: On
0: vous aime
3: à toi,
0: tellement.
3: Willy, mais moi aussi, je t'aime beaucoup, tu le sais depuis longtemps. Et tu es un excellent animateur.
0: Merci. À samedi prochain.
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26: Bonjour à tous, ravi de vous retrouver ce dimanche pour une demi-heure de cinéma avec Elie Semoun, acteur et réalisateur du nouveau film Duc au but, actuellement en salle de cinéma. On le retrouve donc dans un instant, toujours en compagnie de la comédienne Émilie Caen, qui est également dans le film. Et j'ai également le plaisir d'accueillir avec eux un métier de l'ombre pas banal. Tiens, est-ce que vous vous êtes déjà posé la question ? Les armes qu'on voit dans les films, est-ce que ce sont de vraies ou de fausses armes ? Eh bien la réponse aujourd'hui avec un armurier de cinéma. Ils sont pas nombreux en France, hein. Lui, il nous vient tout droit de Loire-Atlantique. Adrien Garcia de l'armurerie Garcia est notre invité et il va tout nous dire sur son métier. Mais d'abord, mon conseil ciné-rétro.
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26: Je suis retombée sur l'un des meilleurs films de Woody Allen. Il y a plus de 20 ans, en 2005, sortait Match Point. Un thriller psychologique aux antipodes des comédies bavardes auxquelles le réalisateur nous a habitués. Match Point, en français, ça veut dire balle de match. Et toute l'histoire est constamment parsemée d'allusions et de métaphores avec le tennis. Le tennis, sport enseigné par le personnage principal, Chris.
27: Dans un match de tennis, il y a des instants quand la balle frappe le haut du filet, où elle peut soit passer de l'autre côté, soit retomber en arrière. Avec un peu de chance, elle passe et on gagne. Ou peut-être qu'elle ne passe pas et on perd.
26: Prof de tennis irlandais, Chris émigre à Londres, avide de réussite sociale. Il rencontre Tom, riche héritier d'une famille aristocrate. Il sympathise avec la sœur, qui tombe amoureux de lui. Bingo, l'ascension sociale est toute tracée. Jusqu'à ce qu'il rencontre la fiancée de Tom, Nola, incarnée par Scarlett Johansson, qu'on n'a jamais vue aussi belle au cinéma.
28: Quelqu'un vous a déjà dit que vous avez un jeu très agressif.
27: Quelqu'un vous a déjà dit que vous avez des lèvres très lascives.
26: Le rôle qui initialement était destiné à Kate Winslet fait éclater la carrière de Johansson, alors que parallèlement, dans le film, Nola est une comédienne ratée, elle aussi est là par intérêt. Chris réalise que c'est d'elle, de Nola, qu'il est amoureux, et pas de sa future femme, Chloé, grâce à qui pourtant il accède à de hautes fonctions. Nola et Chris entament une liaison passionnelle et dévorante. Une liaison qui, si elle est officialisée, ne mènera absolument nulle part.
28: Toi, tu vas très bien te débrouiller, si tu gâches pas tout.
27: Et comment je pourrais faire ça ?
28: En me draguant, par exemple.
26: La bande-son de Match Point est rythmée par des airs d'opéra, de la Traviata à Othello, des tragédies de passion et de vengeance qui préfigurent le drame à venir.
28: Est-ce que tu as une liaison ?
27: Bien sûr que non, ne dis pas de bêtises.
26: Match Point est un conte amoral et absolument jubilatoire qui prouve combien Woody Allen est un immense cinéaste qui a lui-même déclaré que de tout ce qu'il avait réalisé, c'était son film préféré.
27: Les gens n'osent pas admettre à quel point leur vie dépend de la chance. Ça fait peur de penser que tant de choses échappent à notre contrôle.
26: À suivre, ça tourne avec Elie Semoun. Oui, changement d'ambiance. Et aussi la comédienne Émilie Caen qui est notre invitée avec un métier de l'ombre, armurier de cinéma. Mais d'abord, on fume en chanson seulement, s'il vous plaît, avec Serge Gainsbourg et Catherine Deneuve.

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0: Dieu est un fumeur de Havane, Serge Gainsbourg et Catherine Deneuve, évidemment sur votre radio ici.
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0: L'interview. Et bienvenue dans Ça tourne, émission 100% coulisses de cinéma. Chaque dimanche, on vous présente le profil d'un homme ou d'une femme qui travaille dans l'ombre. Et aujourd'hui, cette personne est Adrien Garcia. Il a travaillé pour... Alors, on est toujours avec Elie Semoun et Émilie Camp, qui sont très dissipés.
2: On a des petits trucs. Non, mais c'est marrant parce que le monsieur... monsieur Garcia, donc...
0: Oui, tout à fait.
2: Est armurier du cinéma.
0: Exactement.
2: Donc là, devant nous, il y a quand même deux revolvers, deux couteaux.
0: Bon, alors, du coup, je vous présente donc Adrien Garcia des Armes Garcia. Est-ce que vous vous connaissiez déjà?
3: Non, on n'a jamais fait de plateau ensemble, mais on a travaillé sur des films, mais sans être forcément à la place.
0: Très bien. Oui, parce que, Adrien Garcia, vous avez travaillé pour Ridley Scott, notamment, sur Le Dernier Duel. Vous avez travaillé pour Gladiator 2, Emily in Paris, Kingsman, Un Peuple et son Roi. Vous êtes donc armurier pour le cinéma. Et vous avez apporté donc ces répliques d'armes. Est-ce que vous pouvez nous dire déjà, est-ce que vous pouvez nous les présenter déjà?
3: Bien sûr.
0: Et nous dire en quelle matière elles sont?
3: Oui. Alors, comme nous, chers Garcia, on fait à la fois de l'arme à feu et de l'arme blanche. Je vous ai amené un pistolet, un SIG Pro SP 20-22. C'est une arme de gendarme qu'on voit très souvent dans les films. Donc ça, c'est une vraie arme, ce qu'on appelle une arme de cinéma. Donc c'est une vraie, mais qui est modifiée pour le tir exclusif de munitions à blanc. Donc la matière, c'est de l'acier essentiellement et des matériaux polymères. Et il y a son raccord pour les cascadeurs. En latex, en souple. Et on a la même chose pour les couteaux. Là, ici, on a un couteau qui a servi sur différentes productions en acier et son raccord pour les cascades tout en souple.
2: On voit que du feu.
0: Ah oui, voilà. Vous voulez en toucher une, Elie Semoun, pour la manipuler?
2: Non, mais il y a eu un drame aux États-Unis
0: avec Alain Balouis en 2021.
2: Wow, c'est dingue. Mais Bruce Lee aussi, il est mort.
3: Bruce Lee aussi, pas pour les mêmes raisons, mais il y a eu un accident.
0: Brandon Lee, c'était pas Bruce Lee.
2: Ah, pardon.
0: Brandon Lee, ouais. Elie Semoun, vous avez déjà travaillé du coup sur un tournage avec
2: Moi, j'ai beaucoup fait des gendarmes.
0: Oui.
2: Et je sais maintenant comment désarmer. Enfin, si j'arrive derrière un flic, je sais qu'il faut appuyer sur le holster pour sortir le.
4: C'est bien toutes les infos que tu nous donnes.
0: Bah oui, c'est ça.
4: Désarmer un flic.
0: Je vais vous prendre. Ouais, mais même le. Non.
4: Hop là, allez. Eh ben voilà.
3: Ça va, c'est le faux celui-là.
2: Oui, heureusement.
0: Ah oui, c'est quoi comme matière ça?
3: Ça, c'est ce qu'on appelle du PU, c'est le mousse polyuréthane.
0: En imprimante 3D, non?
3: Ça dépend. Il y a des morceaux qui peuvent être faits en impression 3D. Il y en a qui sont faits vraiment en moule, donc avec des moulages silicone. En fait, ça dépend un petit peu la finition qu'on veut et si c'est une arme qui va être vraiment au premier plan, si on filme de très très près, ou si c'est pour les cascadeurs ou les figurants en arrière-plan.
0: Parce que ça, c'est quoi? C'est pour lancer sur quelqu'un,
3: sur celui-ci, la crosse est assez souple, donc on peut assommer un comédien ou un cascadeur avec la crosse.
0: Ah, waouh,
4: c'est vrai quand même.
0: Oui, mais quand on regarde de près, on voit que c'est vraiment une fausse arme.
3: Voilà.
0: Mais de
3: et loin, c'est surtout beaucoup plus léger. Donc c'est vrai que s'il y a une séquence, même si c'est pas une séquence d'action, mais au quotidien, si on a l'arme au holster, c'est quand même plus agréable pour les comédiens et les comédiennes d'avoir quelque chose de léger, alors que le vrai pistolet, lui, est quand même beaucoup plus lourd.
2: On avait des armes d'ailleurs sur du Cobu, mais fabriquées par l'accessoiriste, qui était assez amusante.
4: Elles étaient très fantastiques.
2: Ouais, très marrantes.
0: C'était des armes du coup en.
4: Et assez
2: lourdes. Des fausses armes, un peu comme dans Ghostbusters, quoi. Des trucs pour aspirer les fantômes, pour.
0: Vous faites ça aussi?
3: Alors,
0: les armes
3: c'est plus
0: d'aspiration.
3: Rare parce que c'est moins des projets qu'on a en France, mais ça peut arriver sur des films de science-fiction et c'est très rigolo parce que lorsqu'on nous demande des armes praticables pour le tir à blanc dans un univers science-fiction, on part de vraies armes, donc notamment souvent des carcasses de AK-47 par exemple. On désosse tout, on ne garde que la mécanique essentielle à faire fonctionner l'arme. Et ensuite, on a des gens qui font des moules, des gens qui font des composites qui viennent rhabiller la carcasse pour lui donner une esthétique d'arme de science-fiction. Mais à l'intérieur, vous avez une vraie arme, enfin une vraie carcasse, et on peut tirer à blanc avec ces armes-là.
0: Ah, mais c'est incroyable. J'imagine que même si ce sont des fausses armes, il y a des réglementations particulières sur un tournage. On ne peut pas faire n'importe quoi, même avec des fausses
3: armes.
0: Alors,
3: il y a de la réglementation en amont du tournage. Donc, c'est pour ça aussi qu'on n'est pas beaucoup de sociétés. On est 3 sociétés à ne faire que ça en France, vraiment, dont l'activité principale et unique, c'est la location d'armes pour le cinéma. Parce que ces armes-là, elles restent ce qu'on appelle classées dans leur catégorie d'origine. Donc, en fait, elles sont considérées comme des vraies armes qui pourraient tirer des vraies balles, même si c'est pas le cas. Et donc, il faut tout un tas d'autorisations en fonction de type d'arme. Et après, au plateau, bien sûr, lorsqu'il y a des armes qui sont praticables pour le tir à blanc, il y a tout un protocole de sécurité et il y a ce qu'on appelle un armurier de plateau, donc un technicien de notre équipe qui se déplace pour faire fonctionner les armes, les préparer, parce que déjà il faut les régler en fonction de ce qu'on veut faire. Il y a des cartouches de différents dosages pour avoir plus de flammes, moins de flammes, et on est surtout là pour assurer la sécurité des comédiens et des techniciens.
0: Et puis aussi pour apprendre, comme disait Elie Semoun, à coacher aussi, pour savoir comment on manipule.
3: Ça peut être aussi important. Le rôle de l'armurier. Voilà, si c'est dans des grosses séquences d'action, ça peut être plutôt le rôle d'un coordinateur de cascade ou d'un conseiller police. Mais après, assez souvent, l'armurier est là aussi pour expliquer le fonctionnement et la manipulation de l'arme.
2: Je me souviens d'ailleurs de Charlie, celui qui fait du cobu.
0: Oui.
2: Il y a des scènes où ils doivent tenir leurs armes comme ça, ils sont à la recherche du fantôme. Et je disais à Charlie de pointer l'arme comme dans les films, de faire comme ça et de faire comme ça, mais il n'y arrivait pas.
0: Ah bon ?
2: À chaque fois que je vois la séquence, j'enrage parce que je me dis, c'est pas vrai, je lui avais pourtant dit de faire ci et de faire ça, mais c'est compliqué avec les enfants.
0: Bah oui, bah c'est...
2: Et c'est vrai qu'il y a des façons de tenir les armes, bien sûr.
3: Pour la crédibilité et puis pour pas se faire mal.
0: Ah oui, bah par exemple, pour un couteau, non, il n'y a pas besoin. Émilie, vous avez déjà eu à poignarder quelqu'un sur un film.
3: On a des versions rétractables aussi.
0: Ah oui, voilà. Mais c'est ça, généralement, ça s'enfonce.
3: Ça se fait de moins en moins, parce qu'aujourd'hui, avec les effets spéciaux, justement, on fait des choses super. Donc, on a que le manche et un tout début de lame, et on rajoute la lame en effets spéciaux. Mais on a encore des couteaux rétractables, avec des ressorts à l'intérieur pour faire le mouvement, donner l'illusion.
0: Alors, vous écoutez Ça tourne aujourd'hui avec Elie Semoun, l'actrice Émilie Caen, et notre métier de l'ombre du jour, Adrien Garcia, armurier pour le cinéma. Et c'est très bizarre parce que je lance les jingles avec un couteau.
2: Jetez-le.
0: Vous le voulez, allez-y.
2: Merci,
0: bravo.
4: Wow. Oui, mais pas pour moi.
0: Quelle maîtrise. Oui, puis j'ai un vrai couteau.
4: C'est pour ça.
0: Bref, c'est l'heure de la séquence. Comment on fait, Adrien Garcia, comment on fait pour devenir armurier pour le cinéma? Est-ce qu'il y a des formations?
3: Alors oui, on fait des études de vétérinaire à la base.
0: Vous vouliez être vétérinaire à la base.
3: Oui, je voulais être vétérinaire à la base. J'ai fait des études d'ingénieur et de docteur en agroalimentaire. Donc moi, c'est un peu éloigné, mais voilà. Non, pour être armurier, en fait, avant d'être armurier de cinéma, il faut être armurier tout court. Donc il existe des écoles en France. Oui, parce que ce sont les mêmes diplômes en fait. Et après, il n'y a pas de formation aux armes de cinéma. Donc le métier, il s'apprend dans les sociétés de loueurs d'armes.
2: Saint-Étienne.
3: Exactement. Il y a une école à Saint-Étienne. Saint-Étienne, c'est la ville historique des armes.
0: Où on fabriquait les armes pour la guerre mondiale.
2: Exactement.
0: Ouais, c'est vrai. Vous venez de Loire-Atlantique, d'ailleurs, vous avez fait le trajet pour nous voir aujourd'hui. Donc merci beaucoup. C'est là que vous avez votre stock de fausses armes et de vraies armes
3: d'armes de
0: cinéma. Vous avez créé la société Arme Garcia en 2015. Vous avez à peine plus de 10 ans. Est-ce que vous pouvez nous décrire, quand on entre dans votre atelier, qu'est-ce qu'on voit? C'est un immense entrepôt.
3: Oui, alors, quand vous rentrez, vous avez toute une partie déjà d'atelier de fabrication, puisque nous, on a vraiment 200 mètres carrés d'outillage, de machines-outils, des découpes laser, des fraiseuses, des tours pour fabriquer les armes. On fabrique énormément de choses. Également, tout un atelier composite pour faire justement les armes factices. Et puis après, il faut passer 2-3 portes de sécurité quand même. Et là, vous arrivez dans la pièce forte, c'est-à-dire le local où on entrepose armes blanches, armes à feu et également les armures et les accessoires militaires.
2: Et les Français, ils ont une bonne position dans le cinéma mondial ?
3: De manière générale, oui, et notamment au niveau des armes de cinéma, les armuriers, on est peu nombreux en France, peu nombreux dans le monde, et on a une très bonne réputation. Mais comme beaucoup de métiers, de techniciens,
2: travailler avec Ridley Scott,
4: qu'on est venu chercher.
3: Alors c'est parce que en plus, nous, on est très spécialistes ce qu'on appelle des épées de cinéma en dur aluminium, donc en aluminium pour les comédiens et les cascadeurs. On a des brevets sur la matière et sur la fabrication de ces épées-là, et donc c'est un armurier anglais qui chapeaute tout le projet. Tous les projets de Ridley Scott qui fait appel à nos services pour la fabrication des armes en aluminium.
0: La classe ! Sauf que des armes en aluminium, ça ne fait pas de bruit, par exemple, il n'y a pas de choc entre
3: épées. Parce que justement, on a breveté un système de fixation de la lame avec un diapason. Donc la lame est tenue par une pièce qui ressemble à un diapason de musique et on est capable au plateau de régler le son de l'épée. Par exemple, si nos comédiens ont du dialogue à faire pendant le combat, donc là, on réduit énormément le son des épées pour que la prise de son, on puisse bien entendre le texte et que les comédiens et les comédiennes ne se fatiguent pas. Et à l'inverse, quand on a une énorme scène de bataille à faire, comme souvent sur les films de Ridley Scott, là on peut ce qu'on appelle diapasonner au maximum les épées et donc avoir beaucoup de sons et de bruit sur le plateau.
2: C'est génial. Incroyable. On n'a pas à le rajouter en fait. L'ingénieur
3: après, il y a toujours un travail du son derrière, mais ça donne de la matière au plateau déjà.
2: Ouais.
4: oui, empiéter oui. Sur nos répliques, quoi.
0: Oui, parce que ça, c'est compliqué, Émilie, oui, quand on comédien.
4: Souvent, il faut pas faire de bruit quand on parle, parce que on peut pas dissocier le bruit qu'on est en train de faire. Ben, si je fais ça, ben, moi, que je vous parle, vous voyez, vous avez du mal après à dissocier le bruit.
0: Là, vous tapez la souris de l'ordinateur sur la table.
2: Donc, ouvrir une porte,
4: enfin, poser une tasse, voilà. Donc, il faut souvent faire attention.
2: Tout décomposer.
4: Ouais.
2: D'abord la tasse et après le dialogue. Sinon,
0: ah ouais,
2: c'est engueulé
0: vrai.
2: Par le.
4: Ou alors
2: par
4: on a des petits coussins qui permettent de pas faire de bruit. Si...
2: Mais il y a de la moquette aussi par terre quand on marche, parce que les bruits des talons ça parasite ce qu'on dit.
0: Et donc sont rajoutés après en post-production. Idem quand il y a de la musique aussi dans les films. Au final.
2: Non, c'est pas rajouté. C'est l'idéal, c'est de pouvoir garder le son sur le plateau original.
0: Ouais.
2: Non, si on doit rajouter du son, alors ça c'est embêtant. Donc en fait, l'ingénieur du son, il a toujours son rouleau de moquette avec lui. c'est vrai.
0: Non, sérieux.
2: Qui déroule, ouais, bien sûr, entre autres. Ouais. Qui déroule sous nos pieds. Pour pas que ça parasite les dialogues.
0: D'accord. Donc si on va sur un plateau de tournage et qu'on voit quelqu'un avec un rouleau de moquette sur le dos, c'est l'ingénieur du son. C'est un mec du son.
4: Ouais. Mais c'est vrai que ça, effectivement, ça doit être difficile de faire des combats sans faire claquer. Les épées.
3: Il y a bien sûr toujours un bruit d'impact, mais beaucoup plus faible que lorsque l'épée est diapasonnée. Ouais.
0: Vous êtes combien en France à exercer ce métier du
3: coup ? Des sociétés dont l'activité unique et principale, c'est la location d'armes et la fabrication d'armes pour le cinéma, on est 3 sociétés.
0: Vous êtes que 3. Et combien à l'intérieur ?
2: Parce que vous faites la guerre entre vous.
0: Bien joué. Joli, Élise. C'est vrai.
3: Combien ? Alors, chez mes confrères, je n'ai pas le nombre exact, mais chez nous, on va être 3 permanents, et après, il y a des intermittents du spectacle qui nous rejoignent, en fonction des projets, voilà, notamment les armuriers de plateau qui sont eux salariés par les productions.
2: Et vous faites aussi le Puy du Fou, là, des trucs comme
3: tout ça. Tout ce qui va être spectacle, oui, en équipe. Alors, notamment le Puy du Fou, pour ne pas les citer, c'est nous qui nous occupons de l'intégralité des armes blanches et des armes à feu sur les spectacles. Tombée.
0: Bravo, Élise.
2: J'aurais pu être journaliste sur ici.
0: Je vais vous laisser ma
2: ici
0: place.
2: Ou là-bas.
0: Ici ou ailleurs. Coup de projecteur donc sur le métier d'armurier pour le cinéma, les métiers de l'ombre mis en lumière chaque semaine sur votre radio ici. Élise Semoun, Émilie Caen, Adrien Garcia, on se retrouve juste après ça.

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3: Ça tourne, la suite, toujours en compagnie d'Elise Moon et Émilie Kahn, qui ont une complicité incroyable.
4: Vous avez
5: poignardé.
4: Elle a fait semblant de me poignarder.
3: Quelle complicité.
5: C'est un classique. Alors, oui,
3: je vais préciser quand même.
5: Très complice.
3: Le poignard, il y en a un en studio, il est faux. C'est Adrien Garcia, qui est armurier de cinéma, qui nous l'a apporté. Alors d'ailleurs, Adrien, les armes ne servent pas que pour des scènes de combat dans les films, puisque quand je vois dans votre filmo Émilie in Paris, je n'ai pas souvenir qu'elle se batte en duel, Émilie.
6: C'est l'exemple qu'on nous demande souvent. Il y a un sabre pour ouvrir une bouteille de champagne.
3: Ah, voilà. Le sabre et le
6: mais
3: champagne, bien sûr,
6: la
3: bien
6: séquence
3: sûr.
6: Paraît toute simple et pour autant, il y a eu 4 versions du sabre qui étaient faites. Il y a une version en acier, un vrai sabre. Il y a une version allégée. Et il y a eu une version en aluminium, en résine et une version à effets spéciaux pour que, parce qu'il y avait la question de savoir si la lame pouvait se casser ou pas, enfin c'était une
3: tout
6: demande
3: ça pour
6: de
3: une séquence de 10 secondes où on sable le champagne.
4: Beaucoup de, voilà. De réunions. Mais
5: vous savez, vous qui êtes dans les coulisses séquence. Du cinéma oui. Et vous serez d'accord avec moi les amis, quand on tourne une journée, c'est pour avoir une minute utile.
3: Ouais,
5: c'est parfois rien hein, parfois 45 secondes hein.
3: Ouais.
5: Donc c'est fou.
3: Ah oui, c'est ça. Donc,
5: on croit que c'est facile.
3: Une minute de film, on met une journée à la tournée.
5: Ouais, complètement.
3: Ouais, alors que vous, quand vous sabrez le champagne, Elise Moon, vous le sabrez en 15-20 secondes, quoi.
5: Oui, en 15-20 secondes. En moins d'une minute, ça, c'est sûr.
3: Exactement. Allez, c'est l'heure de notre quiz cinéma. Elise Moon, justement, quel autre métier de l'ombre du cinéma vous fascine sur un plateau de tournage?
5: Ah, très bonne question. Les accessoiristes. Ouais.
3: Ah,
5: j'aime beaucoup ça.
3: Ça ressort souvent. Est-ce que vous pouvez
5: génial.
3: Nous expliquer ce que
5: ça
3: fait un accessoiriste?
5: Ouais. Eh bien, voilà, vous avez une séquence, vous sabrez le champagne et il faut quand même plusieurs bouteilles.
3: Ah,
5: donc l'accessoiriste,
3: oui.
5: Il est derrière, il vous refile les bouteilles. Vous présentez une lettre à votre collègue de travail, vous la froissez, vous la jetez à la corbeille, ben, il en faut une autre.
3: Mmh,
5: il faut une corbeille aussi.

0: tournage. Émilie Kahn, si vous n'aviez pas été actrice, quel autre métier de cinéma auriez-vous voulu faire?
1: Mais elle n'est pas actrice.
0: Laissez-moi, vous êtes horrible.
2: Aucun.
0: C'est vrai?
1: Bah, ouais.
0: Bah, quoi, bah oui, bah pourquoi pas, enfin, un non, métier non, qui vous fascine.
2: Sincèrement, pourquoi pas, non,
0: enfin,
2: Okay. Non, et d'ailleurs, c'est ce que je trouve très beau sur un tournage, moi j'adore être sur des tournages, j'adore travailler en équipe, c'est que chacun est content de la place qu'il occupe. La maquilleuse est contente d'être maquilleuse, vraiment, l'accessoiriste, il est à fond, il est content d'être accessoiriste, c'est le meilleur dans son domaine.
0: L'armurier, il est content d'être armurier.
2: Une fois qu'on est arrivé
1: si
2: sur le tournage.
1: Dans une caméra, vous seriez pas à l'aise.
3: Et non,
2: non, mais il a pas envie. Surtout, il a pas envie. Et c'est l'union de toutes ces forces qui fait le film. Et c'est pour ça que je trouve ça toujours très émouvant.
0: Un plateau de tournage.
2: Ouais. Il y a beaucoup de concurrence avant,
1: place.
2: Mais une fois qu'on est sur le tournage, je dis concurrence parce que ce métier est très, voilà, il fait de concurrence et c'est comme ça. Il y a pas beaucoup de place. Mais une fois qu'on est sur le tournage, ouais, chacun a sa place et content d'y être et on travaille ensemble. Et je trouve ça très harmonieux.
1: Ouais, c'est ce qu'on appelle une équipe. On est vraiment une équipe et on tend tous à.
2: Et la script a pas du tout envie film. D'être à ma place et moi j'ai pas du tout envie d'être à la place de la réalisatrice.
0: J'annule cette question donc. Ouais, bon. Non mais du coup la réponse était très intéressante. Adrien Garcia, sur quoi travaillez-vous en ce moment? Vous êtes sur quel type d'arme là ces jours-ci?
3: Alors, je ne peux pas trop vous en parler. Ah. On est sur un très gros film américain, une époque médiévale et d'une figure emblématique, une femme emblématique.
0: Jeanne d'Arc.
1: Jeanne d'Arc.
2: Ah oui.
0: Eh ben voilà.
1: Je ne peux pas trop dire.
2: Pardon, mais il n'y en a pas 36.
1: Hein. Bah, oui. Je ne peux pas trop dire que c'est les Américains. Je ne peux pas dire que ça parle de Jeanne d'Arc. Je ne peux pas vous dire que c'est médiéval.
3: Ah, il y en a d'autres. Mais.
2: Oui, mais enfin, celle qui vient.
0: C'est celle-là. Et du coup, on sait qu'il y a un gros film américain
1: encore
0: sur
1: un film sur Jeanne d'Arc, c'est pas possible.
0: Ouais, ah là là.
1: Un de plus.
0: Ouais, ouais.
1: C'est chouette.
0: Mais complètement. Mais oui, c'est très bien. Vous irez le voir? Vous allez souvent au cinéma, Elise et
1: Moon? Ah oui, oui, bien sûr. Vous allez me demander quel est le dernier film que j'ai vu?
0: Quel est le dernier film que vous avez vu, Elise et Moon?
1: Alors, j'ai vu en. Parce que. Oula, comme je fais les. Non, je fais les avant-premières, donc. En attendant que mon film soit diffusé, je vais voir les autres.
0: Ah,
1: donc,
0: très
1: j'ai
0: bien.
1: J'ai été voir l'Odyssée. Je l'ai, mais je l'ai
0: Nolan.
1: Vu 6 fois.
0: Non.
1: Non, mais en plusieurs.
0: En plusieurs bouts. Non, c'est absurde.
1: Non, mais je rentre dans la salle.
2: Faut pas le dire, en vrai.
1: Je regarde un bout de l'Odyssée. On m'appelle pour aller faire le débat avec les gens. Et voilà.
0: Vous retournez.
1: Oui.
0: Merci d'avoir été avec nous. Merci, Adrien Garcia.
3: Merci à vous.
0: Je rappelle que vous êtes armurier pour le cinéma avec votre société Arme Garcia qui est en Loire-Atlantique. Et là, vous y retournez donc?
3: Non, 2-3 petites choses à faire encore en région parisienne.
0: Ah bah parfait.
1: Qui tue 2 ou 3 personnes. Je dois tuer 2 personnes là et puis après je peux prendre.
0: Merci d'avoir apporté des armes de cinéma donc en plateau. Merci beaucoup Émilie Kahn et Elise Moon d'être venues dans sa tourne. Je rappelle que le film Du Cobu et le fantôme de Saint-Potage est actuellement au cinéma. C'est avec Charlie Garnier-Nalin, Gérard Jugnot, Frédéric Belle, Loïc Legendre, Elise Moon et Émilie Kahn.
1: François Levental.
0: Oui, c'est les acteurs François Levental qui
1: Jonathan Lambert.
0: Génial,
1: Charlie Dupont, François Burlou.
0: Je l'ai dit. Ah non, Charlie Dupont, je l'ai pas dit. Ouais, mais il y avait beaucoup de monde. Il faut aller le voir en salle, absolument en famille. Ça tourne, ça revient la semaine prochaine, samedi même heure, même fréquence. Bon dimanche à tous et merci d'avoir choisi ici.
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0: Merci d'avoir choisi votre radio ici. Il est tout pile 14h. Bon week-end à tous. Les infos avec Benjamin Mathieu.
6: Léon XIV annonce ce matin qu'il va se faire opérer dans les prochains jours d'un nodule circonscrit au poumon ayant été détecté à un stade très précoce. Le pape est âgé de 71 ans. Son hospitalisation devrait durer environ une semaine. La France condamne une attaque odieuse des Houthis yéménites contre l'aéroport de Riyad. Hier, une attaque a fait 12 morts et 309 blessés en Arabie Saoudite. On apprend qu'une Française fait partie des blessés. Une pétition visant à interdire des armes mutilantes et des techniques d'immobilisation létale dans les manifestations lycéennes vient de dépasser la barre symbolique des 100 000 signatures. Disponible sur le site de l'Assemblée nationale, elle a été lancée mardi dernier. Sébastien Lecornu reçoit demain l'ensemble des distributeurs et des opérateurs pétroliers. Le Premier ministre veut obtenir une baisse du prix du gazole entre 12 et 18 centimes par litre suite au déblocage d'une partie des stocks stratégiques. Quand certains profitent de leur dimanche pour se reposer, Paul Sexas, lui, fête sa victoire au Tour de Lombardie en participant à une course de VTT. Voilà, c'était ce matin. Le cycliste qui est devenu le plus jeune vainqueur du monument italien était aligné au Roc Azur. C'est à Fréjus. Le prodige français s'est bien amusé. Il va bientôt de

0: débuter la trêve hivernale. Et puis en football, Monaco toujours leader de Ligue 1 de foot, malgré son match nul hier soir face à Toulouse 2-2. Le Paris Saint-Germain, lui, est cinquième. Les Parisiens ont battu Le Mans au Parc des Princes 3-1. À suivre aujourd'hui plusieurs matchs Nice, Strasbourg, Rennes, Auxerre. Et puis l'affiche de cette sixième journée, 3 face à Marseille.
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2: On aura toujours un peu de nuages cet après-midi. Oui, ils vont pas s'en aller si facilement ce dimanche 11 octobre, mais ils vont quand même se morceler. Et en fin de journée, on aura quand même le soleil qui va prendre le dessus au-dessus de la Côte d'Or et de la Saône-et-Loire. Pour les températures maximales, ce dimanche après-midi, 14 degrés à Lys-Saint-Rennes, 14 également à Châtillon-sur-Seine, 15 à Dijon, Autun ou encore au Creusot, 16 degrés à Beaune. Ça va monter pas au-delà de 17 degrés cet après-midi. Ça sera à Chalon-sur-Saône pour les maximales.
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0: Bienvenue dans votre dimanche, ici Bourgogne. Vous avez encore le temps de vous incruster aux foulées clunisoises. C'est à Cluny, ce dimanche, jusqu'à 15h30 au centre de loisirs. C'est organisé par l'association Le Ruban Rose du Clunisois au profit de la recherche contre le cancer du sein. Première édition ce dimanche avec marche de 7 km et aussi un village rose. Voilà maintenant de quoi se motiver pour y aller. Trois chansons françaises à la suite. On démarre avec Vivien Savage, Axel Red et Jean-Jacques Goldman.
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0: petite lady sur Ici Bourgogne. Merci d'être là.
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0: 3 jeunes sur 4 se lancent dans la création d'entreprises, mais beaucoup n'ont pas de quoi se lancer financièrement, alors ils abandonnent. Une association de Bourgogne tente d'aider ces jeunes. Elle s'appelle l'ADIE, ça s'écrit A-D-I-E. Cette année, cette association a déjà accompagné et financé 172 jeunes en Bourgogne-Franche-Comté. Ça concerne les moins de 30 ans et ceux qui n'ont pas accès au crédit bancaire. Ces derniers jours, cette association est passée par les marchés de Dijon, d'Auxerre. Il s'arrête maintenant à Chalon-sur-Saône. Ce jeudi 15 octobre, pour booster un projet d'entreprise, les jeunes pourront y découvrir les étapes clés de la création d'entreprise, les aides disponibles et l'accompagnement financier de cette association ADIE pour donner vie à leurs ambitions. Ça se déroule à la Chambre des métiers de l'artisanat de Chalon-sur-Saône. Info sur adie.org.
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0: chant des sirènes sur ici Bourgogne avec les frérots de la Vega. On n'en parlera jamais assez hein, d'Octobre Rose. J'en profite ce dimanche pour vous envoyer aussi à Saint-Bérin-sur-Deûne. C'est la fête de l'automne avec le stand Mon Café Rose, de la vente de dosettes de capsules de café rose ou de café en grains. C'est organisé par le Lions Club Valmont en Bourgogne au profit de l'association Elle en Rose, avec la présence de l'association Toujours Femmes sur place. Rendez-vous Saint-Bérin-sur-Deûne. Merci pour elle.
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2: Le pape Léon XIV va être opéré d'un nodule au poumon dans les prochains jours. Le souverain pontife, âgé de 71 ans, a annoncé cette prochaine intervention à l'issue d'une prière publique au Vatican ce matin. Le nodule a été détecté à un stade précoce, rassure-t-il. De nouvelles familles portent plainte dans le cadre de l'enquête sur les violences sexuelles dans le périscolaire parisien. Une plainte sera déposée demain par une vingtaine de familles. Elles accusent la mairie de Paris de mise en danger d'autrui, non-dénonciation de mauvais traitements ou agressions sexuelles. Le ministère de l'Intérieur annonce enclencher la procédure de dissolution de Égalité et Réconciliation, l'association d'Alain Soral. L'essayiste a été condamné à plusieurs reprises pour des propos antisémites et négationnistes. Qui arrivera en tête de la primaire social-démocrate? Fin du suspense à 18h avec les résultats du premier tour. 140 000 votants doivent départager les candidatures de Ségolène Royal, Olivier Faure, Jérôme Guedj, Emmanuel Morel et le favori Raphaël Glucksmann. Les outils pro iraniens du Yémen renouvellent leur menace de frapper les aéroports saoudiens. Hier, une attaque a fait 12 morts et 309 blessés à Riyad. On apprend qu'une Française fait partie des blessés. Des combats qui ne favorisent pas une baisse des prix du baril de pétrole et donc les prix des carburants en France. Et justement, le gouvernement qui réunit demain les distributeurs de carburant pour tenter de faire baisser ses prix de 12 à 18 centimes par litre après l'annonce de la mise sur le marché de 10 millions de barils de gazole provenant des stocks stratégiques de l'État.
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4: On aura toujours un peu de nuages cet après-midi. Oui, ils vont pas s'en aller si facilement ce dimanche 11 octobre, mais ils vont quand même se morceler. Et en fin de journée, on aura quand même le soleil qui va prendre le dessus au-dessus de la Côte d'Or et de la Saône-et-Loire. Pour les températures maximales, ce dimanche après-midi, 14 degrés à Lys-Saint-Traine, 14 également à Châtillon-sur-Seine, 15 à Dijon, Autun ou encore au Creusot, 16 degrés.

0: Saint-Créa Beaune. Ça va monter pas au-delà de 17 degrés cet après-midi. Ça sera à Chalon-sur-Saône pour les maximales.
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0: C'est toujours les week-ends ici Bourgogne ce dimanche avec cet automne qui prend ses aises dans notre région. On a une petite envie de loisirs créatifs. Eh bien, à Nolay, c'est en ce moment même le bazar des couturières et loisirs créatifs. Ça se passe à la mairie. Vous pouvez y chiner, troquer, vider vos tiroirs, vos armoires, trouver votre bonheur avec, pourquoi pas, un petit galon, un petit bouton, mais aussi pour le crochet, le tricot, le do it yourself. Pour vous accompagner dans vos bricolages, je vous propose maintenant trois chansons françaises à la suite. Johnny, Zao de Sagazan et Goldman pour ses 75 ans. On l'écoute toutes les heures avec Ici Bourgogne.
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0: J'ai oublié de vivre les années 70 avec Johnny Hallyday. À suivre, les Connells.
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0: C'est dimanche, vous ouvrez le frigo et là, ça ne sent pas bon du tout. Comment lutter facilement contre les mauvaises odeurs dans votre frigo ? Inutile de sortir l'artillerie lourde ou des produits chimiques au parfum de synthèse. Première astuce, le marc de café, c'est une éponge naturelle. Pour ça, il faut le laisser sécher, le déposer dans une petite coupelle bien au fond du réfrigérateur et c'est tout. Deuxième astuce, l'alliance du citron et des clou de girofle. Le citron neutralise les effluves de poisson, d'oignon par exemple, tandis que les clous de girofle assainissent l'air ambiant. Quelle que soit la recette que vous allez privilégier, il ne faut pas oublier de changer votre dispositif tous les 7 à 10 jours pour garantir une efficacité maximale et ainsi garder un réfrigérateur qui sent bon.
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0: 16h, ici Bourgogne, une info à ne pas rater ce dimanche. À cette heure-ci, c'est encore la fête de la pomme au musée de l'Étang Rouge, avec un marché artisanal et gourmand, 50 exposants, une exposition du patrimoine fruitier local avec 80 variétés de pommiers. Un rémouleur sera présent aussi et affûte vos couteaux de cuisine et autres objets tranchants. Bon dimanche à Sœur, donc avec ici Bourgogne et Véronique Sanson.
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2: C'est dimanche, ici Bourgogne. Vous êtes bien avec nous. Ici. Les infos, il est 16h.
3: Le lancement du mondial de l'automobile demain pour une semaine à Paris. Il sera inauguré par le chef de l'État Emmanuel Macron qui va notamment mettre l'accent sur l'électrification des véhicules mais aussi sur la préférence européenne. Il reçoit une soixantaine d'acteurs de la filière automobile ce soir à l'Élysée. Les marques chinoises ne sont pas conviées. Le coup d'envoi de la campagne de vaccination contre la grippe et le Covid, ce sera mardi. La priorité reste de protéger les populations les plus fragiles, dit le gouvernement, qui rappelle que l'épidémie de grippe l'année dernière a causé 12 700 morts. L'hiver. Les opposants à l'A69 rassemblés à Combounet-sur-le-Sort dans le Tarn quittent progressivement le campement installé non loin de cette autoroute contestée. Hier, la manifestation des 1100 militants écologistes s'est déroulée dans le calme. Un jeune homme de 25 ans a été tué au couteau dans la nuit d'hier dans le centre-ville de Toulouse, dans la Haute-Garonne. Une bagarre qui a éclaté en plein centre-ville. 8 personnes ont été interpellées. En sport, une Française sacrée champion du monde de l'Ironman à Hawaï. Le triathlète Vincent Louis qui est venu à bout des 3,8 km de natation, 180 km de vélo et un marathon pour finir. Voilà, tout ça en 7h47 d'effort. On comprend pourquoi l'épreuve veut littéralement dire homme de fer. Et puis quand certains profitent de leur dimanche pour rien faire, se reposer, Paul Sexas, lui, fête sa victoire au Tour de Lombardie en participant à une course de VTT. Voilà, c'était ce matin. Le cycliste qui est devenu le plus jeune vainqueur du monument italien était aligné au Roc Azur. C'est à Fréjus et maintenant, il est en vacances.
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4: On aura toujours un peu de nuages cet après-midi. Oui, ils vont pas s'en aller si facilement ce dimanche 11 octobre, mais ils vont quand même se morceler. Et en fin de journée, on aura quand même le soleil qui va prendre le dessus au-dessus de la Côte d'Or et de la Saône-et-Loire. Pour les températures maximales, ce dimanche après-midi, 14 degrés à Lys-Saint-Rennes, 14 également à Châtillon-sur-Seine, 15 à Dijon, Autun ou encore au Creusot, 16 degrés à Beaune. Ça va monter pas au-delà de 17 degrés cet après-midi. Ça sera à Chalon-sur-Saône pour les maximales.
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la plus réussie de l'ère disco-funk avec Imagination, ici Bourgogne. De la blonde à la noire, à Malin, Jennifer crée et brasse ses bières locales de A à Z. Rencontre avec cette paysanne vraiment pas comme les autres, une passionnée à écouter dans un instant.

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2: Te rencontrer encore, c'est joli, c'est Estelle pour Ici Bourgogne. Mon plus beau village de Bourgogne s'arrête à une vingtaine de minutes de Dijon ce dimanche à Malin. L'idée c'est de découvrir les activités et les gens qui y vivent dans ce petit village. Halte aujourd'hui à la microbrasserie de la Roche-Aigue. C'est pas très loin de la gare que Cyrilino y a découvert l'univers d'une brasserie locale.
3: Malin, mon plus beau village de Bourgogne, parce que j'y fais du houblon, de l'orge et de la bière locale. Bonjour, je suis Jennifer Langlois, je suis brasseuse. Donc, j'ai créé une brasserie artisanale en 2017 sur la commune de Malin.
4: Et vous faites quoi comme bière alors ?
3: Alors, j'ai toute une gamme de bières qui va de la en couleur de la bière blonde à la bière noire, passant par ambrée, blanche, voilà. Donc bière de blé, stout, pale ale. Je peux aller vous chercher des bouteilles et vous montrer ça. Voilà.
4: D'accord. Ah oui.
3: Là, on a l'Irish Red Ale qui est une amblée, la bière de blé, la bière blanche. On pourra avoir la pale ale en bière blonde.
4: Et la différence entre toutes ces bières, c'est quoi ?
3: Alors, c'est la recette, hein. C'est pas le même assemblage de malt d'orge, pas les mêmes houblons. Et selon les orges qu'on va mettre, on va avoir plus ou moins de couleurs. Je peux vous montrer. Voilà, là vous avez un malt clair. Et là, par exemple, un malt qui est très foncé.
4: Ah oui,
3: qui va nous servir pour faire des stouts ou des bières brunes. Tous les ingrédients sont issus de Côte d'Or.
4: Ah, voilà.
3: Que ce
4: local.
3: Soit l'orge ou le houblon, c'est 100% Côte d'Or. Et il y a une partie qui pousse aussi à Malin. Voilà, sur la commune, on a du houblon, on a une houblonnière. Et je suis sur un lieu collectif où il y a un paysan meunier boulanger qui fait du blé pour le pain, mais qui me fait aussi de l'orge brassicole, qui est ensuite malté à la malterie de Bourgogne à Dijon et qui revient à la brasserie pour être transformé en bière.
4: Comment vous en êtes arrivé, vous, à la bière ?
3: Moi, j'ai fait des études dans le domaine de l'alimentation, tout ce qui touche à la perception sensorielle. Et en fait, j'avais vraiment envie de retrouver un métier artisanal. Annuel autour de l'alimentation. Après, il y a eu, je pense, le déclic est venu de ce que je disais. Je suis pas toute seule installée. J'ai l'activité de brasserie, mais on est sur un lieu collectif installé avec d'autres paysans, paysannes. Voilà, où on partage des valeurs assez fortes autour d'une agriculture bio, respectueuse de l'environnement. J'ai parlé de ce projet-là, ils ont dit « Ah, mais ce serait chouette qu'il y ait aussi de la bière sur le lieu ». Je crois que ça m'a donné la dernière petite impulsion pour me dire « Allez, je m'installe ici et je me lance dans cette activité ».
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0: extrait de Norman Rockwell, ici Bourgogne. C'était Eddie Mitchell. 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

0: On dit oui à Andy toute la vie. Lerita Mitsouko, ici Bourgogne, bon dimanche.
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0: Maintenant que le week-end est bien avancé, on se cale trois petites sorties pour le début de semaine à venir. Ce lundi à Laigne, c'est la projection du film documentaire Les Cheyers de l'Enfer de Léo Boudet. Ça se passe au Ciné Vox à 20h30. En fait, c'est une odyssée au cœur de la vigne. Nous sommes sur les pentes escarpées de la Côte Rôtie ou du Condrieu. La projection sera suivie d'une discussion en présence des viticulteurs et d'une petite dégustation de production locale. L'entrée est à 5,50€. Ce mardi, la tournée des Grands Ducs s'arrête à Bressé-sur-Tille avec Cyrilino, toute la bande du jeu le plus bourguignon au monde, a gagné des colis gourmands 100% Bourgogne, 18h30, rendez-vous à la mairie. Ce mercredi à Cormatin, visite guidée du site pour découvrir les secrets entre mythologie égyptienne et œuvres d'art, c'est 3€ par personne. Ne ratez pas cette occasion de redécouvrir Cormatin.
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0: Le sourire magnifique de Dracula nous fait danser ce dimanche sur Ici Bourgogne avec Tame Impala et Jenny. Qui de l'œuf ou la poule nous a fait rire en premier? On les cuisine au plat, dur, à la coque, en omelette sans œufs, pas de gâteau. Dans l'humour en tube aujourd'hui, Fred Ballard n'a pas mis tous ses œufs dans le même panier pour nous faire marrer.
1: Bonjour Madame la Crémière. Vous avez des œufs? Qu'est-ce que vous avez comme œufs?
2: Ah oui, on savait rire avec pas grand-chose à l'époque, ma brave dame. Un Fernand Reynaud un peu nigaud, des œufs un peu fêlés, et on oubliait tous nos soucis du moment. Bon, faut dire qu'à l'époque, les poules pondeuses se fendaient la poire dans les basse-cours, et pas que la poire d'ailleurs.
3: J'ai pété mon œuf. Oh, je vais en faire un autre, allez. J'ai fait un autre œuf, les copines, vous êtes là, j'ai fait un autre œuf. Oh, la bonne journée.
2: Oui, les temps changent, hein. Faut vivre avec son époque. Les poules de 2006 réclament l'égalité coq-poule dans les poulaillers. Elles cocoricotent quand elles produisent en masse et elles n'oublient pas la sororité entre gallinacées.
3: Oh, il y a une nouvelle. Bonjour, la nouvelle. Ça va, on se fait la bise. Ça va? Ben, bienvenue chez nous, hein, on est là. Ah bah il faut faire des œufs, il faut travailler. Ah bah moi je ponds, par-ci, par-là, je fais ce que je veux, comme ci, comme ça, c'est pas un problème. Oh, il y a le coq. Oh, qu'il est beau, oh, qu'il est beau. Oh, le coq. Oh, il m'a regardé.
2: Voilà, bah maintenant vous verrez votre œuf à la coque différemment, hein. Vous penserez à Florent Père avant de tremper la mouillette. Et vous aurez droit de rire jaune, hein, en battant votre omelette.
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0: s'appelle Hélène, elle a le droit à sa chanson pour Ici Bourgogne, c'était Julien Clerc. 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
1: La musique revient dans un instant. Il est 17h. Voilà les infos. 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
2: Le pape Léon XIV va être opéré d'un nodule au poumon dans les prochains jours. Le souverain pontife âgé de 71 ans a annoncé cette prochaine intervention à l'issue d'une prière publique au Vatican. Le nodule a été détecté à un stade précoce, rassure-t-il. De nouvelles familles portent plainte dans le cadre de l'enquête sur les violences sexuelles dans le périscolaire parisien. Une plainte déposée demain par une vingtaine de familles. Elles accusent la mairie de Paris de mise en danger d'autrui, non-dénonciation de mauvais traitements ou agressions sexuelle. La France qui condamne une attaque odieuse des Houthis du Yémen contre l'aéroport de Riyad, c'était hier, une attaque qui a fait 12 morts et 309 blessés en Arabie Saoudite. On apprend aujourd'hui qu'une Française fait partie des blessés, soutenue par l'Iran, les Houthis qui ont mené d'autres attaques aujourd'hui. Et c'est dans ce contexte très tendu au Moyen-Orient que le Premier ministre réunit demain les distributeurs de carburant pour tenter de faire baisser les prix de l'essence de 12 à 18 centimes d'euros par litre. Une annonce après la mise sur le marché de 10 millions de barils de gazole provenant des stocks stratégiques de l'État. Une pétition visant à interdire des armes mutilantes et des techniques d'immobilisation létale dans les manifestations lycéennes vient de dépasser le seuil symbolique des 100 000 signatures. Disponible sur le site de l'Assemblée nationale, elle a été lancée mardi dernier. Qui arrivera en tête de la primaire social-démocrate? Fin du suspense dans une heure avec les résultats du premier tour. 140 000 votants qui doivent départager les candidatures de Ségolène Royal, Olivier Faure, Jérôme Guedj, Emmanuel Morel et Raphaël Glucksmann présentés comme le favori. Un Français sacré champion du monde, ça n'arrive pas tous les jours, champion du monde de l'Ironman à Hawaï, le triathlète Vincent Louis qui est venu à bout des 3,8 km de natation, 180 km de vélo et enfin un marathon pour terminer. Voilà un gros, un copieux programme en 7h47 d'effort. Petit pied de nez pour l'athlète qui n'avait pas été retenu par l'équipe de France au JO de Paris.
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4: On aura toujours un peu de nuages cet après-midi. Oui, ils vont pas s'en aller si facilement ce dimanche 11 octobre, mais ils vont quand même se morceler. Et en fin de journée, on aura quand même le soleil qui va prendre le dessus au-dessus de la Côte d'Or et de la Saône-et-Loire. Pour les températures maximales, ce dimanche après-midi, 14 degrés à Lys-Saint-Rennes, 14 également à Châtillon-sur-Seine, 15 à Dijon, Autun ou encore au Creusot, 16 degrés à Beaune. Ça va monter pas au-delà de 17 degrés cet après-midi. Ça sera à Chalon-sur-Saône pour les maximales.
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C'était en 1976, cette chanson de Michel Berger pour France Gall, ici Bourgogne. Ça fait un peu plus d'un mois maintenant qu'un barbier a ouvert son commerce à Flavigny-sur-Oserin. Julien Joubert raconte cette nouvelle aventure à Lucas Chelminiac sur ici.fr. Lui, ça fait très longtemps qu'il est présent dans le centre-ville de Dijon. C'est le vendangeur du Barezé. On en parle après le retour de votre musique, ici Bourgogne.

0: La voix remarquable de Teddy Swims pour Essier Bourgogne. Il a toujours été là. Vendangeur de place du Barrezé, place à la belle Bourgogne avec Stéphane Conchon et Nicolas Mollaret.
1: Alors lui, si vous le croisez dans la rue, hein, ne le rembarrez pas. Non, soyez gentil avec lui.
2: Ah oui, soyez sympa avec moi quand même.
1: Bonjour Stéphane Conchon.
2: Salut Nicolas, bonjour tout le monde.
1: Vous voilà avec votre label Bourgogne, cette récompense qui valide chaque jour l'une de nos fiertés bourguignonnes.
2: C'est pour ça qu'il ne faut pas me renvoyer balader. C'est du sérieux. Et ce matin, ça se passe dans Dijon, place François Rude, connue aussi sous le nom de place du Barrezé.
3: Ah, vous saviez ? C'est la place du Barrezé ici, me dit monsieur.
2: Me dit le gentil monsieur,
1: oui,
2: même.
1: Hein. S'il vous plaît.
2: Alors sur cette place, il y a des façades en bois magnifiques, il y a le manège, le carrousel et une fontaine. On peut pas la rater.
4: Ah, la fontaine, oui. La fontaine, oui, c'est la voie.
2: Et le petit bonhomme au-dessus de la fontaine, vous le voyez ?
4: Non, oui, oui, bien sûr. Il est nu, il fait du porno.
2: Il a une petite feuille de vigne quand même. Hein.
4: Ah bon,
2: légère,
4: d'accord.
2: Toute petite.
4: Toute petite, oui. Mais l'hiver, il faut le mettre quand même en manteau. Hein.
2: Oui, parce que les hivers sont rudes, François.
1: Oh, oui.
2: Bon, notre bonhomme, la statue en bronze au-dessus de la fontaine, c'est la star de la place. En fait, il s'agit d'un vendangeur, habillé léger, c'est vrai, parce qu'il est représenté en train de faire un truc. Mais alors, qu'est-ce qu'il fait ?
4: Pipi. Non, il fait faire pipi.
2: Mais non,
4: il fait quoi ?
2: Mais non, il foule le raisin. C'est un vendangeur, je vous l'ai dit. Il le piétine à moitié à poil, comme ça se faisait dans le temps en Bourgogne.
1: Ouais.
2: Peut-être que ça donnait du goût au grand cru. Un goût de cru, hein ? Mais à force de piger le raisin, on imagine qu'il a les jambes rouges.
4: Eh ben bon, parce qu'il ne fait pas du vin blanc, il fait du vin rouge. Voilà, c'est ça. Et vous, vous aimez les vins rouges ?
2: Mais depuis quand c'est vous qui posez les questions dans la rue ? Non mais, je disais donc... Ça lui fait les bas rouges, les bas rezés en vieux bourguignon.
1: Ah, d'accord.
2: Et paf, nous voilà sur la place du Barrezé, avec une jolie statue au-dessus de la fontaine.
3: Et la fontaine, elle a du raisin, elle a du vin dessous.
2: Mais bien sûr. Et la marmotte, elle met le chocolat dans le papier d'alu. Dans tous les cas, c'est validé. C'est Barrezé, le vendangeur de la place François Rude. C'est la belle Bourgogne.
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0: jamais assez de l'amour, surtout avec Christophe Maé, ici Bourgogne.
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0: 3 jeunes sur 4 se lancent dans la création d'entreprises, mais beaucoup n'ont pas de quoi se lancer financièrement, alors ils abandonnent. Une association de Bourgogne tente d'aider ces jeunes. Elle s'appelle l'ADIE, ça s'écrit A-D-I-E. Cette année, cette association a déjà accompagné et financé 172 jeunes en Bourgogne-Franche-Comté. Ça concerne les moins de 30 ans et ceux qui n'ont pas accès au crédit bancaire. Ces derniers jours, cette association est passée par les marchés de Dijon, d'Auxerre. Il s'arrête maintenant à Chalon-sur-Saône. Ce jeudi 15 octobre, pour booster un projet d'entreprise, les jeunes pourront y découvrir les étapes clés de la création d'entreprise, les aides disponibles et l'accompagnement financier de cette association ADIE pour donner vie à leurs ambitions. Ça se déroule à la Chambre des métiers de l'artisanat de Chalon-sur-Saône. Info sur adie.org.
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0: du week-end, ici Bourgogne, on s'offre un voyage dans le temps avec Stéphane Bern. Et ce dimanche, on part au temps des scriptoriums et des tavernes.
1: Un roi, une dame, un valet, une simple soirée carte entre amis. Eh bien, au Moyen-Âge, cela suffisait à affoler les moralistes. Et tout commence avec un moine très observateur, l'œil affûté sous la capuche. Nous sommes en 1377. Dans un couvent de Fribourg, en Allemagne, un frère dominicain du nom de Johannes von Rheinfelden rédige un traité inattendu. Il y analyse un nouveau jeu arrivé sans doute par les routes marchandes d'Italie. Il décrit des cartes ornées de rois, cavaliers, valets et symboles colorés. On est encore loin des cartes Pokémon. Pour lui, chaque figure reflète un ordre social. Et surtout, il constate que ce jeu mystérieux gagne l'Europe à une vitesse folle. Et il a raison. Les cartes débarquent dans les tavernes où les soldats misent un peu trop, dans les tripots où les disputes éclatent, puis jusque dans les cours royales où l'on commande des jeux luxueux peints à la main. Devant cet engouement, certaines villes tentent même de les interdire. Trop de paris, trop de distractions, trop de tentations.
2: Jouer avec excès comporte des risques.
1: Au fil de leur diffusion, les cartes changent de visage. En Italie, on garde les enseignes latines. Bâton, denier, épée. Du sobre, du classique, du très sérieux quoi. En Allemagne, les chênes, les glands et les feuilles remplacent tout. Un jeu très nature, presque écolo. En France, on invente les cœurs, les carreaux, les trèfles et les piques. Un coup de génie. Simple, efficace, exportable. Un standard mondial.
3: Tu me prends le cœur.
1: Strasbourg devient d'ailleurs un important centre de production de cartes à jouer dès le 15e siècle. Cocorico. Aujourd'hui, il se vend plus de 3 milliards de jeux de cartes par an dans le monde. Belote, rebelote et 10 de terre. Amen.
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0: ça s'écoute très très bien le dimanche hein, avec ici le Bourgogne. Le brouillard mental, mesdames, je suis sûre que ça vous parle. Hein, avec cette préménopause, on se sent parfois complètement perdu. On perd des mots, les mots les plus simples du monde, comme placard. Et c'est très déstabilisant. On partage vos témoignages aux côtés de la sage-femme Anna Roy. 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
1: La dernière soirée du week-end commence maintenant. Il est 18h, c'est l'heure de l'actualité.
2: Le lancement du mondial de l'automobile, c'est demain. Pour une semaine à Paris, il sera inauguré par le chef de l'État, Emmanuel Macron, qui va notamment mettre l'accent sur l'électrification des véhicules, mais aussi sur la préférence européenne. Il reçoit justement une soixantaine d'acteurs de la filière automobile ce soir à l'Élysée. Les marques chinoises ne sont pas conviées. Une nouvelle attaque de missiles contre l'aéroport de Riyad en Arabie Saoudite aujourd'hui, alors qu'hier, une attaque des Houthis du Yémen, soutenue par l'Iran, a fait 12 morts et 309 blessés. On apprend aujourd'hui qu'une Française fait partie de ces blessés. Et c'est dans ce contexte très tendu au Moyen-Orient que le Premier ministre Sébastien Lecornu réunit demain les distributeurs de carburant. Il veut tenter de faire baisser les prix de l'essence. Jean-Luc Mélenchon en meeting à Clermont-Ferrand cet après-midi dans le Puy-de-Dôme. En écho à la mobilisation lycéenne, le candidat LFI à la présidentielle rappelle sa proposition d'abaisser le droit de vote à 16 ans s'il est élu. Et hier soir, l'adolescent de 15 ans qui a eu la main arrachée par une grenade assourdissante en marge d'un blocage des lycéens, c'était à Lens, a démenti la version donnée par la police qui l'accuse d'avoir ramassé la grenade qui a explosé dans sa main, le blessant grièvement. Le coup d'envoi de la campagne de la vaccination contre la grippe et le Covid, c'est mardi prochain. La priorité reste de protéger les populations les plus fragiles, dit le gouvernement, qui rappelle l'épidémie de grippe sévère de l'hiver dernier avec 12 700 morts. Le ministre de l'Intérieur qui annonce enclencher la procédure de dissolution de Égalité et Réconciliation. L'association d'Alain Soral, cet essayiste condamné à plusieurs reprises pour des propos antisémites et négationnistes. Un jeune homme de 25 ans tué au couteau dans la nuit d'hier dans le centre-ville de Toulouse, en Haute-Garonne. Une bagarre qui a éclaté en plein centre-ville. 8 personnes ont été interpellées. Et puis un petit mot de Ligue 1. Nice qui remporte son duel face à Strasbourg 2-1. À suivre Rennes-Auxerre cet après-midi et 3 Marseille ce soir.
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4: On aura toujours un peu de nuages cet après-midi. Oui, ils vont pas s'en aller si facilement ce dimanche 11 octobre, mais ils vont quand même se morceler. Et en fin de journée, on aura quand même le soleil qui va prendre le dessus au-dessus de la Côte d'Or et de la Saône-et-Loire. Pour les températures maximales, ce dimanche après-midi, 14 degrés à Lys-Saint-Rennes, 14 également à Châtillon-sur-Seine, 15 à Dijon, Autun ou encore au Creusot, 16 degrés à Beaune. Ça va monter pas au-delà de 17 degrés cet après-midi. Ça sera à Chalon-sur-Saône pour les maximales.
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Déclaration d'amour au rock'n'roll avec Joan Jett et les Black Hearts pour Ici Bourgogne. C'est une info, Ici Bourgogne, la plus ancienne photo du monde va faire son retour à Chalon-sur-Saône. Une photo prise il y a 200 ans par notre bourguignon Nicéphore Niépce. Ce cliché est en fait la propriété d'une collection privée aux États-Unis. Eh ben, il va traverser l'Atlantique en avril prochain. Tous les détails de cette actualité sont déjà sur ici.fr. La suite de votre journée avec Ici Bourgogne et une professeure de danse dans un instant.

0: Marine affiche son tricheur ce dimanche sur Ici Bourgogne. Bonne adresse chaque jour à venir cueillir dans l'émission Ici Ça Marche. Ce dimanche, nous sommes aux côtés d'une autrice bourguignonne de romans feel good. Elle s'appelle Marie de Surel. Elle vient de sortir L'encre des vignes. Elle est l'invitée de Florence Galice.
1: On aime bien vous parler d'une belle adresse, d'un endroit que vous avez envie de partager avec les autres. Marie, quelle adresse vous avez retenue, vous, sur Dijon?
2: Alors, ça va bien avec mon roman Feel Good, parce que je trouve que c'est une jeune femme particulièrement apaisante, riante et dynamique, qui vous redonne de l'énergie. C'est le maître de danse de mon école de danse, qui s'appelle Stéphanie Brégand.
1: Ah, alors pourquoi vous avez eu envie de nous la présenter?
2: Parce que c'est une fille formidable, qui est très positive, très pédagogue, hein, avec moi il le faut d'ailleurs. Je suis meilleure à l'écriture que
1: sur la danse.
2: Pas de danse. Enfin bon, je suis quand même. Mais c'est une fille, on passe toujours un bon moment quand on va à son cours de danse. Elle est vraiment agréable. Je trouve que c'est quelqu'un qui mérite d'être connu et reconnu.
1: Mais alors cette rencontre, elle s'est faite comment? C'est-à-dire un beau jour, vous vous êtes dit tiens, je ferais bien de la danse, et du coup vous l'avez rencontrée, ou au contraire vous l'avez rencontrée et comme elle vous a plu, vous vous êtes dit bah tiens, je vais suivre ses cours.
2: Non, c'est-à-dire que j'ai un amoureux et mon amoureux faisait de la danse chez elle. C'est beaucoup plus simple que ça. Et donc il m'a dit voilà, c'est une fille vraiment bien. Et elle m'a plu tout de suite. Hein. Dès que je l'ai vue, j'ai dit cette fille, elle est chouette, quoi.
1: Et vous faites quoi comme danse?
2: Alors nous, on fait du rock and roll.
1: Wow. Rock acrobatique ou pas jusque-là?
2: Pas encore acrobatique, ça peut venir, mais pour l'instant, c'est rock. Ça fait c'est la troisième année qu'on en fait, et c'est toujours avec plaisir. Et maintenant, moi, j'emmènerai tout le monde dans cet établissement, mais enfin pas trop parce qu'on serait trop nombreux après.
1: Ouais.
2: Mais parce que c'est un professeur particulièrement bienveillant, particulièrement attentive à ses élèves et pleine de joie de vivre. Elle est très feel good.
1: Et vous y allez tous les combien? Toutes les semaines?
2: Alors, on y va toutes les semaines, tous les lundis.
1: Ouais.
2: On y va tous les lundis, ça dure une heure, mais vous voyez, c'est une fille qui aime tellement ce qu'elle fait, tellement passionnée, que ça déborde très souvent.
1: Ah bah c'est bien, on en a pour son argent au moins.
2: Ah bah on en a pour son argent.
1: En tout cas, on vous mettra cette adresse sur ici.fr, parce que vous pouvez très bien avoir, vous aussi, envie de vous lancer dans la danse, si vous avez un petit moment, pourquoi pas.
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0: Elle est bien loin la crème solaire aujourd'hui. Hein. C'était Écran Total avec Benjamin Biolay. Une actu sympa à retenir de ces derniers jours en Bourgogne. Le parc naturel régional du Morvan est labellisé destination à vélo. Ça veut dire qu'il est bon de rouler à vélo dans le Morvan et que les itinéraires mis en place notamment par les offices de tourisme, eh bien, ils fonctionnent très très bien. Alors, bravo le Morvan.
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2: Les étudiants, à leur tour, bloquent les universités pour réclamer des moyens dans les facs, sur les campus. On reçoit Luna Langevin, elle est en deuxième année de psycho à l'université Bourgogne-Europe à Dijon.
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0: Ah bah décidément, on est nostalgique de l'été hein, aujourd'hui sur Ici Bourgogne. C'était Adèle Castillon, un été avec toi.
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0: C'est dimanche, vous ouvrez le frigo et là, ça ne sent pas bon du tout. Comment lutter facilement contre les mauvaises odeurs dans votre frigo? Inutile de sortir l'artillerie lourde ou des produits chimiques au parfum de synthèse. Première astuce, le marc de café. C'est une éponge naturelle. Pour ça, il faut le laisser sécher, le déposer dans une petite coupelle bien au fond du réfrigérateur et c'est tout. Deuxième astuce, l'alliance du citron et des clous de girofle. Le citron neutralise les effluves de poissons, d'oignons par exemple, tandis que les clous de girofle assainissent l'air ambiant. Quelle que soit la recette que vous allez privilégier, il ne faut pas oublier de changer votre dispositif tous les 7 à 10 jours pour garantir une efficacité maximale et ainsi garder un réfrigérateur qui sent bon.
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0: souhaite d'écouter Zaz, on ira. Allez, on s'informe avec Ici Bourgogne ce soir à la télé. Patrice Gascoin nous propose d'en savoir plus sur l'ICE, cette police anti-immigration chère à Donald Trump. Elle est l'objet d'une enquête vraiment très passionnante ce soir sur France 5.
1: Il y a encore quelques mois, rares étaient ceux qui savaient ce que c'était que l'ICE, cette police fédérale de l'immigration qui met violemment en application le programme d'expulsion massive de l'administration Trump.
2: Le chef de l'ICE, la toute-puissante police de l'immigration, aime particulièrement se mettre en scène au milieu de ses agents masqués. En quelques mois, Grégory Bovino est devenu le visage de la politique migratoire très répressive de l'administration Trump. Ses méthodes sont violentes et il les assume.
1: Extrait de la passionnante enquête que vous allez découvrir ce soir sur France 5. Enquête qui s'intitule ICE, la chasse à l'homme. L'ICE désigne donc l'agence américaine de l'immigration et des douanes. Le retour au pouvoir de Donald Trump l'a brutalement fait changer de dimension. Ses moyens ont augmenté, ses effectifs aussi. Aujourd'hui, il y a plus de 20 000 agents pour traquer, arrêter, enfermer et expulser à travers le pays. ICE, la chasse à l'homme, est signée Christophe Astruc et Julie Perrard. C'est à cette dernière que j'ai demandé comment elle avait obtenu l'autorisation de filmer embarqué dans la voiture d'une patrouille de ICE. Écoutez la réponse de Julie Perrard.
3: Au départ, ça ressemble à une mission impossible. Beaucoup de médias américains cherchent à obtenir cet accès. Nous, on a décidé qu'on voulait essayer d'entendre tous les acteurs de la confrontation, ceux qui subissent la politique, ceux qui lui résistent, mais aussi ceux qui la conçoivent et l'appliquent. Donc sur cette partie, je travaille avec Marine Pradel, ma co-autrice, journaliste et réalisatrice française installée à Washington. Elle connaît plusieurs de ces acteurs, elle a construit des relations de confiance. Et de mon côté, je travaille pour un autre projet également, sur l'influence de ces réseaux en Europe. Et c'est là qu'on trouve une ouverture. Ces responsables se méfient des journalistes européens, mais ils veulent aussi, paradoxalement, parler aux Européens. Il y a un document qui s'appelle le National Security Strategy, où l'administration évoque un risque d'effacement civilisationnel en Europe. Elle voudrait changer cette dynamique et faire de l'Europe un nouvel allié. Notre proposition au DHS, qui supervise ICE, c'est en substance, vous voulez que l'Europe change de politique migratoire, expliquez-nous pourquoi. Après 6 mois de demandes, de relance et plein de discussions, on a obtenu donc un ride along. C'est la possibilité d'accompagner une patrouille, un entretien de Todd Lyons, le responsable principal d'ICE au moment de notre tournage.
1: Voilà pour les coulisses de cette enquête à voir ce soir sur France 5, ICE, la chasse à l'homme.
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0: retour réussi d'Axel Red à l'instant, ici Bourgogne. Je vous donne une petite mission pour cette fin de week-end. Allez voter pour le plus beau village de Bourgogne. Verdun-Ciel, Bèze, Couches, Meursault et plein d'autres vous attendent avec vos votes sur ici.fr. Ce lundi, on part ensemble du côté des Pois, c'est à partir de 6h20 demain matin. Très belle soirée avec ici Bourgogne. Et votez, hein!
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0: Récemment, lors d'examens, les médecins ont découvert un nodule pulmonaire circonscrit. Il a été décelé à un stade très précoce et est bien localisé. Les médecins jugeant une intervention nécessaire, j'ai décidé en suivant leurs conseils de me faire opérer pour le retirer. L'intervention est déjà programmée dans les prochains jours. Je vous remercie de votre soutien spirituel et m'en remets à vos prières.
1: Il s'agit de la première alerte de santé pour le pape Léon XIV après 16 mois d'un rythme intense depuis son élection. Il était le favori et n'aura pas eu besoin d'un second tour. Raphaël Glucksmann, élu candidat à la présidentielle de la gauche social-démocrate avec 66% des voix, annoncent les organisateurs du scrutin en fin de journée. 140 000 votants étaient appelés à départager 5 candidats socialistes et de partis alliés comme Place Publique. Une victoire nette et sans bavure, félicite Jérôme Gage, qui était lui-même candidat. Jean-Luc Mélenchon était lui en meeting à Clermont-Ferrand dans le Puy-de-Dôme devant 10 000 supporters cet après-midi. En écho à la mobilisation lycéenne, le candidat LFI à la présidentielle a rappelé sa proposition d'abaisser le droit de vote à 16 ans s'il est élu, mais aussi de supprimer Parcoursup. Et justement, parlons de cette mobilisation des lycéens. À quoi faut-il s'attendre la semaine prochaine? Le gouvernement croyait voir un essoufflement du mouvement de vendredi dernier, mais du côté des syndicats lycéens, on annonce une grosse journée de mobilisation ce mardi. L'Union syndicale lycéenne estime, elle, que le mouvement des lycéens devra se poursuivre durant les vacances scolaires de la Toussaint. Côté débordement et violence, 24 enquêtes ont été ouvertes par l'inspection générale de la police nationale, la fameuse IGPN, la police des polices. Enquête ouverte notamment après un coup de genou porté par un policier à un manifestant. C'était place de la Bastille à Paris jeudi dernier. L'avocat de cet étudiant de 18 ans, Ilyassine Malawi, estime que la police devrait reconnaître quand ses agents ont des comportements disproportionnés.
2: Quand vous avez un jeune homme qui est quasi à genoux et qui lève le bras gauche en signe de reddition, que vous avez un autre fonctionnaire de police qui est derrière lui, qui l'encercle la gorge en l'étranglant et qu'un autre se met à lui projeter un violent coup de genou en plein visage, ça ne dessert pas l'institution policière de dire effectivement c'est inadmissible et ça n'est pas l'image que l'on veut renvoyer.
3: Il n'y avait pas besoin de ça pour que ce jeune homme arrête éventuellement de se livrer à des actes qui ne sont pas légaux ce jour-là.
2: Alors déjà, de un, il est effectivement, il sera poursuivi pour violence sur personne dépositaire de l'autorité publique, ce que nous nions absolument. Et quand bien même avec des si, on pourrait dire effectivement, monsieur, vous avez eu un comportement violent. Le droit positif, le droit pénal de notre pays ne permet pas d'user d'une force disproportionnée lorsque la personne n'est pas menaçante.
1: Ilyassine Malawi, interviewé chez nos confrères de France Info avec Frédéric Carbone. C'est le grand jour demain pour des milliers de fans de voitures avec l'ouverture du Mondial de l'automobile à Paris. Alors dans les stands, il y aura les grandes marques françaises évidemment et internationales, mais aussi une nouvelle voiture conçue à Sossheim, c'est en Alsace. Elle s'appelle l'iPop, c'est un petit véhicule électrique. Entre le deux roues et l'automobile traditionnelle, une voiture qui ressemble à la mythique Citroën Méhari, avec sa bonne bouille et sa carrosserie démontable. Avec l'iPop, son concepteur dit vouloir réinventer la voiture populaire. Patrick Janton pour Ici Alsace.
4: Cette petite iPop de couleur jaune vif était apparue fort séduisante et novatrice lors de sa première présentation en avril dernier. Cette fois, c'est Paris et le salon de l'auto, une nouvelle étape pour son concepteur Christophe Winkelmüller.
5: C'est une super fierté. C'est vrai que devenir constructeur, c'est une chose, mais après exposer au salon au mondial de l'auto de Paris, toutes les marques sont présentes. Oui, c'est une fierté. Et d'être dans la liste des constructeurs, c'est une fierté aussi.
4: La voiture sera à découvrir dans le hall 7 qui fait la part belle aux nouvelles mobilités. Une belle vitrine pour acquérir de la notoriété.
5: Des contacts, c'est sûr. Des reportages aussi, parce qu'on a plusieurs journalistes qui ont déjà prévu de venir nous voir. Et puis, bien sûr, des commandes, parce qu'on a prévu, alors on va voir combien, mais on a prévu de faire entre 50 et 100 commandes, ce serait bien sur le salon.
4: Les 10 premiers exemplaires de pré-série seront produits après le salon chez D'Angèle à Sentheim. L'iPop sera commercialisé en 2 ou 4 roues motrices, avec différentes options d'équipement, prix de base 15 000 euros.
1: Et Emmanuel Macron qui reçoit lui une soixantaine d'acteurs de la filière automobile, notamment électrique, ce soir à l'Élysée, avant d'inaugurer donc demain le salon de l'automobile Porte de Versailles.
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1: De la Bretagne à la Normandie jusqu'à la Nouvelle-Aquitaine, un temps gris et humide pour votre météo demain matin. Après la dissipation des brouillards, le soleil s'impose rapidement, excepté dans l'est des Hauts-de-France et jusqu'au nord de l'Alsace.

0: L'après-midi, le soleil brille encore généreusement du Grand Est à Rhône-Alpes, au PACA, l'Occitanie, ainsi que sur le sud de l'Aquitaine. Au petit matin, il va faire frais, notamment dans le nord et jusqu'au massif central, avec des minimales de 2 à 7 degrés. Et il fera 8 à 13 degrés ailleurs.
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3: Salut à toutes, salut à tous et bienvenue sur votre radio ici. Ah, ça fait un moment qu'on l'attend, cette émission spéciale du dimanche 11 octobre. Oui, nous sommes le 11 octobre 2026, ce qui veut dire qu'aujourd'hui, notre idole, notre roi, oui, s'il y avait encore un roi en France, ce serait sans doute lui, Jean-Jacques Goldman, fête ses 75 ans. Alors voilà, on va se faire une petite soirée spéciale autour de vos chansons préférées de Jean-Jacques Goldman. Les auditrices et les auditeurs de Décibel qui se sont signalés en masse ces derniers jours pour dire « Ah oui, moi je veux participer à l'émission spéciale pour l'anniversaire de Jean-Jacques Goldman ». Et Dominique fait partie de la bande. Bonsoir Dominique.
4: Bonsoir.
3: Comment ça va ?
4: Ça va, ça va.
3: Alors, est-ce que c'est facile de choisir une chanson de Jean-Jacques Goldman quand on est vraiment fan ?
4: C'est impossible.
3: Je m'en doutais. C'est vraiment une question qui est terrible quand on l'adore. Mais quand même, Dominique a fait un choix, les amis, je dois vous le dire. Un choix, oui. Une chanson merveilleuse qui s'appelle « Puisque tu pars », une chanson déchirante. Mm-hmm. Pourquoi celle-ci, Dominique, alors pour Jean-Jacques ce soir ?
4: Parce qu'elle dit tout, en fait. Elle dit tout. Dedans, il y a tout. La musique, parce qu'on parle souvent des paroles de Goldman, oui. Mais c'est aussi un fabuleux musicien.
3: Oui, les guitares sont magnifiques dans cette chanson, c'est vrai. Ouais, ouais.
4: Les solos de guitare, et même pas dans celle-là, mais surtout dans celle-là aussi.
3: Ouais.
4: Et puis les paroles, ça touche tout le monde, quoi. Donc c'est vraiment, je vais dire, une chanson universelle et intemporelle.
3: C'est tellement ça, c'est tellement vrai Dominique, parce qu'on a tous quelqu'un de proche qui est parti, qui nous manque et à qui on avait envie de dire ces mots-là. Et c'est dans ces moments-là aussi justement quand il faut dire au revoir qu'on se dit mais mon Dieu, heureusement qu'il y a cette chanson quoi.
4: Voilà, qu'on se raccroche à ce que quelqu'un a su mettre des mots sur ce que nous, enfin sur une émotion ouais. Que nous on n'a pas su, sur laquelle nous on n'a pas su mettre de mots quoi.
3: Et,
4: donc ouais. Goldman, c'est toute ma vie.
3: Eh bien, nous aussi, et c'est pour ça que ce soir, pour son anniversaire, on avait envie de se faire une émission spéciale. Et merci beaucoup, Dominique, d'ouvrir les réjouissances. Plein de bisous.
4: Merci à vous aussi de faire l'émission. Et j'espère qu'il l'écoutera.
3: Ah oui, moi aussi. Bon anniversaire, Jean-Jacques. On lui dit ensemble, Dominique. Bon anniversaire,
4: oui, Jean-Jacques. Bon anniversaire, Jean-Jacques. Mais je suis sûre, si ça tombe, il va l'écouter. Hein.
3: Trop
4: connaissant
3: bien.
4: Le personnage, si ça tombe, il va l'écouter.
3: J'adore. Merci, Dominique.
4: Merci, au revoir.

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Eh ben, ça commence très fort, cette émission, cette boum d'anniversaire. Tout le monde est en larmes, évidemment. La chanson donne tellement d'émotions. Puisque tu pars, Jean-Jacques Goldman, premier choix de la soirée avec Dominique. Donc la règle du jeu était simple pour cette émission. Les auditrices et les auditeurs nous ont écrit et nous ont proposé leur chanson préférée de Jean-Jacques Goldman ou de Frédéric Goldman-Jones. En revanche, on a laissé de côté tous les tubes que Jean-Jacques a écrits pour d'autres. Pourtant, Dieu sait qu'il y en a un paquet. Il y a ses tubes à lui, mais il y a aussi les belles chansons qu'il a écrites pour Céline Dion. Jean-Jacques Goldman, également fournisseur officiel de tubes pour Patricia Cass.

0: Gérald de Palmas aussi a bénéficié des talents de Goldman.
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0: Puis on n'oublie pas l'immense tube de Khaled, Aïcha, écrite avec Jean-Jacques.
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0: Que des merveilles. Bon anniversaire à Jean-Jacques Goldman. Il sera célébré comme il se doit ce soir sur votre radio, ici, jusqu'à 20h.
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0: Canada et baiser doré, un coup de cœur, ici de Romardèche.
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2: Joyeux anniversaire, Jean-Jacques Goldman. Mon Dieu, s'il écoute l'émission, eh bien je vais le faire fuir avec mes fausses notes et ma voix de canard. Mais c'est pour vous dire à quel point, les amis, je suis heureuse que vous ayez si bien réagi à cette idée qu'on a eue de célébrer ensemble le 75e anniversaire de Jean-Jacques Goldman, en vous demandant à vous quelles étaient vos chansons préférées de cet artiste qui voilà nous berce depuis plus de 40 ans. Alors, Greg, qui est avec nous, a choisi une chanson emblématique. Salut Greg, comment ça va?
3: Ça va super, merci, bonjour Emilie.
2: Bonjour. Alors, peut-être que Jean-Jacques écoute, donc faut pas hésiter à lui passer un petit message.
3: Déjà, bon anniversaire à lui. Et alors moi j'ai choisi Quand la musique est bonne, parce que ça a été un petit peu contraire à la matière pour moi. Quand j'ai commencé à écouter Jean-Jacques Goldman, j'ai trouvé que c'était tout simplement... c'est un choix symbolique aussi, et pour moi c'est tout en tube. Elle démarre tout de suite, elle parle de musique, et c'était pas une chanson d'amour classique, enfin, on entendait beaucoup. Je la mets un petit peu à la hauteur des hymnes français pour le blues, dans la même veine que toute la musique que j'aime, par exemple de Michel Mallory pour
2: Johnny. Ah oui,
3: voilà. Et dès qu'il a commencé à parler tout de suite avec les références de Gibson, de Sean Cotton, de blues, de swing, du King, montrer un peu son amour pour la musique américaine. Et moi aussi, ça, forcément, ça touchait, parce que je commençais la guitare à ce moment-là et j'avais acheté ma première Gibson. Donc voilà, c'est comme ça que je suis rentré un petit peu dans le délire Goldman et j'ai écouté et que j'ai apprécié toutes ses chansons.
2: C'est génial. Est-ce que c'est facile à jouer d'ailleurs à la guitare du Goldman, ou est-ce que c'est un peu chaud?
3: Ça va, c'est pas l'artiste le plus compliqué à entendre. Il y a vraiment un son Goldman, il y a un style, on finit par s'y faire. Je sais pas si on m'entend.
2: Oui.
3: J'ai ma guitare à côté, mais...
2: Ah, vas-y, essaye de nous jouer un petit peu Goldman, mais oui.
3: Je commence avec ça.
2: Ouais.
3: J'ai trop saigné
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3: 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Quand la musique est bonne,
2: bonne, bonne, bonne.
3: Quand la musique est bonne,
2: donne, donne, donne.
3: Quand la musique sonne,
2: sonne.
3: Quand je ne triche pas.
2: Ouais.
3: Et forcément, c'est vrai que
2: Greg, c'était trop cool.
3: Ouais, les mots choisis par Jean-Jacques sont incroyables. Ça touche tout le monde, c'est fin, ça va direct au but.
2: Ouais, bah ça, en plus, c'était un beau cadeau d'anniversaire pour Jean-Jacques. Ah ouais, merci beaucoup, Greg. On va l'écouter maintenant, cette chanson, Quand la musique est bonne. N'hésitez pas à nous appeler aussi avec vos instruments, s'il vous plaît.

0: musique est bonne, et ben c'est que vous écoutez ici, les amis, émission spéciale de Décibel pour l'anniversaire de Jean-Jacques Goldman. Avec nous au téléphone, il y a maintenant Gaëtan. Lui aussi veut déclarer son amour à notre King. Salut Gaëtan.
1: Salut Émilie. Comment ça va? Eh bien, ça va très bien, et toi?
0: Mais super, écoute, je vois que vous êtes nombreuses et nombreux à partager avec nous vos chansons préférées de Goldman. Toi, c'est Tourne les violons. Mais t'as quel âge, toi, mon petit Gaëtan?
1: Eh bien, j'ai 27 ans, mais c'est ma grand-mère qui m'a fait découvrir Jean-Jacques Goldman. Et depuis, j'ai toujours aimé. Quand j'étais petit, elle me l'a fait découvrir avec l'album, un de mes préférés, Musique pour les pieds.
0: Et voilà, Chanson pour les pieds.
1: Ouais, Chanson pour les pieds, oui.
0: C'était en 2001, c'était il y a 25 ans, c'était le dernier album en date de Jean-Jacques. Il nous manque.
1: Oui.
0: Mon Dieu. Tu penses qu'il peut revenir ou pas, Gaëtan? Si tu sors ta boule de cristal, là, qu'est-ce que tu vois?
1: Ben, je pense qu'à mon avis, il pourrait revenir, peut-être pas pour jouer d'un instrument, mais sur scène, à mon avis, il pourrait venir. Moi, c'est sûr et certain que... il y aurait quelque chose qui pourrait se faire. Même peut-être pas tout en concert, mais avec une autre artiste ou je sais pas.
0: Toi, tu penses qu'il va venir un petit coup au concert de Céline Dion?
1: Ben oui, je pense peut-être pas à cette période, mais quand elle va revenir après, parce qu'elle va revenir Céline Dion, mais il me semble.
0: Au printemps, oui, tout à fait. Il y a d'autres dates de concert, t'as raison. Donc toi, tu tables là-dessus. J'aimerais beaucoup que tu aies raison, mon cher Gaëtan.
1: Ben oui, j'aimerais bien aussi. Et du coup, oui, Et aussi, j'ai vu également plusieurs concerts de l'héritage Goldman, les deux qui ont été là, et c'était vraiment super de pouvoir rechanter. Il y a tout le monde qui chante les chansons de Goldman.
0: Tout le monde aime les chansons de Goldman, tout le monde les connaît par cœur. Et lui, je pense que voilà, le boulot est fait, mais ce serait tellement chouette qu'il revienne pour nous en chanter quelques-unes. Non, vraiment, ce serait trop beau. Tourne les violons, donc c'est effectivement une chanson pour danser. Est-ce que tu danses dessus, Gaëtan?
1: Non, je ne danse pas, mais j'aime bien l'air, la mélodie, et j'aime bien cette chanson. Et il y en a aussi une autre que j'adore aussi, qui est magnifique, que mon père il m'a fait découvrir, c'est Comme toi.
0: Ah oui.
1: Et elle était trop triste pour un dimanche soir, je trouve.
0: Je comprends. Alors mon cher Gaëtan, on se fait une bonne chanson pour les pieds, signée Jean-Jacques Goldman.

0: la fête d'anniversaire de Jean-Jacques Goldman sur votre radio ici avec les auditrices et les auditeurs. Ça se passe en dansant, en chantant. Ça se passe jusqu'à 20h ici et nulle part ailleurs. Prévenez vos amis, il nous reste de la place.
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0: C'est l'anniversaire de Jean-Jacques Goldman. Alors ce soir, on n'écoute que des chansons de Jean-Jacques et c'est la régalade depuis tout à l'heure, 19h. C'est jusqu'à 20h, les auditrices et les auditeurs d'ici qui partagent avec vous leurs chansons préférées de Jean-Jacques Goldman. Et c'est au tour de Maxime. Bonsoir Maxime.
15: Bonsoir.
0: Bienvenue dans Décibels. Maxime, monsieur a bon goût, je dois dire, parce que cette chanson, Le Coureur, c'est du caviar de chansons.
15: Ah, je suis bien d'accord.
0: Ah oui, allez, on dit du bien, Maxime.
15: Alors. Le Coureur, c'est une chanson acoustique, très guitaristique,
0: ouais,
15: qui est sortie sur l'album En Passant de 1997. Ouais. Et c'est une histoire qui est racontée à la première personne, quelqu'un qui vient probablement d'Afrique et qui a été repéré par des Européens pour courir.
0: C'est ça, devenir un athlète.
15: Ouais. Exactement, voilà. Et ça parle de thématiques que Goldman a pu aborder dans ses premiers albums, le rapport à l'exil, mais aussi le rapport au succès, ou du moins au fait de changer de vie.
0: Ouais.
15: Très rapidement, voilà.
0: Mais c'est vrai, moi, tu étais très premier degré sur cette chanson et sur l'histoire de ce coureur, mais effectivement, c'est une très belle métaphore aussi, oui, de la célébrité et du petit Goldman qui faisait de sa gratte tranquille avec ses potes dans la cave et qui devient une star et qui n'aime pas trop Exactement. Le star system. Mais oui, évidemment, Maxime.
15: Bah oui, surtout mais qu'à oui. la fin, il dit qu'il est très nostalgique de là où il habitait avant, de
0: oui.
15: ses parents.
0: C'est vrai.
15: Voilà.
0: Et quand il dit « loin de mon ancienne vie » et tout ça, oh là là ! Mais alors, bravo, Maxime, l'étude de texte et le bac français, peut-être même un peu de philo aussi, sont passés par là.
15: J'ai eu 17 en philo.
0: Ah bah voilà, c'est ça, analyse de texte parfaite. Et en plus, oui, la musique qui est très belle, très acoustique. Donc c'est, comme je le disais tout à l'heure, du caviar de chansons. Et je suis très très contente qu'on l'écoute. Si jamais Jean-Jacques écoute l'émission, Maxime, faut pas hésiter à lui passer un message. L'antenne est ouverte à celles et ceux qui l'aiment ce soir.
15: Eh bien, un grand merci à Jean-Jacques pour toutes les chansons qu'il nous a laissées, tous les messages de force qu'il nous envoie aussi.
0: Ouais.
15: Ça donne toujours une grande motivation quand on l'écoute. Donc, voilà, un grand merci.
0: Merci beaucoup, Maxime.
15: Avec plaisir.
0: Et à très bientôt. Voici le

0: aujourd'hui était-ce un mal, un bien? C'est ainsi.
1: Une merveille sur l'album En passant, 1997. C'était le sixième album de Jean-Jacques Goldman. Oh, c'est toujours son anniversaire.
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1: Voilà, le pitch de l'émission est ici, les chansons préférées des auditeurs et des auditrices fans de Jean-Jacques Goldman et donc par extension de Frédéric Goldman-Jones. Évidemment que dans une émission spéciale pour l'anniversaire de Jean-Jacques, il allait avoir ses potes, Carole Frédéric et Michael Jones. Et il y a donc Sarah avec nous au téléphone. Bonsoir Sarah.
3: Bonsoir Émilie.
1: Comment vas-tu?
3: Je vais très bien. Je suis très contente que vous ayez demandé à la plus grande fan de Jean-Jacques Goldman de participer.
1: Alors c'est ça, puisque Sarah donc est la championne du monde de Jean-Jacques Goldman.
3: Absolument.
1: Sachez-le.
3: Alors un peu déclaré.
1: Voilà, c'est ça. Mais écoutez, pourquoi pas moi qu'on m'amène quelqu'un qui sera à la hauteur de l'amour de Sarah pour Jean-Jacques Goldman et on comparera. Mais pour le moment, on va dire que c'est toi, Sarah. Ça remonte à quand en vrai ta passion pour Goldman?
3: Je pense que ça remonte avant mes 4-5 ans parce que j'ai des souvenirs de ballades, de chansons de mes parents qui me chantaient déjà du Goldman quand j'étais petite. Et je suis née en 79, donc ça remonte vraiment très loin.
1: Oh, c'est tellement beau. Est-ce que tu l'as déjà rencontré ou au moins vu en concert?
3: Alors, je l'ai rencontré, je l'ai pas vu en concert volontairement. Je l'ai rencontré quand j'avais 9 ans, parce que par chance, j'étais sur un plateau de télévision et il répétait la chanson qu'il allait chanter. C'est une émission du samedi soir, genre un truc...
1: Oui, genre Drucker.
3: Soirée. Exactement, ouais. Ce genre-là. Il répétait et moi, je me disais, si j'ai pas la chance de pouvoir lui parler, il faut que par mon regard, il comprenne que je l'aime. Et j'avais 9 ans.
1: Oh,
3: évidemment, il m'a vu à faire une tête, j'imagine, ridicule et le regarder vraiment... comme de façon énamourée, donc il m'a fait signe de venir le voir à la fin de sa chanson. Et je lui ai dit, du haut de mes 9 ans, depuis que je suis toute petite, je suis amoureuse de vous. Donc, on ne se moque pas des amours de jeunesse.
1: Oh là là, mais c'est tellement mignon.
3: Il m'a dit un truc très mignon. Il m'a dit, évidemment que j'étais très jolie parce qu'il a très bon goût, mais il m'a dit aussi que j'étais une toute petite fille, mais que quand je serai grande, il me faisait la promesse de me retrouver et de m'épouser. Donc j'attends.
1: Jean-Jacques, s'il écoute l'émission pour son anniversaire, il se dit, mince, il y a une fille en robe blanche qui m'attend à la sortie de la maison de la radio. Sarah, c'est magnifique. Merci.
3: Alors, ce qui est moins magnifique, c'est que mes copines, quand je me suis mariée, m'ont forcé à lui écrire un courrier pour lui dire qu'il devait renoncer à moi parce que j'avais trouvé l'amour.
1: Oh, c'est fou. Donc c'est une histoire
3: c'est moins drôle, parce qu'elles m'ont vraiment envoyé.
1: J'aime bien. Et à la fois, la chanson donc, que tu as choisie, Sarah, « Davy » de Frédéric Goldman-Jones, c'est aussi un petit peu une grande partie de ta vie, puisque toi, tu es la fondatrice d'un super podcast qui s'appelle « Ça va bien se passer », où justement, tu racontes les vies de celles et ceux qui ont vécu des déflagrations. Donc en fait, c'est peut-être Goldman qui t'a donné le goût de la vie des gens comme ça.
3: Mais peut-être parce que dans mon podcast, je raconte la vie de gens ordinaires à qui il arrive une déflagration, leur monde saute en l'air. Ils n'étaient pas prédestinés à vivre des choses hors normes et pourtant ils vivent des choses hors normes. Et à chaque fois, le refrain de cette chanson fait écho et je l'écoute en boucle et c'est la seule chanson que j'arrête pour réécouter le refrain parce qu'il dit « des vies, pas les mieux, pas les pires, des bas, des hauts, des cris, des sanglots, des feux, des désirs ». Et je trouve que c'est vraiment, il décrit toute l'intensité de la vie, la banalité et l'intensité en même temps. Et ça me plaît infiniment.
1: La chanson, c'est Davy, Frédéric Goldman-Jones. Le podcast, c'est Ça va bien se passer. Et la plus grande fan de Goldman, c'était Sarah. Merci Sarah.

0: ici jusqu'à 20h. On souhaite un joyeux anniversaire à Jean-Jacques Goldman. A tout de suite.
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1: Bienvenue les amis à la boum d'anniversaire de Jean-Jacques Goldman. Il a 75 ans aujourd'hui et votre radio ici a décidé de célébrer son anniversaire avec les auditrices et les auditeurs qui choisissent leur chanson préférée. Virginie est avec nous. Bonsoir Virginie.
2: Bonsoir.
1: Bienvenue. Je crois Virginie que tu pourrais te battre avec l'auditrice juste avant, Sarah, pour le titre de plus grande fan de Jean-Jacques Goldman.
2: Ouais. Moi, je le revendique. C'est plus que mon chanteur préféré. J'ai l'impression qu'il fait partie de ma famille. J'ai l'impression que chaque fois qu'il sortait une chanson, j'avais l'impression que c'était pour moi.
1: Oh.
2: Et tous les moments de ma vie ont été accompagnés par des chansons de Jean-Jacques Goldman. Je me revois ado dans ma chambre, enfin j'étais à la fac, et j'écoutais en vol le monde en me disant mais quand est-ce que je vais sortir de cette chambre? Non mais vraiment, c'est vraiment Jean-Jacques Goldman, c'est tout pour moi. C'est vraiment, je crois absolument pas du tout à un retour. Je pense qu'il a rangé des voitures, il est passé à autre chose, mais je l'aime d'amour. Vraiment, je
1: l'entends.
2: J'ai une passion, j'ai vraiment une passion pour ce type. Qui chante pas très très bien, qui nous permet de hurler à la mort ces chansons, et même quand on est bourré de les chanter, je les écoute quand je fais ménage, j'essaie de les faire écouter à mes filles, elles sont pas très fans.
1: Elles ont quel âge?
2: Un autre dossier. Mes filles, elles ont 18 et 13 ans.
1: Ça viendra après, non? Tu crois pas?
2: Oui. Je sais pas. Elles me disent oui, les chansons à texte, on aurait dit que je leur fais écouter du Brassens, tu vois. Alors pour moi, Jean-Jacques Goldman, c'est tellement consensuel. Je pense que tout le monde aime Jean-Jacques Goldman. C'est impossible que t'aimes Jean-Jacques Goldman. J'ai blacklisté des mecs qui me disaient je n'aime pas Jean-Jacques Goldman.
1: Ah mais
2: je
1: normal.
2: Je pouvais pas sortir avec un mec qui disait du coup le chanteur.
1: Pour la petite
2: histoire, moi j'ai une passion pour toutes les chansons, mais mon premier amour, un jour il est venu chercher à la gare parce que je revenais de vacances, etc. Et il a eu Bonne Idée parce qu'il était très très fan de Jean-Jacques Goldman. Bonne Idée est une de mes chansons favorites.
1: Oui.
2: Et à un moment donné, Jean-Jacques dit et il y a toi qui arrives et qui ouvre grand les rideaux. Et mon mec à l'époque me dit regarde, il parle de toi. Et je me suis dit c'est formidable, ça veut dire mais Jean-Jacques parle de moi. Et ma vie c'est les chansons de Jean-Jacques Goldman. Vraiment, j'ai une passion pour Jean-Jacques. Il me console, il me donne la pêche. Je l'aime, c'est tout. Il n'y a pas, c'est Jean-Jacques. Personne ne touche à Jean-Jacques.
1: Non, mais même par contre, Sarah qui était là tout à l'heure. C'est noté, Virginie, pour son anniversaire. Alors, je ne sais plus tout à l'heure, c'est un auditeur ou une auditrice. Il y a eu tellement de monde ce soir, je ne me rappelle plus, mais qui disait si ça se trouve, il est en train d'écouter Jean-Jacques Goldman. Si jamais il écoute, Virginie, vas-y, le micro est ouvert. Tu peux lui dire ce que tu veux.
2: Jean-Jacques, je t'aime. Tu me manques chaque jour. Et même si tu écris pour d'autres, moi j'ai tellement l'oreille Jean-Jacques Goldman que j'arrive à reconnaître les paroles. Je me suis dit ça c'est du Jean-Jacques Goldman, c'est sûr. Donc écris, continue d'offrir les plus belles musiques, les plus belles chansons. Le monde a besoin de toi. En tout cas moi dans ma vie, j'ai besoin de la poésie, de la musicalité, des mots de Jean-Jacques Goldman. Ça paraît très simple et en fait c'est très très compliqué ce qu'il fait. Il arrive à faire des choses qui paraissent très très simples et c'est très très compliqué. C'est grand, Jean-Jacques Goldman. Vraiment, vraiment.
1: Merci infiniment, Virginie. C'est grand.
2: Merci à toi de me permettre de déclarer mon amour à Jean-Jacques.
1: Devant la France entière. Virginie, je t'embrasse. Je te remercie.
2: Moi aussi.
1: Et je mets...
2: Et encore merci.
1: Bonne idée, Jean-Jacques Goldman, sur votre radio, ici, grâce à Virginie.

0: bonne idée.
1: Bonne idée, c'était effectivement une très bonne idée de la part de Virginie de participer ce soir. On a senti son amour profond et sincère pour Jean-Jacques Goldman et aussi de choisir cette chanson de 1997 sur l'album En Passant. Alors dans les années 90, notre cher Jean-Jacques Goldman, dont nous célébrons, je vous le rappelle, le 75e anniversaire ce soir dans Décibels, émission spéciale avec les auditrices et les auditeurs. Les années 90, c'est quand même des années particulièrement fertiles en solo et aussi avec ses potes Frédéric Goldman-Jones. Et c'est justement avec une chanson de ce beau trio que Philippe arrive. Bonsoir Philippe.
2: Bonsoir Émilie, bonsoir à tous et tous.
1: Comment ça va, cher Philippe, en cette boum d'anniversaire goldmanienne?
2: Bah, on peut mieux, bien évidemment. On est tellement heureux de fêter cet anniversaire avec vous et pour lui, l'émission.
1: On l'adore. On adore Jean-Jacques.
2: Oui.
1: C'est dur de choisir, hein. Une vraie torture, nous disait quelqu'un un peu plus tôt dans l'émission. Et pour autant, c'est très, très naturel d'aller choisir un Frédéric Goldman-Jones.
2: C'est très naturel et puis surtout moi qui le suis depuis qu'il est sorti avec Il suffira d'un signe, je me suis attardé en fait sur la chanson qui finalement avait le message qui correspondait plus au bonhomme et j'ai trouvé que Néant 17, elle y correspondait vraiment puisque c'est la chanson que j'ai choisie.
1: Alors Néant 17 à Leidenstadt, c'est donc une chanson dans laquelle chacun des trois protagonistes se met en scène dans un moment clé de l'histoire et se demande ce qu'il aurait fait en étant du côté des bons ou des méchants, de ceux qui attaquent, de ceux qui se défendent. C'est des vrais cas de conscience en fait, trois cas de conscience très très concrets dans cette chanson. Et c'est vrai que l'écriture est ahurissante de justesse.
2: L'écriture est ahurissante et puis encore une fois, il y a un mot qui définit cette chanson, c'est l'humilité.
1: Ouais.
2: C'est ce que vous disiez concrètement, comment est-ce que nous on aurait réagi par exemple à la place des Allemands après la fin de la Première Guerre mondiale? Est-ce qu'on aurait eu le courage de s'opposer à ce qui était en train de monter ou au contraire est-ce qu'on aurait suivi par
1: Bien
2: peur
1: sûr.
2: De représailles? C'est une autre époque, c'est une histoire qu'on ne peut pas juger, c'est ce que nous apprend cette chanson et c'est encore une fois à l'image de Jean-Jacques Goldman, c'est l'humilité.
1: Ouais.
2: C'est pour ça que j'ai choisi cette chanson qui est absolument magnifique. Et comme vous le disiez, elle y va crescendo puisqu'on démarre avec juste un piano voix avec Jean-Jacques Goldman. Et plus les couplets avancent, plus les instruments vont venir se rajouter pour finalement terminer avec tout un orchestre et les trois voix qui se mêlent sur les couplets finaux puisque c'est une chanson originale, c'est qu'elle n'a pas de refrain. Voilà.
1: Ouais,
2: je sais pas si les gens le savaient, mais c'est une chanson sans refrain, ce qui est assez rare chez Jean-Jacques Goldman.
1: C'est un monument. Je suis très très contente qu'on termine l'émission avec ce soir. Et je suis assez d'accord, Philippe. Je l'avais jamais analysé comme ça, mais je pense que c'est un très bon résumé de tout ce que Goldman sait faire dans une seule chanson. Bravo pour ce bon goût et cette bonne idée, cher Philippe. On souhaite ensemble un bon anniversaire à Jean-Jacques Goldman.
2: Oh, bien évidemment, oui. Un très très bon anniversaire à Jean-Jacques Goldman. C'est pas la première fois qu'on lui souhaite et on lui en souhaite encore de très nombreuses et belles années.
1: Merci Philippe, salut.
2: Merci à vous, au revoir.

0: 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Ça finit en apothéose, cette boum d'anniversaire de Jean-Jacques Goldman. Merci infiniment à Philippe qui a choisi à l'instant né en 17 à Leidenstadt. Et puis aussi à Virginie, Sarah, Maxime, Gaëtan, Greg ou encore Dominique. Merci à toutes et tous d'avoir participé à cette belle émission. Allez, je remercie aussi l'équipe. Avec moi ce soir, il y avait Thomas Allard, Oumaïma Abaz, Iris Guitoni, Thierry Boffa et Mélodie Chaïb. Ne ratez pas Décibel demain. Ah bah oui, on commencera la semaine en beauté avec Mademoiselle Oshi.
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0: Et sur votre radio ici, j'ai l'honneur de vous donner l'heure pile. Il est 20h. 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
4: Bonsoir à toutes et tous, très heureux une nouvelle fois de vous retrouver pour finir le week-end en douceur sur ICI. Ce soir dans Il n'y a pas que Paris dans la vie, on va à nouveau replonger ensemble dans les plus belles rencontres.

0: La foi, on est tous nostalgiques de quelque chose. Mais quand, et j'ai coutume de dire, quand je reçois, quand je vois des, en face de moi des élus avec lesquels nous avons pu avoir par le passé des difficultés de relationnel au niveau donc de refuge ou d'autre chose, je leur dis, j'ai un excellent ami préfet qui avait coutume de dire, quand je conduis le char de l'État, je ne regarde pas dans le rétroviseur. Donc moi... sans prétention, je conduis pas de char, mais je conduis l'autobus de la SPA. Et c'est vrai que j'ai tendance à regarder plutôt devant que derrière.
1: Votre parcours, il démarre à Alès, alors un peu par hasard. C'est la région Occitanie. Je dis par hasard parce que je crois que c'était votre papa qui travaillait là-bas à ce moment-là.
0: Alors,
1: des pharmaciens.
0: Alors, mon père a ouvert sa première pharmacie à Salindre, un petit village à côté d'Alès. Et donc, c'est totalement par hasard que je suis né dans le Gard.
1: Mais vous y vivez ou vous n'allez pas y rester très longtemps?
0: Alors j'y reste, je pense, un an et demi.
1: Oui, donc vous n'avez pas de souvenirs.
0: Aucun.
1: C'est un lieu, vous y retournez aujourd'hui, c'est un lieu qui a une importance, c'est malgré tout un ancrage, c'est là où vous êtes né.
0: J'aime bien ce département. Il y a de magnifiques paysages. J'aime bien quand je me déplace et que je retourne dans le sud-est, où on verra après que j'ai quand même pas mal œuvré. J'aime bien ne pas prendre les grands axes et j'aime bien descendre par la route des Gorges de la Visse, qui est un endroit absolument magnifique.
1: Bon, Alès, c'est le Fort Vauban, c'est voilà, la cathédrale Saint-Jean-Baptiste, c'est la région Occitanie, on ne va pas non plus s'y arrêter pour l'instant, même si ça reste l'ancrage puisque vous y êtes né. Mais très vite, voilà, vous allez grandir à Paris. Votre école primaire, votre collège, votre lycée, j'imagine, tout se fait sur Paris même.
0: Alors tout se fait à Paris, d'abord l'école communale de la rue de l'avenue de Bouvines, près de la Nation, parce que l'appartement familial était là, et ensuite on déménage, on va à rue Belgrand, et en fait, écoutez, moi je n'ai pas connu le collège, puisque j'étais tout de suite de la 6e à terminale au lycée Voltaire.
1: Alors, certes Paris, mais vous savez qu'on essaye de s'éloigner de Paris. Il y a un lieu qui vous a particulièrement marqué, qui vous marque encore aujourd'hui, on va le comprendre, puisque vous allez aussi grandir là-bas, c'est dans l'Aveyron. Voilà, c'est une région qui va énormément compter, parce que je crois que vous aviez des grands-parents, tout simplement, qui étaient là-bas à ce moment-là.
0: Alors, du côté de mon père, mon grand-père est d'Ajac, ma grand-mère d'une commune du Tarn-et-Garonne qui jouxte Najac, qui s'appelle Ginals.
1: Ok.
0: Et j'ai passé toutes mes vacances scolaires à Najac.
1: Alors Najac, parlons de Najac. On est non loin de Villefranche-sur-Ouergue. J'ai regardé selon le dernier recensement 770 habitants en 2023. C'est tout petit.
0: C'est petit. C'est une petite commune peu peuplée, mais très grande en superficie, puisqu'il y a eu dans les années 60 de mémoire une jonction entre la commune de Villers et celle de Najac. Donc le territoire est très grand.
1: Quelle carte postale tout de suite? Vous parlez de Najac, vous m'envoyez une carte postale. Quelles sont les images que l'on voit?
0: Alors l'essentiel de Najac, et c'est ce qui ressort régulièrement, c'est le château féodal, qui je crois figurait sur un des livres d'histoire géo de la classe de 3e ou de 4e il y a quelques années. La page de garde, carrément.
1: D'accord. Alors, il y a ce château, il y a la porte de la ville, qui est la porte de la Pique, si je ne me trompe pas. Le pont Saint-Blaise et la maison des gouverneurs.
0: Oui.
1: Du gouverneur ou des gouverneurs, ce sont peut-être plusieurs.
0: C'est du gouverneur.
1: Du gouverneur. Ça, ce sont voilà, quelques endroits comme ça, marquants à Najac. Mais côté saveur, est-ce que c'est le gâteau à la broche qui remonte, là?
0: Pas du tout. Pas
1: ah
0: du
1: ouais
0: tout. Non, pas du tout. Le gâteau emblématique de Najac, c'est ce qu'on appelle la fouasse.
1: Et la fouasse, oui.
0: Qui est fréquente dans d'autres communes de l'Aveyron. Mais la fouasse de Najac est particulière. Elle est levée. Elle a le goût de la fleur d'oranger. Et il y a dedans des fruits confits.
1: Et puis, il y a cet astète najacois, qui est une longe de porc farcie, vous connaissez bien sûr, d'un filet mignon persillé roulé dans une crépine rôtie.
0: Exactement. C'est,
1: wow.
0: Vous savez, je pense qu'il y a très peu de villages qui ont un plat.
1: Mais oui.
0: Un plat. Alors, en général, c'est une région, c'est une micro-région, une plus grande région. Et c'est vrai que Najac, on ne sait pas pourquoi, mais c'est que à Najac que l'on fait l'astète.
1: Ouais. Un imperfide qui est né à Najac.
0: Oui. Ses parents étaient instituteurs laïcs à Najac.
1: D'accord.
0: Il y est né, il est resté jusqu'à l'âge de 6 ou 7 ans, peut-être un peu plus. Et je me souviens de ma voisine, Paulette Tourette, je pense que ce sera un plaisir à la famille
1: Tourette. Bien sûr, c'est toujours bien de citer les gens.
0: Que je la cite, qui se souvenait avoir promené donc à l'imperfide sur un âne dans le village pour s'occuper de lui.
1: Bon, alors c'est un environnement particulier avec la nature, les forêts. Et alors ça, vous adorez, puisque effectivement, Jacques Auchy, vous y passez toutes vos vacances scolaires. Il paraît que

0: vous êtes un inconditionnel. On va découvrir plus tard que l'univers forestier fera partie de votre vie. Les champignons, vous êtes capable de faire une omelette avec des champignons de toutes les couleurs.
1: Exactement, exactement. Oui, parce qu'en fait, vous savez, les pharmaciens sont censés connaître très bien les champignons. Et en fait, c'est une légende, parce que dans les études de pharmacie qui durent 5 ans, la mycologie, c'est environ, même pas un trimestre. Donc le pharmacien apprend par cœur. Mais certains pharmaciens, comme mon père, se passionnaient pour la mycologie. Il faisait partie du club des mycologues pharmaciens. Et donc, je l'ai accompagné dans les mycologique, et puis bien sûr à Najac, et il m'a appris à reconnaître des champignons de toutes les couleurs, par exemple me disant que voilà, les champignons violets sont tous bons, il n'y a pas un seul qui est mauvais, donc et puis il y a les russules charbonnières, les verdâtres, voilà.
0: Vous y construisez des cabanes, vous grimpez dans les châtaigniers, vous avez de la chance parce que vous construisez des cabanes grâce à votre grande tante qui tenait une quincaillerie, quoi, et qui vous filait des clous, des marteaux, je sais pas, pour fabriquer vos cabanes dans les arbres.
1: Tout à fait, c'était la sœur de mon grand-père qui avait une quincaillerie donc en face du kiosque donc de Najac, et qui bien sûr parmi tout ce qu'elle vendait, il y avait des clous, et c'était pratique d'avoir à disposition des clous charpentes pour construire une cabane avec des planches, c'est en hauteur surtout.
0: Alors Jacques Gauchier, président de la SPA, merci d'être encore une fois notre invité. On est dans l'environnement, on va y rester avec Benoît Prospero dans la Revue des Merveilles. On va s'intéresser aujourd'hui à une révélation étonnante, figurez-vous, sur la cigale.
2: Et vous savez, on a toutes et tous appris que
3: la cigale ayant chanté tout l'été
2: se trouva fort dépourvue quand la bise fut venue, nous dit la fable de La Fontaine. Mais est-ce que c'est vrai ? Que devient la cigale après l'été? Ici Garlozère avec Pascal Dardy de l'association La Cicindelle va tout nous expliquer. Alors d'abord, à quoi ressemble la première partie de la vie de la cigale, qui à ce moment-là s'appelle une nymphe?
4: Donc la cigale, en fait, ce qu'il faut savoir, c'est qu'elle passe 4 ans sous terre et elle se nourrit de la sève des racines des arbres. Elle pompe avec leur trompe et elle vit pendant 4 ans sous terre.
2: Donc ça, c'est la première partie de sa vie, généralement 4 ans sous terre donc. Et qu'est-ce qui se passe pour cette nymphe, appelons-la comme ça, ensuite?
4: Et au bout de 4 ans, à partir du début de l'été, elle commence à remonter en surface. Elle grimpe sur les troncs d'arbres et elle mue et elle se transforme en cigale.
2: Et donc, voilà les cigales sur les arbres. À ce propos, est-ce que vous savez à partir de quelle température une cigale chante? Bon, on vous le dit, dès que la température dépasse les 20 degrés. Et donc, à ce moment-là, il se passe quoi?
4: Les mâles vont chanter pour attirer les femelles.
2: Ah oui, parce que petite précision, chez les cigales, il n'y a que la cigale mâle qui chante, ou plus exactement, qui symbolise. C'est comme ça qu'on dit. Pourquoi? Pour attirer les femelles, donc. Et ainsi, les cigales mâles et femelles vont s'accoupler. Et que vont faire les femelles quelques jours, semaines après l'accouplement?
4: Les femelles vont faire une incision avec un genre de petite tarière qu'elles ont au bout de l'abdomen. Elles pondent leurs œufs dans des tiges de plantes sèches et après, elles vont mourir.
2: Ah ben oui, pardon, on ne vous avait pas prévenu. Ah ben oui, après 4 ans sous terre plus un été à chanter, les cigales disparaissent. Donc non, les cigales ne se trouvent pas fort dépourvues quand la bise fut venue, tout simplement parce qu'elles ne sont plus de ce monde. Mais elles ont quand même alors pris le temps de s'accoupler et de pondre leurs œufs.
4: Et ces œufs qui vont éclore, et il y a des petites larves qui vont sortir de ces tiges sèches, qui vont tomber sur le sol et qui vont creuser le sol et qui vont mener leur vie larvaire souterraine.
2: Et nous voici de retour sous terre, donc, pendant plusieurs années, et la boucle est bouclée. Et ça, c'est une merveille. Ah, et comme il nous reste une seconde, sachez que la cigale est l'insecte le plus bruyant du monde. Comme ça, vous savez. Merci Pascal Nardi de l'association La Cicindelle et merci ici Garlozère.
0: Merci Benoît Prospero. C'est pas à vous, Jacques Gauchy, que je vais apprendre que les cigales font du bruit. Vous, qui, on le découvrira, connaissez bien le Mont Ventoux, le Vaucluse, le Sud. Et voilà, c'est un bruit qui vous parle, ça, les cigales, qui tout de suite vous envoie vers quelque chose, vers un ailleurs.
1: Tout à fait. Mon passage assez long dans le Vaucluse me revient pour ce bruit qui est caractéristique, ouais. Où ce sont, je crois, leurs écailles qu'elles frottent, qu'elles secouent, qui font que ça fait ce son tellement agréable et tellement reposant, en fait.
0: Évidemment.
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2: Et une touche de nostalgie élégante pour débuter notre programmation musicale ce dimanche. Un immense succès de la fin des années 80. Voici Black Wonderful Life sur Ici.

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2: Vous êtes bien sûr ici et la balade continue dans Il n'y a pas que Paris dans la vie. Partir sur les routes de France, c'est aussi, vous allez voir, explorer le quotidien, l'humour et le regard tendre de nos invités. En tout cas, celui qui porte sur leur région d'origine. Et là, tout de suite, on va retrouver toute l'énergie sportive du comédien et humoriste Florent Père qui partage avec Éric Bastien ses souvenirs marquants et ses coups de cœur locaux.
3: Vous êtes très déterminé parce que vous allez partir dès l'âge de 15 ans, je crois, vers cet ailleurs qui est pas très loin du Lavandou où vous passiez vos vacances, qui est Saint-Raphaël, pour aller faire du sport-études, sport-être, quoi, comme on disait.
4: Ouais. Bah, mais au moment où je dois prendre cette décision, il n'y a même pas de... Je ne comprends même pas que je vais être éloigné de mes parents. Et de toute façon, je me pose pas la question.
3: Mais tellement... qu'est-ce qui vous pousse à faire ça dans votre tête?
4: Parce que j'ai découvert le ski nautique à l'âge de 10-11 ans, quand mon père a acheté un petit bateau justement pour aller au Lavandou. Il y a une paire de skis dedans, on sait skier. Et il se trouve que je suis le plus doué de la famille, ce qui n'est pas non plus un fait d'armes, mais voilà. Et je me passionne pour le sport en général. Je pense que ça a été le ski nautique. Là, ça aurait pu être un autre sport finalement, mais voilà, je me prends de passion pour ce sport. Et quand enfin on me donne la possibilité de rentrer dans ce sport études, c'est-à-dire je serais rentré à NBA, c'était pareil quoi. Donc il fallait y aller quoi. Et j'y suis allé, j'ai passé des années incroyables. Je comprends juste maintenant pourquoi ma maman était si triste qu'elle a pleuré tant quand je suis parti, parce que je n'avais que 15 ans finalement, et elle savait que je partais pour.
3: C'est jeune. Hein. Ouais. Bon, Saint-Raphaël, c'est la sélection sport d'études du pôle France Ski Nautique du Krebs. Ouais. Je crois que c'est le centre régional d'éducation physique et sportive.
4: Oh, il est fort. Il a bossé. Ouais,
3: mais j'en connais un. Hein, là d'où je viens aussi, mais mon émission sera un autre jour.
4: Oui, elle sera posthume.
3: Oui, bien sûr.
4: Je l'animerai.
3: J'espère pas. Vous êtes à ce moment-là, vous venez de l'évoquer, c'est vous qui le dites, un animal aquatique. Oui. À cet âge-là, c'est vous ne jurez que par la flotte, quoi.
4: Ouais, et puis encore aujourd'hui, hein, mais c'est vrai que toutes les activités sportives et aquatiques me plaisent. Bon, à cette époque-là, c'est surtout le ski nautique et un peu la mer qui est en bas du sport-études, puisque l'internat était à Boulouris, donc c'est vraiment 84 hectares de pinèdes au bord de la mer, vue sur la mer de quasiment toutes les chambres de l'internat, 70 copains et copines dans le même internat. Pas mixte, mais avec une porte toujours ouverte qui sépare les deux internats. Autant vous dire
3: ça
4: que
3: se c'était, assez facilement.
4: C'était mixte. et voilà, lycée le matin, ski nautique l'après-midi, les potes.
3: À Saint-Raphaël, du coup, le ski nautique.
4: Il
3: y avait un spot particulier.
4: Ah, c'était un plan d'eau artificiel qui a été creusé par la fédération à Roquebrune-sur-Argence. Donc c'est des années vraiment incroyables. J'y ai passé 7 ans, 8 ans, je sais plus, qui étaient folles, quoi, parce que vous vivez qu'avec des ados. Qui ont la même passion que vous, qui ont une vraie direction dans la vie, qui sont pas là en train de zoner ou de pas savoir en tout cas où ils veulent aller. Là, il y a une direction en tout cas pour ces années-là. Et c'était génial. D'ailleurs, j'ai plein d'amis de longue date qui sont de cette époque.
3: Alors, vous allez peut-être un peu visiter l'arrière-pays aussi, parce qu'on parle beaucoup de Saint-Raphaël. Vous allez découvrir un petit peu l'ensemble du département. Vous baladez, je sais pas, aller à Port-Grimaud, à Coquelin, à Saint-Trope.
4: Bah, bien sûr, j'y ai passé quasiment 10 ans en fait, parce qu'après le sport études, je suis encore resté à Saint-Raphaël parce que j'avais tous mes amis là-bas, parce que je travaillais un peu là-bas aussi, donc je connais toute la côte entre Nice et le Lavandou. Je connais tout. Je l'ai fait en voiture, je l'ai fait à vélo, en scooter. Ouais. Donc, je connais toutes les. J'ai été vendeur sur les marchés, dans certains des patelins qui sont là. Donc, non, je connais très très bien le Var.
3: C'est où le patelin? Parce que vous avez des noms sympas de patelins depuis tout à l'heure.
4: Là où je faisais les marchés, oui, vous avez Saint-Égulfe.
3: Ah, voilà.
4: Mais Fréjus, le bord de mer Saint-Raphaël, Cogolin.
3: Alors, c'est aussi l'époque où vous battez un record sportif. C'est votre premier record sportif, et d'ailleurs qui est toujours homologué. Je crois que personne ne l'a battu. Reconnaissance de vos pères, d'ailleurs, c'est la descente des escaliers principaux sur les mains.
4: Ouais, c'est le seul record que j'ai dans ce sport-études. C'est-à-dire que je me suis jamais illustré...
3: Non, je vous arrête. Non, c'est pas le seul record. Il y a la descente des escaliers dans les cagettes en plastique dans lesquelles on mettait les goûters. Moi, quand j'étais gamin, on est de la même génération, c'était orange ces trucs. Là, je sais pas
4: quelle couleur c'était. Oui, c'est vrai. Ma mère, elle avait la même en orange. La nôtre, elle était blanche. Elle était plus rapide, la blanche.
3: Ça, c'est deux records.
4: Et donc voilà, je me foutais en haut des marches, assis dans... Ça faisait une luge, en fait, quoi. Et je descendais les marches, comme un gros débile. Et je descendais donc les marches sur les mains. Ouais. Et c'est mon record. Je partais, je sais plus, de hauts escaliers. Je suis arrivé jusqu'à quasiment au réfectoire.
3: Bon, est-ce que vous arriviez jusqu'au massif d'Estérel? Parce que là aussi, c'est une carte postale et un spot intéressant. Les falaises du Drabon, le site d'escalade exceptionnel. Ouais. Vous y passez du temps?
4: J'y passe énormément de temps, pas pour faire de l'escalade, mais pour aller nager, me baigner, puis sauter des falaises, même si c'est un peu interdit et que je déconseille de le faire. C'est un lieu... Mais d'ailleurs, quand j'ai su que je quittais Saint-Raphaël pour rentrer au cours Florent à Paris.
3: Vous n'avez pas y resté longtemps.
4: Je ne vais pas y rester très longtemps. Mais je me souviens d'une nuit que je suis allé passer au Dramont comme une dernière nuit dans cette région et j'avais une vraie sensation d'osmose avec avec ce lieu, avec cette roche, cette énergie, cette mer, le calme là-bas et tout. Et c'est un lieu qui me tient très très à cœur et je j'y vais le plus souvent possible.
3: J'en ai où là ?
4: Là, on peut être n'importe où au bord de la mer, mais peut-être, je ne sais pas, sur la plage de Saint-Clair.
3: Ah, ça c'est du côté du Lavandou.
4: Ça c'est du côté du Lavandou. Sinon, cette plage là ? Je sais pas, je vais reconnaître cette plage précisément.
3: Non, pas du tout, non. On n'est pas parti sur
4: des blind tests de plage. Attendez, prévenez.
3: Non, mais voilà, la plage, forcément, là, ce qu'on entend, c'est un peu ce qu'on est sûr. Je me suis dit que ça allait.
4: Bah, je vous remercie.
3: Vous parlez. La mer, le soleil, les études. Vous allez même devenir moniteur de ski nautique.
4: Tout à fait. J'ai mon brevet d'état premier degré.
3: Et vous les emmenez où sur des plans d'eau, les gens qui vous donnaient des cours
4: Alors, moi, je ne m'en suis servi que pour payer mon ski nautique. C'est-à-dire que comme le ski est un sport très cher, il y a une technique d'être comme au pair, c'est-à-dire que vous faites skier les clients du club, les débutants et tout ça, et en échange, ça paye votre entraînement. Ouais. Voilà pourquoi j'ai passé le BE.
3: On semble un peu plaisanter et prendre beaucoup de plaisir depuis tout à l'heure, mais Saint-Raphaël, c'est aussi un lieu important de construction parce qu'il y a le centre culturel de Saint-Raphaël, ouais. Et vous avez environ 20 ans, puisque vous allez rester jusqu'à 21-22 ans. C'est là où vous vous tournez tout doucement vers le théâtre. Je ne sais pas ce qui vous attire, vous allez nous le dire. Vous allez jouer deux pièces haut et là-bas, et les vacances. C'est fou quand on se dit, parce que c'était un peu les vacances où vous étiez à ce moment-là, de Jean-Claude Grimbert. Qu'est-ce qui vous emmène dans ce centre culturel à Saint-Raph ?
4: C'était un moment de ma vie où je commence à avoir un peu fait le tour du sport et peut-être une petite désillusion sur ma carrière sportive, parce que j'ai eu une énorme blessure au genou très, très tôt, à 19 ans, que je vois que je n'atteindrai pas le haut niveau, en tout cas pas le niveau que j'espérais. Donc tout ça se calme un peu et un jour à la fac je suis en cours de psychologie en STAPS et on fait un exercice de prise de parole en public et pour ça on a le droit de jouer des petits sketchs et donc je joue un sketch d'Elikaku et j'ai 18 sur 20, c'était ma première note avant que Ruquier m'en donne et la prof me dit tu devrais creuser du côté du théâtre, ouais. T'as quand même un petit truc, ça sera intéressant pour toi. Et c'est arrivé à un moment je pense où peut-être j'étais un peu lassé du sport, je suis allé chercher autre chose, je me suis inscrit dans un atelier de théâtre un peu de retraité, mais où j'ai fait mes débuts avec mon prof Fido.
3: Vous allez découvrir dans un instant comment il est parti au cours Florent, comment il est vite revenu dans le sud, comment il va écrire ses premiers textes au Quai du Rire, à Marseille, puis comment il arrivera à un moment donné à Paris. C'est la vie aussi de Florent Père ce soir. On va aller dans le Vaucluse et on parlera d'Avignon parce que ça aussi c'est une ville qui compte. Quand on mange des fruits, généralement on laisse de côté les pépins et le noyau, enfin normalement. Catherine Quicandon est allée à votre rencontre. Aujourd'hui, vous nous proposez une idée qui utilise ses déchets pour notre bien-être.
5: À Avignon, avoir des pépins, c'est plutôt une bonne chose.
6: Il y a un pépin, Pierre ? Répondez-moi franchement, il y a un pépin !
5: Oui, oui, il y a un pépin, et pas qu'un seul. J'ai la première marque française de produits cosmétiques naturels centrée sur les pépins et les noyaux de fruits, qui s'appellent logiquement pépins. Myrtille Shekhar et son conjoint Dino vous proposent des huiles, des crèmes, du sérum, des masques et des savons.
7: Alors nous, les deux coproduits qu'on utilise, c'est les pépins et les écorces, pour l'instant, de grenade. À terme, j'espère qu'on ira plus loin dans la démarche parce que c'est vraiment ce qui nous anime et qu'il y a plein de choses qu'on peut récupérer. Après, ce qui est plus compliqué, c'est la transformation de ces éléments. Donc c'est pour ça que pour l'instant, on s'est concentré sur les pépins, les écorces de grenade aussi, parce qu'on a eu la possibilité de s'en servir.
5: Chaque formule est développée par un docteur en biochimie spécialisé en cosmétique naturelle. Le laboratoire de production se situe à Avignon. Les savons sont fabriqués à Lille-sur-la-Sorgue. Pour récupérer ce qu'ils appellent des coproduits, ils font des partenariats avec des producteurs ou des transformateurs locaux.
7: On a un bon partenaire à Malocène, qui s'appelle l'Atelier d'Hippolyte, avec qui on travaille le noyau d'abricot et le pépin de grenade. Eux transforment directement chez eux et on peut les récupérer en huile.
5: Leurs produits ont jusqu'à 99,7% d'ingrédients naturels. Certains ont 3 fois plus de vitamine E ou 3 fois plus d'antioxydants ou sont 5 fois plus riches en acides gras essentiels. Ils sont adaptés à tout type de peau, ce qui est plutôt pratique. Mais à quel moment Myrtille, qui a travaillé 10 ans dans le vin, s'est dit que ça serait bien de s'intéresser aux pépins et aux noyaux ? Le déclic est venu lors de sa grossesse et d'une envie plus large.
7: Nous, on veut prolonger le travail des agriculteurs. En ce moment, on le sait, le monde de l'agriculture n'est pas au top, les vignerons aussi. Et du coup, c'est une façon pour nous de soutenir ce secteur à notre manière, en prolongeant leur travail, en utilisant leurs coproduits.
5: Et c'est tout à leur honneur. D'ailleurs, pour cette entreprise, Myrtille a reçu le prix du dynamisme entrepreneurial de la CCI Vaucluse. Les produits pépins sont disponibles dans une dizaine de points de vente. 40 du département, dont des pharmacies et des domaines viticoles. Il y a aussi leur nouvelle boutique ouverte cette année à Bédouin. Plus d'infos sur pépin.fr, pépin au pluriel. Merci à Ici Vaucluse pour cette idée qui prend soin de nous. Ici, ça entreprend à Avignon avec Pépin et des cosmétiques malins.
3: Merci beaucoup Catherine Kikandon.
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2: Allez, place à un moment de musique, un morceau en plein de poésie. On adore Benabar, elle danse sur Ici.

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18: Et la soirée se poursuit sur ici avec les grands moments de Y'a pas que Paris dans la vie, parce que la France s'incarne aussi à travers les parcours des visages marquants du paysage audiovisuel. Ah bah oui, on accueille là tout de suite un acteur majeur du secteur, Nicolas de Taverneau. Au micro d'Éric Bastien, il revient sur son itinéraire, ses souvenirs régionaux et les projets qui l'ont animé. On réécoute maintenant.
19: On a parlé de la création d'M6 en 1987. J'oublie pas que, à ce moment-là, puisqu'on parle des régions et qu'on se balade dans toute la France, il y a des décrochages régionaux. Et vous allez aller un petit peu partout. Marseille, Tours, Lille, Lyon, Rennes et Bordeaux.
20: Alors, d'abord, on avait des associés qui étaient des quotidiens régionaux.
19: Oui.
20: On a eu Ouest-France, on a eu Sud-Ouest, on a eu l'Alsace, etc., qui étaient associés à la création d'M6. Et d'ailleurs, le Parisien aussi. Et donc, on avait fait des décrochages locaux dans les grandes métropoles. Hein. Et si je peux me permettre une petite plaisanterie sur... j'avais été voir le maire de Marseille, qui s'appelait Godin, Jean-Claude Godin. Alors, je lui ai dit, on va ouvrir un décrochage à Marseille.
19: Ouais.
20: Alors, il m'a dit, oh, c'est une bonne idée. Mais parce que FRE3, il disait toujours FRE3, FRE3 m'a toujours pris que de dos. Voilà. Alors on a ouvert une dizaine de décrochages qui ont duré pas mal de temps.
19: Mais parce que vous aviez aussi cet attachement aux régions.
20: Ah oui, et puis surtout, c'était notre intérêt, parce que, si vous voulez, on oublie toujours que 4/5 de la France n'habite pas Paris, hein, on n'habite pas la région parisienne, enfin, vous êtes bien passé pour le savoir, et donc l'audience, il faut aller la chercher dans ces agglomérations, dans ces lieux-là, donc c'était notre intérêt, simplement, là on a toujours été des difficultés avec la régulation, la réglementation, etc., on ne nous a pas permis de faire de publicité sur ces décrochages, il fallait même enlever la publicité nationale, donc il y avait un malus, et au lieu d'avoir un bonus, et donc on a fermé les décrochages, et c'est là où on a créé le 12h45 ouais. Et le 10h45 à la place.
19: À force de lire les audiences tous les matins, qu'est-ce que vous avez, Nicolas Taverneau, appris des Français ?
20: Voilà, alors d'abord, les Français, c'est pas quelque chose de monolithique. Il y a les Français. Et les Français, ils sont divers. Donc, ils ont des goûts qui sont très différents, et c'est ce qui est assez compliqué quand vous faites un média, c'est comment trouver des programmes qui les rassemblent. Alors, vous avez bien un peu des cibles, ce qu'on appelle des cibles. Nous, on était plutôt plus jeunes que nos grands compétiteurs. Mais donc nous, par exemple, tous les programmes très âgés, nous les avons pas pris parce qu'on sait que c'était pas notre cible et on n'aurait pas été performant. Je raconte dans le livre que nous avons pas pris Koh-Lanta, nous avons pas eu Koh-Lanta parce qu'on a
19: ça a failli. Hein.
20: Voilà, mais parce que on nous a imposé 30 millions d'amis qui étaient sur TF1 pour le reprendre. Or 30 millions d'amis, un public qui était plus âgé, donc c'était pas adapté à M6. Voilà, donc. Donc les Français ne c'est pas une communauté homogène, donc il faut essayer nous de trouver des programmes dits fédérateurs, c'est-à-dire des choses qui les uniquent le plus grand nombre. La chose qu'on a apprise, c'est que il y a deux choses. Un, on s'est intéressé au quotidien des Français, la cuisine, l'habitat, même la propreté. Je ne sais pas si vous vous souvenez, c'est du propre avec deux personnes, des choses qui sont dans la vie quotidienne, dans lesquelles on était proche des gens. Ça, c'est Thomas Valentin, notre directeur des programmes, qui avait imaginé ça. Il y a toujours d'ailleurs des émissions qui perdurent. Et ça, ça a été une orientation très forte. Top Chef, on a mis les Français à la cuisine. Hein,
19: il y a quelques jours, Norbert Tarrère, mais également Thierry Marx étaient nos invités. Ouais, on a parlé évidemment de cette émission qui perdure.
20: Et cette émission perdure, et je pense qu'on a valorisé la cuisine, on a valorisé l'effort pour la cuisine auprès des Français, et notamment des jeunes Français qui faisaient des concours de Top Chef, qui font toujours des concours de Top Chef, etc. Et puis, il faut aussi parler...
19: Il y a l'économie, pardonnez-moi, mais vous vous dites, et vous avez cette idée qui est extraordinaire, on va parler d'économie en prime sur notre chaîne, sur M6, et vous lancez Capital.
20: Alors, il y avait un garçon opiniâtre qui s'appelait Emmanuel Chin, qui nous a proposé le concept, qu'il a d'abord testé en programme court, d'abord 6 minutes, ensuite 26 minutes. Souvent, on y est allé progressivement dans nos affaires. Et puis, il avait l'idée de faire une émission d'une heure et demie qui soit de l'économie appliquée, où on explique comment marche un supermarché, comment, etc. Et moi, j'ai demandé quel est le soir où on est le plus mauvais. Et c'était le dimanche soir, parce qu'on mettait des téléfilms en face des gros films d'Antenne 2 et de TF1 à l'époque. Ouais. Et donc, je lui dis, écoute, on te donne le dimanche, on va voir si ça réussit. Et ça a été un très grand succès.
19: Aujourd'hui.
20: Et l'émission existe toujours avec succès.
19: On va reparler d'M6 dans un instant, mais on reparlera du livre, même si on l'évoque déjà à l'instant. Je reviens à cette France dont on parle tout à l'heure et ses régions. On a parlé de Bordeaux, Pau, Bayonne, Angoulême, Poitiers. Ça fait aussi partie de la Nouvelle-Aquitaine et ce sont des villes que vous appréciez. Je reviens sur l'Ain. Vous avez une exploitation agricole aujourd'hui dans l'Ain?
20: Absolument, là, on exploite dans cette région de l'Ain, moi je suis dans le Val-de-Saône, entre disons Lyon et Mâcon, c'est le Val-de-Saône. Hein. Ouais. Et vous avez deux parties, vous avez la rive droite, la rive gauche. Dans la rive droite, vous avez le Beaujolais, avec tous les grands crus, etc., et les vignes. Et de l'autre côté, là où je suis, vous avez des exploitations agricoles, qui sont plus grandes d'ailleurs. Et alors autrefois, on faisait également de la vigne dans l'Ain. On faisait un vin qu'on pourrait qualifier de détachant, qui était un vin pas terrible, mais qui coupait le Beaujolais, c'est-à-dire qui donnait de la couleur et du degré au Beaujolais, avec de l'eau berlin, ça s'appelait l'eau berlin. Et puis on faisait aussi les piquets de vigne, c'est pour ça qu'il y a des bois d'acacia dans l'Ain, qui servaient à ça. Maintenant on fait beaucoup plus d'agriculture traditionnelle, alors il y a les étangs dans les dombes, et puis il y a l'agriculture traditionnelle, et dans le Val-de-Saône c'est des très bonnes terres agricoles, dans lesquelles on fait du maïs, du colza, du blé, de l'orge, etc. Cette année, ça a un peu souffert de la sécheresse, donc les rendements sont un peu moins bons que les années précédentes, mais c'est une très belle agriculture dans cette région.
19: On pourrait parler de la Bretagne aussi. Alors avant de parler de Rennes, dont nous parlerons tout à l'heure, je sais que Dinard, vous avez des amis, dont Dinard, Cancale, Saint-Malo, dans ce périmètre-là.
20: Oui, je connais bien cette région bretonne pour y aller assez souvent l'été. J'ai pas mal de camarades, qui est une très belle région. La Bretagne, alors, elle prend ses lettres de noblesse maintenant avec la canicule, parce que
19: ceux qui
20: voulaient y aller,
19: c'est terminé. Il fait aussi chaud qu'ailleurs.
20: Oui, mais enfin, d'une façon générale, c'est quand même plus protégé.
19: C'est vrai.
20: Et puis, donc, la Bretagne, moi, je l'ai découverte à travers la côte, si vous voulez. Alors, j'avais connu un peu la Bretagne avant. J'ai fait les Glénans, donc là, dans les îles
19: Glénans. Belle, magnifique.
20: Voilà. Et puis, on a passé des vacances à Bénodet aussi, qui était très de la Bretagne du Sud, qui est très, très belle. Voilà, et puis la coïncidence, c'est que la famille Pinon m'a demandé de présider le conseil d'administration du club de Rennes. Et donc je découvre Rennes, que je connaissais mal, et je découvre Rennes et les Bretons dans ce beau club de Rennes.
19: On parlera de Rennes, parce que ça fait forcément partie de votre vie, surtout depuis quelques mois, vous en êtes le président. Nous allons à nouveau se balader en France, et pour économiser sur le carburant, on peut partir, et c'est un sujet d'actualité, à la recherche de la station la moins chère dans le département, aller faire le plein en Espagne, en Andorre ou en Belgique, lorsqu'on est frontalier, ou bien beaucoup plus simplement, ne plus utiliser sa voiture. Alors comment faire pour se déplacer, pour aller faire des courses, aller travailler ou chercher les enfants à l'école? Ça, c'est notre quotidien. Dans les Pyrénées-Atlantiques, la ville de Pau, qu'on a évoqué il y a un instant, a justement lancé un défi à ses habitants. Un reportage à Robin Bernot et Clara Vincent.
12: Vous voyez vos clés de voiture, imaginez ne plus y toucher pendant un mois.
17: Allez, on pose les clés dans le bocal.
21: Parfait, on est prêt pour relever le défi.
17: Pas de regret ?
21: Aucun.
12: C'est le défi lancé par la ville de Pau à ses habitants avec la troisième édition de l'opération « Un mois sans ma voiture ». Cette année, ils sont 19 à relever le défi. Parmi eux, il y a Adeline, qu'a rencontré notre journaliste Clara Vincent. Pendant les 4 prochaines semaines, elle va devoir laisser sa voiture au garage et par la même occasion, apprendre par cœur les horaires des transports en commun.
21: Je suis souvent en retard, donc là, anticiper les départs bien plus en avance que prévu. Donc on va essayer de jouer tout ça. Moi, je travaille à la Cueillette de la Ragnon et je suis photographe indépendante. Donc déjà, la Cueillette de la Ragnon du centre-ville, ça fait à peu près une trentaine de minutes à vélo. Donc une heure aller-retour. Et après, en tant que photographe indépendante, c'est vrai que si j'ai un mariage à 30 km, ça va être un peu plus compliqué. Mais c'est vrai que mettre de côté la voiture, ça serait un plus. D'autant plus que le carburant coûte cher. Dans les factures de la fin du mois, ça serait vraiment, vraiment top, quoi.
12: Alors ici à Pau, ne pas toucher à sa voiture pendant 30 jours, ça semble marcher, mais vous, qu'en pensez-vous? C'est avec Tristan que nous allons en discuter. L'idée lui plaît, même si quelques questions restent encore en suspens.
22: Moi, je trouve ça plutôt positif. Après, faut juste espérer que les transports en commun permettent aux gens de s'en sortir sans, quoi. Parce que à Pau, je sais pas, comment ils font pour aller au travail, les gens sans voiture, ils y vont à pied. C'est grand, Pau, je sais pas.
12: Alors oui, Pau, c'est quand même une ville assez grande. Et pour relever ce défi, chaque participant s'est vu offrir un mois d'abonnement au bus et TER du département, mais aussi un abonnement mensuel au vélo électrique en libre service, ainsi qu'un vélo à assistance électrique. Tristan, par exemple, lui, il possède une Peugeot 208 et sans même avoir à se lancer de défi, il essaie déjà de la laisser un peu plus souvent au garage.
22: C'est vrai que si je peux éviter de l'utiliser la semaine, j'essaie d'éviter le plus possible. Bah, c'est un tout, déjà, le prix des carburants, oui, c'est clair. Je pense que si on économise le carburant sur un an, on peut s'acheter une maison bientôt. Et en même temps, à côté de ça, c'est un peu écologique, quoi. C'est un petit geste écologique, je pense. Moi, j'ai un diesel, typiquement, moins j'utilise, mieux on se porte, je pense.
12: Vélo électrique, bus, train, de nombreuses alternatives existent pour laisser la voiture de côté. C'est justement tout l'enjeu de ce défi lancé par la ville de Pau. Encore faut-il avoir suffisamment de transports à proximité de chez soi pour pouvoir vraiment se passer de son véhicule.
19: Merci Robin Bernot. Vous conduisez, vous avez une voiture, Nicolas Taverneau.
20: Oui.
19: Pour aller dans l'Ain, rejoindre cette exploitation agricole, entre autres, peut-être, je ne sais pas. Hein.
20: Oui, enfin, j'ai une voiture, mais je vais probablement abandonner ma voiture à Paris, d'ailleurs.
19: Vous avez quand même traversé la France, j'imagine. Vous avez des souvenirs de la carte Michelin sur les genoux.
20: Oui.
19: La rencontre de villes, un peu comme ça.
20: Oui, oui, effectivement, moi j'ai beaucoup navigué. Mais l'endroit maintenant de prédilection de mes vacances, c'est la Corse.
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18: Et nous allons prolonger ce moment avec un morceau incontournable du paysage pop français des années 90. Véritable harmonie vocale, on peut le dire comme ça. Voici Poho, le chat sur Ici. Vous vous souvenez ? Oui.

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2: Et déjà la dernière étape de notre périple du dimanche soir avec les meilleurs moments de Il n'y a pas que Paris dans la vie. Et pour terminer ce week-end en beauté, on va retrouver une comédienne très chère au cœur du public français, une figure emblématique de la fiction télévisée, la formidable Corinne Touzé. Elle se livre au micro d'Éric Bastien sur les lieux qui ont jalonné sa vie et sa carrière. Et un jour, un crush, c'est tout de suite sur ICI.
3: Alors avant de parler du Vaucluse, je reviens quand même sur votre crush à Cannes.
4: Oh non,
3: ah, si, ah, si.
4: J'en supplie, ah, j'en peux plus. Les gens, ils n'en peuvent plus de m'entendre parler de ça. Et les gens, c'est pas moi qui en parle, c'est à chaque fois que je fais une émission, on me pose la question.
3: Alors, les gens qui se disent, mais de quoi ils parlent, elle a croisé Robert Redford sur la croisette, il vous a ouvert la porte, hop, vous avez dit, ça c'est, je suis à Hollywood, c'est un film, et vous étiez assis juste derrière lui dans la salle, au Palais des Festivals. Et vous regardez ce qui se passe, vous regardez sa nuque, quoi. Voilà, c'est ça. Moi, je crois qu'on a fait le tour du dossier.
4: J'en peux plus de la raconter.
3: J'en ai parlé, donc je l'ai raconté. Non, mais je trouvais ça sympa. Voilà, c'est aussi une rencontre assez pittoresque. Enfin, bon, faut s'attendre à rencontrer des acteurs américains.
4: Il y a pas que lui, hein, que j'ai rencontré. Il y a Sean Connery.
3: Oui, vous avez pas regardé autant sa nuque.
4: À James Coburn, je peux vous dire que j'ai craqué quand je l'ai vu.
3: Vous voyez, vous y revenez. Finalement. Bon, alors, Mobeck, ça, c'est aussi un coup de cœur pour vous.
4: Oh, mais c'est capital, Mobeck, dans notre vie. Parce que, en fait, nous habitions à Brie-sur-Marne avec le père de ma fille. Ma fille est née. Et en fait, j'ai pas supporté de promener la poussette au milieu des merdes de chiens. J'étais sur femme d'honneur. Et tous les week-ends, je partais pour trouver une maison dans le Midi. Et voilà. Et au bout d'un moment, j'ai eu un coup de foudre. Coup de foudre littéral, parce qu'on n'a presque fait aucun travaux dans cette maison. C'était comme si elle m'attendait, cette maison. C'était un mas, effectivement, dans un tout petit village qui s'appelle Maubec, qui est pas loin de Ménerbes et pas loin de Cavaillon. Dans
3: le froid.
4: Oui, absolument. Et du coup, ma fille a été à l'école maternelle, voilà, à Maubec, et elle a grandi là. Quelle enfance merveilleuse. Elle a eu trop de chance. Voilà. Et puis, j'ai fait rapatrier la série La Femme d'honneur qui se tournait dans Lyon, dans le Vaucluse. Et donc, merci à mon producteur.
3: Vous avez un pouvoir. Hein.
4: Paix à son âme, qui est là-haut aussi.
3: Je sais pas si aujourd'hui on dirait.
4: Je pense que ça ne serait pas possible de nos jours. Mais c'était un tel carton, et je voulais rentrer
3: à la maison
4: tous les soirs, voir ma petite pupus, et du coup on a déboulé et on a tourné à Carpentras, à Baume de Venise, et on est resté là 5 ans.
3: Bon, alors, le melon de Cavaillon et la fraise de Carpentras.
4: Et c'était génial.
3: Vous allez sur les marchés de Provence un peu ?
4: J'allais sur les marchés de Provence.
3: Vous avez plus du tout cette maison à Maubec, là ?
4: En vivant à Paris, ça va être difficile.
3: Mais là, vous avez plus une maison dans le Sud ?
4: Non.
3: Ah, pourquoi ?
4: Parce que je suis sur scène depuis 15 ans et que c'était un petit peu
3: alors,
4: du luxe.
3: Vous échappez où quand vous voulez quitter Paris ?
4: Alors, je pars tout le temps en Italie parce que c'est là où je veux finir ma vie. J'ai pas encore trouvé l'endroit encore, mais c'est là où je repartirai pour prendre ma retraite. Puis c'est bien parce que c'est pas loin. Mmh. Puis c'est bien parce que les gens sont tellement sympas. Ils ont toujours le sourire.
3: Pas en France. Il y a pas un lieu sur lequel vous pourriez craquer.
4: Je pourrais finir ma vie en Bretagne. Ça me dérangerait pas beaucoup.
3: Près de Maubec, il y a Avignon, un festival d'Avignon. Vous y étiez il y a pas si longtemps. Je crois que c'était l'été 2025.
4: Tous les ans.
3: Vous y êtes tous les ans, mais pour Ken, c'était en 2025.
4: Ouais,
3: vous avez joué là-bas.
4: Ouais.
3: Qu'est-ce que c'est que cette histoire ? Vous avez Ken, Corinne Touzé ?
4: Alors, figurez-vous que Ken, c'est le nom du compagnon de Barbie.
3: Bah oui.
4: Voilà. Moi, je suis une fille des années 60, et donc cette joke, elle est dans la pièce, parce qu'évidemment, je me fais chambrer par ma fille. Et c'est donc Ken, ou comment rencontrer l'homme de sa vie. Et donc, pour ma génération, ce mot ne veut dire qu'un prénom. Voyez-vous ce que je veux dire, les garçons, les filles? Donc, ça suffit maintenant. Et du coup, oui, c'est une pièce que j'ai dédiée à toutes mes copines qui ont eu des histoires foireuses sur Tinder et autres pour les plus de 50, 60, 70. Et j'ai fait écrire cette pièce par Emmanuel Robert Lespalieu, et c'est très drôle et très touchant, puisque finalement ça parle de notre époque.
3: Oui.
4: Même on s'envoie des vocaux parce qu'on ne s'appelle plus, on ne se regarde plus.
3: C'est vrai.
4: Et du coup, ça parle de ça et ça cartonne, quoi, parce que les gens adorent. Les gens adorent qu'on leur parle que comment c'était avant. Donc je leur parle des balles, je leur parle des discothèques, de la façon dont on se rencontrait avant, quoi.
3: Comédie romantique, comédie humaine, les sites de rencontre, vous l'avez dit.
4: Ouais.
3: Ça fait appeler Augustine,
4: Ouais, je m'invente un nom de clown, d'ailleurs.
3: C'est clair, dans le personnage.
4: Ouais.
3: Mais
4: Mais je parle des clowns de l'Auguste. Donc sur mon profil, je me fais appeler Augustine.
3: Augustine. Voilà. Sauf que les réseaux se. Bon, je ne vais pas spoiler la pièce, mais ce n'est pas vraiment son truc.
4: Du tout.
3: Et que du coup, elle se prend vite les pieds dans le tapis par rapport aux mensonges.
4: C'est ça. Mais c'est ça qui fait rire les gens. Ouais.
3: Alors, Ken, vous allez partir, comme vous l'avez fait de très nombreuses fois, avec le théâtre un petit peu partout. Le 7 octobre, vous serez à Colmar. Colmar, c'est l'Alsace. On en parlait tout à l'heure. Il y aura Provins. Alors, ça reste l'Île-de-France.
4: Oui, là, je suis près de Paris. On
3: 16 octobre.
4: À Bruxelles aussi. On va rester 8 jours à Bruxelles.
3: La Belgique. Provins, vous connaissez ? Ville médiévale.
4: Oui, très, très bien. Très, très bien. J'adore cette ville. J'y ai tourné Marianne, une étoile pour Napoléon, à cheval, en Amazon, d'ailleurs, dans les rues de Provins. Ça reste un magnifique souvenir. Et je suis très fière de jouer à Provins. C'est super.
3: Villeneuve-sur-Lot, ce sera le 10 novembre, du 17 au 22 novembre, vous l'avez dit. C'est en Belgique. Il y a Pusignan le 28 novembre. Ça, c'est près de Lyon.
4: Oui.
3: On n'a pas beaucoup parlé du centre de la France avec vous.
4: Ouais,
3: hein,
4: je ne connais pas beaucoup.
3: Le Rhône-Alpes, le Massif central.
4: Je ne connais pas beaucoup, c'est vrai, j'avoue. Ouais. J'ai plutôt fait les extrémités.
3: Très bien.
4: Le sud-ouest, le sud-est, la Bretagne, le Pas-de-Calais.
3: Oui, le Martinique, c'est loin. Hein.
4: Oui, c'est vrai.
3: Châteaudun, le 8 décembre, vous l'avez compris, il y a plein de villes. Et puis ce qui vous ramène aussi à Paris, c'est cette pièce, on va aussi en dire un petit mot, parce que vous produisez cette pièce qui s'appelle Déni, pièce de Sophie Cotin, la vie d'Alix qui bascule un soir d'été. Là, vous suivez le destin d'un jeune couple. Hein.
4: Oui, c'est une pièce absolument magnifique et nécessaire. C'est la bascule en une nuit d'une histoire d'amour. Je ne peux pas trop spoiler parce que je m'aperçois que c'est merveilleux. Sur les avis, on a 10 sur 10 là sur Billets Réduits, que je fais ma propre auto-promo. C'est que personne ne dévoile le nœud de la guerre de ce spectacle. Et en fait, on va rencontrer ce couple et on va vivre avec eux tout ce bouleversement dans leur vie, avec un questionnement permanent. Il va falloir qu'ils prennent une décision capitale cette nuit-là, qui va changer tout pour eux. Et nous, on prend un uppercut dans le ventre. C'est tellement bien écrit. C'est une pièce où on rit, c'est une pièce où on pleure, c'est une pièce qui ne peut pas laisser indifférent. Et je suis très très fière de produire ce spectacle qui a démarré cette semaine. Et on est là jusqu'en janvier, mais venez vite parce que je pense qu'on va vite être complet, sincèrement.
3: Salle Réjeanne, c'est au Théâtre de Paris, comme son nom l'indique.
4: Rue Blanche, voilà.
3: En parlant de théâtre, il y a des théâtres qui vous ont marqué plus que d'autres, vous qui connaissez tous les théâtres de France.
4: Oh oui, oh oui, oh oui. J'ai découvert l'Opéra de Vichy, parce que comment imaginer qu'on puisse jouer une pièce de théâtre dans un opéra?
3: Vous savez que je suis né à Vichy, moi.
4: Oh mon Dieu, bah, non, je savais
3: pas. C'est marrant que vous parliez de ça, parce que...
4: Mais j'ai été tellement impressionnée,
3: beau, hein,
4: déjà par la beauté du,
3: des sièges un peu jaunes,
4: du lieu, du décor, l'immensité de cette salle. Donc ça, ça m'a marqué. Je suis très sensible à Paris, au Théâtre des Variétés, parce que j'ai eu trois cartons, dont un avec Jean-Luc Reichmann et un avec Daniel Russo. C'est un théâtre magnifique qui est sur les grands boulevards. Et puis j'aime beaucoup effectivement le Théâtre de Paris. J'y suis, je m'y sens comme chez moi, comme à la maison, alors qu'il est immense. Et j'ai beaucoup d'affection pour le Petit Saint-Martin, parce que lorsque j'ai décidé de quitter la télévision pour me remettre sur scène, c'est la première pièce que j'ai produite, elle s'est jouée là. Et donc c'est une journée particulière qui était l'adaptation du film des Torres Cola, mise en scène par Christophe Lidon, et on a cartonné, donc je suis trop fière. Voilà.
3: Si vous partez en week-end, on oublie l'Italie, là. Quand vous êtes à Paris, avec tout le travail que vous avez, vous partez en tournée, vous partez en week-end. Vous êtes capable d'aller où? C'est quoi le lieu pour se ressourcer, le temps d'un week-end? Un séjour court?
4: Ah oui, un séjour court, bah, je vais aller en Normandie, je vais aller du côté d'Oulgat. J'adore Oulgat.
3: Ah oui.
4: Ouais. D'ailleurs, j'ai été souvent au festival d'Oulgat, qui est très sympa, en septembre, parce que Virginie Lemoine est la marraine, donc elle m'a invitée. J'étais la marraine il y a 2 ans. Ouais. J'aime pourquoi Oulgat? Parce que c'est grande plage, on peut faire des kilomètres à pied. Alors ça, j'adore.
3: On met 6 heures pour aller se baigner.
4: Ça, j'adore. Ça, j'adore.
3: Donné, tellement c'est grand. Hein.
4: Anecdote qui va vous plaire, qui va vous allez foutre de moi, mais je m'en fous sur tous les Normands.
3: Est-ce que c'est mon genre?
4: Ouais, je suis partie avec mon chien, mon cabas, ma serviette et tout. J'ai dit, ah, je vais faire une grande marche. Puis je me suis posée parce qu'il faisait super beau, c'était il y a 2 ans. Il faisait super beau, j'étais bien. Et je suis là, je rêve, je lis, je ferme les yeux. Je me réveille, la marée était montée. Et on ne rit pas. On ne rit pas, les techniciens. On ne rit pas, je vous vois.
3: Mathilde qui réalise l'émission, qui est déjà un petit peu. Voilà,
4: et là, l'eau, en fait, j'étais encerclée d'eau. Et
3: le principe.
4: Là où j'ai vraiment eu les boules, c'est qu'il y avait des Normands, je pense, qui étaient comme ça, en train de se foutre de ma gueule, mais loin, loin, loin sur la plage, et qui se sont dit comment elle va faire pour sauver son portable. Et donc je suis partie, et je suis partie avec mes affaires comme ça sur la tête, comme les Africains, et vraiment j'avais les boules, vraiment j'avais les boules. Voilà, parce que personne n'a crié, personne ne m'a rien dit, personne ne m'a prévenu. Par contre, ils ont eu l'honnêteté de me dire, ça arrive tous les jours, donc on n'a pas été gentils avec vous, mais sachez que ça arrive tous les jours.
3: Gat, Ouistreham, Deauville, Trouville, Honfleur, on aurait pu s'arrêter au Touquet. Je sais que vous aviez en boîte de nuit, madame, au Touquet.
4: Ah, bah oui.
3: Il y a quelques années.
4: Tu es un amoureux.
3: Oui,
4: au Touquet.
3: Ah, bah oui. Évidemment. Évidemment. Bon, en tous les cas, on s'est bien baladé.
4: Ouais.
3: Mais il faut toujours choisir un lieu en fin d'émission. On est en face d'une carte de France, Corinne Touzé.
4: Oh, c'est trop dur.
3: Ah, mais si votre vie avait un lieu central en France.
4: C'est pas possible. Ah bah, comment voulez-vous que je choisisse ? C'est pas possible.
3: Oh, sinon, vous faites votre top 3 des régions préférées, mais c'est trop facile. Trouvez-moi un lieu central.
4: Je peux pas. J'ai passé ma vie avec une valise à la main. Je peux pas.
3: C'est une bonne réponse déjà, ça me suffit.
4: Toute ma vie, j'ai été dans une gare, dans un aéroport.
3: Bah, une gare, voilà.
4: Un train.
3: Bah, un train, c'est l'ensemble de la France.
4: La gare de Lyon. Hein. Je dis la gare de Lyon, je pourrais dormir à la gare de Lyon, si vous voulez.
3: Vous qui connaissez pas Lyon et le Massif Central, finalement, on vous rattrapait un peu avec la gare.
4: Pour rentrer chez moi, c'était gare de Lyon.
3: Donc vous passiez à Lyon, parce que pour aller dans le sud, on s'arrête à la gare de Lyon, mais on fait que s'y arrêter.
4: Non, mais il faut quand même que je choisisse. Et je vais prendre Saint-Jean-de-Luz. Allez,
3: très bien. Là où c'est marié Louis XIV.
4: Ah oui.
3: Absolument.
4: Je savais pas. C'est
3: merci
4: joli.
3: Merci beaucoup, Corinne Touzé. C'était.
4: Faut que je revienne.
3: Plaisir.
4: Il y a encore plein d'endroits dont je voudrais parler.
3: Revenez avec du chocolat.
4: Non, c'est vous qui m'achetez du chocolat.
3: Ouais. Il est basque. On remercie Catherine Kikornon qui nous en a parlé tout à l'heure.
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2: Mais c'est déjà la fin de cette parenthèse du dimanche soir et on va se quitter en musique avec un chef-d'œuvre absolu de la pop 70s pour conclure ce week-end. Voici 10cc, I'm not in love sur ici. Très belle fin de soirée.

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1: Merci d'être avec nous même le dimanche soir. Il est 21h. 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
2: Bonsoir à tous, une heure en compagnie des tubes qui vous ont peut-être vu grandir ou pas. C'est ce que je vous propose chaque soir des 21h. Et ce soir, ça commence comme ça.

0: à l'instant avec Don't Stand So Close To Me.
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0: Succès mondial, un de plus pour le groupe de Sting, mais surtout la chanson la plus vendue de l'année en 1980 en Angleterre. Eh oui. Nous sommes aujourd'hui le 11 octobre et nous souhaitons un bon anniversaire à un certain Jean-Jacques, né en 1951 à Paris dans le 19e arrondissement. Troisième d'une famille de quatre enfants, dont les parents tiennent un magasin d'articles de sport à Montrouge. Bon, bref, bon anniversaire Jean-Jacques Goldman, 75 ans aujourd'hui. On écoute, nous ne nous parlerons pas tout de suite.

Cliff, c'était Reggae Night. Et c'est bien sûr l'un des plus importants représentants du reggae. Jimmy Clift est né à la Jamaïque. Il a été élevé en écoutant plutôt du rock, mais très vite le reggae l'a rattrapé. Il sort son premier album en 1968, mais le succès planétaire, c'est en 1972. Il est la star du film The Harder They Come. Il compose la bande-son dont le tube Many Rivers to Cross. Reggae Night est sorti en 1983. Énorme succès en France. Plus de 700 000 exemplaires vendus. Allez, retour du rock tout de suite avec les Pretenders. Don't get me wrong.

0: Vaya con Dios, c'était Just a Friend of Mine. Et malgré leur pseudo, rien de latino dans ce groupe. Vaya con Dios est un groupe belge et ce titre est leur premier succès en France. Ils se sont séparés en 2014 après un ultime concert à Bruxelles, mais se sont reformés en 2023. Allez, dans un instant, les Innocents arrivent en compagnie d'une certaine Jody. C'est juste après ça.
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0: Francis Cabrel, c'était l'encre de tes yeux.
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0: Et c'est sans doute l'une des plus belles chansons sur le thème de l'artiste qui déclare son amour à celle qui est à l'origine de toutes ses chansons, sa muse. Tout ce que j'ai pu écrire, c'est ton sourire qui me l'a dicté. On peut pas faire plus poétique. Francis Cabrel s'est inspiré d'une chanson de son idole Bob Dylan, Don't Think Twice. Et ce titre est sorti en 80, enregistré à Toulouse au studio Condorcet. Il figure sur l'album Fragile. Pour le groupe Simple Minds, c'est Nelson Mandela qui leur a inspiré Mandela Day.

Diana Ross, c'était Chain Reaction. Et bizarrement, ce tube de la grande Diana Ross a été numéro 1 dans de nombreux pays, sauf aux États-Unis où le titre ne s'est classé que 66e dans le fameux Billboard, l'équivalent de notre top 50. Elles ont connu le haut de ce classement américain plusieurs fois grâce à leur travail avec le groupe Chic, mais aussi avec leur propre composition. Tout de suite, Sister Sledge, All American Girls.

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1: Merci d'avoir suivi 100% années 80, notre rendez-vous quotidien. La suite de votre soirée, c'est avec 100% chansons françaises. Allez, à demain, je compte sur vous. Hein. 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
3: Christophe est obsédé par les machines. Il attend un nouveau synthétiseur depuis 6 mois. Le jour où l'instrument arrive enfin, il pose ses doigts dessus et la mélodie des mots bleus jaillit instantanément. Mais l'enregistrement est un défi. Pour la touche solennelle, Christophe exige des chœurs d'une telle intensité qu'un des chanteurs manque de s'évanouir en studio à bout de souffle.

0: qui est une réussite et Jean-Michel Jarre recevra même un courrier de Serge Gainsbourg avec ce mot « Bienvenue au club ».
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3: Saviez-vous que la Bohème, l'hymne absolu de Montmartre, a failli ne jamais sonner aussi juste?
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3: En 1965, Charles Aznavour reçoit un texte du parolier Jacques Plante. C'est l'histoire d'un peintre qui regarde son passé avec nostalgie. L'idée est là, mais Charles n'est pas totalement convaincu. Pour lui, il manque le vécu, l'odeur de la térébenthine et le vrai langage des ateliers. Aznavour retravaille alors chaque vers. Il y injecte ses propres souvenirs de jeunesse, misérable, mais tellement heureuse.

0: Le résultat est un raz-de-marée mondial. Avec sa mélodie poignante, la bohème devient instantanément le symbole de l'esprit français.
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2: L'atelier Fernand Robert, le temple du chapeau en Sarthe, un atelier d'excellence qui fournit les plus grandes marques de luxe. Mais comment ça fonctionne? Quelle machine et quel savoir-faire? Je vais vous emmener dans les coulisses d'un atelier de fabrication de chapeaux. Aujourd'hui, j'ai testé pour vous les ateliers Fernand Robert. Direction le 36 rue de Carnac à Coulaines. J'arrive sur un petit parking et j'ouvre les portes de l'atelier. Une femme m'accueille.
3: Bonjour, bienvenue aux ateliers Fernand Robert.
2: C'est Axelle Jarosset, la directrice des lieux. Elle est en charge de l'atelier depuis 5 ans, mais c'est une histoire de plus de 120 ans qu'elle a pour mission d'entretenir et de continuer de développer.
3: Oui, absolument. Vous êtes ici dans un atelier de modistes où on fabrique des chapeaux grâce à des machines qui sont elles-mêmes centenaires, avec lesquels on travaille le feutre, la paille et puis différents matériaux naturels pour notre clientèle locale et internationale. On a même travaillé pour le roi du Maroc, vous voyez, donc c'est la princesse de Thaïlande.
2: Et bien souvent, c'est surtout pour les cérémonies de mariage que l'atelier travaille avec des clients de Paris, d'Angers, de Tours qui viennent directement sur place pour ça. Mais autrement, l'atelier s'active aussi dans des domaines bien variés, cinéma, palace, spectacle, mode de luxe ou encore cirque. Tout est possible.
3: On a ici 350 moules de formes différentes, dans des tailles différentes.
2: Et avec une variété de matières, feutres ou pailles, de toutes les couleurs et toutes les qualités.
3: Tellement de sortes de chapeaux que tout le monde peut y trouver son compte.
2: Des chapeaux qui passent d'abord tous par la main et les machines de Xavier David, le chapelier. Ces fameuses machines de 1905 qu'il a appris à dompter sur le terrain. Des belles machines, encore joliment entretenues et peintes de vertes, avec un système mécanique qui est encore aujourd'hui inégalé. Le moule chauffe par en haut et par en bas, au gaz. On place le feutre au milieu et c'est parti.
4: Et par un jeu de pédale, je peux bloquer le feu.
2: Après cette étape du moulage, Xavier taille et nettoie avant de passer le relais à ses collègues de la couture, à la main et à la machine. La dernière étape, c'est Mirella qui s'en charge. Elle gère toutes les finitions.
5: Donc je commence avec préparation d'extérieur. Le nœud, le galon, l'intérieur, toute la finition, c'est moi. Je fais tout, et même le dressage.
2: Une rigueur et un savoir-faire reconnus par le cinéma, puisqu'on peut voir sur grand écran nos chapeaux sartois.
3: C'est vraiment une fierté pour nous, comme quand on a vu dans le film Astérix, par exemple, donc pour les petits chapeaux chinois. Ils sortent de l'atelier, donc c'est vrai qu'on est tous allés au cinéma pour aller voir le film.
2: Alors si le monde du chapeau vous intéresse et que vous voulez profiter de la qualité à prix réduit, sachez que c'est possible.
3: Oui, tout à fait. On ouvre les portes de notre atelier du lundi au jeudi pour la clientèle locale. Donc les gens qui veulent venir acheter un chapeau, ou ça peut être aussi un béret, un bonnet.
2: Ou chapeau de mariage, vous pouvez en tout cas soit venir sur place, ou faire des demandes particulières si vous le souhaitez également par téléphone. Dans tous les cas, les ateliers Fernand Robert ont encore de beaux jours devant eux, et sans conteste, c'est un savoir-faire testé et approuvé par ici même.
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6: Impossible de ne pas céder à la tentation des macarons de Boulet, la plus ancienne enseigne de la ville depuis 1854. Et la transmission est aussi une affaire de famille puisque Jacques Alexandre vient de passer la main à sa fille. Bonjour Mathilde.
7: Bonjour.
6: Les macarons de Boulet sont fabriqués dans la tradition de manière artisanale. Il y a une volonté de garder une production de qualité.
7: Moi, c'était vraiment une prise.

0: plus performant?
1: Ça peut être encore plus performant parce qu'aujourd'hui, avec Internet, les possibilités sont illimitées. Mais j'ai surtout à cœur de maintenir notre ancrage dans la région parce que c'est tout de même essentiellement en Lorraine hein, qu'on a nos clients de plus longue date. Donc l'export fait partie de mes projets, mais je tiens surtout à trouver de nouveaux distributeurs dans la région et à continuer de les faire connaître autour de nous.
0: Vous êtes en possession d'un secret de fabrication. Qu'est-ce qui fait ce petit goût si particulier des macarons boulageois pour qu'on les aime tant?
1: Ce qui fait vraiment leur particularité, c'est ce goût de l'amande, parce que nous on travaille donc des amandes entières qu'on reçoit dans leur peau. C'est pas de la poudre d'amande, hein, c'est des amandes qui arrivent entières chez nous et qu'on va ensuite aller émonder. Du coup, on ne casse pas la fibre de l'amande lors de la fabrication. Donc ça permet vraiment à nos macarons d'avoir un goût très fin, très subtil, le goût de l'amande qui se développe très longuement dans la bouche après l'avoir mangé. Et le dressage à la cuillère, qui est une technique très rare hein, sur les macarons. On a quand même beaucoup de macarons aujourd'hui posés avec une dresseuse. Les nôtres sont faits un par un à la main à la cuillère en argent et donc ils ont un moelleux que vous trouverez sur aucun autre macaron.
0: Vous représentez la 7e génération à travailler dans l'entreprise. Est-ce que c'est une pression supplémentaire de faire perdurer cette tradition?
1: Comme voilà toute reprise d'une société d'aussi longue date, il y a une pression, aussi beaucoup beaucoup de fierté. Puis je resterai bien entourée par mon papa, ta compagne qui travaille ensemble depuis longtemps ne seront pas très loin. Donc je suis quand même bien entourée. Donc assez confiante tout de même.
0: Question gourmande, Mathilde, comment aimez-vous déguster le macaron de boulet?
1: C'est vrai qu'avec un petit café à 16h, pour moi, c'est l'idéal. Mais honnêtement, même avec une coupe de champagne, il n'y a pas d'heure pour en manger. Ça passe toujours très bien.
0: Un grand merci d'avoir été notre Lorraine du jour et très bientôt à Boulet pour goûter ces magnifiques macarons.
1: Avec grand plaisir, à bientôt.
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3: Bonjour à toutes et tous, bienvenue dans Affaires classées, le podcast. Nous sommes en janvier 1879. Le sympathique garde champêtre du village de Laguinge, en Haute-Soule, est poignardé de 5 coups de couteau dans une auberge. Les gendarmes arrivent et son meurtrier a disparu.
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3: Les bohémiens. Ces individus migrant en groupe d'un village à l'autre ont longtemps alimenté les conversations, les polémiques, les peurs au Pays Basque et au-delà. Les historiens situent leur arrivée dans le coin en l'an 1602. C'est le seigneur d'Urtubi à Urugne et le vicomte d'Etchaus à Baïgorry qui accueillirent en nombre ces descendants du peuple tzigane ou rome venus de Bohême grâce au sauf-conduit que le roi de cette contrée d'Europe centrale délivrait. Nombre d'entre eux vont finir par s'implanter en Soule ainsi que dans les pays de Cise et de Mix. Vivant à l'écart des villages, ils offraient leurs services aux villageois bien content de leur donner du travail contre très peu d'argent. Selon les saisons, ils étaient employés chez les paysans. D'autres œuvraient comme vanniers, empailleurs de chaises ou tondeurs de mulets. Leurs épouses fabriquaient des chapeaux, de la vannerie aussi. Elles ne tardèrent pas à susciter la curiosité, voire la peur, lorsqu'elle disait disposer de pouvoirs magiques, de remèdes naturels ou jurant prédire l'avenir en lisant dans les lignes de la main. Frappant à la porte des fermes, on les disait mendiants, voire chapardeurs. Dans les gendarmeries du secteur, les plaintes des villageois affluaient pour vol d'animaux, de victuailles ou de linge. Leur présence finit par agacer le préfet palois qui décide de lancer en 1802 une gigantesque rafle. 475 bohémiens sont arrêtés et jetés en prison dans l'attente de les expédier outre-Atlantique en Louisiane. Mais le projet du préfet tourne court et la plupart des rescapés de la rafle reviendra vivre au Pays Basque où ils désigneront leur propre roi.
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3: Il se nomme Pierre Aguerre. Il vit en Haute-Soule, dans le petit village de Laguinge, et partage son existence avec une femme, encore jeune, qu'il dit être son épouse.

0: aussi. Les registres d'état civil du secteur ne trouvent nulle trace de leur mariage. Chez les bohémiens, point n'est besoin de s'ennuyer avec les formalités. On est libre depuis des lustres et la loi que l'on reconnaît d'abord est celle des traditions. La modeste masure qui lui sert de quartier général à la Guinge ne l'empêche toutefois pas de faire de fréquentes excursions ailleurs. Pour tondre les mulets officiellement, comme il le clame, à ceux qui l'approchent et peut-être aussi pour tondre les bourses et les biens des paysans du secteur. Combien de fois, en effet, son premier voisin n'a-t-il pas déploré des vols d'objets agricoles ou d'animaux dans sa propre ferme ? Le dit voisin aurait bien aimé récupérer ses biens en signalant ses méfaits aux gendarmes de Tardets. Mais Aguerre traîne une sale réputation. Maintes fois condamné pour vol, violence, il pourrait bien se venger. Aguerre sait cultiver ses relations et, pour asseoir son autorité, il va lier amitié avec un homme influent au village. Le garde champêtre, un certain monsieur Iriard. Le brave fonctionnaire est au courant de tous les potins du village. Son goût immodéré pour la bouteille fait de lui un informateur facile, de premier choix. Ce 9 janvier 1879, Aguerre accoste le garde champêtre. Il l'invite sans peine à boire ensemble dans le premier cabaret venu. Les deux larrons y retrouvent le vieux Albex, un paysan du coin, et l'instituteur du village, qui a momentanément déserté sa classe. C'est alors parti pour une série de plusieurs tournées de vin.
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0: Dans le canton de Tardets, chacun sait que le garde champêtre, Iriard, est de ces muets à qui la picole alimente surabondamment les paroles. Ce soir de janvier, la nuit tombe tôt et la conversation s'éternise. Ivre à l'excès, Iriard dévoile toutes sortes de fâcheux secrets sur tel ou tel habitant du village. Ses amis, tout aussi ivres, en rajoutent. Soudain, Iriard explose de colère. Il menace ses acolytes de comptoir en ces termes.
2: Ah, pour un peu, je vous battrai comme on taille le lin.
0: À peine a-t-il fini sa phrase que Pierre Aguerre, le roi des bohémiens, se retourne. Il lui assène 4, voire 5 coups de couteau en hurlant « Ah, puisque tu le veux, c'est comme ça !» Celui qu'on surnomme le roi des bohémiens prend, sans attendre, la poudre d'escampette, sans doute en direction de son domicile. Dans le troquet, c'est la panique absolue. Le pauvre garde champêtre hurle de tous ses poumons. Il scande des mots de peur, conscient sans doute qu'il vit ses derniers instants. Quelques secondes suffiront pour qu'il s'effondre, baignant dans son sang. On accourt des maisons voisines, le médecin de Tardets arrive peu après, mais il est trop tard. Le malheureux Iriard accuse plusieurs plaies profondes. L'une d'elles a perforé l'abdomen, causant la libération d'une partie de ses intestins. Les gendarmes rappliquent à cheval. Avant d'expirer, Iriard réussit malgré tout à leur balbutier quelques mots, dont le nom de son meurtrier. On se lance aussitôt à la recherche d'Aguerre. Voyant de la lumière à l'intérieur de sa ferme, les gendarmes l'encerclent avec prudence. Qui sait si le roi des bohémiens n'a pas encore quelques armes qu'il pourrait utiliser pour s'enfuir.
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0: Malin, Aguerre s'éclipse par la porte arrière de la demeure. Il marche à pas de loup avant de se blottir dans les broussailles, espérant tromper la vigilance des gendarmes et s'évanouir dans la nature, afin peut-être de se planquer plus tard en Espagne. Hélas, le bruit de ses pas sur les feuilles desséchées va le trahir. On le saisit avant de le coucher au sol, sous la menace d'un fusil. Les gendarmes imaginaient qu'une telle posture lui ôterait toute envie de résistance. Que nenni ! La perspective de sombre lendemain réveille son audace. Aguerre tente les plus violents efforts pour se soustraire à ses gardiens, usant de coups, de nouveaux coups de poing à dessein. Mais la vaillance des gendarmes aura raison de lui. Le voilà maintenant conduit à Tardets, où son interrogatoire commence. Et la première question qui se pose, pourquoi a-t-il tué Iriar ? Le roi des Bohémiens aurait fort bien pu être en proie à des remords, formuler des regrets au besoin. Pas un instant. Il livre une fable ingénieuse à ses yeux. À l'écouter, le garde champêtre l'a d'abord frappé avec un bâton, jeté à terre et menacé de mort. C'est pour se défendre et seulement pour cela qu'il s'est emparé d'un couteau qu'il range habituellement dans sa poche. Il avoue donc son forfait, sans hésitation, mais entendez-le bien, son seul regret est de ne pas lui avoir tranché la gorge. Iriar l'avait saisi au bras et serré si fortement qu'il n'avait pas le choix, dit-il. Hélas, pour Aguerre, cette jolie fable ne convainc personne. Les piliers de comptoir présents le soir des faits démentent formellement son récit. Et le médecin venu l'examiner ne trouve sur son corps aucune trace de plaie, de contusion ou d'ecchymose. Conclusion, Aguerre ment.
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0: Le procès du roi des Bohémiens s'ouvre à Pau le 21 février 1879. Une foule nombreuse a fait le voyage pour l'occasion. Des congénères venus du Pays Basque, des amis et aussi des proches du malheureux garde champêtre que chacun appréciait en Haute-Soule. Le procès d'un Bohémien n'a rien d'une première à la cour d'assises des Basses-Pyrénées, mais cette fois, on juge l'autoproclamé roi des Bohémiens. Âgé de 58 ans, il a le teint cuivré, l'air astucieux et même féroce, selon l'un des journalistes parisiens présents au procès. Les préjugés contre les Bohémiens ne manquent pas. Le président de la cour, par exemple, M. de Lagéry, pose en préambule, je cite, « qu'au milieu de la race noble et loyale des Basques vit la race maudite et dangereuse des Bohémiens ». Aguerre, selon les témoins, aurait été proclamé roi des siens à cause de ses innombrables méfaits. Il était si redouté en Soule que même le maire du village de Laguinge en avait peur. L'élu lui délivrait son certificat de bonne vie et de bonne mœurs, non parce qu'Aguerre était vertueux, mais pour qu'il aille migrer ailleurs. Le procès vire au mauvais spectacle. Tantôt calme, Aguerre justifie sa royauté bohémienne et tente de lui donner quelque chose d'imposant. Tantôt en colère, il se dresse sur son banc. Saisissant la rampe des deux mains, il insulte, il menace les témoins qu'il dit être des suppôts du diable. Ses regards menaçants n'épargnent personne, pas même son avocat. Aucune émotion n'affecte son visage quand on lui présente les vêtements ensanglantés du défunt. Avec un tel client qui ne rêve que de représailles et de vengeance, la cour d'assises n'aura aucun état d'âme à envoyer le roi des Bohémiens au bagne, à perpétuité.
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0: Le roi des Bohémiens, c'était ce nouvel épisode en podcast. Merci de l'avoir écouté. Dans un prochain rendez-vous, je vous emmènerai en 2018 du côté de Pau avec une intervention policière qui va faire couler beaucoup d'encre.

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1: Nous sommes dans les années 1970. Un ovni se pose à Chasseneuil. Dans cette soucoupe volante, attention, pas d'extraterrestres, mais des gens en maillot de bain.
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1: Cette drôle de piscine en forme d'ovni est ce qu'on appelle une piscine tournesol. En fait, il s'agit d'un modèle qui a poussé en France dans les années 70 et qui a pour origine un programme lancé par l'État en 1969. Ce programme, nommé 1000 piscines, intervient dans un contexte marqué par deux événements. D'abord, le fiasco des nageurs français aux Jeux Olympiques de Mexico en 1968. Ensuite, plusieurs noyades tragiques impliquant des enfants. Résultat, eh bien, il faut apprendre à tous les Français à nager, vite et partout. Pour cela, un concours est lancé afin de concevoir des équipements innovants, économiques et facilement reproductibles. Et le type tournesol est l'un des plus caractéristiques. Il est l'œuvre de l'architecte Bernard Scholler. Alors attention, 1000 mètres carrés au sol, 6 mètres de haut, cette piscine était révolutionnaire à l'époque. Il faut imaginer 36 arches métalliques qui soutiennent un dôme de plastique en partie escamotable et pivotant afin de profiter au maximum du soleil, d'où son nom, hein, le tournesol. Dedans, on retrouve tout le nécessaire, un bassin de 25 mètres, des vestiaires, des douches, bref, un vrai vaisseau spatial aquatique.
3: Cette piscine tournesol de Chasseneuil-sur-Bonnieur était-elle le seul modèle construit dans notre région ?
1: En France, entre 1972 et le début des années 80, il y en a eu 183 construites sur les 250 prévues au départ, dont 18 en Nouvelle-Aquitaine. Mais attention, hein, la moitié a déjà disparu, à l'image de celle qu'il y avait à Châtelaillon-Plage. Il faut dire aussi que ces piscines tournesol, eh bien, elles ont tendance à mal vieillir. Maintenir ces structures à flot, sans mauvais jeu de mots, coûte cher et les rénovations ne sont pas toujours simples à réaliser. C'est pour cela que la piscine tournesol de Chasseneuil est un vrai petit morceau de patrimoine des Trente Glorieuses, toujours bien vivant avec près de 40 000 usagers par an. Les gens sont sensibles à son charme rétro-futuriste, à ses petits carreaux de faïence ou à ses grands hublots. Alors en cette fin d'été, eh bien, si vous passez du côté de Chasseneuil, n'hésitez pas à aller piquer une tête dans cet ovni.
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1: Yvan Serrano, Fantova, je suis musicien et DJ professionnel.
2: 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Stéphane Pigato.
1: Ma mère, quand j'avais 9 ans, m'avait offert ce 45 tours de Bob Marley. Could You Be Love? Ça a été une révélation pour moi.
3: On saute un peu quelques étapes, mais après, donc il y a l'achat de la première guitare, le premier groupe qui arrive, on arrive à Limoges pour les études, c'est en première.
1: Moi, je suis arrivé en Limoges pour faire une première d'adaptation au lycée Turgot. Je rencontre vraiment la musique, surtout grâce à Swing FM, donc qui diffusait du blues, du rhythm and blues, du jazz, ça, donc waouh. Et j'ai commencé à faire la musique grâce à eux et à m'impliquer dans la vie culturelle limougeaude en tant que musicien, mais aussi organisateur d'événements et de concerts à John Lennon.
3: Ouais, oui, vous participez finalement à l'émergence de cette nouvelle
1: totalement,
3: salle.
1: Totalement, oui.
3: Ouais, John Lennon. Mmh. Vous êtes installé ici à Limoges, vous êtes bien, vous organisez des concerts à Lennon, tout se passe plutôt bien.
1: Heureux à Limoges.
3: Et vous déménagez à Londres.
1: Je pars pour Londres parce que j'ai l'impression que j'ai quelque chose à y faire, que Limoges est peut-être trop petit maintenant pour moi parce que j'ai fait plus ou moins le tour, et j'ai l'opportunité d'être invité à un de mes disques et jouer sur la Radio One, la BBC de John Peel. Et arrivé là-bas, la plupart des Britanniques que je connais, les Londoniens me disent, il est hors de question que tu repartes à Limoges. On va y rester un an ou deux, voir comment ça se passe. Et en fait, j'y suis resté la moitié de ma vie, quoi.
3: Ouais, vous restez 30 ans en Angleterre, environ, à peu près. Donc, musicien, mais aussi, vous prenez vos premières amours. C'est-à-dire que vous organisez des concerts, vous faites émerger des groupes qui vont devenir des groupes connus internationalement. Ouais. Et en parallèle de cela, vous faites DJ.
1: Alors, à la base, j'ai commencé DJ dès que je suis arrivé. Parce que j'ai toujours collectionné les disques, avoir des disques du monde entier, parce que Londres est une ville du monde entier, et c'est ça qui m'intéressait.
3: Finalement, vous êtes aussi, vous, un DJ du monde, parce que vous jouez sur des scènes partout dans le monde, du Japon jusqu'en Espagne, on passe pas, c'est incroyable.
1: J'étais DJ à Las Vegas, à Tokyo, à Rome, un peu partout, quoi.
3: Il y a un événement, un accident, presque bête, dire, qui vous fait, changer un petit peu votre vie, quand même.
1: Je me casse le cou et ça crée un accident cérébral. Non, je me retrouve complètement paralysé.
3: Et qu'est-ce qu'on se dit à ce moment-là quand on est musicien, qu'on a besoin de ses mains pour faire son travail et qu'on bouge dans le monde entier, qu'on ne peut plus rien faire et plus
1: bouger. La meilleure thérapie que j'ai eue sur le coup. En fait, maintenant, aujourd'hui, avec le recul, je me rends compte que c'est la meilleure chance que j'ai eue d'avoir pu avoir ça, parce que ça m'a permis déjà de faire le calme. Donc je me suis dit, peut-être qu'il faut que je revienne à mes racines.
3: Ouais, du coup, ça donne une autre philosophie de la vie, finalement.
1: Complètement. Ouais. Et mes racines, c'est le Limousin, c'est les petits ruisseaux où j'allais jouer quand j'étais gamin dans les bois. Et je sais pas, quelque chose m'a dit de revenir à Limoges. Et au début, ça a été très, très, très dur. Parce que c'était considéré comme un échec de revenir. C'était pas un échec de revenir, bien au contraire.
3: Si vous aviez l'opportunité de rencontrer le jeune Yvan, qui, dans son quartier à Tulle ou dans la campagne tulliste, était en train de gambader, qu'est-ce que vous lui diriez?
1: Je lui dirais qu'il reste qui il est, qu'il n'ait pas peur, qu'il fonce, qu'il doute pas. Parce que les doutes, c'est ce qui fait faire perdre du temps. Et heureusement, j'ai jamais douté. Je savais pas ce que je voulais faire, mais je savais ce que je ne voulais pas faire.
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4: L'artiste toulousain Pascal Zenou, tout comme toi. Dans

Pascal Zenoux fait vibrer Toulouse avec une pop élégante et habitée où chaque note raconte une émotion vraie. Entre énergie brute et mélodie ciselée, Pascal Zenoux signe une musique qui vous attrape dès la première écoute et ne vous lâche plus.

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2: Aujourd'hui, nous allons manger. Et puis, si vous ne connaissez pas encore la signification du nom de famille Guillou ou Le Guillou, rassurez-vous, je vais vous l'expliquer.
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2: Pour commencer, bar. Toujours utile de revoir ce mot en breton, un mot qui vous sert au quotidien. Oui, oui, oui. Et comme la répétition permet de se rappeler, eh bien, je vous donne du pain. Bar, un tambar à pot ou un tambar, c'est la même chose. C'est est-ce que tu veux un bout de pain ? Un tambar à pot. Bara, baraou au pluriel. Alors, ceci est simple aujourd'hui, mais il s'utilise au quotidien. Vous allez voir. Prenet peus bara, t'as acheté du pain ? Prenet peus bara, la phrase classique à poser avant de passer à table, évidemment, pour être sûr qu'il y a du pain. Et les pains, il y en a de nombreuses sortes. Donc, aujourd'hui, je vous propose uniquement un tambar à gwen, un peu de pain blanc. Bara gwen. Donc, bara, le pain. Baraou, des pains. Bara gwen, du pain blanc.
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2: Et comme promis maintenant, un nom de famille assez répandu et pour cause. Ce nom c'est Guillou ou Le Guillou. Et attention, attention, s'ils font leur retour en Bretagne depuis quelques années, et bien dans langue bretonne, ils n'ont jamais disparu et sont là dans nos villes et nos campagnes parce que des Guillou, Le Guillou, on en trouve partout. Mais en breton, ça vient de Guilliou. Et Guilliou, eh bien, c'est le surnom du loup. Alors, l'origine est donc facile à trouver, les Guillou, Le Guillou. Si vous cherchez dans votre arbre généalogique, chez vos ancêtres, dans votre histoire, vous allez trouver sûrement un ancêtre qui était un fin chasseur de loups ou qui était surnommé comme cela pour diverses raisons. Et du coup, ce nom est resté. Mais bon, rassurez-vous, on croise quand même plus de Guillou dans le Botin que dans les champs ou les bois, les Guilliou. Alors, prudence, si vous en croisez à la nuit, tombez un de Guilliou, le loup. Parce que le guillou, le bipède, il est quand même plus sympa à rencontrer la nuit. À demain, Kenmarwas.
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1: Alors, j'ai testé pour vous un week-end dans les Cévennes. Nous allons dormir dans une yourte. Une escapade insolite et ressourçante, et tout ça à moins de 2 heures de Nîmes. Direction Sumène, au cœur des Cévennes. À notre arrivée, nous avons été accueillis par Emmanuel. 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C'était un vrai régal. 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Le calme et la beauté du lieu nous ont ressourcés. C'est l'évasion parfaite pour se sentir loin de tout, tout en étant si proche de la maison. 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J'ai testé, j'ai adoré, c'était Delphine. Je vous retrouve très vite pour une nouvelle découverte locale.
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2: Sur 25 hectares dans une nature préservée, Jérôme, le propriétaire du parc de Castel dans les Pyrénées-Orientales, nous invite à découvrir des animaux du monde entier.
3: Ça y est, vous avez démarré la voiturette, Jérôme.
4: C'est ça, on est parti pour la visite du parc.
3: Le parc de Castel.
4: Qui s'étend sur plus de 25 hectares et avec un parcours de presque 4 km à pied. Et ben là, on part sur le départ, on a la mini-ferme, on a les ours, dont Willy, qui avait tourné pour des films et des publicités à la télévision, qui a été recueilli par le parc. La mini-ferme aussi, c'est que des animaux qu'on récupère de gens qui abandonnent. Et après, l'essentiel de nos animaux, c'est des animaux qu'on récupère soit saisis par la justice, soit dans des cirques aussi, ou des échanges entre parcs zoologiques.
3: Et les voiturettes, elles sont pour qui ?
4: Ben, les voiturettes en priorité pour les gens qui ont des difficultés à marcher, mais aussi on a des familles avec des gens plus jeunes, et au lieu de porter des porte-bébés, c'est vrai que monter en voiturette, c'est plus sympathique.
3: J'ai l'impression qu'on a des animaux à regarder les pancartes qui arrivent vraiment des 5 continents.
4: On a de tout, oui. On a vraiment des animaux de partout. On a des lions blancs aussi. Les lions blancs, il y en a un peu moins de 100 dans le monde. Et du coup, il y en a 2 à Castel.
3: Et comment vous avez réussi à avoir des lions blancs ?
4: Justement, c'est pareil. C'est des lions qui avaient été récupérés dans un parc qui ne pouvaient plus s'en occuper.
3: Là, on est à combien d'altitude ?
4: Ben là, à Castel, vous partez à peu près 900 mètres et on dépasse 1200 mètres d'altitude en haut du parc.
3: Et ça va, les lions, ils arrivent à s'acclimater à cette altitude ?
4: Oui, parce que, bon, déjà, on a la mauvaise idée chaque fois de dire que c'est des lions d'Afrique, mais en fait, ils sont nés souvent en Europe vers chez nous, donc ils connaissent les climats. Et nous, ils ont des tanières chauffées par le sol, donc ils peuvent rentrer et sortir en permanence comme ils veulent. Et donc là, on va s'approcher bientôt de l'enclos des loups, par exemple, et on arrive aussi à l'enclos des lynx.
3: Alors ça, ce sont des loups de l'Arctique ?
4: C'est ça, c'est des loups blancs, des loups arctiques. Donc on avait récupéré un couple qui était assez âgé, mais on nous avait dit « reproduirons pas », et il y a 2 ans, ils ont fait 6 petits.
3: Ah, ils sont magnifiques.
4: Et maintenant, on utilise un moyen de contraception pour éviter justement la surpopulation.
3: Et là, vous m'emmenez où ?
4: Ben là, on va changer un peu de continent, on va partir voir les lions.
3: Oh, mais que c'est mignon, là ! C'est des petits kangourous ?
4: Voilà, c'est la même famille que le kangourou, c'est le wallaby. Donc ça reste un petit kangourou, très, très docile, très gentil, avec un albinos qui est né il y a 2-3 ans sur le parc. Là, juste en face de nous, il y a Elsa qui vient de nous voir et qui s'approche. C'est une lionne d'Afrique, vous savez, le poil bien, bien jaune. Contrairement au lion blanc qu'on va voir juste un peu plus loin.
3: Elle est décidée à venir nous voir, hein ?
4: C'est ça. Là, elle est très curieuse. Elle voit que je suis là. Elle doit se dire, qu'est-ce qu'il fait là? Est-ce qu'il m'amène encore à manger? Et donc, elle s'approche très près. Et donc, il y a le mâle qui va pas tarder à arriver, je pense. Donc là, c'est Maui, le mâle lion blanc, aux yeux bleus, qui est sorti parce que, comme sa femelle Elsa vient de s'approcher de nous, et il est un peu inquiet, se demande qu'est-ce qui se passe? Qui sont ces gens?
3: On les voit vraiment, ils sont à quelques centimètres de nous, hein.
4: Ah ben là, vous êtes, elle est collée quasiment contre la vitre, donc effectivement, elle est très proche.
3: Quel âge il a?
4: Lui, il a plus de 12 ans déjà, donc ça vit à peu près une quinzaine d'années. Nous, ce qui nous importe, c'est le bien-être des animaux et récupérer les animaux où ils peuvent, et pas forcément choisir un animal pour une espèce ou pas. On essaie de s'adapter au maximum.
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6: Bonjour Olivier, on parle donc de cuisine aujourd'hui?
5: Tout à fait, et on fait un viron du côté du nord du département. Bonjour les amis, petit tour du côté du pays rouennais aujourd'hui. Comme on y dit là-bas, la gastronomie c'est très important à Rouen, vous en avez peut-être écouté parler. Sur le plan linguistique, le Y pronom neutre, on y aime bien dans le nord du département. Et je vous rappelle que le verbe entendre n'existe quasiment pas. À Rouen, on écoute. Donc vous avez peut-être écouté parler de l'importance de la gastronomie là-bas. Alors la figure tutélaire, c'est la maison Trois Gros, 3 étoiles au guide Michelin. Le restaurant tenu à partir de 1930 à Rouen par Jean-Baptiste Trois Gros et son épouse Marie, puis par leurs fils Jean et Pierre, et enfin par leur petit-fils, Michel, qui s'est installé depuis quelques années à Ouche, près de Rouen, et maintenant son fils César. Vous avez remarqué comment je dis Rouen en une syllabe plutôt que Rouen en deux syllabes? C'est comme ça qu'on y dit dans la région. Donc, vous l'avez compris, la gastronomie, c'est important, c'est number one. Les gens aiment bien les douceurs aussi, hein. La région rouennaise, c'est la terre où l'on a fait la vraie papillote, celle qui est faite chez Révillon au Coteau, ça va être de saison. Et puis nous avons la praluline, une brioche au beurre et aux pralines roses, créée par Auguste Pralu en 1955. Au fait, la pâtisserie et chocolaterie Pralu, c'est bien d'origine rouennaise, même si on en trouve un peu partout aujourd'hui, et même si les Lyonnais tentent de se l'approprier. Non les gones, Pralu, c'est rouennais. Les pralulines, ils en font tellement qu'il faut qu'ils prennent très tôt le matin. Prendre, ça peut vouloir dire embaucher, commencer le travail dans le parler rouennais. Alors, attention quand même avec les papillotes et les pralulines, hein, si vous avez une chemise blanche, parce que vous pouvez vous faire une catole, c'est-à-dire une tache. Par contre, après avoir mangé, vous aurez la caisse. À d'autres termes, vous serez en forme. Les ch'tis, ils adorent. Oui, à Rouen, on parle volontiers de ch'tis pour désigner les enfants. Ne pas confondre avec le ch'timi du Schnorr. Un événement incontournable de la région rouennaise, c'est Rouen Table Ouverte, RTO pour les intimes, dans lequel gastronomie et spectacle vivant se rencontrent pour le plaisir des papilles, des yeux et des oreilles. Un autre grand rendez-vous, c'est le Salon de la Gastronomie, organisé par le comité des fêtes au Coteau et qui se tient depuis quelques années dans la grande salle du Scarabée à Riorges. On y propose le meilleur de la production d'une centaine d'exposants et leur savoir-faire. Et même si ça pleut, et si la pluie vous y craignez, comme on dit volontiers à Rouen, c'est-à-dire si vous n'aimez pas ça, vous serez bien à l'abri au Scarabée. Au Scarabée, on peut s'étendre, mot du patois rouennais qui veut dire se réchauffer. Voilà.
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1: Elle est picarde, elle est romancière et elle donne son billet d'humeur tous les jours sur l'antenne ici Picardie du lundi au vendredi. Karen Ponte s'éparpille. Bonjour Karen.
2: Bonjour. Quand on vieillit, on repense souvent avec nostalgie à nos années d'adolescence, à la limite de lancer à la cantonade cette fameuse phrase « c'était quand même mieux avant ».
1: Ah.
2: C'est étrange quand même cette affirmation, parce que quand on y réfléchit un peu, tout n'était quand même pas au top avant. Prenons par exemple le cas des moyens de télécommunication avant l'avènement des téléphones portables. En ce qui me concerne, j'ai connu les tatous, ces petits boîtiers noirs qui nous permettaient de savoir que tel numéro cherchait à nous joindre et c'est tout en fait. Parce qu'il fallait alors trouver une cabine téléphonique, espérer avoir encore des unités sur sa carte téléphonique pour rappeler la personne. À l'époque, le must, c'était ceux qui avaient des tam-tams. Et là, il y avait comble du luxe, un message qui s'affichait sur l'écran. Bon, on ne pouvait toujours pas répondre. Pour cela, il fallait trouver une cabine, espérer avoir des unités sur sa carte, dicter son message à une opératrice qui, elle, l'envoyait sur le tam-tam de l'émetteur. Je suis pas certaine du « c'était quand même mieux avant » dans ces conditions. Et je crois qu'on pourrait multiplier ce genre d'exemples. C'est ce qu'on va faire toute l'année, la suite donc aux prochains épisodes. Je vous dis à demain et d'ici là, rappelez-vous qu'être focus, c'est bien, mais qu'être éparpillé, c'est encore mieux.
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3: Clarisse, 51 ans, de Remorantin. Je suis coach en men training. C'est de la recherche de personnes disparues avec les chiens. On va donner une odeur de référence à un chien, l'odeur d'un humain, et il doit partir le chercher.
4: Mais c'est un sport, c'est un exercice ?
3: Il y en a qui le pratiquent en sport, il y en a qui le pratiquent pour ensuite faire du réel, moi je le pratique pour faire du réel, et après il y a des gens qui viennent simplement passer une bonne journée avec d'autres gens, et avec leur chien.
4: Quand vous dites réel, c'est-à-dire ?
3: C'est-à-dire que je fais partie d'une association, on peut être appelé par la police, on peut être appelé par les familles aussi.
4: Pour trouver des gens ?
3: Tout à fait.
4: Que pour les chercher.
3: Exactement.
4: Et alors vous, vous cherchez avec quel chien ?
3: Alors moi, j'ai une Alano espagnole.
4: Et elle s'appelle comment ?
3: Macaille.
4: Et est-ce qu'elle était prédisposée justement à bien renifler, à utiliser sa truffe ?
3: J'ai pris ce chien-là parce que c'est un chien de chasse espagnol. Tous les chiens ont de l'odorat. Premier sens qui se développe chez eux, c'est le sens de l'odorat pour pouvoir trouver la mamelle. Après, il y a des chiens qui vont avoir plus de difficultés. Ceux qui sont très brachycéphales, le nez très écrasé. Parce que
4: petit bulldog, non ?
3: Voilà, c'est pas qu'ils ont moins d'odorat. Le problème, c'est qu'ils vont être moins capables de travailler sur des longues distances.
4: Ils ont le cou trop petit.
3: Non. Le chien est toujours tenu en longe. Cette longe, c'est un cordon ombilical. Donc si votre chien, il sent que vous n'êtes pas motivé à aller jusqu'au bout de la piste, il n'ira pas jusqu'au bout de la piste.
4: Quand vous dites la piste, c'est-à-dire que le chien doit retrouver une odeur.
3: En fait, il doit suivre le tracé qu'un autre humain a fait. Donc on lui donne l'odeur de cet autre humain et il doit suivre tout le tracé.
4: L'humain s'est frotté à des endroits stratégiques ?
3: Non, il a marché. En fait, là, vous voyez, vous et moi, tous les deux, on est en train de mélanger toutes nos odeurs. Et oui, l'air de rien, c'est pas...
4: J'ai mis du déo. Ouais.
3: On mélange nos odeurs et on est en train de faire ce qu'on appelle un pool d'odeurs. C'est-à-dire que notre odeur, au fur et à mesure, là, elle grandit sur la place.
4: Alors nous, on le sent pas, mais le chien, oui.
3: Tout à fait.
4: Ah ouais.
3: Il est capable de parfaitement faire la distinction entre vous et moi, même si on est côte à côte.
4: Ça fait combien de temps que vous faites du men trailing ?
3: Ça fait un peu plus de 10 ans.
4: Et qu'est-ce qui vous a motivé au départ ?
3: J'avais un chien qui était sensible sur les humains, qui avait eu une mauvaise expérience dont je n'étais pas au courant. Du coup, il avait un peu peur de l'humain. J'ai commencé cette discipline pour qu'il ait un petit peu plus confiance en l'humain, en se disant c'est sympa, en fait l'humain me donne une récompense même quand je le connais pas.
4: Mais un chien fifou et tout, ça peut lui faire du bien de faire ça ?
3: Oui, parce que ça va le canaliser et ça apprend aussi beaucoup au maître à rester concentré sur son chien. Aussi, ça leur apprend à lâcher prise. On a pour habitude de contrôler notre chien tout le temps, sauf que là en fait on contrôle pas, parce que c'est pas nous qui savons où est l'odeur, c'est le chien qui sait.
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5: Dans Minute Papillon ce matin, Thierry, on s'arrête ensemble sur un nouveau monument à Bassou, monument qui célèbre l'histoire gastronomique du village.
6: Avalon avait sa grenouille devant la collégiale Saint-Lazare. Bassou a désormais son escargot à l'entrée de la commune.
7: Escargot de Bourgogne.
6: Et oui, de Bourgogne. Et du haut de cet escargot, 230 ans d'histoire de la cuisine nous contemple.
8: J'adore les escargots.
6: Cet escargot sculpté, nouvel emblème de Bassou, est un clin d'œil à une histoire locale savoureuse. Tout commence en 1796, quand le père Vallée, aubergiste, invente la recette des escargots beurrés.
9: Du beurre, voyons, du beurre! Faut faire bien!
6: Avant cela, pendant la Révolution, les escargots, on les mangeait grillés. Ouais, délicieux, mais un peu sec quand même. Bassou profite alors de sa position stratégique entre Paris et Lyon. Les marchands de vin de Bercy s'y arrêtent et la recette des escargots beurrés se répand. Trois établissements renommés proposent dans la capitale chaque semaine les derniers arrivages de Bassou. Les marronniers, les peupliers et le grand Saint-Louis mettent son escargot à leur carte et attirent le tout Paris.
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6: De la maison Vallée à Chauvin, puis Billot en 1959, jusqu'au groupe Française de Gastronomie en 1995, l'escargot de Bassou devient un produit phare et sa renommée dépasse largement les frontières de notre région.
11: Ah oui, ah, c'est très bon.
6: Cette notoriété valait bien une sculpture de 4 tonnes taillée dans la pierre de Massangy, une belle bête de 2 mètres de haut pour 1,70 m de long qui regarde passer les touristes à l'entrée de la grande rue et qui fait de l'œil à tous les gourmands.
12: Simple, beau brun.
6: Merci. Cet imposant escargot de pierre est l'œuvre du sculpteur Yvan Baudouin qui avait déjà créé la grenouille avalonnaise. Son prix, l'équivalent de 1733 douzaines d'escargots bio. Soit 13 000 euros financés à 65% par la commune. Mais quand on aime les escargots, on ne compte pas.
9: Du beurre, voyons, du beurre! Faut faire bien!
5: Belle sculpture que 1733 douzaines d'escargots.
6: Ah ouais, j'ai compté. Hein.
5: Ça, oui,
6: ça en fait pas mal.
5: Ça en fait pas mal, effectivement, surtout pour une personne. Merci beaucoup, Thierry, pour
6: un petit bon
5: appétit. Hein. À retrouver chaque jour dans Ici Matin, dès maintenant, en podcast sur notre site et sur notre application Ici.
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1: 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Wikizef, petit guide à l'usage des étrangers du sud du péage d'Arras en vacances dans notre belle région.
2: Je ne vais pas vous apprendre que la vie est injuste. Ne vous inquiétez pas, je vais bien, mais force est de constater que la vie est injuste. Prenez par exemple la silhouette des gens. Il y en a de toutes sortes, des petits, des grands, des roux, des blonds, des crépus, courts, longs, carrés, minces, gros ou ronds. Viens avec nous chez les barbapapas. Mais pour certains, la vie est plus dure que d'autres. L'exemple le plus frappant que la vie est injuste, c'est quand ma grand-mère disait en parlant d'une de mes matantes qui essayait à toute fin de maigrir, mais sans succès, quel malheur. Elle peut faire ce qu'elle veut, mais chez elle, tout fait penche. Ne paniquez pas, Wikizef est là pour vous aider. Tout fait penche. Rassurez-vous, il n'y a rien qui penche et qui va peut-être guère. Non. Tout fait penche.
1: Traduction.
2: Tout fait ventre. Ventre, une panse, un penche. Pour illustrer ce que c'est qu'un penche, il suffirait que je me mette de profil. Et vous verrez que là, il n'y a pas que pour ma tante que tout fait penche.
1: Définition.
2: Tout lui fait penche, tout lui profite. C'est le malheur des bons vivants. Quel rapport avec la justice de la vie? Il y en a des. Ils peuvent manger ce qu'ils veulent, et ils grossissent pas. Je n'ai même vu manger des tartes au chou qu'à longueur de journée. Elles et Thomas, elles pouvaient passer derrière une affiche en la décoller du mur. Et d'autres, ils regardent la vitrine du pâtissier, ils prennent un kilo. Alors, je vous dis pas si on en mange. Le pire, c'est que dans mes prises de sang, les triglycérides, impeccable, c'est le seul truc qui est pas en gras. Alors, je sais pas ce que je range là-dedans, moi. Mais ce qu'il y a de plus sûr, c'est qu'il y a plein de trucs. Un penche, c'est un logement social. C'est en cela que la vie est injuste. Et en même temps, il peut y avoir une sorte de résignation. À la question, t'aurais pas un peu grossi? C'est mieux de répondre, qu'est-ce que tu veux? Chez moi, tout fait penche, que de se vexer.
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3: Un circuit court aujourd'hui à Saint-Pierreville. Nous sommes au nord-ouest de Privas avec Sabine Loulier pour découvrir Castanaïs.
4: J'ai décidé de créer une ligne de cosmétiques qui sont fabriquées avec les châtaignes que l'on produit sur l'exploitation. Et donc cette ligne de cosmétiques, elle est certifiée bio et nos châtaignes sont bio et AOP châtaignes d'Ardèche.
3: Et donc aujourd'hui, Sabine nous propose une crème corps et une crème visage.
4: Donc la particularité en fait de la châtaigne, elle est multiple. D'abord, la châtaigne est très riche en sucre, ce qui permet d'avoir ce côté très très hydratant de la crème. Également, la châtaigne contient du tanin, qui est issu, vous savez, de l'arbre et de la sève. Le châtaignier contient beaucoup de tanin. Et donc, ces tanins, en fait, ont un rôle un petit peu antioxydant qui permet de faire que la crème convienne aux peaux qui sont un peu rosacées, vous savez, des peaux un peu atopiques, des peaux un petit peu fragiles. Et puis, troisième effet, et pas des moindres quand même, ce sont les polyphénols qui sont très riches et condensés dans la châtaigne et qui en font un anti-âge naturel imparable. Pour l'instant, l'accueil est plutôt favorable, très favorable. C'est vrai que les Ardéchois sont très surpris. Ils ne connaissaient pas, évidemment, je leur dis que c'est normal parce que ça n'existait pas avant. L'usage en cosmétique est encore balbutiant.
3: Et c'est donc en profitant des 12 hectares de sa châtaigneraie multicentenaire que Sabine a décidé de se lancer dans l'aventure Castanaïs. Et donc forcément, en parallèle de ses produits cosmétiques, vous avez également toute une gamme de bonnes choses à déguster.
4: C'est une gamme qui est assez restreinte, mais qui va à l'essentiel. De la crème de châtaigne, de la crème de châtaigne saveur peine d'épices, de la farine de châtaigne et des châtaignes au naturel. Et qui fonctionne bien, quoi qu'il reçoit aussi un bon accueil de la part des clients. Donc c'est chouette, franchement, c'est une super aventure.
3: Bon, et vous savez quoi? C'est une belle aventure aussi parce qu'elle résulte d'une belle histoire d'amour.
4: J'ai rencontré mon mari, donc il y a 30 ans maintenant. Et

0: utilise la sève qui sert de colle. Et donc, tout le process est super naturel. Donc, moi, quand j'ai vu ça, je me suis dit, mais c'est un travail incroyable qui passe sous silence. Et donc, moi, je voulais essayer de donner à voir cette passion pour le châtaignier. Donc, c'est pour ça que j'ai aussi cherché à faire des produits qui soient élégants, qui soient vraiment de très haute qualité. C'est pour ça, d'ailleurs, que la crème que je produis, les crèmes cosmétiques, elles sont bio, mais elles sont dans des pots qui sont compostables et biodégradables. Avec des étiquettes en papier, une encre, une colle qui sont non impactantes pour l'environnement. Vraiment, c'est l'essence même de l'Ardèche. Sans aucun PFAS, sans aucun produit controversé. Et les produits, on peut les mettre au jardin quand on a fini de les utiliser.
1: Alors, pour en profiter, plusieurs possibilités. Rendez-vous directement ici à Saint-Pierreville, après avoir passé un petit coup de fil. Ou alors, sur le site internet Castanaïs. Comme d'habitude, je vous mets toutes les infos qu'il vous faut sur ici.fr Drôme Ardèche, rubrique circuit court.
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3: C'est ma passion, mais je me sens vraiment libre sur la glace. Je transmets vraiment ce que je ressens dans ma vie de tous les jours, en fait.
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5: Aujourd'hui, on part à la patinoire avec Lou Thérault. Après des années de compétition en couple au plus haut niveau, elle entame un nouveau chapitre en solo. Lou, tout d'abord, la glace. Je crois savoir que c'est une passion familiale, c'est ça ?
3: Très simple, c'est ma maman qui a fait de la danse sur glace quand elle était jeune et qui en faisait encore quand on est arrivé avec ma sœur. Et en fait, moi, je l'ai vue patiner une fois à un gala parce qu'elle patinait déjà dans le club de Belfort. Et j'ai dit que je voulais faire comme ma maman. Donc voilà comment tout a commencé.
5: À 16 ans, tout bascule quand il faut choisir entre rester à Belfort et partir en Pôle France, en fait, non ?
3: Il y a eu, je pense, quand même quelques mois de réflexion où je me demandais si ça valait vraiment le coup. Je savais pas, enfin, je connaissais pas en fait le sport de haut niveau vraiment. Donc on se pose la question de est-ce que effectivement ça vaut le coup ? Est-ce que je change de lycée ? Je quitte tous mes camarades d'entraînement, mes copains au lycée. Et en fait, du jour au lendemain, j'ai dit à ma mère que c'était bon. En fait, je crois que j'étais prête et que je voulais partir pour vivre cette expérience et que je trouvais ça sympa d'avoir un double projet déjà étant jeune, en fait, de pouvoir continuer mon lycée et de faire mon sport, ma passion à côté.
5: En fait. Après 10 ans de danse en couple, vous avez décidé de repartir seule en solo. Est-ce que c'est un sacré saut dans l'inconnu quand on est toute seule et qu'on a vécu en couple, en tout cas sur la glace ? Pendant 10 ans.
3: Beaucoup d'appréhension. En fait, ça faisait 10 ans que je patinais en couple, donc j'ai fait du solo en étant petite. Mais c'est vrai que c'était, comme je vous l'ai dit avant, pas du tout le même stress, les mêmes attentes. Et là, de repartir toute seule, j'ai commencé la saison en septembre. J'étais vraiment pas du tout confiante. Enfin, là, on se retrouve vraiment toute seule sur la glace. Je m'entraîne avec Olivier Schoenfelder, mon prof, et je suis arrivée à la première compétition en Angleterre, début octobre, et je lui ai dit, mais je vais faire comment juste pour saluer. Pour me présenter quand ils vont m'appeler, je sais pas faire toute seule, enfin je sais plus faire toute seule. Et en fait finalement ça va à peu près. Puis le fait de faire plein de compétitions aussi, ça booste un peu la confiance en soi. Mais au début non, j'étais pas vraiment très sereine de reprendre toute seule.
5: Avec le recul, quel regard vous portez sur tout ce chemin parcouru depuis vos premiers pas ?
3: Franchement, je suis fière de moi. J'ai du mal des fois à me l'avouer, mais vraiment quand je vois par toutes les étapes auxquelles je suis passée, j'adore tout ce que j'ai fait, j'adore tout ce que j'ai accompli et je suis fière.
5: Lou Thérault, que l'on retrouvera avec impatience lors des prochains championnats de France de danse sur glace. On lui souhaite le meilleur pour ce nouveau défi en solo. En tout cas, c'est elle, notre comptoise qui compte du jour.
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1: Là, on est vraiment dans l'ambiance. Hein.
2: Voilà.
1: Pour découvrir...
2: On va passer par là.
1: Oh ! Bonjour ! Donc là, parmi les bruits que vous entendez, on est vraiment dans l'ambiance du début de vinification dans un domaine viticole en Bourgogne. Alors, Nathan Drouin, on est chez vous et on est un petit peu pas chez vous.
3: Exactement, ouais. On est chez Vincent Gérardin, donc au 5 impasse des Lampennes, à Meursault. Et donc, j'ai la chance de pouvoir vinifier ici dans... cet espace chez du coup mon patron.
1: Tout a été mis en tonneau déjà.
3: Oui, tout à fait.
1: De ce millésime 2025.
3: Exactement. Pour l'instant, seuls les aligotés sont en fermentation. Et les Saint-Romain et les Haussé-du-Rest, pardon, qui ont été récoltés un petit peu après, eh ben, eux ne sont pas encore partis en fermentation. Ah. Ils sont en demi-muit en fait. Ouais. C'est pas la pièce traditionnelle bourguignonne, mais c'est des fûts de 500 litres. Pour pas justement marquer trop le vin et donc avoir vraiment la fraîcheur de la ligotée sur ce que je recherche.
1: Le fait d'avoir son petit rond de serviette dans un domaine a priori assez gigantesque, hein, parce que là on est vraiment dans une forêt de, de tonneaux.
3: On est bien équipé et c'est ça la chance.
1: C'est ça en fait, voilà, parce que le fait de démarrer une activité viticole aujourd'hui en Bourgogne, ça vous aurait demandé des millions d'euros, j'imagine.
3: Oui. Beaucoup d'investisseurs, beaucoup d'investissements de ma part aussi. Et donc là, c'est vrai que j'ai la chance d'avoir les vignes et de me consacrer aux vignes et d'avoir cette partie-là pour vinifier. Donc oui, très chanceux et très reconnaissant aussi.
1: Parce que d'un point de vue organisation, ça ne doit pas forcément être facile non plus. Je me dis, vous partagez quoi, un calendrier, un tableau Excel sur « Attendez, je viens bosser tel jour pour moi, je viens bosser tel jour pour le domaine ?»
3: Je travaille au domaine et puis le soir, je fais mes petites cuvées ou le matin en arrivant, je m'organise comme ça. Ou entre midi et deux aussi.
1: Sur vos temps de pause.
3: Exactement.
4: Vigneron pour son domaine en dehors de ses horaires de travail, dans un autre domaine viticole, c'est le quotidien de Nathan à Meursault. 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
5: Salut Thomas Brie.
6: Salut Quentin, bonjour à tous.
5: Et là, on est surtout sur quelques pages qui sont inspirées des auditeurs d'ICI Azur.
6: Exactement, et aujourd'hui, on répond à la question d'un certain Richard.
7: Bonjour l'équipe, c'est Richard. Ça fait des années que je tanne Tom pour qu'il nous parle du Trophée d'Auguste. Je trouve ce monument fascinant. Donc Tom, s'il te plaît, raconte-nous son histoire, je compte sur toi. Bisous l'équipe.
6: Qui ça peut bien être ouais.
8: Je pense que c'est moi.
5: Ah oui, c'est ça.
6: Vous pensez bien.
5: L'anonymat à deux balles. Bon, du coup, est-ce qu'on répond à sa question?
6: Allez, on va vérifier ça tout de suite ensemble. La raison 581, le Trophée des Alpes. Alors lui, impossible de le manquer. Si vous passez par la Turbie, vous verrez quelque chose qui dénote dans le paysage. C'est le plus vieux monument des Alpes-Maritimes. Un édifice gigantesque, blanc, avec des colonnes et des inscriptions latines, symbole de la grandeur de l'Empire romain. Ou du moins, ce qu'il en reste.
5: Le Trophée d'Auguste, hein, tu l'as dit, c'est donc un très très vieux monument.
6: Oh, il a traversé 20 siècles d'histoire. Sauf que bon, les monuments, c'est pas comme le vin. Le temps, ça va les abîmer. Et aujourd'hui, il n'est pas dans un super état. Mais il y a plus de 2000 ans, l'édifice faisait 50 mètres de haut, soit l'équivalent d'un immeuble de 15 étages.
5: Mais nous, on aimerait bien savoir quelle histoire se cache derrière ce Trophée d'Auguste.
6: Allez, je vous raconte. En l'an 7 avant notre ère, les légions romaines remportent ici une grande victoire. Et ils construisent un trophée, un monument qui symbolise le pouvoir de Rome sur les Alpes-Maritimes. On l'appelle le Trophée des Alpes ou Trophée d'Auguste, car une statue de l'empereur se trouvait au sommet. Et pendant des siècles, ce monument était un point de repère pour tous les voyageurs. D'ailleurs, en latin, trophée se dit tropea. Le mot évolue plus tard en turbia pour devenir turbi. Et c'est pour cette raison que la commune qui abrite ce trophée se nomme aujourd'hui la Turbie.
5: Ah bah voilà, ça répond à une autre question en passant. Sauf que ce monument, lui, il va tomber dans l'oubli.
6: Et oui, quand on ne connaît pas l'histoire, on l'a détruit. Après la chute de l'Empire, les habitants vont réutiliser les pierres pour construire leur maison. C'est pour ça que l'édifice va se détériorer. Il va même presque disparaître. Heureusement qu'au XIXe siècle, on s'intéresse de nouveau à ce lieu. Les historiens retrouvent dans les textes antiques l'origine de cet ouvrage et une armée d'archéologues et d'architectes tente de lui redonner son lustre d'antan. Après plusieurs années, le monument en partie reconstruit est inauguré en 1934. Il est aujourd'hui protégé par l'État au titre des centres des monuments nationaux et au pied, il y a un musée et vous pouvez aussi vous balader dans ce parc qui vous offre une vue exceptionnelle qui va de l'Italie jusqu'à l'Estérel. Un bien bel endroit pour le plus vieux monument des Alpes-Maritimes.
5: Et ça, forcément, c'est une bonne raison d'aimer la Côte d'Azur.
6: En plein dans le mille.
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8: Bonjour, je me présente, je m'appelle Julien. Ma passion et mon travail, c'est le tatouage. Depuis, alors mes premières machines, je les ai achetées il y a une quinzaine d'années. J'ai commencé en autodidacte. Et un jour, j'ai une amie qui est partie se faire tatouer dans un salon et j'avais besoin de faire régler mes machines. Et je lui ai demandé si je pouvais l'accompagner pour demander des conseils au tatoueur. Et le feeling est bien passé avec le tatoueur et donc il m'a proposé un apprentissage et je suis resté 2 ans chez lui pour apprendre le tatouage.
5: C'était une reconversion ?
8: Oui, avant je travaillais à Haribo. Alors j'ai toujours été passionné par la bande dessinée. C'est un métier où c'est compliqué d'en vivre. Donc je me suis tourné vers le tatouage parce que ça permettait d'allier ma passion du dessin avec une manière de gagner ma vie.
5: Il y a beaucoup de tatoueurs, il y en a partout. Depuis quelques années, c'est devenu énormément à la mode.
8: De plus en plus de personnes ont pu avoir accès au matériel de tatouage. Et donc, ça a permis d'ouvrir ce métier à des personnes qui viennent des Beaux-Arts ou qui sont aussi passionnées par le dessin. Et ça a été un vecteur pour pouvoir vivre de leur passion.
5: Chaque tatoueur a un peu sa spécialité ou un univers. Le vôtre, c'est quoi ?
8: Alors moi, ce que je préfère tatouer, c'est tout ce qui va être organique, donc du végétal, l'animal, des insectes.
5: Qu'est-ce qu'il y a comme insecte à la mode en ce moment ?
8: Il n'y a pas vraiment de mode, c'est... je fais beaucoup d'abeilles. La majorité, c'est des insectes élégants, des libellules, des papillons. Il y a des personnes qui veulent marquer sur leur peau une partie de leur histoire. Et il y a d'autres personnes qui sont sensibles au travail artistique d'un tatoueur et qui veulent sur leur peau une pièce de ce tatoueur, comme par exemple un passionné d'art va vouloir un tableau dans son salon d'un artiste qu'il apprécie.
5: La Joconde dans mon dos, vous pouvez me faire ça ou pas ?
8: Alors c'est pas mon style, mais je peux vous orienter vers des personnes compétentes pour le réaliser.
5: La Joconde avec des ailes d'abeille ?
8: Non plus. Je pourrais faire les ailes.
5: Merci beaucoup Julien.
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1: Itinéraire bis à Avallon cette semaine et j'ai choisi de m'arrêter aujourd'hui au Silo Rouge avec nous Guillaume Dallot. Guillaume, bonjour.
2: Bonjour.
1: Le Silo Rouge, c'est quoi ici à Avallon?
2: Alors c'est un magasin de producteurs avant tout. Tous les produits ici présents sont produits ou transformés dans le département de l'Yonne ou dans le département limitrophe. Et donc on a une centaine de producteurs qui livrent le magasin régulièrement pour avoir des produits frais, des produits secs, de quoi faire les courses toutes les semaines.
1: Vous avez fait connaissance avec ce magasin, le Silo Rouge, de quelle façon, Guillaume ?
2: Eh bien, ma femme, Adeline, est maraîchère depuis plus de 10 ans à Vaudeluny. Et donc, elle a créé ce magasin avec d'autres collègues en 2018, en mars 2018. Il y avait 9 associés à l'origine de ce magasin. Moi, j'étais sur une autre activité et je l'ai rejointe dans les jardins en 2020. Et donc, voilà, je fais partie maintenant de l'équipe du magasin du Silo Rouge.
1: Quelles sont les caractéristiques de ce magasin ?
2: On a vraiment souhaité mutualiser la commercialisation. En agriculture, c'est toujours un peu compliqué d'être à la fois à la production qui nous prend beaucoup de temps, d'énergie, et de pouvoir valoriser nos produits sur des circuits courts et aller sur d'autres marchés que la filière longue plus classique.
1: Et puis, vous succédez à la tête du magasin. C'est-à-dire que si je viens le mardi et si je viens le mercredi, je ne verrai pas les mêmes têtes.
2: Exactement. L'objectif du magasin, c'est qu'il y a toujours un producteur en présence dans le magasin. Donc aussi bien que ce soit sur l'aspect administratif ou sur l'aspect vente, ce qui fait qu'on se sépare, on se répartit les différentes demi-journées de vente, et donc il y a normalement toujours un membre de chaque structure des associés, donc souvent l'associé qui est présent en vente avec notre équipe de 2 salariés qui permet de faire toute la gestion du magasin au quotidien.
1: Ça vous apporte de quoi? C'est de rencontrer vos clients?
2: Et ben quand on a la tête baissée à travers dans nos activités, les légumes ou autres, parfois c'est un peu difficile quand il fait chaud, quand il fait froid, quand il pleut un peu trop souvent à nos goûts. Et ben le fait de rencontrer les gens, on sait pourquoi on fait ce métier. Ça donne un sens à ce qu'on fait, c'est valorisant pour nous d'avoir des retours généralement positifs et ça nous donne envie de retourner, de bêcher et puis de reproduire de nouveau et que ça soit à travers ce magasin nous permet effectivement d'avoir ce retour positif et ce qui est valorisant pour nous et donne un sens à ce qu'on fait au quotidien.
1: Est-ce qu'on peut parler de la philosophie de votre exploitation ?
2: Une des philosophies qui nous tient à cœur, c'est effectivement la source d'emploi que procure notre activité, que ce soit dans nos jardins, je travaille avec ma femme Adeline et également 3 salariés, dont 2 temps plein. Et au magasin, on a également 2 temps plein, au magasin de producteurs Le Silo Rouge. Et donc, on voit bien que l'argent que les gens dépensent en consommant nos légumes ou d'autres produits au Silo Rouge permet de rester sur le territoire et de faire vivre l'emploi. Et ce qui nous tient particulièrement à cœur, d'avoir des gens habitant sur le territoire, travaillant sur le territoire pour des produits sains et de qualité.
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3: Vous l'avez forcément déjà remarqué en allant de Palavas à Carnon, ce fortin qui trône au milieu de l'étang du Levant. C'est la redoute de Balestras, une tour de guet qui a passé 60 ans emmurée dans un château d'eau.
4: Tour des pirates !
3: Au milieu du XVIIIe siècle, de nombreux pirates barbaresques arpentent notre littoral et détroussent les navires marchands. Et il y a aussi les Anglais qui se prennent pour les maîtres des mers. Fire ! Pour protéger les populations, Louis XV fait construire tout au long des côtes françaises une série de fortins équipés de sémaphores. Lorsqu'un bateau suspect se rapproche dangereusement, on envoie des signaux pour prévenir les gardes-côtes qui envoient alors au canon quelques coups de semonce. Du Gros du Roi jusqu'à Agde, on construit un réseau de 8 tours de guet. On peut encore voir celle de Frontignan, Marseille, en 7, au Grand Travers aussi, et donc celle de Palavas. Dès 1743, la redoute de Balestras assure sa fonction protectrice et ça va durer plus d'un siècle. Autour de ce fortin, peu à peu, des pêcheurs installent leurs cabanes et c'est tout un village qui finit par prendre forme. En 1906, on installe sur le toit de la tour une citerne qui va alimenter en eau les fontaines de la commune. Au début du XXe siècle, la station balnéaire, devenue reine des plages, voit ses besoins en eau augmenter. Alors en 1943, la mairie décide de bâtir un véritable château d'eau. Il y a toujours la cuve sur la redoute qui est alors emprisonnée d'un sarcophage de béton. Il faudra attendre les années 90 pour la redécouvrir. On détruit le château d'eau pour bâtir à la place le phare de la Méditerranée, 45 mètres avec son restaurant tournant au sommet. Et la redoute, elle, est démontée pierre par pierre par les compagnons du devoir. 300 tonnes de pierres marquées une à une et transportées sur un autre site. Il faudra aussi tailler de nouvelles pierres pour remplacer celles qui sont trop altérées. La ville de Palavas a choisi l'étendue Levant pour reconstruire le fortin à l'identique, dans la même orientation qu'à l'origine. Il trouve au milieu des flamants roses un écrin à sa mesure. La redoute de Balestras abrite depuis le musée Albert Dubout, dessinateur caricaturiste qui a contribué à la réputation de Palavas grâce à ses dessins du célèbre Petit Train. Voilà une bonne occasion d'aller la visiter.

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4: La cabine minute sur ici Picardie, votre chronique de la joie et de la bonne humeur. Comment ça va les amis? Est-ce que parmi vous, il y en a qui regardent des séries télé? Moi j'adore les séries. Aujourd'hui, je vais vous parler d'un fléau moderne. Un truc qui nous bouffe la vie, qui nous use la patience, qui nous fait vieillir plus vite que le temps qui passe. Les séries qui prennent trois plombes à sortir la saison suivante. Non mais sérieux, on vit à une époque où on peut envoyer une fusée sur Mars avec un drone qui filme en 4K. Et il filme en 4K la fusée sur Mars. On a des voitures qui conduisent toutes seules, des robots qui font le ménage. Mais on n'est toujours pas foutu de sortir la saison 2 d'une série avant que ton neveu passe le bac. À la fin de la saison 1, il avait 12 ans le frérot. Les séries télé, comment vous faites? Vous disparaissez comme ça sans prévenir? Ils te mettent la tête dans une saison, dans une série, t'es à fond. Tu attends la saison 2 pendant 4 ans. Et toi comme un con, tu les attends vraiment pendant 4 ans. Il y a des gens qui meurent durant les 4 ans. Ils ne voient même pas la fin de la série, c'est dégueulasse. Et nous, la génération années 80-90, on a assez attendu. Par exemple, avec Beverly Hills, c'était un peu notre HPI à nous. Tout le monde regardait Beverly Hills. Et quand une saison se terminait, pendant 2 ans, TF1, ils te rediffusaient les vieux épisodes. Et ils mentaient sans honte dans les publicités. Ils te disaient, la semaine prochaine, des nouveaux épisodes inédits de Beverly Hills. Alors toi, t'es à fond, là. Le samedi, tu t'assois avec tes frites, ton hamburger, fait maison pour mater Beverly Hills. L'épisode commence, tu te dis, mais j'ai déjà vu ça. Pas lui, mais si. Après, il va embrasser Kelly. Des escrocs. Et de nos jours, ça recommence. Sur des séries sur Netflix, Amazon Prime, t'es là, t'es à fond, tu mates la saison 1, tu mates la saison 2, t'as pas dormi depuis 3 jours, t'as des cernes de panda en dépression, et là, boum, dernier épisode, gros cliffhanger, t'as le cœur qui bat à 200, et là, paf, l'épisode est fini. Mais il est mort ou pas le mec? Non mais à la fin de l'épisode, là, il est mort ou pas? Et là, Netflix te répond, rendez-vous en 2029 pour la suite. Il y en a marre, c'est beaucoup trop long. Moi, je vous dis la vérité. Aujourd'hui, on a 1000 plateformes, 1000 séries, mais on a toujours le même problème de lenteur. Les gars, on parle en ce moment d'intelligence artificielle, de deep learning, de robots qui écrivent des scénarios en 2 secondes. Moi, je vous le dis, si un jour, les séries faites par l'IA, elles sortent plus vite que les autres, je vous lâche.
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1: So 50 anni che Patrick Ambrosi sta in Usobaese di Castello. Il y a 5 ans, il a décidé de créer une biscuiterie au village, juste au-dessus de sa maison.
2: J'étais dans la menuiserie, des rangs calards, voilà, pour les Saint-Joseph et Saint-Dizier. Donc pour le stade ou à l'armade, on ne sait pas tout, pendant 12 ans. Et donc pour le stade ou un pays, passion de la cuisine, j'ai toujours cuisiné avec ma mère, mon père cuisinait beaucoup. Et oui, et puis après, surtout tout ce qui est biscuiterie, anciennes recettes que ma grand-mère faisait, que j'ai gardé les cahiers, les livres, et marqué sur les livres, et voilà. Et Bastien, à Fatou, qui a dû avoir perturbé.
1: Patrick confectionne tout ce qui est gâteau sec.
2: Donc le canistré, il y a, bien sûr, donc maintenant, canistré au citron, et après, les gens vous demandent beaucoup de parfum, maintenant. Donc il y en a au citron, aux amandes, aux noisettes, au chocolat, il y a des coups de gelée, au vin blanc. Après, je fais tout ce qui est moelleux, et tout ce qui est cake, moelleux, serviade, à la sauge, au nature, tout ce qui est panette, tout ce qui est fiadone, embruchada, voilà, fiadounette, toutes ces petites recettes, anciennes recettes. Ma passion, c'est de retrouver des recettes à droite à gauche des anciens et les reproduire maintenant.
1: Et l'artisan vend ses produits en direct dans sa boutique.
2: Les locaux viennent souvent jouer le jeu et ils viennent souvent. Ils sont même contents de venir. Et puis après, avec les personnes de passage, les personnes qui sont en vacances, les randonneurs, les touristes. Voilà. Après, je fais des marchés, je fais des foires. Je fais des fois des associations qui font des petits marchés. Moi, j'adhère beaucoup à ça, je trouve une importance à ça, donc je participe aussi en mettant mon stand. Voilà.
1: Patrick a créé aussi une petite épicerie fine.
2: C'était une demande au village, il y a un petit pays, on est tout à la demande de faire un strafard, et des fois travailler, et tout type de tour, qui soit quand au Gircon, un pays, à Cante, une cabigours, ou voilà, j'ai de l'huile d'olive, j'ai du vin, j'ai de la charcuterie, j'ai du fromage, j'ai de la farine de châtaigne, les confitures qu'on fait nous, les confitures c'est ma femme qui les fait, les confitures, toutes les confitures anciennes qu'on fabrique.
1: Faire perdurer son activité, continuer à tisser un lien social si cher aux habitants de Castello-Brando, tels sont les espoirs de Patrick Ambrosi pour l'avenir.
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3: Je rêvais d'avoir une maison à la campagne. Cette maison, c'est comme si j'y étais née. C'est ma maison de famille.
4: Ma maison s'appelle l'Ostao de la Mar.
5: C'est une maison un peu envoûtante.
6: Eh bien, vous voyez, des livres et trois fenêtres qui me donnent le paysage du pays, comme si c'était trois tableaux.
7: Ils ont vécu ici.
8: Thibaut Gaudry.
9: Ah, je m'appelle Nina Simone.
7: L'histoire de Nina Simone, c'est celle d'une petite fille amoureuse de Jean-Sébastien Bach qui rêvait de devenir la première pianiste concertiste noire américaine. Mais qui grandit dans l'Amérique profonde des années 30 et 40 où la ségrégation raciale est de mise.
10: I put a spell on you. J'ai commencé à étudier le classique 5 ans.
11: Et vous avez continué, vous avez eu vos diplômes.
10: Et après j'ai obtenu le doctorat de musique de Amherst University.
7: Élève studieuse, oreille absolue et jeune prodige, elle ne parvient pas à intégrer l'école de musique dont elle rêvait, brisant la carrière à laquelle elle aspirait. Et elle emportera le regret et la douleur toute sa vie.
10: I'm sorry that I didn't become the world's first black classic pianist. Oh yeah, I think I would have been happier. I'm not very happy now. Oh yeah.
7: Finalement, c'est par le jazz qu'elle connaît la gloire. Nina Simone devient aussi l'une des voix de la lutte pour les droits civiques des Noirs. Mais avec une sensibilité à fleur de peau, des douleurs de l'enfance qui ne sont jamais loin, sans compter des troubles bipolaires et des phases de dépression, elle finit par quitter les États-Unis, voyage beaucoup, et c'est naturellement en France qu'elle trouve refuge dans les années 80. Elle, la francophile, qui a connu le succès en reprenant « Ne me quitte pas » de Jacques Brel, et qui a choisi son nom de scène après avoir vu « Casque d'or » avec Simone Signoret.
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13: Pour Nina Simone, comme beaucoup d'artistes noirs de cette époque, la France est un pays très très important parce qu'on a cette image réelle à l'époque, d'un pays ouvert. Par exemple, prendre un bus ou un métro à Paris, ben, on prend le métro et le bus avec les Blancs. On n'est pas dans des compartiments séparés. Et la France est une terre d'asile.
7: Elle vit 2 ans à Paris, enregistre quelques chansons et fait quelques concerts, puis en repart, avant de revenir une dizaine d'années plus tard. En 1992, elle s'installe à côté d'Aix-en-Provence, à Bouc-Bel-Air. C'est là qu'un après-midi de juillet 95, excédée par le bruit que font 2 adolescents jouant autour de la piscine de la villa voisine, elle tire un coup de pistolet à grenaille et blesse légèrement l'un d'eux. Elle écopera de 8 mois de prison avec sursis et une obligation de soins. En 1998, elle déménage à quelques kilomètres, à Carry-le-Rouet, où elle s'éteint le 21 avril 2003. Lors de ses funérailles, à l'église de Carry, une sono joue « Ne me quitte pas ». Sa grande amie, la chanteuse Myriam Makeba, est là. Elton John a fait envoyer des roses jaunes, avec un petit mot « Tu étais la plus grande, et je t'aime ». Sa fille, Lisa, prend la parole pour rappeler combien Nina aimait la France et demande de ne pas laisser son souvenir s'éteindre. Son souvenir et sa voix sont toujours là. Elle ne nous a jamais vraiment quittés.

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1: Là, j'étais en train d'envoyer des mails à des EHPAD pour leur proposer un spectacle de contes pour Noël.
2: Là où la facette, pourquoi est-ce que vous m'avez fait venir ici?
1: Moi, je suis venue jouer ici avec mon groupe et c'est aussi ici que je fais des shows bingo loto. Je revisite le bingo loto des salles des fêtes de manière théâtrale, improvisée, en interaction avec le public, beaucoup plus dynamique que celui qu'on peut connaître dans les salles des fêtes où nos voisins, voisines nous demandent de nous taire parce que le bingo a l'air d'être quelque chose de sacré.
2: Et ça l'est à certains moments. Ouais.
1: Donc, j'explique qu'effectivement, c'est pas un bingo loto dans lequel il va falloir faire silence, mais plutôt un bingo loto dans lequel on va pouvoir s'exprimer, exprimer ses émotions, sa déception si on perd, sa joie si on gagne. J'explique bien aux femmes qu'elles peuvent manifester de la colère et que dans le cadre de ce bingo loto, personne ne les traitera d'hystérique. Et j'explique aux hommes aussi qu'ils peuvent pleurer, qu'ils peuvent y aller, qu'ils peuvent sortir des émotions. Personne ne leur dira qu'ils sont fragiles et que dans un contexte de fête où il y a de la bière à évacuer, bah, elle pourra sortir par les yeux, ils n'auront pas besoin de se lever pour évacuer autrement. Voilà.
2: Vous avez combien de spectacles? 4-5 spectacles, de la musique.
1: Il y a le bingo loto, il y a les blind test mashup où je fais un concert-jeu, en fait, où je joue des chansons mais je chante les paroles d'une autre, donc le public doit deviner. Je chante les Mistral gagnants sur l'air de l'aigle noir, ouais. Vous voulez que j'essaye comme ça?
2: Ouais.
1: Ah, ma soeur.

0: petits doigts.
1: Renaud l'aigle noir.
0: Voilà. Oh, mais vous êtes hyper fort.
1: Ouais, je suis fort.
2: Et finalement, c'est qui Léna Quignette?
0: Elle est très simple cette question.
2: Ouais.
0: Ben écoutez, j'avais pas encore réfléchi, c'est l'occasion.
2: Vous appelez Léna Quignette?
0: Je m'appelle Léna Quignette. Quignette, c'est comme un quignon, mais encore plus petit. Voilà, une petite quignette.
2: Oui, c'est voilà. Ça. Ouais. Alors c'est qui Léna Quignette?
0: C'est moi, une femme de 31 ans, comédienne, qui est revenue dans la région, très contente d'être ici.
2: En même temps, il fait beau, on est à la terrasse d'un café, il y a les dunes pas loin, il y a la mer à deux pas, enfin ouais. Bon, on est bien. Hein.
0: Oui, pourquoi ne pas revenir?
2: Bah, c'est ça.
0: Voilà. À Paris, on est tellement noyé dans la masse que c'est très difficile de rencontrer les gens. Et puis c'est épuisant, les gens sont épuisés d'être en contact tout le temps avec plein de monde. Là, j'ai l'impression de me faire une petite place sympa, de pouvoir rencontrer assez facilement des gens, donc que ce soit des bars, des EHPAD, des centres de loisirs, des centres socioculturels, avec qui on peut monter plein de choses qui sont assez chouettes, quoi.
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5: Ici, on fête la Saint-Vincent, la grande fête des vignerons en Bourgogne. Elle est honorée officiellement le 22 janvier. Dans notre région, la tradition veut que tous les ans, les festivités changent de village. Mais qui était ce fameux Saint-Vincent? Bonjour Sandra Amani.
6: Bonjour Charlotte.
5: Vous avez enquêté sur ce sujet si mystérieux. Et vous avez écrit un conte intitulé « La légende de Saint-Vincent », une histoire de votre ouvrage « Légende du vignoble » édité aux éditions de l'Escargot Savon. Chapitre 1, le sacre de Saint-Vincent, 3e siècle après notre ère.
7: Nous voici en Espagne, plus exactement à Huesca, petit village au pied des Pyrénées. Ici vit Vincent, un jeune homme dévoué qui s'est pris d'amour pour le christianisme, une religion toute récente et avec encore peu de croyants. Vincent a un ami qui lui est cher, c'est Valère, l'évêque de Saragosse.
8: Me voici bien vieux à présent et j'ai beaucoup de mal à m'exprimer en public. Mon cher Vincent, le brillant orateur que vous êtes sera chargé de me suppléer dans cette tâche difficile. Êtes-vous d'accord?
5: Monseigneur, je suis honoré de devenir votre diacre. Je me réjouis d'avance à l'idée de mes voyages à travers l'Europe. J'ai hâte d'aller faire connaître notre Dieu à tous les païens. J'irai jusqu'en Gaule s'il le faut. Chapitre 2, l'Empire romain.
7: Au 3e siècle de notre ère, l'empereur romain Dioclétien entame des persécutions contre les chrétiens. La nouvelle religion prend de telles proportions que l'ordre public est bouleversé. Vincent et l'évêque sont arrêtés, puis conduits, enchaînés, auprès de Dacien, le gouverneur qui représente Rome en Espagne.
9: Évêque Valère, avouez vite toutes vos fautes, sinon vous le regretterez amèrement.
7: Mes fautes? Quelles fautes? Je ne vois pas de quoi vous parler.
9: Ne vous moquez pas de moi. Avouez immédiatement les sacrilèges que vous et votre diacre avez commis contre notre empereur.
7: Vincent, voyant la grande détresse du pauvre évêque, ne parvient pas à se contenir.
9: Cessez donc de tourmenter ce pauvre homme. Moi, je vais tout vous avouer. Oui, je ne crois qu'en un seul Dieu. Oui, vos idoles me semblent ridicules. Garde, torturez ce jeune insolent. Pressez-le comme le raisin. Rôtissez-le comme ces poulets que l'on immole sur les autels de nos divinités. Peu importe comment, mais montrez-lui que son Dieu ne lui sera d'aucun secours face à nos lois.
7: Les Romains se saisissent de Vincent, le ligotent nu sur un chevalet. Des ongles de fer lui déchirent le corps. On le brûle de toutes parts. On le torture nuit et jour.
5: Comment les souffrances de Vincent en Espagne vont-ils le transformer en saint en Bourgogne?
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5: Ah, la Saint-Vincent tournante! Une fête que nous célébrons chaque année dans les villages viticoles de Bourgogne. Mais qui était Saint-Vincent? Voilà sa légende, racontée par Sandra Amani, auteure de « Légende du vignoble » édité chez l'Escargot Savant.
7: Nous sommes le 22 janvier 304, le jour de la mort de Vincent. Il n'a pas survécu aux nombreuses tortures des Romains. Le corps brûlé et disloqué, on l'a ensuite accroché à une pierre de meule et jeté à la mer à plus de 200 km de Saragosse. Mais quelques jours plus tard, son corps est ramené par les vagues sur le rivage. Des chrétiens le ramassent et l'enterrent dignement. Au cours des années 304 et 305, plus d'un millier de chrétiens périssent sous la torture. La gloire de Vincent s'étend dans toute l'Espagne et parvient jusqu'en Gaule. Bientôt, Vincent devient Saint Vincent. Sa fête est célébrée le 22 janvier.
5: Chapitre 3, le mystère de Saint Vincent.
7: Bienvenue en Bourgogne. Ici, la vigne fait vivre bon nombre de paysans depuis déjà des centaines d'années. Dans les villages où celle-ci foisonne, c'est chaque année la fameuse Saint-Vincent. Dans les terroirs, on décore les maisons de bannières et de fleurs multicolores qui donnent à l'hiver des couleurs estivales. Une famille de vignerons dirige la société d'entraide locale. Une grande procession a lieu suivie d'une messe. Pendant la procession, la statue de Saint-Vincent, détenue par la famille qui régit la société, est remise à celle qui organisera la fête l'année suivante. Après la messe, un grand festin est organisé, le repas de cochon. On goûte le vin sans modération, on intronise des vignerons méritants que l'on nomme chevalier du Tastevin. On rit, on chante, on danse même lorsque tombe le soir.
9: Attendez, Sandra, cette histoire actuelle des festivités de Saint-Vincent, on la connaît cette histoire. Dites-moi plutôt pourquoi Saint-Vincent est devenu patron des vignerons.
7: En réalité, nul ne le sait. Peut-être parce que le mot vin se trouve dans le prénom du saint, vous voyez ?
9: Oui.
7: Ou parce qu'on a utilisé une roue de pressoir pour le torturer. Ça, c'est aussi une hypothèse qui a été présentée.
9: D'accord.
7: Ou parce que les diacres à l'autel versent du vin dans le calice.
9: Donc, on ne sait pas vraiment pourquoi Vincent, le jeune diacre torturé par les Romains en Espagne, est devenu si important pour les vignerons de Bourgogne.
7: C'est là le plus grand des mystères. Chaque village bourguignon raconte effectivement sa propre légende. Quelle que soit la raison, on a aujourd'hui la preuve que Saint-Vincent n'a absolument pas souffert pour rien, puisque chaque 22 janvier sonne pour lui une nouvelle heure de gloire.
9: Et rappelez-vous, même s'il peut faire terriblement froid le jour de la grande fête des vignerons,
1: à la Saint-Vincent, l'hiver perd ses dents, on les retrouve pour longtemps.